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2: Votre gorge est rouge, elle vous brûle et ça fait mal. Est-ce à cause du froid?
1: Donc, voilà ce qu'on a au fond de la gorge. On peut voir au-delà de la langue, ici, les amygdales. Et puis, on a le pharynx. Si on a le pharynx qui est inflammé, on dit qu'on a une pharyngite. Et si on a les amygdales qui sont inflammatoires, on a une angine.
2: Que faire pour soigner les maux de gorge? Écharpe, pastille, miel, est-ce efficace? Et si vous passiez à la douche froide? Alors oui, au début, c'est l'horreur. Mais elle a de nombreux bienfaits sur votre humeur, votre sommeil et votre santé en général.
5: Après le douche froide, et ben on est bien.
2: Et l'eau glacée pour le visage. Focus sur la dernière tendance des réseaux.
6: Là, au niveau des yeux, j'ai l'impression que c'est un peu mieux.
7: Ouais. Le froid, c'est décongestionnant, ça va diminuer les poches sous les yeux.
2: Comment rester en forme avant l'hiver? Les réponses de nos spécialistes.

0: Quand il fait froid, on le sait, on est plus sujet au mal de gorge. Mais pourquoi? Est-ce le froid qui fragilise notre gorge? Comment prévenir le mal de gorge? Que se passe-t-il quand on a mal? Et comment se soigner? Attendez-vous à réviser toutes vos idées reçues sur le sujet. On vous explique tout.
1: Chaque année, c'est pareil. Quand le froid arrive, bye bye les t-shirts et les robes, on sort la panoplie hiver. Sans oublier les écharpes. En protégeant notre cou, on espère échapper au fameux mal de gorge qui nous met KO.
2: On tousse. Je vais avoir des problèmes pour déglutir, par exemple, ou alors je vais être un petit peu gonflée.
3: Ah, ça gratouille.
2: Ou ça brûle.
1: Mais qu'arrive-t-il donc à notre gorge? C'est ce que nous allons découvrir avec Mac, qui a rendez-vous au cabinet de Marie Mailly, ORL.
4: Bonjour docteur.
2: Bonjour Mac.
4: Docteur, j'ai une question toute simple. Je me suis toujours demandé ce qui se passait dans ma gorge quand j'avais mal à la gorge.
2: Eh bien, une solution pour savoir ça, on va aller voir.
4: Avec plaisir.
1: Marie va explorer la gorge de Mac.
2: C'est bon. Donc, voilà ce qu'on a au fond de la gorge. On peut voir, au-delà de la langue, ici, les amygdales. Et puis, on a le pharynx. Le pharynx, c'est un entonnoir qui va du fond du nez jusqu'à l'œsophage, comme un mur au fond de la langue. Si on a le pharynx qui est inflammé, on dit qu'on a une pharyngite. Et si on a les amygdales qui sont inflammatoires, on a une angine.
1: Donc, retenez, amygdale rouge et gonflée, c'est une angine. Fond de la gorge rouge, c'est une pharyngite. Dans les deux cas, on a mal. Mais vous allez voir que ce n'est pas forcément une mauvaise chose.
2: C'est un système de protection du corps humain. Il y a une augmentation du débit sanguin localement pour apporter des cellules qui vont se battre contre les microbes. Et c'est pour ça que c'est rouge et que c'est gonflé. Finalement, cette douleur, elle est plutôt bénéfique. Elle va nous aider à guérir plus rapidement.
1: Mais qui sont ces fameux microbes contre lesquels notre organisme doit se battre? Aux hôpitaux universitaires Henri Mondor, le microbiologiste Hervé Jacquier nous propose de les observer de très près.
5: Parmi les angines, on peut retrouver notamment des angines d'origine bactérienne. Et j'ai justement, sous mon microscope, une angine d'origine bactérienne. Vous voyez, les petits points violets ici qui se mettent en chaînette correspondent au streptocoque du groupe A. Et donc, le streptocoque du groupe A est la principale bactérie impliquée dans les angines bactériennes.
1: Mais sachez que seulement une angine sur 10 est causée par des bactéries.
5: Si ce n'est pas bactérien, les angines peuvent être d'origine virale, c'est-à-dire causées par des virus.
1: Virus, bactéries, qu'est-ce qui les distingue? Petit rappel, la première différence, c'est la taille.
5: En termes d'échelle, si je devais comparer ça à ce ballon, on considère que ce ballon fait la taille d'une bactérie, la taille du virus, ce serait à peu près l'équivalent de cette bille. L'autre différence majeure d'un point de vue biologique, c'est que les bactéries peuvent se répliquer de manière autonome, là où les virus doivent infecter une cellule, notamment une cellule d'un organisme, pour pouvoir se répliquer.
1: Ces virus et ces bactéries sont tout autour de nous et ils se transmettent très facilement par simple contact. Puis ils rentrent dans notre corps par notre bouche, notre nez ou encore nos yeux. Mais alors, si ce sont eux les responsables et qu'il y en a partout, toute l'année, pourquoi sommes-nous plus malades en hiver? Est-ce que le froid joue un rôle dans cette affaire? Réponse dans le nez de Mac.
2: Juste à l'entrée du nez, on a tous des petits poils qui servent à filtrer l'air et enlever les poussières et bien sûr les microbes. Et on voit aussi, vous voyez que c'est humide dans votre nez. Et donc ça, c'est du mucus qui tapisse tout l'intérieur de notre nez, qui est un peu gluant et qui sert à coller les microbes, les bactéries. Et quand il fait froid, le mucus s'assèche.
4: D'accord.
2: Donc c'est vraiment le mucus qui est touché. Il n'a plus son rôle de protecteur gluant. Et c'est là où les microbes ont tendance à pénétrer dans la sphère ORL.
4: Mais alors, quand on dit « il fait froid, protège ta gorge, mets ici une écharpe pour que ça reste bien chaud », ça ne sert à rien. Parce qu'en fait, les microbes, ils passent par le nez pour rentrer.
2: Ah, ça sert à rien pour ne pas tomber malade. C'est confortable, mais ça va pas vous empêcher de tomber malade.
1: Beaucoup plus efficace, lavez-vous les mains fréquemment. Buvez beaucoup pour hydrater vos muqueuses, notamment l'intérieur de votre gorge et votre nez. Et aérez vos pièces. Si malgré tout, des microbes parviennent à attaquer votre gorge, que faire? Qu'est-ce qui marche vraiment? Retour au laboratoire. On commence par les fameux antibiotiques. Hervé en a ajouté plusieurs dans différentes boîtes de pétri qui contiennent toutes la fameuse bactérie responsable des angines bactériennes, le streptocoque du groupe A.
5: Pour la majorité des antibiotiques qu'on a testés, on peut voir autour de ces disques l'absence de croissance bactérienne. Ce qui veut dire que la majorité de ces disques d'antibiotiques ont une efficacité à l'égard du streptocoque du groupe A.
1: Donc, retenez, les antibiotiques sont efficaces sur les bactéries. Mais que fait-on quand le mal de gorge est causé par un virus ?
5: Pour traiter ces maux de gorge d'origine virale, en revanche, il ne faut pas utiliser d'antibiotiques, car les antibiotiques n'ont aucune efficacité à l'égard des virus, et donc on va attendre que ça passe, le temps que l'organisme fasse son travail, ça pourra prendre quelques jours.
1: Encore faut-il savoir si c'est un virus ou une bactérie qui s'en est pris à notre gorge. C'est le rôle de ce test que vous pouvez faire chez votre médecin ou votre pharmacien. Un prélèvement dans la gorge, résultat en 5 minutes.
5: Et je peux voir que j'ai un seul trait présent au niveau de ce test, ce qui signe que le résultat est négatif, donc très probablement ton angine est virale.
1: Dans ce cas, on l'a vu, il faut patienter le temps que le corps se débarrasse du virus. En attendant, nous avons tous nos petits trucs pour soulager les symptômes.
2: Je vais plutôt tendance à avoir à prendre du miel.
6: Des petites pastilles à la main, pourquoi pas.
1: Et si on demandait plutôt à notre médecin ?
2: Vous allez me dire, est-ce que je peux prendre des pastilles ?
4: Oui.
2: Attention avec les pastilles, parce que les pastilles, elles contiennent un anesthésiant local qui peut vous faire du bien hein, sur le coup, mais ça peut favoriser les fausses routes. On sent moins bien les aliments qui passent dans la gorge et on peut avaler de travers.
1: Voilà ce qui est recommandé.
2: Le paracétamol, c'est un médicament qui soulage des douleurs que vous pouvez prendre sans aucun risque lorsque vous avez mal à la gorge.
4: Et il y a des gens qui sont fans de produits plus naturels, entre guillemets, comme le miel par exemple. Ça a une efficacité ?
2: Le miel, il a des propriétés antiseptiques qu'on connaît depuis des millénaires. Ce qu'il faut, c'est boire. Vous êtes malade, souvent vous avez un peu de fièvre, il faut vous hydrater. Donc, si vous buvez une tisane, c'est très bien. Le chaud va vous soulager votre douleur de gorge. Et si vous mettez une petite cuillerée de miel, un petit peu de citron à l'intérieur, c'est parfait.
4: Merci, docteur.
1: Et encore une fois, porter une écharpe ne vous empêchera pas d'attraper mal à la gorge. Tout comme la porter la nuit ne vous fera pas guérir plus vite.
7: C'est une recette de grand-mère que médecins et scientifiques sont en train de remettre au goût du jour. D'ailleurs, de grands sportifs l'ont adoptée. Prendre une douche froide 2 à 3 fois par semaine serait excellent pour notre cœur, notre système immunitaire, notre morale, bref, pour notre santé. Pour quelles raisons ? Comment s'y mettre ? Regardez.
1: Entre Christophe et Sandrine, c'est l'harmonie parfaite.
8: J'adore.
9: On le met là ?
8: Super.
1: Pour la déco, le programme télé.
8: Ça te dit de regarder une petite émission de science ?
9: J'allais te le proposer.
1: Les corvées ménagères.
9: Ce qui est bien dans notre couple, c'est qu'on est d'accord sur tout.
1: Sauf sur un point, la température de l'eau sous la douche. Depuis 6 mois, Christophe est devenu un inconditionnel de la douche matinale très froide.
9: Je suis au max de l'eau froide dans la maison.
1: Soit environ 15 degrés. Ce qui, pour Sandrine, est impensable.
8: Oh, une bonne douche chaude. Et il n'y a rien mieux.
9: Depuis que j'ai commencé la douche froide, ça m'a mis un peps de dingue, quoi.
1: Est-ce une vue de l'esprit ou prendre régulièrement une douche froide à 15 degrés a vraiment un impact positif sur notre forme et notre santé? Dans cette clinique située dans l'Essonne, nous avons posé la question au docteur Yann Kinyou, médecin du sport.
10: En complément d'une activité physique régulière, la douche froide est une pratique excellente pour la santé. Et dans le cadre d'une recherche de bien-être, on devrait tous ou presque en prendre régulièrement.
1: Et c'est vrai que depuis quelques années, on parle beaucoup des bienfaits de la douche froide. D'ailleurs, les sportifs le savent bien.
10: Le protocole utilisé chez les sportifs de haut niveau, notamment lors des Jeux Olympiques de Paris 2024, consistait en une immersion dans un bain froid à 10 degrés pendant 10 minutes pour diminuer les douleurs musculaires et favoriser la récupération.
1: Même sans être un athlète, la douche froide permet d'apaiser les petites douleurs musculaires du quotidien. Autre intérêt, si vous avez du mal à vous endormir.
10: On peut prendre une douche froide le soir, avant de se coucher, ce qui permet d'abaisser la température corporelle et qui va nous préparer à une bonne nuit de sommeil en favorisant l'endormissement.
1: Attention, prenez-la une à deux heures avant le coucher. Autrement, elle risque d'engendrer l'effet inverse. Réveillez votre organisme en stimulant la production d'hormones comme le cortisol, l'hormone liée à l'éveil et à la vigilance. Troisième bénéfice, cette fois sur le long terme. La douche froide nous rendrait plus résistants face aux maladies.
10: Les études montrent que l'exposition régulière au froid stimule et renforce notre système immunitaire.
1: Ainsi, les douches et les bains froids contribueraient à stimuler la production de cytokines, des molécules qui permettent à nos globules blancs de communiquer entre eux. Or, les globules blancs servent à nous maintenir en bonne santé. Souvenez-vous, il y a quelques hivers, nous avions rencontré le docteur Gérard Pagnon, un médecin adepte de la bonne santé par le froid.
11: L'eau est à 12 degrés, comme tous les matins.
1: 70 ans à l'époque et en pleine forme.
11: Je ne suis plus jamais malade, alors je soigne des gens grippés et qui toussent tout l'hiver.
1: Notre journaliste Marion avait tenté l'expérience du bain glacé en décembre.
12: C'est horrible!
1: Et en était sorti littéralement frigorifié.
12: C'est bon.
1: Alors c'est vrai, passer à la douche froide, ça ne sera pas facile. Pour E égale M6, notre frileuse a accepté de se lancer.
13: C'est vraiment super.
14: Non mais t'es pas bien là.
13: Non, je suis pas bien. J'ai la chair de poule, je grelotte, moi je suis une vraie frileuse. Et là pour moi c'est une mission.
1: Au début, c'est très désagréable et c'est normal.
10: L'exposition brutale au froid, c'est une agression, notamment au niveau des extrémités, avec des sensations de picotement au niveau des doigts et des pieds, qui est due en fait à une vasoconstriction, c'est-à-dire un rétrécissement des petits vaisseaux sanguins pour favoriser la circulation sanguine vers les organes internes pour les maintenir au chaud. Et cette sensation est assez désagréable.
1: Les mains et les pieds sont glacés. Et par réflexe, le corps se met à frissonner pour produire de la chaleur.
14: Je suis vraiment fier de toi. C'était difficile, hein, j'imagine.
13: Oui, c'était difficile.
1: La bonne nouvelle, c'est que vous n'êtes pas obligé de vous infliger cette épreuve tous les jours pour bénéficier des bienfaits.
10: Il n'y a pas de fréquence idéale. C'est à chacun de trouver la fréquence qui lui convient en fonction de son ressenti et de ses besoins. Et c'est l'exposition régulière qui est importante pour avoir un effet durable.
1: Voici les conseils de notre spécialiste pour passer à l'action en douceur.
10: Si c'est difficile, on peut s'aider de la respiration en effectuant des inspirations ou expirations profondes qui va permettre de nous apaiser, de supporter plus facilement cette épreuve. Le plus simple, c'est de diminuer progressivement la température de l'eau à la fin de sa douche pour atteindre une température de 15 degrés et d'essayer de rester quelques secondes au début et d'augmenter jusqu'à 5 minutes.
1: On récapitule. La douche froide détend les muscles et aide à la récupération après une activité sportive. Elle favorise l'endormissement et stimule le système immunitaire. Ça, c'est pour le corps. Mais pour le visage, l'eau glacée est-elle conseillée? C'est en tout cas la nouvelle tendance sur les réseaux sociaux pour avoir une peau de rêve. Dans ce cabinet de dermatologie parisien, Véronique, notre journaliste, va le tester sous la supervision du docteur Marie Jourdan.
2: Donc, je vais préparer le saladier avec des glaçons. Maintenant, je vais verser l'eau. Et là, c'est parfait, entre 10 et 15. Là, on est presque à 11. Ça me paraît pas mal. C'est parti. Je vous laisse regarder.
12: Je suis un peu rouge.
2: Ouais.
12: Mais là, au niveau des yeux, j'ai l'impression que c'est un peu mieux.
2: Ouais. Le froid, c'est décongestionnant. Ça va diminuer les poches sous les yeux. C'est un manque de drainage autour des yeux qui va faire que l'eau va stagner. Et donc là, un coup de fouet du froid ou des massages bien faits permettent de drainer l'eau qu'on a accumulée sous les yeux.
1: Mais cet effet est-il durable ?
2: La contraction immédiate de la peau va donner une impression de pores resserrés, de peau contractée, mais ça, c'est absolument pas durable. Ça dure 2 minutes.
1: Le temps de poster une story. En revanche, il ne faut pas oublier la crème hydratante juste après et être vigilant avec la température.
15: Quand on rajoute beaucoup de glaçons dans l'eau, c'est trop froid. Ça peut même abîmer la peau et éclater des petits vaisseaux. Si la peau est très sensible, évitez des pratiques qui sensibilisent, qui irritent. Et ça, ça en fait partie. Donc finalement, quand on voit toutes ces vidéos, peut-être que les glaçons, c'est pour rajouter un peu de spectacle. Mais véritablement, l'eau froide qui sort de la douche, c'est largement suffisant.
1: Dans nos maisons, l'eau froide est entre 11 et 15 degrés. Donc, corps et visage, vous pouvez vous lancer. Et une fois qu'on est habitué, on finit, dit-on, par adorer.
9: Après une douche froide, eh ben on est bien.
1: Bien, détendu, ça aussi, c'est encore un des nombreux bienfaits de la douche froide. C'est un excellent anti-stress.
10: L'explication serait que le froid entraîne une libération de noradrénaline, une molécule qui est impliquée dans l'amélioration de l'humeur et diminue le cortisol, l'hormone du stress.
1: Énergie, sommeil, immunité, bien-être. Si vous êtes courageux, la douche froide peut vous aider à bien passer l'hiver.
4: Et voilà, Hugues et MC, c'est terminé. Je vous souhaite une fin d'automne et un hiver en pleine forme. Et je vous souhaite aussi de nous retrouver dimanche prochain, même heure. D'ici là, passez une très bonne soirée sur M6, bien sûr. Au revoir.
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0: Regarde, papa, viens, on va regarder où adore Cali. Je te montre ce que j'ai fait.
1: T'es où, ah oui, il me faut une couverture.
2: Ah, c'est là-bas. Ah oui, dans le toilette, carrément.
3: Aujourd'hui, c'est l'anniversaire de Calypso et de Malo. Tu vas avoir 1 an, mon bébé. 1, 2.
2: Oh, beau.
1: Tu voulais la faire dormir où, la petite?
2: Bah, ailleurs que dans les toilettes, mais bon, si t'as trouvé que ça.
1: Je peux la mettre où alors? Moi je veux bien.
2: Y a pas...
1: Là c'est des toilettes.
2: C'est des toilettes. Et la petite salle là-bas?
1: Bah, c'est que tout le monde fait que
2: prêt,
1: de rentrer. Hein. Tout... Ouais, c'est prêt. Puis tout le monde fait que de passer.
0: Regarde, maman.
1: Toilette handicapée.
2: Water closet.
1: En réfléchissant, je me suis dit, il n'y a pas besoin d'avoir cet accès-là. On n'avait pas de personnes à mobilité réduite. En plus, il y avait un chauffage. Donc je me dis, bah voilà, je vais faire une affiche, que personne rentre, et puis bon, on va essayer de la faire dormir.
2: Ne rentrez pas dans les toilettes, bébé dort.
0: Oh, regarde, j'ai emmené son doudou, sa petite gigoteuse.
2: Mais pour l'instant,
0: oui,
2: pour l'instant, tu vas t'amuser.
0: Oh, c'est pour faire dodo.
2: Pour l'instant, tu vas t'amuser.
1: Moi, j'ai pas d'autre solution.
0: Même pour les 1 an.
1: Non.
2: Quand les invités arrivent, Cali en général à 19h, 20h, elle est couchée. Donc on va pouvoir la garder un peu, profiter, faire quelques photos. Mais après, elle va aller faire dodo.
1: Moi, j'appréhende un peu le bruit, tout ça. Est-ce qu'elle va dormir? Parce qu'elle n'a jamais dormi autre que dans une chambre au calme, sans bruit, quoi, autour d'elle, quoi.
2: C'est vrai que c'est pas commun de dormir dans une toilette.
1: Oh.
2: À moins d'avoir beaucoup fait la fête, quoi.
1: Bah, elle aura fait beaucoup la fête pour ses 1 an. Hein, ma vie? Calypso voudrait offrir un cadeau à 2 personnes d'entre vous. Donc du coup, on va appeler Alexandra et Yanis, s'il vous plaît. Les babeurs.
4: Je me mets à côté de toi.
1: Alors voilà.
4: Oh.
1: Et voilà.
2: C'est une paire de chaussures.
4: Attends, moi je vais poser. Donc faut qu'on le dise à votre voix.
1: Ouais.
4: Sans pleurer, veux-tu, c'est ça?
5: Veux-tu être mon parrain pour la vie?
4: Veux-tu être ma marraine pour la vie? Ben bien sûr, avec une grande fierté et beaucoup de joie.
1: Pour Calypso, on a choisi Alexandra, qui est une sage-femme que j'ai rencontrée donc il y a 11 ans pour le début de l'accouchement de Malo. On s'est rapprochés et du coup, c'était une évidence que ce soit la marraine de Calypso. Et Yanis, qui est le parrain de Calypso.
2: Yanis, un ami de quelques années. Et puis, c'est quelqu'un de super. Un mec hyper aimant, un mec adorable, un gros nounours.
4: Joyeux anniversaire.
2: Dans l'autre sens.
4: Oui. Gakali. Oui, regarde. Regarde.
1: Donc là, premier gâteau d'anniversaire. Du coup, Calypso s'est régalée. Hein, mon cœur? Elle découvre, mais on voit qu'elle est fatiguée, elle en peut plus.

0: plus à aller se coucher. Et bien sûr, avant d'aller se coucher dans les toilettes, on se lave dans un évier de cuisine.
1: Ah ben.
0: Et voilà.
1: Et voilà, elle est toute belle.
0: C'était bien ce moment.
2: Tu vois, tu vas faire un petit dodo ici, comme une grande dame. On dirait bien Monsieur Hibou qui est là. Je sens qu'elle est très fatiguée. Après, on va voir comment ça va se passer. Mais tiens. Je t'aime. À tout à l'heure. On fait gros dodo, mon bébé. Ça, c'est fait. Hein. Maintenant, on va pouvoir manger, profiter. Et puis voilà, place à la fête. Ah non, faut pas y aller. C'est marqué interdit ici. Il y a un bébé qui dort.

0: Riquine, Pipa?
1: Oui.
0: Vous allez chercher des concombres pour midi?
2: Oui.
0: Puis 2-3 tomates? Je te donne un petit bol si tu veux ramener des mirabelles pour le dessert.
3: Et c'est parti.
4: Allez, on va chercher les concombres.
5: Alors, il se faut les concombres, là.
3: Ils sont là, regarde.
5: Ah oui. Il en faut combien? 4?
3: Ouais, 4.
5: Tiens.
3: Des gros, hein. C'est de prendre les plus gros.
6: C'est des courgettes.
5: Les courgettes.
3: Non, les courgettes, elles sont là-bas.
4: C'est ça l'avantage, hein, c'est de pouvoir aller au supermarché dans son jardin, c'est pas bien loin. C'est pas loin, c'est meilleur.
7: Pour le déjeuner, on va chercher les légumes directement dans le jardin, puisqu'on a la chance d'avoir le potager pour se nourrir.
4: Puis on sait qu'ils ne seront pas traités. Tout ce qu'on mange, voilà, il n'y aura aucun traitement dessus. Et ouais, chez les mirabelles.
2: Mirabelles.
4: Ah, il n'y en a pas beaucoup. Hein.
3: Faut qu'elles soient de quelle couleur?
4: Il faut qu'elles soient comme ça, quand même.
3: Celle-ci, elle est belle.
4: Ouais, elle est bonne, celle-là.
3: Donc, oh là, elles sont belles, papa.
4: C'est trop dur, c'est pas... faut qu'elles soient comme ça.
8: On peut manger des mirabelles, mais le problème, c'est qu'elles n'ont pas, pas assez pris le soleil. Et du coup, bah, elles sont pas très, très, très mûres.
4: Alors ici, il n'y a que des fraisiers. Alors ça, c'est des poivrons. Ça, c'est des choux. Ça, c'est des mauvaises herbes. Ça, c'est des choux-fleurs. Plusieurs variétés de tomates. Des courgettes rondes.
0: Ah ouais.
4: Et puis, plusieurs variétés de mauvaises herbes. Alors ça, c'est des brocolis. On a un pied de rhubarbe. Là, on a encore des mauvaises herbes. Là, je ne sais pas, c'est quoi, ça?
3: Comment ça s'appelle le truc qu'on n'aime pas là? Le.
8: Des aubergines.
3: Oui, les aubergines.
4: On n'en fait pas beaucoup, parce qu'en fait les enfants ils détestent les aubergines alors que moi j'adore la moussaka.
3: La dernière fois que j'en ai mangé.
4: Mais c'est super bon ça. Le monde entier aime la moussaka.
0: Tu vas chercher des pommes de terre puis tu m'amènes les concombres qu'on fasse la salade.
4: Ah oui, d'accord, ok. On va juste prendre quelques-unes pour ce soir.
3: Okay. Oh, déjà pas mal. Pas mal.
4: Ouais, ça sont pas mal. Ouais, elles sont belles.
8: Pour récolter les pommes de terre, faut arracher le pied. Et puis, dans un rayon de 20 cm, faut chercher les patates.
3: Plus que 20 cm. Hein.
8: Un rayon.
3: Oui.
8: Dans une longueur, là où il y a des pieds de patates.
3: De 20 cm. Oui, bah aussi en profondeur.
4: Un queue de pommes de terre pas bonne avec des agents de traitement et puis des arrangements pour empêcher la germination. C'est à peu près 1 € le kilo, ça dépend. Et par contre, celles-là nous reviennent quasiment zéro parce que on récupère même les petites, comme ça, la saison suivante, on peut les reprendre pour les replanter. Ah ben là, il y a combien de kilos? Là, il y a peut-être 1,5 kg. Là, j'aimerais bien, je suis curieux de savoir combien il y en a sur deux plants. Combien... on va les peser. Viens, on va les peser.
3: On a déjà pesé 2 kilos?
4: Je sais pas.
3: Si, je pense.
4: Ouais, 3,2 kg pour 2 plants, c'est quand même pas mal. Ça veut dire 1 plant, à peu près 1,5 kg, c'est très très très bien.
8: C'est une chance d'aller chercher nos légumes dans le jardin parce que plus tard, ça peut nous inciter à faire nos potagers chez nous.
9: On les fera ce soir au four, mais on... oui, je pense qu'on fera la moitié, oui.
0: Il y en a un qui va couper le basilic et l'autre qui va couper la ciboulette.
2: Moi, je coupe la ciboulette.
0: Non, ça, c'est le basilic.

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0: Go, go, go, go, go, go. On est sur ses pieds. Hello. Mais par contre, tu prends pas tous les gâteaux, tu sais. Tu veux une compote avec une pomme?
2: Bah oui.
0: Avec les gâteaux?
2: Ah oui, c'est bien.
0: Moi, je me lève à 5 heures pour aller au sport. Je commence tôt mon travail le matin, ce qui me permet d'être là assez tôt à la maison pour pouvoir aussi gérer les enfants. Et après l'école, la deuxième journée, le tunnel du soir. Hé, minute papillon.
2: Je vais tout boire.
0: Ouais. Attendez. Allez, vite. On va aller dans le tunnel du soir, les goûter. Après, ce sera aller te voir. Et je vais enchaîner avec les repas pour ce soir. J'enchaîne et des fois il arrive. Ouais, je m'assois pas avant 21h30 quoi. Ah non ! Fouezra, punaise. J'ai un rythme assez soutenu. J'avoue que j'ai toujours un petit coup de fatigue. Mais voilà, pas le choix. Je dois avancer dans ma seconde journée et gérer les enfants. Thiago, t'as des doigts là ?
3: Non.
0: Si, je crois bien. Est-ce qu'il a des doigts, Thiago ?
2: Ah oui, c'est ma peau.
0: Allez, vas-y, enchaîne. Comme ça, après, t'es tranquille.
3: Elle dit ça, c'est même pas si
2: vas-y.
3: Je suis en CM1. Je galère un peu.
0: Bah, et trouve quoi ? S-verbe ? Ah non, 5 verbes. Ok, vas-y, je te laisse. Je vais commencer à faire à manger, moi. Avant, j'étais une maman très très stricte. Dès qu'il y avait des mauvaises notes, ça me rendait vraiment malade. Fabien me disait « mais lâche, faut que tu lâches ». Mais depuis l'arrivée d'Esmé et d'Ezra, j'étais un peu obligée de lâcher un peu prise à ce niveau-là. Je leur fais confiance.
4: Salut !
2: Zo et Ezra !
5: Ça va ?
0: Hein ?
5: Je suis en quatrième. Moi, ça va. Je me débrouille pas mal à l'école, mais c'est pas ce que je préfère. Plein de devoirs, j'ai beaucoup d'évals aussi. Voilà. En général, moi, je demande pas, je fais toute seule. J'aime bien faire toutes les devoirs.
0: Je leur fais confiance. Bon, après, voilà, il y a des loupés, hein, mais j'ai envie qu'ils prennent conscience qu'ils doivent, eux, savoir se gérer, se mettre dans leurs devoirs et apprendre.
2: Tiens, génie.
0: Donc alors, c'est quoi les verbes de quoi? Prendre?
2: Mordre.
0: Arrosoir?
3: Arrosoir.
0: C'est pas un verbe arrosoir. Arroser en douille.
5: Bah du coup un verbe en.
3: Pas toujours.
5: C'est pas un verbe. Mais attends.
3: Regarde sur le début.
2: Oh hier. Yeah.
3: Oh, Richard, tu sais que tu es pété, là ?
5: Oui.
3: Et devoir, c'est pas un verbe. Devoir.
5: Ouais, je sais pas.
3: Savoir.
5: Fais voir, savoir, pouvoir.
3: Savoir.
5: Recevoir, savoir, pouvoir, falloir, valoir. Bon ?
0: He's got this way about him. I like to know. Je regarde.
2: Oh.
0: Bonjour.
6: Je suis en première. Je suis en bac pro dans les de l'aide à la personne.
0: Et Thaïs, tu as des devoirs pour demain ?
7: Non.
0: On va te laver, il est 18h.
2: Moi, on va manger de la quiche maison.
0: De la quiche maison.
2: Moi, j'aime pas la quiche.

0: commencer à faire la salade?
1: Maman, on peut faire avec lui la salade?
0: Oui, amène les concombres.
1: Et c'est nous qui coupons.
0: Alors à midi, on va faire salade de concombre feta avec viande de grison. Ils sont contents de participer à l'élaboration de la salade. J'espère qu'ils seront contents de goûter aussi à leur création. Les morceaux de concombre sont un peu gros quand même.
2: Mais bon,
0: on va faire deux salades. On va faire la salade de Mikim et Télémac avec des gros morceaux, puis on va faire la salade coupée comme on a l'habitude de...
1: De qui ?
0: Oui, c'est bien, tu les coupes. Aujourd'hui, à la cuisine, on a deux aides cuistots et pas des moindres. Mikim et Télémac, je sais pas, on va voir.
3: Ils nous aident à confectionner, on gagne pas beaucoup de temps, mais bon, en tout cas, eux, ça les amuse, donc on accepte, quoi.
1: Là,
0: c'est parfait.
1: C'est super. Beau, ce que
2: c'est super, c'est merveilleux.
1: Attends, mais il est pas
0: venu. J'espère qu'elle sera aussi bonne qu'elle.

0: cette salade.
1: Ça aura le même goût, va.
2: Ça aurait pas le même goût, Gala.
3: Il y a du concombre qui tombe sur la chaise, Mickey.
2: Oh, bah, c'est pas grave.
3: Non, c'est pas grave. Oui, plus rien n'est grave à ce stade. Regarde le chantier.
1: Pourquoi tu mets sur la table?
3: Finition
1: la
3: table.
1: Pourquoi?
3: Ça sert à rien de mettre une planche à découper.
2: C'est pas fini, là.
1: Pourquoi? Ça sert à quoi?
4: Maman et papa, tu penses qu'ils préfèrent quand ils sont tout seuls à cuisiner?
2: C'est bon, Télémaque. C'est bon. Maintenant, avec ton couteau, fais comme ça, regarde.
3: C'est un moyen aussi d'occuper les enfants en dehors des autres activités, comme par exemple la télévision. Ils sont en récolte, ils sont en aide cuisine, et donc c'est du temps qui passe évidemment pas devant les écrans.
5: Ça, c'est les graines de sésame, et ça, c'est les graines de chia.
2: T'as dit quoi?
5: Les graines de chia. Voilà. Oh là là.
2: Mais on met quoi?
5: J'ai peur, oui, j'ai peur. C'est bon. Oh là là, qu'est-ce qu'elle est belle cette salade. Non, avec les mains, ça suffit. Voilà, juste, voilà. C'est bon.
1: C'est bon. Ça fait le poignet, l'autre.
6: Écoute.
3: À table. Tu sers le kéfir dans les verres, Minette? Télémaque, je te sers de ta salade. Ah bah, c'est celle-là, la tienne.
1: Non, mais c'est ta salade, ça.
3: Tu veux pas ta salade? Je pense que c'est plus facile de faire manger des légumes aux enfants dans la mesure où ils ont participé à la récolte, parce qu'il y a la partie amusement, jeu, que si on leur mettait directement des concombres dans l'assiette sans qu'il y ait cette partie ludique avant.
1: Salade aux doigts sales.
2: Oh, mais on laisse pas ça.
1: Ah bon?
3: Donne-le à Ziggy. Alors moi, j'ai pris la salade de Télémaque et Mickey. Mais on va la
4: moi toucher. Aussi. Moi, j'ai trouvé plutôt bonne la salade de Mickey.
7: J'aime bien quand c'est tout fin.
8: Oui, parce que c'est bien. Doux en plus.
3: Elle est très bonne, votre salade.
1: Non, elle est fantastique. Elle me
3: fait espoir. C'est pas que c'est très bon. On sent bien les graines de sésame. Elles ont un peu chargé en graines, mais c'est bon.

0: Allez, tu sors, tu vas dans la voiture.
1: Oui. Bah, elles ont mes chaussures. Miaou, miaou. Je pense qu'elle va vomir, hein.
2: Mais non. Miaou, miaou, miaou.
3: Là, c'est la place des chars. Ils sont en première loge, c'est la seule place possible pour eux. Après, on pourrait les mettre dans le coffre, mais bon, c'est pas forcément top. Et là, on peut les rassurer, on les a après de nous, ils sont contents. Vous vous attachez. Hippo, tu t'attaches.
1: Moi, je suis trop contente de partir en vacances. À la place des nectars.
4: Non, surtout dans la maison de campagne, parce qu'on voit tous nos cousins cousines.
0: Bon, vous avez tout, les doudous.
5: Oui.
0: Là, on est parti pour un petit 2 heures. Souvent, il y a des arrêts pipi ou des trucs comme ça, donc 2 heures.
6: Papa, tu peux mettre la clim?
0: Oui, on va mettre la clim.
3: Ah non, non, non, Madeleine, je suis tout de suite, c'est pas possible.
1: Attends, c'est bon, j'en prends mon poids, là, je suis
4: trop mal. Bah arrêtez. Bah arrêtez de tout bouffer, là.
0: Non, de tout manger. Non, non, c'est pour Célestine.
4: Il y en a presque plus.
0: Mais c'est incroyable, c'est pour
3: elle. On a même pas fait 100 mètres.
0: De toute manière, quand on démarre la voiture, le bureau des plaintes est ouvert, donc ils peuvent y aller. Maman, j'ai faim, maman, j'ai soif.
3: Bon, est-ce que vous êtes contente?
4: Oui.
3: Si vous attendiez ça avec impatience.
0: Oui, pour aller baigner. C'est trop bien.
6: Oui, oui.
4: On est bientôt arrivés.
3: Bah oui, oui, d'ici 5 petites minutes.
1: Yes.
0: L'enfant Balthazar, on vient de partir.
4: Non.
0: Le spécialiste de On est bientôt arrivé, c'est Balthazar. Donc,
3: aucune notion du temps et de la distance, de rien du tout.
4: On est bientôt arrivé.
0: Enfin, Balthazar, on vient de partir.
3: On a beau lui dire, c'est dans 10 minutes. Ah oui, oui, non, c'est dans 15 minutes. Ah oui, oui, dans 5 minutes. Ah oui, on inverse les trucs, il est complètement perdu, il se pose pas de questions.
0: Musique. Bon, allez, chacun choisit une chanson.
6: Imagine Dragon.
4: C'est mon soda pop, my soda pop.

0: Phase de tranquillité, un No Man's Land plutôt calme, et ensuite il y a les gens qui
1: font la tempête.
0: La tempête.
2: Stanislas, stop, ça suffit là.
3: Non.
2: Des gosses.
4: Ouais, on a fait quand même 6 fois la même erreur.

0: on y va.
1: Et Tommy, t'as pas autre chose? Quoi, mieux de jeune? Ouais, type de jeune. Oh non, c'est vieux ça. Allez, venez danser là-haut. Allez, Aurélie, viens danser. Delphine, allez, Laura. Calypso dort à point fermé dans ses toilettes. Tout va bien. Et du coup, maintenant, bah, place à la fête.
2: Alors, j'ai pas beaucoup de points forts, mais la danse n'en est pas un non plus, c'est sûr. La cheche, ouais. Bon, bah, faut y aller, hein, j'ai pas le choix. Hein.
1: Mais c'est mignon, c'est convivial.
2: Après, par contre, une fois que j'y étais, j'en ai attrapé plein.
1: Tu vois?
2: Ouais, c'est mort.
1: Eh ben, voilà.
2: Me laisse pas tout seul, les gars.
1: Ben non.
2: Eh, je crois qu'il y avait un code couleur ce soir. Tout le monde avait du vert.
1: Bah oui, c'est marron. Hein. Il est beau. Hein.
2: Ouais, il est beau. Tu vois, c'est que vert.
1: Oh là là.
2: C'est vraiment les couleurs du moment.
1: C'est la tendance, ouais. Oh, le beau gosse. Va être beau, Malo. Hein. T'es content?
3: Ouais.
1: Il est heureux comme tout. Je pense qu'on s'est rattrapé un peu des 10 ans qu'on n'a pas pu fêter.
2: Bah, c'est vrai que Malo, ces 10 ans, ils ont été un peu rapides. Voire quasi inexistant.
1: Expédié. Tout a commencé le vendredi 13 septembre. À 4h30, j'ai commencé à avoir des contractions. Sauf que ce vendredi 13, c'était les 10 ans de Malo.
4: Joyeux anniversaire.
2: Avec son petit gâteau que Margot avait fait. Et même qui tenait comme ça avec des contractions. Et lui, il regardait sa mère, il était dépité, il me dit, il disait mince, elle va nous le faire sur la table au milieu du gâteau et de la bougie.
1: On donne le cadeau de papa-maman?
3: Ouais, vas-y.
2: Ah, tu pleures pas, hein.
1: Ouais, bah, ça, c'est un téléphone de grand. Hein.
2: Nos enfants, en fait, ont un téléphone portable à l'entrée au collège, par rapport aux heures décalées, par rapport au bus, par rapport à tout ça.
1: C'est des choses que là, donc, on ne peut plus gérer en tant que parents.
2: Voilà. Donc, les cinq grands, six grands.
1: Six grands, maintenant.
2: Six grands.
1: Mmh. Et on a plus de grands que de petits, maintenant.
2: Ouais.
1: Il a becqueté le petit, hein. Mais il a bien travaillé, alors voilà. Ils sont jaloux, les autres.
3: Il a eu, hein.
1: Bah oui. Hein.
5: Bah 10 ans.
6: Mon premier téléphone.
1: Il l'a ouvert, le
6: nez. Sixième. J'ai un Huawei Y6 2019 avec Margot.
7: T'as eu un iPhone?
1: J'ai eu un Huawei Y6 2019. Ouais, j'ai mon iPhone 14.
7: Mais après, ça me dit que c'est moi le chouchou.
5: Ouais, moi, je peux pas le faire. Ça y est, vous devez faire une crise.
1: Ils sont en train de me faire une scène.
3: Mon iPhone 14, j'ai quoi? On est jaloux parce qu'il a un téléphone.
7: Une marque de téléphone que nous, on n'a pas eu la chance d'avoir à notre âge.
3: Surtout au premier téléphone. Il est trop beau en bleu foncé.
8: Mais après, je crois qu'il l'a mérité aussi. Lui, il a travaillé tout le temps bien à l'école, comparé à certains.
3: Bah, moi, et moi donc?
8: Il est sage quand même, arrêtez.
1: Il est mignon.
7: Par rapport à moi, non, mais...
8: Il a quelques coups de vis, mais il est sage.
3: Oh, il en a pas qu'un.
1: De tous nos amis, la famille, nos enfants, c'est trop bien.
2: Non, je suis très content aussi. C'est une très belle soirée.
1: Tu regrettes pas?
2: Merci
1: alors
2: d'avoir organisé tout ça. Ce petit anniversaire.
1: Ce petit anniversaire en petit comité à la maison.
2: Voilà, c'est ça.
1: Mais là, on va couper les gâteaux et puis voilà.

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0: Qui veut une crêpe à quoi déjà? Et l'eau, pardon. Qui veut une crêpe à quoi?
1: Moi, à la confiture de crêpe.
2: Et moi, aussi.
0: Alors, attends.
3: On est en vacances.
4: L'appeler d'école.
5: On a en vacances.
6: Ah, c'est trop bien les vacances.
7: Ah, bah, si je vais bouffer, pas les monstres.
8: Et pour moi, ça veut dire que je vais être bien occupée tout l'été parce que Bastien bosse.
0: Il faut en fait organiser ses journées méthodiquement parce que. Ben parce que ça peut vite dégénérer rapidement. C'est mieux quand ils sont à l'extérieur parce qu'ils ont besoin de bouger. Que ça demande quand même une pointe d'organisation, même si ouais. C'est les vacances, c'est pas totalement freestyle.
9: On peut pas rester à la maison toute la journée, donc il faut trouver une sortie, je pense, dès le matin. Il faut y aller direct, de toute façon, il faut qu'ils se dépensent. Et le fait qu'il y ait la plage à côté, je pense que c'est une bonne solution.
10: On va se baigner, on va faire ça tôt de sable, on fait des soupes, on fait ça tôt de sable.
0: Toi, la coucouche, là, je vais t'habiller en avance.
9: Martin marche depuis quelques jours, donc là, c'est venu corser un petit peu l'histoire.
0: Vas-y.
11: Ça, on te laisse pas.
9: Martin marche. Et il marche bien même. Et les autres, ça les amuse beaucoup. Et donc, il faut que je fasse attention parce que ça part un peu dans tous les sens. Hein.
12: Sans regarder.
13: Martin, il sait courir.
0: Sûr qu'il sait courir?
13: Non. Des fois, il fait comme ça.
0: Allez, on y va.
14: On y va.
0: Alors. Casquette. Casquette 1, casquette 2.
9: Ça fait longtemps que j'ai arrêté de stresser. Ça va être sport, on le sait. Hein. Et on va voir ce que ça donne avec un bébé en plus.
0: Plonge tes pieds. Avance tout au fond, de toute façon je bloque le signal là. Allez. Attends, j'ai oublié un truc. Reste là, regarde les deux minutes, j'ai oublié son verre d'eau.

0: Ouais, David. Alors, elles sont jaunes. Et donc, voilà, il m'en faut 1, 2, 3, 4, 5, 6. Mais prends-en moins 10, comme ça, on aura en stock. Ce soir, au camping et au restaurant, donc, nous avons un grand événement, un mariage. Je suis la reine des papiers, moi. Je vois tout, quoi. L'inspectrice des travaux finie. On est à fond pour cet événement-là qui est pour nous les événements les plus importants de l'année en fait. Alors, tout va bien. Il y avait quelques petits papiers par terre. Mais ça va, c'est bien. Je vais faire quelques photos. Moi, mon rôle, c'est de voir que tout se passe bien, de savoir si tout est OK, opérationnel et puis parfait pour la venue des mariés, quoi. C'est la supervision et...
1: La supervision, c'est mieux, je crois.
0: Non ah ouais.
1: Hein, c'est mieux supervision.
0: Ah ouais, c'est la supervision de tout ça.
1: Supervision.
0: Fossé, il est où, là? Il gère pas la musique ou quoi, là? Attends, je vais l'appeler. Non, mais attends. Tu vois, c'est ça, quoi.
2: Il vient ou quoi? Attends, je vais le chercher. Il est où, Céline?
0: Mais j'en sais rien, hein.
3: En blanc ou en vert?
0: Quoi?
3: La mariée.
0: Je ne sais pas. C'est deux mariées.
3: Deux mariées?
0: Oui, c'est deux filles. Ah. Bah, elles ont le droit, non? La cérémonie, c'est le moment où je reste tout le temps. David aussi est là. Tout peut basculer, en fait. C'est là où on a le plus de pression, on va dire, parce que c'est l'arrivée des mariés. Alors, bon, bah, là, c'est pas une arrivée standard. Les mariés arrivent en paddle, chacune de leur côté. Il y a un peu de mer.
1: Ils se marient en maillot de bain, c'est
0: ouais,
1: cool.
0: C'est trop bien, je trouve.
1: Ah, c'est cool. Hein.
0: Moi, j'adore les mariages. Je suis quelqu'un, voilà, je pleure à chaque mariage. De toute manière, c'est une vraie fontaine. Ça m'émeut. Il y a des souvenirs qui remontent à la surface de mon propre mariage, quoi. Mais bon, ça fait déjà quand même pas mal de temps, là. 17 ans, donc.
1: Notre mariage, il s'est célébré le 14 juin 2008. C'était un super mariage, beau mariage. C'était un jour magique, ça, je trouve.
0: C'était un mariage avec beaucoup d'émotions, on va dire, parce que donc nous, on n'arrivait pas à avoir d'enfants naturellement. Comme on sait, c'est qu'on ne choisit jamais ses dates de fécondation in vitro. Donc, j'ai fait mon enterrement de jeune fille. On m'avait implanté les embryons la veille. On impose en fait aussi une date pour aller faire la prise de sang pour savoir si on est enceinte ou pas. Et c'était le jour du mariage. Donc, j'ai été faire la prise de sang avec mon voile. Mon maquillage sortait du maquillage et donc voilà. Au final, je suis enceinte, mais je fais une fausse couche. 15 jours après. Ça aurait été tellement beau la suite d'avoir le bébé. Mais bon, nous, ça se passe jamais comme ça chez nous. C'est toujours le bordel. Moi, je rêverais de remettre ma robe de mariée. Et donc, pour nos 20 ans de mariage, si je rentre encore dedans, je rêverais de la remettre, quoi. C'est franchement, enfin, de me marier avec mes 5 enfants, ben voilà, ça veut dire que voilà, on a lutté pour les avoir.

0: Et on les a eus. C'est toujours sensible. Mais voilà. Et puis bon, bah, c'est le mariage aussi là, donc je pleure. C'est normal. Mais oui, c'est un pied de nez. C'est pour dire, voilà, on s'est battu, on a galéré et on a réussi. Et bah voilà, c'est bien, c'est beau.
1: On y pense, hein, leur mariage. Hein.
0: Ah, moi, j'y pense pas du tout. Hein.
1: Ah, on y pense, mais là, c'est un peu tôt. Là. Allez, c'est passé un peu de temps.
0: Je vois beaucoup d'amour dans tout ce qu'il dit, c'est beau.
1: Bah cool, c'est vrai, non? Et t'es grave.
0: Ah, je rigole. Ah, j'aime bien le taquiner. Hein. Je te pique tout le temps.
2: Attention tes pieds.
3: Dans l'eau, tu
2: me dérolles. Alors attendez, parce que
4: bon,
2: là...
4: Bon, sortez le centaine, ça.
2: Non, attends.
4: Mais oui, Maxime, mais c'est...
2: Allez, avance, avance. Quelqu'un appuie sur zéro, s'il vous plaît. Allez, hein. Bye.
3: Bye.
5: C'est le comeback du chariot. Eh oui, mais parce que quand je suis seule, je fais comment? Donc, le chariot, il est bien pratique pour ça.
6: Ce chariot, c'est mon... C'est moi, je l'ai depuis le début, en fait. Hein. C'est tellement utile.
2: On s'assoit et on arrête. Alors, Arthur, je vais prendre de l'élan. Tu vas te mettre là.
5: Alors, ce chariot, je l'aime autant que je le déteste parce qu'il représente, en fait, toute la difficulté, finalement, d'avoir une famille nombreuse, c'est-à-dire énormément de poids, énormément de charges, énormément de matériel.
2: Hop là!
3: C'est super lourd, on n'a pas envie de refaire à cause de ce pas la patate qui veut pas partir. Non, c'est parce que au moins c'est plus pratique pour mettre tous les trains.
6: Ça me permet de faire aussi une petite séance de sport. Attends, ça. J'imaginais pas quand j'ai eu les triplés que j'allais continuer à pousser votre enfant bébé, mais la vie est pleine de surprises.
5: Pour moi, c'était game over. Et là, maintenant, je me vois à 42 ans encore en train de pousser mon chariot avec d'autres gosses dedans. Je me dis, si la moi d'avant pouvait voir la moi de maintenant, ça serait quand même assez drôle, quoi.
3: Tu sais pas, on fait un 7e.
6: Non.
3: Et à 8e.
6: Oh, ça va. Je laisse ça aux autres familles.
3: Ah, et c'est quoi le record du monde?
6: Aucune idée.
3: 100.
6: Elle est où ta casquette, Paul? T'as pas pris?
7: Ah, mais j'ai oublié la mienne.
3: J'ai oublié à la
6: chambre. Ah, ça commence très très bien cette matinée. Bon, oui. Écoute, Polo.
3: T'as pris, hein, regarde. Hop. Voilà. T'as pris les lunettes de plongée?
6: Oui, ça oui. D'ailleurs, j'ai oublié mon portefeuille, hein, vous demandez rien.
3: Ah, ben voilà, il m'a fait tout ça, Polo.
5: Des fois, dans ma tête, je me dis, mais. Quand est-ce que je pourrais prendre ma serviette sur l'épaule? Que tout le monde prendra sa serviette sur l'épaule, ses lunettes et en avant-marche, quoi.
6: Allez, hein, je vais essayer d'accélérer un petit peu la cadence. On va aller tout au bout dans le coin, là, où il y a les petits, là. Il n'y a pas grand monde. Avancez tout droit, plus vite.
3: Tu
6: vois bien, j'ai déjà transpiré 2 litres de sueur.
3: Elle transpire comme un mammouth.
6: Je suis habituée.
5: J'essaye de trouver du positif à toute cette sollicitation physique et mentale. Je me dis que j'ai quand même un mode de vie qui est relativement sain. Je pratique une activité physique quotidienne et très soutenue. Et donc, du coup, à la fin de ces 2 mois, je serai donc en parfaite santé.
6: Voilà, alors je vais laisser ça ici. Parce que de toute façon, je peux pas rouler avec. On va se mettre le plus proche possible de l'eau, ok? Tiens, garde le parasol, je m'occupe des deux.
3: C'est vérifier la pâte piquée.
6: Bon, ça va aller pour 1h30 de plage, hein, c'est bon. Hein.

0: C'était une nuit très longue. Souvent, ça passe vite. Là, c'était une nuit... C'était fatigant. Moi, c'est Claudia, j'ai 41 ans.
1: Je suis infirmière
0: de nuit. Je suis la maman de 4 filles. Mes horaires de travail, c'est 19h-7h. Je fais des nuits de 12h. Et c'est complètement adapté à ma vie de maman en solo. J'aime pas quand je sors de cette façon, mais bon, c'est le métier. Là, je sors du travail, il est 7h20. Cette nuit, elle a été difficile. Il y a eu des urgences, il y a eu beaucoup de sonnettes. Beaucoup de sonnettes. Et donc, j'ai pas eu le temps de juste me poser, fermer les yeux. Il n'y a pas eu de moment de silence, il n'y a pas eu de calme. Et donc, ça, c'est pas des bonnes nuits pour moi.
2: Coucou, maman.
0: Coucou, mon cœur.
2: Ça va?
0: Ça va et toi, mon bébé?
2: Oui, ça va. Je suis coucou, maman.
0: Coucou, mes petits cœurs. Vous avez mangé?
2: Non, je vais manger, là.
0: D'accord, bah, j'arrive. Bisous, mon cœur, je vous aime. Au moment où je m'approche de la maison, c'est bon. L'infirmière est restée au vestiaire et je retourne à ma place de maman.
1: Allez, vite, vite, vite.
2: Maman,
0: coucou! Ah, mais bébé, vous êtes trop belle! Ça va?
2: Oui.
0: Ah, mon petit cœur!
2: Content quand maman est dans le grand du travail.
1: Trop contente.
2: Parce qu'on peut profiter d'elle et lui faire des gros câlins. Oui.
0: C'est ces câlins-là, là, le matin, qui me donnent vraiment la force et l'énergie que je peux avoir jusqu'à 9h, 10h. C'est vraiment un shoot d'amour.
2: Maman, est-ce que je mets mon bandeau?
0: T'es trop belle, mais tu peux le mettre et après tu l'enlèves. Viens voir.
2: Ouais,
0: tu veux que je te fasse ça, mon amour? À peine arrivée, je suis dans le bain et c'est important, comme ça je m'endors pas. Parce que si je me pose, vraiment, je m'endors en 2 secondes. Donc je ne me pose pas, hein, les filles?
2: Oui.
0: Je prends surtout pas une douche, je prends surtout pas de petit-déj, je vais surtout pas m'asseoir sur le canapé parce que sinon je peux m'endormir en 1 minute, on dirait. Oh là là, les beaux œufs brouillés comme à l'hôtel. Hein. Le matin, c'est hyper rodé. On nettoie le visage et puis après, toujours de la crème. Je sais pas quelle heure il est. Ah bah c'est bien, on va bientôt partir.
2: Maman, si elle ne se pose sur le canapé, elle pourra pas en sortir.
0: Il faut qu'on parte à 8h10. Les sacs, ils sont prêts?
2: Oui.
0: Qu'est-ce que je peux faire là pour gagner un peu de temps? Allez, on va faire la vaisselle. Ah, je vais mettre ça. Quand je sors de nuit, je suis un peu un robot. Donc là, je regarde en fait à droite, à gauche, tout ce que je peux ranger, mettre à sa place. Parce qu'en fait, c'est du temps déjà qui va me garder éveillée. Et puis aussi, je sais que j'ai du ménage qui m'attend juste après. Donc voilà, je m'avance pour après.
2: Moi, je mets mes baskets ou mes bottes?
0: Ta piscine. Ah, ta piscine. Waouh. T'as ton sac?
2: Oui.
0: Tout est prêt? Oh là là, on est jeudi. On est jeudi?
2: Oui.
0: On est jeudi.
2: Oui,
0: voilà, c'est ça aussi le problème. Avec le travail de nuit, je ne sais jamais quel jour on est, si on est hier ou aujourd'hui. Oh là là. C'est important pour moi d'accompagner les filles le matin. Je sais que ce n'est pas donné à tout le monde. Et enfin, moi, j'ai mis en place ce que je pouvais pour pouvoir le faire. Malgré la fatigue, tant que je suis là, tant que je peux être là, je veux m'occuper de mes filles. Ok, allez, on y go.
3: Ah, si tu veux, tu prends le sac de Jericho, c'est moins lourd. Et voilà, c'est tout bon. Passe à ce piéton.
0: Attendez-moi. On est pressé, vite, vite, vite. Ah, allez, on fait des grands pas. Et moi, ça me fait du bien, surtout quand on y va à pied, c'est un bonheur, je respire. Et vraiment, ma nuit, elle est derrière moi à ce moment-là. Ah non, on est en retard puisqu'on est derrière la maman de Waze.
3: Non, mais ça va, il est 22, je pense.
2: 21.
3: Ok, bah c'est bon.
0: Non, bah on est large. Bonjour.
3: Bonjour.
0: Ça va? Mila, c'est bien ton sac à dos de piscine que j'ai sur le dos?
2: Oui.
0: Ouf. Oh là là, j'ai paniqué.

0: On est arrivé.
1: Salut maman.
2: Ça va?
3: Je suis très contente de retrouver papa et maman. J'ai ma sœur aussi qui est là. Et puis mes petits neveux et nièces.
4: Oui, on va aller à la tente. On va aller à la tente, papa.
2: On va commencer à faire quand même les champs et ils veulent aller à la piscine.
0: Bon bah c'est parti.
2: Là en fait on a nos deux chambres. Donc là, celle de mon mari et moi. Et puis voilà, mais c'est, évidemment c'est très rustique. Et celle des enfants qui est là. Là, en fait, c'est la maison où on vit, donc qui est juste derrière. Ici, il y a des chambres. Et là-bas, il y a plusieurs chambres aussi. Donc là, c'est la maison, on va dire, du gardien et de la gardienne. Comme ça, on peut loger tous les petits-enfants.
5: Il y a 24 pièces en tout. 24? Mais non, il y a beaucoup plus.
6: Non.
5: Ah, j'ai oublié, oui.
6: Attends, 26, 27.
5: Non, mais non, il y a beaucoup plus.
6: 27.
5: Attends.
6: Bah non, 28.
2: Je me dis, voilà, ça fait 25 ans que cette maison était à mes parents. Et voilà, moi, il y a 25 ans, j'avais quasi l'âge de ma fille. Donc c'est émouvant, quoi, de se dire que j'étais toute petite, je courais partout, et maintenant, c'est au tour de mes enfants de vivre la même chose. C'est chouette.
1: On a vendu notre maison en région parisienne, et on s'est dit, plutôt que de se racheter une maison, parce que mon mari commençait à bouger, bah, achetons-nous un havre d'amour pour nos enfants. Mais on a dit, puis nos petits-enfants. On n'avait pas imaginé.
2: Tu n'étais pas projeté d'avoir autant de petits-enfants?
1: Non, on avait 10 enfants, mais j'ai pas. Si, mais c'est allé très vite.
2: Bon. Dernier recensement, 45.
0: 25.
2: 46. Petits-enfants, 25 et... petits-enfants et 21 adultes. Ça en fait du monde. Moi, j'adore me retrouver avec papa et maman, mes sœurs, et puis tous nos petits bambins qui courent partout. C'est une belle histoire qui se prolonge, en fait. Donc, hein, maman?
1: Ah bah oui.
2: On faisait des balades, des tours du champ, même des parties de foot, des ping-pong.
1: Ça fait 25 ans.
2: Et ça fait 25 ans, et puis ça va durer encore. Ça va durer encore. Hein, papa?
7: Absolument. Absolument.
2: C'est pas facile de les voir vieillir. Et voilà. De dire qu'un jour ils seront plus là. Et c'est vrai que moi je m'y fais pas. Et c'est vrai que cette maison de campagne, c'est une vraie chance parce qu'on peut se retrouver juste avec eux. On a ces moments-là qui sont beaucoup plus intimes avec nos parents.
0: Privilégiés. Oui.
2: Et privilégiés. C'est grâce à eux qu'il y a tout ça, c'est grâce à eux qu'on est là, c'est grâce à eux que j'ai mes 6 enfants que. Voilà, que je. C'est. Finalement, on se rend compte que les histoires de famille, c'est pas que notre famille, mais c'est aussi. Les familles, les générations d'avant, donc.
0: Ah ouais.
2: Et voilà, ça, papa et maman, effectivement, ils sont fiers d'avoir créé tout ça. Et c'est beaucoup d'amour et beaucoup de bons moments passés ensemble.
1: Ça va durer longtemps, mais oui. Ouais,
2: très longtemps encore.
8: Paul, prends la serviette.
9: Ça va?
8: Garde le parasol, je m'occupe des deux.
10: Mais ça mettait au soleil.
8: Genre. Attendez, maman, elle va mettre le parasol pour Martino. Il n'y avait pas le truc pour planter dedans. Il n'est pas resté dans le wagon.
10: Bah, j'ai vérifié, il n'a pas de piqué. Bah, comment on le met?
8: On se débrouille. Hein.
11: Il ne peut pas y avoir une sortie sans problème. Hein. S'il y avait Bastien, il dirait « Ah, ça te ressemble bien. » Monsieur parfait. Et... je le casse, il n'est pas là, du coup, il peut pas se défendre.
8: Marty, qui mange pas de gravier. Hein. Viens, Maxime.
10: Ah non, mais t'es à l'ombre pour mettre.
8: Non.
10: Contre banane.
12: Marty, il est sommeil, il est sommeil.
8: Allez, Maxou, va te baigner, mouille-toi la tête. À toi, viens ici.
11: Donc c'est toi, puis toi, puis toi, puis toi, voilà.
8: Voilà, c'est... ferme les yeux, ferme la bouche.
11: J'ai un budget assez sympa niveau crème solaire.
8: Et voilà, les papates.
11: Un tube, ça part très très vite. Enfin, spray, j'en achète, je les achète par deux, trois.
10: Oui, vous avez tout.
8: Oh, regarde.
10: Oui, ils sont... oh,
8: c'est une petite étape pour lui. C'est son premier bain de mer.
9: C'est rigolo à cet âge parce que tout est une découverte.
11: Il semblerait que ce soit mon dernier enfant. Je préfère dire comme ça parce qu'on ne sait jamais ce qui peut arriver, mais globalement, voilà, je suis plus en direction de la ménopause qu'autre chose. Donc, je veux profiter de tous ces instants-là.
9: C'est toujours mon émerveillé de les voir découvrir quelque chose. C'est ça qui est beau, quoi. Ah, il rit, on dirait qu'il est émerveillé par les vagues. Ah, c'est trop mignon. Lucie, va te mouiller. Dépêche-toi. Il faut surveiller tout, hein, parce que tu vas avoir tendance à regarder beaucoup le bébé en attendant les autres. Ah, c'est froid. Allez, Marty, je vais le mettre un peu sur là. Tiens, Agnette. Voilà. Comme tous les jeux qui se passent entre eux, souvent ça part en dispute. Mais c'est normal. En fait, il ne faut pas s'en mêler tout le temps. Moi, je les regarde, je les laisse un peu gérer leurs petits problèmes entre eux. Et puis, s'il n'y a pas de violence physique trop prononcée, en général, ça se tasse.
11: C'est pas la bonne attitude pour moi d'aller, de venir et de régler leurs conflits. C'est pas tout simplement parce que sinon, je réglerai des conflits toute la journée au lieu de faire ce que j'ai à faire. Et il faut qu'ils apprennent aussi à vivre ensemble. Ça fait partie de l'apprentissage de la vie en collectivité et de la vie en société.
4: On construit un barrage grave. Tu fais que n'importe quoi.
9: On va pas tarder à rentrer parce qu'après il faut laver tout le monde. Ça va me prendre un peu de temps. Donc là je suis en train de me dire comment je vais faire pour partir.
4: Merci.
1: C'est bon, Mimi. C'est tout de l'eau.
9: Non, la plage c'est pas fait pour s'allonger et se faire bronzer chez moi. On oublie, hein.
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0: Serviette de plage. On part en vacances demain, là. On part, ouais, 10 jours, je crois. 10 jours en Bretagne, à 10. Non, on va chez des copains, donc c'est confort. C'est pas comme quand tu pars au camping où faut penser à un peu plus de choses, quoi.
1: Alors, c'est pas très souvent que des amis nous invitent tous les 10. En général, même pour un repas, ils disent pour les beaux drames, 10, flemme. Et donc là, pour presque 10 jours, c'est, ouais, c'est incroyable, mais ils ont même pas peur.
0: Les filles sont au centre aéré. Donc là, ce matin, c'était ranger, nettoyer toute la maison. Et là, je suis en train de faire la liste pour les valises. Là, j'ai à peu près 4 heures devant moi pour faire les valises avant d'aller les récupérer au centre aéré. Une petite veste. 1, 2, 3 robes chacune. 4, 5 et 6. 4 heures, c'est largement suffisant.
1: Non, mais t'es rodé maintenant. Hein.
0: Oui. Pour préparer. Hein, c'est...
1: Machine de guerre, chef.
0: Je commence à avoir l'habitude. Apparemment, au moment où j'ai signé un papier, je ne m'en rappelle pas, en mettant que la gestion des valises m'était réservée. Voilà. C'est un peu comme faire le repas, penser aux rendez-vous médicaux, je ne savais pas. Apparemment, une fois que tu portes l'enfant. Mais oui, je suis rodée. Hein. Ouais, ça fait 13 ans qu'on est ensemble, c'est 13 ans de gestion de valises.
2: Est-ce que tu fais la valise de Clément ou Clément fait sa valise quand même?
0: Non mais au secours, je peux lui faire des valises, non? Je fais déjà la valise des filles, il se dépouille comme un grand. Non, non, sinon j'aurais trop l'impression d'être vraiment ma mère.
1: Tu pourrais me faire une petite liste, s'il te plaît.
0: Parce que ma mère fait la valise de mon père, j'ai toujours dit, moi jamais je ferai la valise de mon mari.
1: Ouais, t'as bien respecté.
0: Oui. Il gère la pression des pneus, voir si le plein est bien fait. Hop, hop, ça, on est OK. C'est une valise commune, comme leur armoire, en fait. Hein, elles ont, c'est pratique, elles font la même taille. Enfin, à peu près. Voilà, je sais que je prends 2 robes chacune, 2 pantalons chacune, 2 t-shirts, 2 shorts. Les valises, c'est quand même plus cool qu'il y a quelques années. Hein. Bah là, les filles grandissant, déjà, on n'a plus besoin de ramener tout ce qui est les parapluies, chaises hautes, les turbulettes. Enfin, ça enlève quand même pas mal de choses du coffre. J'ai tout trouvé pour les filles. J'ai en train de faire ma valise, c'est très chiant. Short, maillot de bain. On va prendre une petite chemise au cas où. Allez, hop. Allez, les grands... Ils se débrouillent pour leur valise, heureusement. La caisse pour la voiture. Après, le but, c'est d'être dehors au maximum. Hein, donc, je prends vraiment... tu vois, genre, prendre 2-3 poupées, 2-3 jeux de construction. Ça, c'est pour la voiture, avec quelques livres. En général, ça suffit. Lunettes de soleil, c'est fait. Les épuisettes. Ça, c'est Clem qui gère. Les épuisettes. Je note quand même, je fais une liste parce que ce serait quand même dommage d'oublier des choses comme les bouées, tout ça. Il me manque un seau, sinon c'est pas drôle.
3: Ah si, bah, y a vraiment les 3.
0: Non, c'est pas ceux-là que je veux, ceux-là tu peux pas faire les... Non mais sérieux, elles me chaudent les cuillères. Ah, ça va être l'enfer s'il y a que 3 seaux, 2 seaux pour 3. Je peux pas prendre un seau pour 3 parce que bien évidemment ils vont se disputer. Donc voilà, c'est vraiment ça fait partie des rares jouets où j'achète tout en triple. Ah, ça y est, j'ai trouvé. C'est bon, on a les 3 seaux. Allez, on est pas mal. Évidemment, la dernière à faire sa valise, ça sera moi à l'arrache. Voilà.

0: Attendez, attendez. Non, non, attention, c'est dangereux là. Attends, papa, va. Ah, tu peux pas remettre les cordes là? Parce que moi j'ai des petites jambes. Hein.
1: Allez-y, allez-y, parce que c'est un peu lourd.
0: Oh, ça va. Oups là. Les enfants, vous venez mettre de la crème, s'il vous plaît.
2: Moi j'en ai déjà mis pour aller.
1: Tiens, ça, on met ça à Diego seul.
0: Ouais, attends.
3: On a un bateau. Un petit bateau sympa quoi, pour se retrouver ensemble, décompresser un peu.
0: Parce que voilà, on culpabilise hein, en tant que parent voilà, de bosser non-stop au camping.
1: Vas-y, pousse l'autre bateau Léo. On le touche pas comme ça, tu vois.
0: Oh là, ben...
1: On n'est pas des marins hors pair, hein. On essaie, on essaie. Ouais, après, quand on sort.
3: Ce petit bateau, il s'appelle Céline. C'est le premier bateau de la famille, quoi, voilà. De notre famille.
0: Mon amour, ma fille, c'est le bateau. La classe à Dallas. J'ai mis de la crème sur le crâne, attends.
1: Oh, ça va être sympa, là. Quelle heure il est? 7h, c'est bien, là. Tu vois, il n'y a pas de mer, c'est bien, hein, c'est cool.
0: Bon, ben, je te dirais si je vomis. Il a appelé Céline parce qu'en fait, moi, j'ai le mal de mer. Et que comme j'y vais pas souvent, bah, au moins je participe un peu. Je suis là quoi.
1: Je vais accélérer un peu.
0: Ouais.

0: événement proche là, non? La vache, moi je vais gerber. Je la sens la mer là, je la sens venir dans mon estomac. Maman va vous vomir dessus. Quand il navigue, ça va le bateau, mais c'est quand s'arrête en fait. Là, avec la houle, comme ça.
1: Ouais, non, mais c'est sûr que c'est chiant.
0: Ça nous est déjà arrivé de partir, de faire 5 minutes et de revenir parce que j'étais malade et de faire l'apéro ou le repas au port.
1: Super, génial.
0: Bah oui. Et toi, on t'amène pas dans l'eau. Eh, vous prenez le petit Diego ou quoi?
1: On vous passe Diego ou quoi?
0: Ouais. T'as un peu de vague quand même là.
1: Ah, il y a de la vague, ouais. Je me suis toujours dit que j'aurais un bateau plus tard pour pouvoir bouger avec ma famille avec. Donc l'année dernière, j'ai eu une opportunité, puis voilà, c'est pour ça que j'ai acheté ce bateau-là. Tout le monde n'a pas les moyens de s'offrir un bateau, mais bon, après, voilà, nous, on vit à la mer, on travaille quand même hein, fort.
0: C'est sûr et certain. Et les enfants, ça leur donne... Enfin, voilà, on leur explique bien qu'on a beaucoup de chance d'avoir un bateau et qu'ils ont de la chance. Mais ça, on leur dit souvent, mais même sans leur dire, ils savent en fait que ça vient pas comme ça.
1: Et puis on en profite et ça nous fait vachement de bien. Nous on se rend compte aujourd'hui que c'est le top quoi.
0: Oh mais j'arrive de voir papa et maman voilà, détendus dans un autre contexte, rigoler avec eux, se fendre la poire, vivre des moments comme ça, enfin, c'est essentiel. Et c'est pour ça qu'on essaie toujours d'avoir des activités comme ça avec eux, que, voilà, que ça plaise à tout le monde. Et le bateau, c'est vrai que ça fait...
1: Tout le monde est trop content.
0: Tout le monde est content, sauf moi.
2: En fait, maman, elle est trop courageuse, même si elle a du mal de mer, parce que ben, comme elle sait qu'on la voit pas... vraiment souvent avec nous dans les activités par le travail et tout, bah elle essaye de rester le plus connectée possible avec nous.
0: Je suis un peu nauséeuse, moi.
1: Sérieux?
0: Mais j'ai bon espoir que mon corps puisse s'habituer un jour et s'adapte à la houle.

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1: Hello, Brisseline.
2: Hi.
0: Faut pas trop tarder,
1: Faut pas trop tarder, mais c'est toujours bien.

0: Tu veux les crêpes?
1: Oui.
0: Voilà, c'est toi.
1: Toujours.
0: Tiens.
1: Oui.
0: Mon petit-déj.
2: Quand t'en vas, toi?
0: 8h30. Oui, bientôt. Je viens me préparer. Je vais passer la journée avec ma sœur. On va en Espagne. On va faire journée shopping. Donc, plutôt cool.
3: Les enfants restent
4: avec les papas.
0: Voilà. Bon dimanche à eux.
4: Voilà. Nous, on s'en va.
0: Et
4: zéro culpabilité. C'est trop génial.
0: Oh non, on n'a pas cette culpabilité parce qu'on s'en occupe à chaque fois.
4: Oh bah oui.
0: Donc,
4: Et puis, ils sont avec leur papa. Hein. Ils ne sont pas non plus...
0: Voilà. Par contre, il faut qu'ils revoient leurs leçons. Donc, quand les bébés dorment, tu les mets là et ils revoient leurs leçons du lundi.
2: Ah mais alors moi j'ai les directives de la journée, hein. Sauf que moi je dis oui, et ouais, au final, je m'en fous. Ouais. Je fais ma sauce, je fais ce que je veux à mon rythme et à la paix pendant une journée.
0: C'est toi qui as ma carte bleue?
5: Non, je l'ai pas.
0: Moi j'ai des problèmes avec mes cartes, je suis pas ordonnée dans ça, c'est-à-dire qu'en fait je passe toujours ma carte à mes enfants. Pour aller manger à droite, à gauche, et en fait très souvent je me retrouve... Sans ma carte.
2: Et c'est la faute aux enfants.
0: Pas que, mais en partie. L'heure tourne. Pas de carte bleue, c'est la panique. Ah ben là, je vais en avoir besoin parce que ouais, je vais m'en servir pas mal. Voilà, je sais pas où est-ce que j'ai mis notre carte.
4: Ma sœur est quand même plus dépensière que moi.
0: Oui, voilà. Mais en fait, j'adore les fringues. C'est un plaisir personnel. Et je me rassure en me disant, je travaille pour après tout, hein, voilà.
4: Oui, c'est sûr.
0: J'avais quoi comme pantalon hier?
6: Ouais, tu t'échanges, il faut.
0: T'avais ton jean blanc.

0: Elle engueule tout le monde, au final, elle se rend compte que la carte elle est dans sa poche de jean.
1: Pour ma carte volée.
0: C'est jamais sa faute, c'est magnifique. Ça arrive souvent.
2: Allez, go. Mes chaussures.
1: Salut,
3: salut papa.
1: Nous, on va kiffer notre voilà. journée.
2: Ciao, ciao.
1: Allez, ben, je t'aime. Oh, elle est fâchée. Oh, elle est mort.
2: Allez, go. Ciao. On est déjà pas très à l'heure.

0: Allez. Soir, c'est fait. 80 000, il ne reste plus que la mienne. Qui c'est qui a fini en haut?
1: Fini quoi?
0: Bah, fini de faire sa petite valise.
1: Moi?
0: Pourquoi je pose la question?
1: Oh, j'ai tellement hâte de partir.
0: Alors, Maë est très organisée concernant les valises. Elle s'y prend une semaine avant, petit à petit. Elle a pris tout ça de moi. Elina?
2: Oui?
0: T'as fini?
2: Presque.
0: Éloane, il avait commencé ou pas?
3: Quoi?
0: T'avais commencé?
3: Ouais, mais j'ai vraiment pas fini.
2: Moi, je l'ai défaite, refaite, parce que je reviens de chez mon père. Et elle est quasi finie, du coup.
1: Vu qu'on va un week-end sur deux chez notre père, on a l'habitude depuis longtemps de faire les affaires, de penser à quoi prendre et tout. Donc, non, la valise, OK.
0: 18-20 ans, heureusement qu'il se gère. Enfin, voilà, après, je fais des petites piqûres de rappel, surtout pour certains. Parce que, par exemple, les garçons, plus facilement, oublieront d'amener une petite veste manche longue parce qu'ils sont partis d'ici et qu'il faisait beau, quoi.
4: Tout de suite, parce qu'on part en Bretagne, Philippe, qui va faire frais et qui va pleuvoir. Bravo, hein. Oh, les clichés.
0: Non, mais si tu pars 10 jours, tu prévois toutes les températures. Parce qu'à 10, il faut aller s'acheter un manteau chacun ou une veste ou... Ça chiffre vite, quoi.
2: J'arrose mes petites plantes. Parce qu'il ne faut pas qu'elles meurent, les pauvres.
0: Là, il me reste juste à clôturer ma valise, mais il ne reste pas grand-chose. Donc, je vais aller récupérer les filles au centre aéré. Et c'est parti pour l'aventure. Les petites louloutes, ça va être douche cheveux ce soir parce que une journée au centre, tant dire qu'en général. Oh, petit bisou, petit bisou.
5: Les gouttes de pluie, je les fais.
0: Ah non, tu nous portes pas la poisse, hein, il va faire très beau. Il va pleuvoir, non? Allez, go! Prête à courir au cas où?
2: Ouais.
0: Non, grâce! Non! Pour attraper grâce! Touché! Jade, stop! Jadou, tu m'attends! Il y a la route!
6: Grâce! On a dit au portail vert.
7: Là, le portail vert, il est là.
0: Grâce!
7: Tu viens ici, on attend maman et Maë.
0: Infatigable. Non, mais là, elles sont surexcitées. Elles savent très très bien où on va, ouais. Demain. Elles ont vraiment hâte.
2: Allez, pout. Oh, tu t'es fait manger par les petits moustiques, toi encore.
0: C'est bon, Lina?
2: Ouais, c'est bon.
0: Ok, merci.
1: Ah, cette chaleur.
0: Et c'est parti.
1: Les fils optiques, là, c'est de les coucher vite, enfin tôt, ou pas du tout?
0: Bon, en fait, le truc, c'est que même si c'est ça l'objectif, elles vont jamais s'endormir. Hein.
1: Ouais, c'est vrai. Moi, je sais que quand j'étais petite, le jour avant les vacances, je n'arrivais jamais à dormir parce que j'étais trop excitée. Tu te lèves à quelle heure, du coup?
0: On en parlera plus tard, mais si on veut partir à 6h30, tu vois.
1: Je vois ce que tu veux dire.
5: On est déjà arrivés.
0: Bon, c'est fou.
1: Ah bah ouais.
0: T'as vu ça?

0: Ouais, je suis cool, bébé. Non, ça elle aime pas, tu vas la faire crier.
1: Jiméo ?
0: Oui ?
1: Tu peux récupérer la bassine, s'il te plaît ? Tiens, ça va, c'est bien.
0: Oh !
1: Ouais.
2: Mais c'est ça va, Néo ?
0: Oui. C'est pas trop chaud, ça, c'est bon ?
3: Non.
4: Alors, ma femme, elle est partie en Espagne avec sa sœur. Et qui reste enfin, c'est Bibi. Donc là, c'est les ménages prévus avec les enfants. Quand on est une famille nombreuse, on est toujours plus ou moins aidés, même par mon fils, par ma fille Lilou et par Lola.
0: Fais quoi, quoi, le canard ? Attrape le canard.
2: Ouais.
0: Je suis surveillant de baignade, là. Ouais.
2: De baignade, de poisson. Trois petits poissons.
0: Mais moi j'aime bien m'en occuper, de les surveiller et tout, enfin c'est... En fait c'est rigolo parce que des fois ils sont entre eux, enfin... Des fois ils se parlent et du coup ben, en fait t'as envie de suivre un peu ce qu'ils se racontent même si tu comprends pas en fait c'est rigolo. Oui ?
4: On va les sortir du bain là. Alors en fait le matin c'est toute une organisation mais ça se fait automatiquement sans se parler.
0: Chacun en fait a son rôle, a sa tâche et...
1: Chacun a sa petite tâche.
0: En fait on sait où disperser quoi.
1: Sens, et surtout on le fait sans râler finalement.
0: Tu restes encore dans le bain, toi ? Un petit peu, parce qu'après, on va sortir.
2: Coucou !
1: Coucou, Chio !
2: Caca !
1: Attends.
0: Lola, ils sont où les sacs poubelles pour la salle de bain ?
1: Dans le tiroir à droite. Dans les premiers tiroirs à droite. T'es beau, regarde ! Oh, j'adore !
4: Waouh !
1: Il est beau, Chio !
4: Waouh !
1: Et toi, on sait quoi ?
4: Ah là là, moi, je vais commencer à faire le ménage. Ça, c'est tous les jours. Hein. Donc, te dire, ça n'est pas arrivé.
0: Et on n'a pas le choix, ça va tenir une maison propre, de toute façon. C'est comme ça.
4: Le ménage, j'aime pas du tout faire ça. Ça me saoule, en fait. Moi, je suis pas aussi carré que Jennifer, du coup, ben, j'oublie toujours un petit truc qui va bien, voilà. Donc, ça fuse un peu derrière, quoi, à chaque fois quand je me loupe un peu. Bon.
5: C'est pas du tout le même ménage quand c'est maman ou papa.
1: Ah oui, quand maman, c'est le ménage, c'est le ménage. C'est pas un faux semblant de ménage. C'est tout est tiré, tout est au carré.
6: Je déteste vider le lave-vaisselle, mais après j'ai l'habitude.
4: Je suis extrêmement fier de mes enfants. Ils m'aident, ils participent à toutes les tâches et vraiment sans râler quoi. C'est...
1: Nina, ton papier toilette sur le tabouret en fait, c'est quoi le concept ? Ah bah oui. Des fois on aimerait en fait ne rien faire, être sur le canapé, regarder bah, des films et être juste en fait tranquille sans rien faire. Parce que bon, voilà, il faut le faire, mais bon, on va pas se mentir, hein, des fois.
6: Papa, maman, elle t'appelle.
4: Ah, super. Oui ?
7: Pour te dire qu'on est arrivé.
4: Ah, c'est cool.
7: Voilà.
4: C'est magnifique.
7: Allez, je te fais un bisou.
4: Ouais, pense à moi, mes fringues, un peu.
7: Oui, tout à fait.
4: Allez.
7: Allez.
4: Ouais, j'ai plus rien à me mettre, moi. Ouais, bisous.
7: Oui, bisous.
4: Allez, voilà.
6: C'était pour ça.
4: C'est pour ça. On peut pas se passer de moi.
1: Oh, je

0: Vélo, batterie, c'est OK. Si ouais. J'auto, vélo.
1: Ça, c'est bon.
0: C'est OK.
2: Alors, mais...
0: Ça dort pas en ouf, on va leur dire de dormir, parce que demain, ça va être un enfer sur Terre. 22h30 bientôt. La voiture est chargée, il reste la valise de Clem. Mmh. Bon, les ados, ils font un peu les malins. Je pense que demain, ils vont un peu pleurer.
2: Demain, ouais, 6h. Ouais.
0: Voilà, la tête sera pas la même. Hein.
2: Justement, petit topo horaire demain. On décolle à 6h30.
0: Ouais, toi, il faut que les garçons, à 6h, tu les aies jetés à la gare. Comme ça, quand tu reviens ici, on est toutes prêtes, on se casse.
2: Ouais. Comme d'habitude, on est 10 et on a une voiture 9 places. Donc, moi, il faut que je me lève plutôt pour aller emmener Brice et Loan au train pour qu'ils puissent aller directement en Bretagne. Et nous, 8, partons en voiture. Donc, moi, je vais partir à 5h15.
0: Combien d'heures ?
2: Ah bah, bien sûr, 3 quarts d'heure. Si jamais il y a un truc ou quoi, normalement, c'est 35 minutes. Mais bon, je prends 10 minutes de marche quand même. Ouais. Sachant que demain, c'est journée noire. Toi, tu lèves tout le monde à quelle heure ?
0: Moi, je pense 6 heures, je les lève, c'est cool, quoi.
2: Oh, 6 heures pour partir à 6h30, c'est mort. Le temps de descendre, machin. Ah, j'ai pas pris la brosse à dents, ah, j'ai pas pris un truc. Ah, il faut que j'aille aux toilettes. Il faut que 6 heures moins quart, j'y parce que 6h30 pétante, il faut qu'on soit dans la voiture. On file. On sait que ça va pas être gagné parce que autant les ados que les petites, ben forcément, ça va être un petit peu compliqué, mais il faut absolument, absolument qu'on parte à l'heure.
0: Bah demain, c'est journée noire sur la route. On part en Bretagne, donc il y a pas mal de routes. Donc on s'est dit qu'on allait faire un stop au milieu, un peu cool, où les petites allaient pouvoir se défouler.
2: On a trouvé un zoo magnifique, immense, à mi-chemin. Et on s'est dit, pourquoi pas transformer cette journée de trajet pénible en une véritable journée de vacances.
0: Parce que d'affilée, on l'a déjà fait, hein. Elles ont l'habitude de la route, mais... Il y a un moment où elle pète un peu un câble et c'est normal.
2: Il faudrait qu'on soit vraiment à midi au zoo. Comme ça, on arrive, on mange.
0: Parce que l'objectif demain, c'est d'arriver 22, 23.
2: On a une checklist qui est assez importante, hein, mine de rien, quand on part à 10, pour être sûr de rien oublier, que tout se passe bien. C'est le stress, hein.
0: Ouais.
2: Mais ça va le faire.
1: Ça va le faire.
0: On va aller crapahuter dans les cailloux, on va aller faire du vélo.
2: Ça va être chouette, incroyable.
0: Oui, oui.
2: Moi, j'adore ce moment, en fait, où on sait que ça approche. Donc, ouais, je suis chaud, là. Je suis hyper content d'attaquer les vacances.
1: Je vais faire ma valise, chérie.
0: Tu vas trouver tes caleçons tout seul ou... T'as besoin d'aide ? Doudou, doudou. Combien de fois par semaine tu me demandes où sont mes caleçons ? En toute honnêteté.
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0: dernières activités de l'été, la pétanque n'a jamais eu autant de succès.
1: Isaac, Léna, on pose ça, on va aller dehors, on va chercher la brosse et le gel pour que je puisse vous coiffer. Rachel, elle bosse, on laisse mon fils Mario, il a à manger. Isaac, il est pratiquement prêt.
2: Parce que je vais jouer.
1: Léna, tu vas jouer. Eh ben, je sais pas, qu'est-ce que t'as, mon fils, aujourd'hui?
2: Ben, je suis Pierre-Richard, c'est pas de ma faute, aujourd'hui.
3: C'est bon, vous êtes tous prêts?
1: Prête pour la pétanque.
2: Tu sais que dans les tournois nationaux, t'as pas le droit aux shorts, en jeans.
1: Qui a dit ça?
2: Même les leggings, c'est interdit.
1: Mais on est en Provence.
2: C'est interdit, les
1: shorts. Mais qui a dit ça?
2: Les shorts en jeans.
1: Mario, c'est vrai qu'en Provence, on n'a pas le droit de...
2: Non, quand t'es en vraie licence et tout, pas que c'est un national, t'as pas le droit aux shorts en jeans.
3: Ouais, je crois que là.
2: Et
3: oui. Allez, on y va, mon amour. Eh ben aujourd'hui, c'est concours de pétanque, concours mixte.
1: Pas très loin de la maison. On retrouve des amis et puis pour passer un bon moment, sortir les enfants.
3: Voilà.
1: Et puis apprécier ces moments, puisqu'en plus, tout le monde peut jouer. C'est fête du village.
3: Ben, c'est un concours nocturne, oui, c'est le soir.
1: Comme il fait chaud dans le sud, on est obligé d'aller le soir. On vit la nuit.
2: T'as bien joué à la longue?
3: Ça va, pas.
2: Il a bien tiré l'autre?
3: Bah, on s'est pas tiré, c'est ça le problème.
2: Et comment vous avez fait pour gagner les deux?
3: Eh ben, on a pointé bien. Moi, je joue au boule depuis très, très, très, très, très petit. Vraiment très petit. Ma grand-mère, tout le temps, me racontait qu'il fallait qu'elle me sorte avec mes petites boules pour que j'aille jouer. Mais vraiment petit. J'avais 2-3 ans. Et maintenant, quand le temps me le permet, ben, je joue.
1: Quand on va au camping, ils jouent à la pétanque. Il y a un concours de boulot.
3: Non, mais je ne suis pas un joueur de camping quand même. Toi, tu es joueur de camping. Moi, je ne suis pas un joueur de camping. Je me fais passer pour un joueur de touriste, là. Un touriste quand même.
2: Ils sont bouillants.
3: Léna, tu prends maintenant toi aussi.
1: Les vrais boulistes. Les vrais pétanqueurs.
3: Ça va, copain?
1: Bonsoir. Bonsoir.
4: J'ai les boules dans la main.
3: Ils sont polyvalents, ces petits. Ils sont venus pour la pétanque, ils jouent au ballon.
1: Isaac, Léna, on va manger, là?
3: On va manger un petit morceau avant de commencer la compétition. Avec mon binôme, on est chaud.
5: On est chaud.
3: Là, il va falloir qu'on supporte tout. C'est le problème, il va être là ce soir.
1: Niveau de boule, je suis une bouliste, une pétanqueuse, la meilleure des Bouches du Rhône.
3: Soussou, niveau pétanque, non. Tu m'aurais dit niveau au ménage, je t'aurais dit oui, là. Mais pétanque, pas là, là, là. De toute façon, on n'est pas là. On est là pour prendre du plaisir, passer une soirée et s'amuser. C'est ça le plus important. Passer une bonne soirée en famille. Le reste.
1: Ah, mon garçon.
3: Léna, allez.
1: Voilà, Enzo, il va se régaler.
2: Mais
1: par contre, t'as deux places, regarde. Mets-toi là, doublette, ouais.
3: Ouais, tu choisis, doublette ou triplette.
1: Doublette, c'est tu joues avec deux boules. Et la triplette, trois boules. Mais c'est ça, Isaac, maman, hein?
5: Et non, c'est l'inverse, c'est la doublette à trois boules et la triplette à deux boules.
1: Ah, je me suis trompée. Et championne des Bouches.
3: Elle fait pas esprit, je vous le dis, moi.
1: On gagne tout ce soir.
5: Ben oui, on gagne.
1: On n'est pas les pailloux.
2: Ils vont se prendre des bouches tard.
3: Ah oui. Voilà. Bon, bon appétit, hein.
6: Bon appétit à tous.
3: Ça, c'est le Sud. Vive le Sud. Ouais. Ben oui.
7: Attends, t'es rapide, hein? T'es pressé d'aller te coucher. Doucement, doucement, il pète un plomb.

0: sieste avant de reprendre mon poste.
1: Je vais déjà faire le... Bah non, le lave-vaisselle est fait.
2: Ouais, je l'envoie là.
1: Attends, il reste la...
0: Ouais. Bah, je l'ai fait tremper, j'attends un peu. Je m'en occupe, Didi, c'est bon.
1: Ok, ok.
0: Le poids des tâches ménagères qui m'incombe, il est quand même hyper lourd. Donc c'est une discipline que vraiment je respecte. Et puis il y a Didi, bah, je trouve que encore une fois c'est une grâce que j'ai de l'avoir. Donc je la remercie. Elle peut aller se reposer. Et maintenant qu'elle aille vaquer à ses occupations, parce qu'elle travaille cet après-midi et qu'elle se repose, qu'elle fasse ce qu'elle a envie de faire, quoi. Petite Didi, d'amour. Même si elle fait des œufs qui collent à la poêle. Mais je l'aime quand même. Là, j'espère, dans une heure max, être au lit. Parce qu'il est 9h, là. Ouais, une heure max. Mais je pense que je peux faire mieux. Je peux faire... Faut juste que je trouve pas des tâches à faire. Faut pas trop que je regarde. Je vais aller en haut m'occuper du linge. Voilà. Je suis pas mal. Hier, mon lave-linge m'a lâché, mais... Quand il y a un problème, il y a tout de suite la solution. Donc j'ai un dépanneur qui doit venir aujourd'hui régler ça. Voilà. Ça déborde, je suis triste parce que je suis en retard. Mais je peux pas laver mon linge. Déjà dans une famille nombreuse, quoi. Il y a la machine qui tombe en panne. En tant que maman solo, c'est catastrophique. C'est vraiment la cata dans mon programme, en fait. Le linge, c'est vraiment une corvée dans ma vie de famille nombreuse, mais ça l'est de moins en moins. Dernièrement, j'ai quand même trouvé un nouveau rythme. C'est vraiment de faire une machine par jour, mais de la plier, de la ranger. Voilà, pas laisser traîner. C'est 10 minutes, mais c'est efficace. Je vais ranger tout de suite, je vais pas laisser traîner. Ça grignote sur le temps de sommeil que j'ai. Mais bon, j'ai pas le choix, en vrai. La prochaine étape, c'est vraiment d'aller prendre ma douche et aller au lit. Mais c'est pas vraiment la fin des tâches ménagères. En vrai, j'aurai plein d'autres choses à faire, mais je vais être raisonnable. 9h27, je pourrais. Hein. Je pourrais presque continuer. Mais non, je vais aller chercher mes affaires, me doucher et me coucher. Je suis contente parce que les 2 heures que je visais, ben, je vais les avoir pour, au moins. Hein, je vais au minimum avoir 2 heures de sommeil. Donc je suis très contente, c'est une mission réussie pour ce matin.
3: Je prends une bouteille d'eau. Je charge mon téléphone.
4: Tu veux que je te réveille à quelle heure?
1: Eh ben, me réveille pas parce que je vous entends, mais vous faites beaucoup de bruit.

0: c'est pas un jeu de taper les frères. Un petit plat de famille nombreuse. Je prépare rien à l'avance, je fais en fonction des offres XXL au magasin. Et là, il y avait des beaux... des belles arrière-cuisses de poulet. Donc là, nous aurons un poulet au paprika, avec un petit peu de pommes de terre, tomates, oignons rouges. Et puis à côté, je vais faire, pour le plus grand bonheur des enfants, des légumes qui seront des haricots plats. Tous mes enfants ont des goûts différents, c'est-à-dire que quand je propose des haricots, il y en a qui vont préférer les verts, les blancs, les flageolets blancs, les flageolets verts. C'est pour ça que je ne demande pas leur avis, parce qu'il faut que je fasse 40 recettes pour satisfaire 5 enfants. Donc là, il s'avère que sur ma route au supermarché, j'ai croisé de magnifiques haricots plats frais. Bah, c'est toujours meilleur que les conserves ou que les congelés. Donc aujourd'hui, on va manger des vrais beaux haricots plats frais. J'ai aucune astuce pour leur faire manger des légumes. J'essaye juste de faire des choses qui ont un petit peu de goût. Qui mange des légumes?
1: Tout le monde sauf Clio.
0: Regarde comme c'est beau.
2: Oh non, pas les fornichons. Pas les oignons.
1: Moi aussi, les oignons frais.
0: Il y en a dans toutes mes recettes. Tu l'as eu, maintenant c'est son tour.
2: C'est son tour après manger.
0: Comment?
2: C'est son tour après manger.
0: Cléa, je crois que t'as pas bien compris. J'ai dit que son tour c'était tout.

0: Tout de suite, c'est pas toi qui fais la loi dans cette maison.
1: Et c'est moi qui étais avant.
0: Fais bien attention, Claire. Hein. Je crois que papa, il t'a fait un rappel hier. Papa, il t'a fait un rappel sur le fait que tu répondes sans cesse? Oui ou non? Tu arrêtes de répondre quand on dit quelque chose.
2: Claire, en ce moment, est particulièrement difficile. Elle demande énormément d'attention. Elle est exigeante. Elle écoute rien, quoi. Elle en fait qu'à sa tête.
0: Claire, on touche rien.
2: On est sur une ado.
3: Elle a 6 ans.
2: Ça craint.
0: Dans 10 minutes, on mange.
1: C'est pas grave.
0: C'est pas grave, quoi, Claire? Tu me ranges ces coussins?
1: Mais non, pas tout de suite.
0: Mais si, tout de suite. Parce que tu vois, les haricots sont en cuisson. Et on met la table. Cléa, elle est déjà chaud patate, elle n'a pas commencé à découvrir les légumes dans son assiette. Ça annonce un grand repas encore. Cléa, tu me ranges tes affaires, s'il te plaît.
1: Attends.
0: Cléa, je te parle.

0: on a ouais, autocollant.
1: Tu sais lire l'anglais?
2: Of course, darling. Les stickers. General applications of a large val sticker.
3: Non, m'abuse pas, chaton, allez.
2: Déjà, il y a des ciseaux, il faut une carte pour, tu sais, étaler.
0: Oui, bon, en fait, c'est tout con.
3: Ah ouais?
0: Oui, oui.
3: C'est comme un tatouage. Ouais. Tu mets de l'eau?
0: Non, il n'y a pas besoin d'eau, c'est des autocollants.
3: Tu vas nous aider?
4: Ouais. Bah oui, je vais faire.
5: On est à 2 semaines du mariage. Il nous reste quelques petits préparatifs à prévoir. Des cadeaux invités, mais des petites lunettes où on doit coller les stickers dessus.
3: Juste voir ce que ça donne sur une des lunettes.
0: Ok.
3: Faut que ce soit droit.
0: Ouais, c'est là où ça va être un peu plus touchy.
3: Comme on voit un peu passer un peu sur les réseaux les lunettes avec les stickers, avec les initiales des mariés et la date, j'ai trouvé ça sympa et ça fait un petit cadeau, bon, pas très cher, et un petit souvenir aussi pour les... C'est trop grand. Pour les invités. Ouais, c'est sympa, non? Sympa comme idée.
0: Ouais, c'est cool.
2: On a acheté séparément 50 paires de lunettes pour 25€, les stickers personnalisés pour à peu près 5€, donc on s'en sort pour un petit peu plus de 30€. On aurait pu avoir les deux assemblés tout de suite, mais forcément on aurait payé plus cher. Donc là, voilà, la mission, c'est de coller les stickers sur les lunettes des hommes et des femmes.
3: Okay. Eh bien, heureusement qu'on commence aujourd'hui parce que...
2: Ok. Ok. Non, ça va, ça passe. Il faut quand même y aller...
3: Ouais, il faut y aller doucement parce que sinon ça s'arrache. Bon, c'est cool.
4: Oui. Trop stylé.
0: Non, franchement, ça va super. Je trouve que on va vraiment bien. Non, c'est cool.
3: Mais bon, on va essayer avec les écritures ce que ça donne. Ah oui, ouais, ok.
0: Ouais.
3: Non, mais okay. En vrai, c'est sympa. C'est...
0: Bah, ça va nous occuper justement parce qu'on n'a jamais rien à faire et le on s'ennuie souvent et ça va rajouter un peu de fun à notre vie.
3: Ça se décolle pas, hein.
0: Et heureusement qu'on a que 50 invités, si on en avait 500, on ferait quoi?
4: Non, non. On a que 50 invités?
0: Je pense que si on avait le budget pour 500, on l'aurait pas fait nous-mêmes. C'est les trucs-là.
3: Bon, vas-y, moi, ça part pas, je sais pas faire.
0: Je sens bien que ça va être pour ma tronche, tout ça.
3: Bah, t'es minutieux, toi, t'aimes bien faire ça.
0: Ah ouais, j'adore, je me réveille tous les matins en disant si je pouvais décoller des stickers chiants sur des lunettes chiantes. Oh, c'est ça va être trop loin. Si seulement on avait deux ados à la maison qui pouvaient.
3: Bah, regarde, elle va pas.
0: Incroyable, salut.
3: Tant que ça soit droit.
0: Oui. En effet.
4: Bah, arrête de me faire stresser.
0: Pardon, vas-y, tu peux le faire. On a confiance en toi. C'est le genre de truc que tu fais un petit peu au dernier moment parce que tu penses que c'est vraiment un détail. Ouais. Et quand tu t'y mets, tu te dis, mince, si j'avais su, j'aurais peut-être commencé un petit peu plus tôt.
4: Modèle.
1: Oui, il y a la semi-main-d'œuvre. Hein, Thaïs, tu veux pas nous aider, Thaïs? À faire des stickers pour aller plus vite?
6: Non, merci, mais ça y est.
1: Ah, ok. Bon, bah voilà. Faire classer.
4: On les aide quand même, parce qu'eux, ils n'ont pas vraiment que ça à faire, de coller des trucs sur des lunettes.
7: J'ai un peu.
4: Bah non.
6: C'est long, en fait. C'est long, le mariage est long à arriver, quoi.
7: Bah, j'ai fait une collection.
3: Une collection de quoi?
7: Oh, mais vous me dites en contre, gars.
0: C'est bon, en fait, elle est concentrée, d'accord? C'est moi le plus manuel, malgré tout Axel me fait un coup de main et puis on voit passer des petites mains, des ouvriers, donc on les sollicite aussi. C'est un avantage d'avoir une famille nombreuse, famille XXL. Ouais, et après c'est le F, tu sais le F, voilà il décolle. Ouais. Non, ok, attends, bon, laisse-le, c'est pas grave. Là c'est ce qu'on a fait seulement là?
1: Ouais,
6: seulement c'est déjà bien.
3: Ouais, il en reste énormément donc ça va nous prendre quand même...
0: Ouais, si ça va être...
3: Du temps.
0: Chronophage.
3: Allez.

0: c'est pas drôle, c'est pas grave. Mais
1: si, si. Bah, le but, c'est que ce soit droit quand même.
0: Oui, mais c'est pas obligé, quoi.
1: Bah, si, c'est mieux, si c'est droit.
2: Mmh,
3: on va se régaler, je crois.
2: Ce midi, moi, vu que j'aime pas trop du tout, même pas du tout les haricots, je vais manger 3 haricots maximum.
3: Ok, ok.
2: Et 3, ça veut dire 3, hein.
3: Ça veut dire 3.
2: Tu sais compter ou pas?
3: Je sais compter.
2: Je vais en prendre des petits.
3: Je suis pas sûre qu'elle avait vu la taille. Elle est coquine, la maman. 3 haricots, mademoiselle Cléa. Allez à table, les minus!
2: Et trois petits.
3: Il y en a pas. Il y a 3 haricots, Cléa, comme convenu.
2: Moi, j'ai tout mangé!
4: Moi, j'aime 3 petits haricots là.
3: C'est bien, mon gamin.
2: Et c'est trop beau, les haricots verts!
5: C'est trop beau, les haricots!
2: Ce repas, il est trop bon. Ça, c'est les haricots, bien sûr.
4: Il est trop bon!
2: Il est trop bon!
4: Il est trop bon!
3: On sait que dès qu'il y a un légume, ça va être une vraie galère si c'est pas un légume qui est dans la liste de Cléa. Une liste qui est très restreinte.
2: Les carottes, les pommes de terre, les concombres,
3: les artichauts.
2: L'artichaut, voilà, c'est tout.
3: 4 légumes. Cléa, je pense et j'espère qu'elle va manger ses légumes aujourd'hui. Si elle mange pas, ce sera comme d'habitude. Elle restera à table le temps que ce soit mangé ou éventuellement je vais lui resservir ce soir. Ce qui est sûr, c'est qu'elle va pas se goinfrer de chocolat au goûter. Si elle veut manger du mauvais, il faut qu'elle mange du bon avant.
6: Avec papa, ça passe plus qu'avec maman. Genre, elle fait son caprice, après c'est bon, elle mange plus.
3: Bah oui, avec sa petite princesse, il est pas aussi dur que moi, papa.
2: Bah ouais, mais en tout cas, il est plus gentil.
3: Moi-même, je suis une fille. Et je sais comment on peut amadouer nos petits papas chéris. Et du coup, ça marche pas. Parce que j'ai fait pareil. Quand j'étais petite, il paraît que j'étais hyper difficile. Mais j'en ai pas de souvenir. Donc je sais pas comment procédait ma maman, mais je pense qu'elle était pas aussi butée que moi. Je pense qu'elle abdiquait beaucoup plus tôt que je ne le fais avec Cléa. Oui, bah on le sait, hein. Je pense que tout le monde a compris. Lucas, t'arrêtes de te moquer d'elle. Est-ce que tu vas manger tes oignons, toi aussi?
6: C'est pas si je veux.
3: Bah oui, c'est pas si je veux. Lucas, non mais t'as cru que j'allais pas trouver tes oignons cachés sous la serviette? Mais vous me prenez vraiment pour une débutante, hein? Et ben voilà. Une fois de plus, ce sont les grands qui posent problème.
4: Quand faut manger, on mange. Parce que sinon, on est puni.
3: Je suis assez autoritaire avec eux, ou pénible, selon la vision. Si c'est les enfants qui le pensent. Moi, je pense que cette rigueur porte ses fruits sur le comportement des enfants au quotidien. Ah, celle-ci. Heureusement qu'il n'y en a pas 3 comme toi. Hein. Parce que des triplés de Cléa, ça aurait été chaud. Hein. Ça y est, Cléa, c'est passé? La, la, la, la, la, la, la, la.
2: C'est terminé.
3: Parce que comme d'habitude, c'est manger. Parce qu'il n'y a pas le choix. Je vous ferai des carottes en rondelles demain.
6: Bah non.
3: Des courgettes?
7: J'arrive pas, moi. Il y a de la musique. J'ai envie de danser. Mais vas-y, Marcel, donne tout. Vas-y, la chance de camping. Oui. Ouais. Allez, les boules.
8: Pour une bonne partie de pétanque, il faut la chaise pliante. Super important. Il faut les boules. Et tu me donnes les plus lourdes.
9: Ah, ouais. Il faut pas oublier le produit pour les moustiques.
2: Non, là, là, là, là, là, au bras.
8: Parce que je vais bouffer.
9: Ils sont violents, là-bas.
8: Ouais, ouais. Je vais m'échauffer, moi. Échauffement. Enzo,
7: Fais-moi faire des carreaux.
10: Eh oui.
7: Dans le bon sens du terme, je nettoie pas ce soir. Je fais pas des carreaux. Je fais des carreaux au boule. On est d'accord. Plus de ménage, la boule. Et j'espère ne pas me perdre la boule.
9: Allez, Naya.
10: Allez.
9: C'est des petits concours entre nous, on s'amuse.
7: C'est familial.
9: Voilà. Après, je te dis la vérité, des fois, ça peut partir en bagarre. Faites attention.
4: Ah ouais?
9: Ah, des fois, oui, il y a de l'action.
7: Tu vas pour t'amuser. Bah, après, tu vas pour gagner, hein, autrement, tu restes à ta maison.
9: Ça, chaque fois où il y a une compétition, on joue pour gagner. Bravo, bien.
10: Bien, bien, bien.
9: Allez, gros. Ce soir, on joue en triplette, mixte, c'est deux hommes et une femme. Et du coup, on joue avec Enzo. Bien, gros, bien. Et lui qui est très fort, parce que cette année, il a été sélectionné quand même en équipe de France Sport chez les jeunes.
7: Ouais, ma foi.
9: Ah, je pas avec n'importe qui, nous, ma belle. Ah. Bien. Moi aussi, j'ai été champion, hein. En 93 ou 94. J'étais champion départemental du Bouches-du-Rhône, hein. Bon, il y a un moment, mais tête à tête. Mais après, j'ai arrêté. J'ai rencontré Swad et elle voulait plus que je joue. Elle m'a dit, c'est où la pétanque ou moi? Alors j'ai dit, ça va.
7: J'étais pas au courant. Hein.
9: Ah, c'est pas vrai. J'ai arrêté parce que j'ai arrêté, j'avais pas le temps. Mais par contre, j'ai repris, j'ai pas fait semblant. Hein. Tous les jours. Allez.
7: Si j'en pointe pas une bonne, il me fout dehors, il a dit. Hein. Je divorce moi avant. Hein.
9: Ce soir, elle pointe, moi je fais milieu. Ça veut dire, quand il faut pointer, je pointe, quand il faut tirer, je tire. Et Enzo, il tire.
10: Bien joué.
9: Ah, c'est un monstre.
7: Eh, mon petit.
10: Eh oui.
7: Eh, voilà. Tu es la femme de la pétanque ou tu ne l'es pas?
9: C'est miracle.
10: Allez, Mario.
9: C'est miracle.
10: 3.
7: Eh, ne venez pas nous taquiner.
9: On a gagné, eh. Ce soir, on a gagné.
7: Ah, super, et oui. Bravo.
10: Et voilà.
9: Voilà.
7: Bravo.
9: La première, on a démarré fort. Hein. 13 à 0.
7: Fanny. Et Fanny à la première. Hein. Fanny.
9: Ah, tu marques aucun point.
7: Donc t'es Fanny, quoi. Non, je rigole.
9: Non, là. Mais là, c'est une partie à l'amitié. C'est que le meilleur gagne, c'est l'amitié, là.
7: Non, j'ai envie de gagner, moi.
9: Ah, ouais. Et oui.
7: Alors, voilà.
11: Deuxième partie,
9: c'est le patron du bar. C'est des très bons joueurs de boules. Alors, il faut monter le niveau.
10: Ah, voilà. Deux.
7: Non, mais
9: il joue à domicile, lui.
7: Il connaît son terrain.
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tirer culturel pour vous, les enfants. Aujourd'hui, nous partons à la découverte d'un animal semi-aquatique et qui est une boule de graisse. Désolée, mais c'est vrai, il est composé à 50% de son poids en graisse. Je parle bien sûr du phoque. Venez les amis, c'est parti, en route pour l'aventure. Ils sont là, je les vois. Il existe 18 espèces de phoques dans le monde. Les plus connus sont le phoque commun, le phoque gris, le phoque annélé et les phoques moines de Méditerranée. Il vit principalement dans les mers polaires ou tempérées, comme au pôle Nord, en Europe, en Amérique du Nord et dans certaines régions froides d'Asie. Ils font partie de la famille des mammifères, comme l'otarie, l'éléphant de mer et le léopard des mers. Les phoques ont un long corps qui mesure environ 2 à 3 mètres de long et peut peser entre 200 et 250 kilos. Waouh ! C'est aussi lourd et aussi grand qu'une baignoire. Ils ne possèdent pas de jambes ni de pattes. À la place, ils ont deux nageoires à l'avant et en arrière, avec des griffes. Elles leur permettent de mieux nager dans l'eau. Ils sont très rapides et agiles. Ils peuvent atteindre une vitesse d'environ 35 km/h. Waouh ! C'est pratique pour échapper aux orques et aux autres prédateurs.

Les phoques peuvent nager jusqu'à 900 mètres de profondeur et retenir leur respiration pendant environ 90 minutes. C'est impressionnant! Moi, je suis obligée d'utiliser mon sous-marin pour aller à cette profondeur. Coucou les phoques! Les phoques possèdent un pelage gris ou brun avec des taches. Cette fourrure leur permet de résister à des températures qui peuvent atteindre moins 35 degrés. Et aussi à mieux se déplacer dans l'eau, car elle est imperméable. Cela veut dire que l'eau ne reste pas dessus. C'est comme porter une combinaison de plongée. Quand ils sont bébés, leur fourrure, elle est toute blanche, comme la neige. Ils ne savent pas encore nager. Ils se cachent sur la glace, en attendant que leurs parents ramènent la nourriture. D'ailleurs, qu'est-ce que ça mange, un phoque? Ça mange des poissons, comme des sardines et des harengs, mais aussi des calamars, des poulpes et des crustacés. Le phoque a une ouïe impressionnante. Ce n'est pas la seule capacité qu'il possède. Il est aussi doté de moustaches, qu'on appelle des vibrisses. Elles leur permettent de détecter les vibrations et des mouvements sous l'eau. Avec cette capacité, il peut trouver plus facilement du poisson ou détecter d'autres animaux. Mais les phoques sont aussi impactés par le réchauffement climatique et aussi par la pollution. Une protection a été mise en place pour eux. Une des espèces appelée le phoque vaude marin, qui vit principalement dans les eaux tropicales, a eu une augmentation de la population. Tu peux aussi les aider en ramassant tes déchets et les trier avec tes parents. Les animaux vous remercieront. Notre reportage. Au revoir les amis, à très vite pour le prochain épisode. À bientôt.

0: La compétition de hockey s'est bien passée à ce que je vois. Bravo ma chérie.
1: Non, pas du tout, c'est un prix de consolation. Tous les perdants ont reçu le même. C'est l'équipe de Bastien qui a gagné.
0: Oh, tu feras mieux la prochaine fois ma puce.
1: J'abandonne, je jouerai plus jamais au hockey de toute ma vie.
0: Tu es sûre ma chérie?
1: Tu feras mieux la prochaine fois. On voit bien que c'est pas elle qui vient de perdre. Lewis lui me comprendra.

0: désolée, Alice. La reine vise comme un potiron. Ça va?
1: J'ai perdu au tournoi de hockey à l'école aujourd'hui.
0: Oh non, pas encore, ma pauvre. C'est pas grave, tu feras mieux la prochaine fois.
1: Ah non, tu vas pas t'y mettre, toi aussi.
0: Oublie le hockey. Ça te dit de jouer à ma place au croquet?
1: Mais non, je suis hyper nulle.
0: Bien sûr que non, c'est ultra simple. Tout ce que tu dois faire,
1: comme
0: c'est...
1: Comme ça, Lewis.
0: C'est de ne surtout pas toucher le... Le drapeau.
1: Youpi! Victoire! Bah, t'es pas content?
0: Mais pas du tout! Il est totalement interdit de gagner! Il n'y a que la reine qui peut...
1: Mais c'est totalement injuste!
0: Je rêve de pouvoir gagner un jour!
2: Qui a osé gagner à ma place?
0: Je sais, Majesté, désolée, mais Alice ne savait pas!
3: Blablabla.
0: La reine ordonne une nouvelle partie. Quand tu perds pas, tu devras reconnaître qu'elle est imbattable.
1: Et si c'est moi qui gagne?
0: Je sais. Si Alice gagne, tout le monde au Pays des Merveilles aura le droit de gagner. Et pas uniquement vous, Majesté.
4: Soit, cela ne risque pas d'arriver, de toute façon. Pressons, une nouvelle victoire m'attend.
2: Aïe.
4: À toi l'honneur, Alice.
1: Merci, Majesté.
0: Oh, il n'a aucune manière.
1: Bah, comment on va faire maintenant?
0: Je ne sais pas, mais on n'a qu'une minute pour jouer après le coup de la reine. Sinon, on perd la partie.
4: À mon tour maintenant. Carte.
2: Maillet royal.
0: Ce couteau, il faut trouver une solution.
1: Et si je la frappais du pied?
0: La reine?
1: Mais non, la boule.
4: Oups, je ne vous avais pas vu.
0: Alice, c'est à toi de jouer.
1: Ah oui, un maillet, il me faut un maillet. Là, c'est bon, j'en ai trouvé un.

0: était un maillet sauvage. Il est encore jeune et terriblement fougueux. Oh, sans maillet, on ne va jamais pouvoir gagner.
1: Je sais, c'est dur de perdre. Mais tu sais quoi? Je viens d'avoir une idée.
0: Hein?
2: Plus que 30 petites secondes. Et Alice est bien trop loin. L'heure de ma victoire a bientôt sonné.
3: Garde. Oh, oh. Je suis imbattable.
1: Yeah! Merci, Chester, le chat maillet.
0: Plus que 10 secondes, vite.
1: On est beaucoup trop loin. Comment on va faire?
0: Là, la chance est avec nous. Regarde une porte bleue. Pense fort à ta destination.
1: Tu es sûr?
0: Mais oui, t'inquiète pas, fais-moi confiance. Allons-y. Alice n'abandonne jamais, Majesté. Pas vrai, Alice?
2: Maillet royal.
1: Waouh! Quelle drôle de partie alors, n'est-ce pas, Majesté?
4: Oui, si tu le dis.
2: Oh, mais va-t-elle me coller comme ça jusqu'au bout, cette petite perdante? Oh! Oh, le joli petit raccourci.
1: Oh, attention, Majesté, le miroir!
4: Oh, yes! On se retrouve de l'autre côté du miroir, Alice!
0: On a presque rattrapé la reine! Oh, gagner une partie! Mon rêve, ça serait inoubliable. Vas-y vite, Alice. Allons-y, à nous la victoire.
1: Lewis, attends. Lewis, attends-moi. Oh non, c'est pas possible. Oh, y aurait pas un trou par là? C'est peut-être parce que je suis pas d'ici. C'est dommage. Lewis aurait été tellement heureux d'avoir le droit de gagner au croquet. Oh, hey Chester, tu sais s'il y a dans le coin une de ces géniales portes bleues?
5: Miaou!
1: Oh, Chester! Ah, je sais ce que tu veux. Tu veux des grottouillis, toi. Tu veux bien me montrer la porte maintenant? Plus vite, Chester! Oh, oh, attention, Chester, droit devant! Oh, oh, oh.
0: Regarde ça! Alice! Alice!
4: Oh, j'imagine que cette petite étrangère n'a pas pu passer le miroir du pays des merveilles. Oh, quel dommage!
1: Coucou! Hein? Vous disiez, Majesté?
0: Alice, tu as pu passer!
4: Très bien, puisque c'est ça, pause goûter!
0: Bah non, c'est pas l'heure, Majesté!
2: Bien sûr que si!
0: Ah bon, d'accord.
4: Carte?
6: Blop, blop! Blop, blop, blop, blop, blop, blop, blop, blop, blop, blop!
2: Goûter terminé, on reprend la partie.
0: Quoi? Mais c'est de la triche.
2: Ça te pose un problème?
0: Bah alors, vous avez pas entendu la reine?
4: C'est au tour d'Alicette.
0: Oh, c'est fichu, et dire qu'on y était presque.
1: Tu peux y arriver. Accroche-toi, Alice. C'est parti.
4: Bien. Puisqu'Alice n'est manifestement pas de temps.
1: Voilà le drapeau.
0: Ouais, c'est ça, vas-y Alice.
2: Ah non, hors de question.
0: Oh, c'est terrible. Nous sommes passés de l'autre côté du miroir. Et de ce côté, t'as presque 10 grands livres. Pour gagner, il faut perdre. Alice, freine.
1: Faudrait ça.
0: C'était pas la bonne page. Fonce, t'y es presque.
2: Oh. Ah. Laissez passer la royale bouboule. Hein?
1: Faites pas cette tête, Majesté, vous ferez mieux la prochaine fois.
2: Oui, venez tous faire une nouvelle partie et que le meilleur gagne.
1: Attends, Lewis, avant je vais retourner m'entraîner au hockey. Et cette fois, Bastien n'aura qu'à bien se tenir.
2: D'accord, bonne chance, Alice, je croise les oreilles pour toi.
1: Je suis contente que tu aies changé d'avis.

0: m'a volé la façade de ma maison et mon escalier aussi.
1: Rien de tout cela ne serait arrivé sans votre manque notoire d'autorité. Il est temps de transmettre le pouvoir à quelqu'un ayant suffisamment de poids pour régler les problèmes de cette planète.
2: Ah, comme elle est jolie. Je suis sûre que mon grelon va l'adorer.
3: Ton grelon, c'est quoi un grelon? C'est quoi ce truc?
2: C'est mon meilleur ami.
4: Bestiole barbote les décors la nuit. Y a plus qu'à lui fournir un bel appât. Ensuite, elle nous tombera directement dans les bras.
5: On l'a perdu.
3: Peut-être pas, il y a comme une odeur.
5: La créature doit se cacher dans le palais.
1: Grenouille de la chasse. Je n'ai plus qu'à arrêter ce monstre moi-même. Les rigolomans seront éternellement reconnaissants et feront de moi leur souverain.
6: Cinq familles ont encore perdu leur logement la nuit dernière.
7: C'est une catastrophe. Nous devons absolument trouver le moyen d'aider nos pauvres rigolos. Alors, vous avez pu coincer le voleur?
5: Nous avons perdu la créature de vue, mais nous pensons qu'elle a pu se réfugier à l'intérieur du palais.
8: Comment? Il faut immédiatement organiser des recherches.
6: Où est notre fils, Balotin?
9: Garde!
7: Verrouillez tout!

0: passe à côté et vous parle. Passez-moi ce palais au peigne fin.
1: C'est ma chance. Je dois le retrouver avant les gardes.
2: Le palais a été fouillé de fond en comble, Majesté. Mais je suis désolé. Il n'y a aucune trace de votre fils.
3: Tulipe, ne t'inquiète pas.
4: Renard a confié l'idée bleue à Balotin. Elle est avec lui, il n'est pas tout seul.
5: Mouche, mouche, retrouve-la, je t'en supplie.
6: Je me demande si toute cette histoire n'est pas liée à cette bestiole bizarre.
4: Quelle bestiole?
6: Bah tu sais, la grosse peluche dont je t'ai déjà parlé, celle qui joue avec Balotin.
4: Comment ça? Tu veux dire que cette peluche est vivante?
7: Le prince n'a pas pu disparaître.
5: Mais où est-ce que tu m'emmènes, mon grelon? Oh. Oh. C'est toi qui prends les décors pour me construire tout ça?
0: C'était il y a quelques jours. J'ai trouvé un beau paquet cadeau sur les marches du palais.

0: À l'intérieur, il y avait une drôle de petite peluche, très mignonne, mais elle ne bougeait pas du tout. Balotin a été très triste ces derniers temps de ne pas voir ses parents tous les soirs.
1: Alors, pour nous faire pardonner, nous lui avons offert cette peluche le soir même.
2: Et elle est devenue son meilleur ami.
3: Une peluche vivante qui surgit comme ça, de nulle part?
2: Tu crois quand même pas que ça pourrait être un cadeau du... Oh!
3: Une lettre de ma rose! Mon prince, j'ai bien reçu ta lettre
4: me racontant les malheurs de cette pauvre planète. Je te souhaite plein de courage pour aider nos amis. Je n'ai pas de conseils à te donner, mais j'ai peut-être une idée qui pourrait redonner
3: le sourire à ce petit garçon, Balotin.
1: Balotin? Mais que veut-elle dire? Ta rose croit pouvoir redonner le sourire à notre fils, comment?
3: Quel meilleur remède à la tristesse d'un enfant qu'un petit mot, tout simple, pour qu'il sache à quel point l'aiment ses parents. Car il ne suffit pas d'aimer, il faut savoir le dire. Dicter un message plein d'amour dans mon carnet et je m'occupe de le faire parvenir à votre fils.
1: Mon cher petit Balotin, de toutes, tu es notre plus belle création.
5: Je n'aime rien plus fort que toi, mon cher petit garçon.
6: Tu es notre soleil, sans toi rien n'est plus pareil.
7: Reviens-nous vite, nous t'en prions, petit cœur, car nous t'aimons.
3: Si un seul de ces oiseaux parvient à atteindre Balotin, il aura votre message.

0: Hé, je suis là. Maintenant, je suis là. Oh, bonjour, toi.
1: Rien n'est plus pareil. Reviens-nous vite, nous t'en prions, petit cœur, car nous t'aimons.
0: Ça vient de mes parents. Ils disent que je leur manque. Mon petit grelon, on doit rentrer maintenant.
2: Non, moi peur. Méchants veulent capturer grelon.
0: Je vais te cacher et les méchants ne pourront jamais te trouver. Ne t'inquiète pas, je laisserai personne te faire du mal.
3: Non, encore un oiseau qui revient sans réponse.
4: Dis, c'était pas le dernier, hein?
5: Non, je crois qu'il en manque encore un. Tout espoir n'est pas perdu.
6: Et toujours rien. Et pourtant, le grand bouffon est formel. Le voleur de décor est forcément caché dans le palais.
7: T'imagines, si on le retrouve,
8: à nous la récompense.
0: Pendant que j'ouvre la porte. Toi, tu restes bien caché ici. Moi, je vais tout raconter à mes parents. Eux, ils sauront quoi faire.
7: Le voleur de décor n'est autre que le compagnon de jeu du petit-fils du grand bouffon. Merveilleux.
0: Laissez-le tranquille. C'est mon ami.
7: Je parie que le peuple des rigolos sera ravi d'apprendre la nouvelle.
0: Ah, non.
7: Sa bestiole, je vais t'apprendre à voler nos maisons. Allez, zou, direction la prison.
9: Pauvre ballottin, tu as tant de chagrin. Mais n'aie crainte, je me charge de ton grelon. Escroquin, bien conseillé, saura exactement quoi faire de lui.
4: Ah, te voilà, toi. Alors, t'étais passé où?
7: Oula, oula, doucement, je comprends rien. Ballottin a des ennuis. D'accord, il est dans sa chambre et...
6: Nous étions fous d'inquiétude.
3: Papa. Oh. Oh. Ballottin. Oh, tu n'as rien, mon ange.
0: Papa, maman, il a pris mon grelon. Escroquin, le vilain avec les échasses, l'a mis en prison.
2: Escroquin? Mais pourquoi aurait-il capturé une peluche, mon garçon?
0: C'est pas une peluche d'abord, c'est mon ami. Et il m'a construit une super cabane secrète avec les décors de la ville.
6: Calme-toi, ballottin.
4: J'ai un peu de mal à croire qu'une bestiole aussi petite puisse avoir déplacé des façades entières à elle toute seule.
3: Ballottin, dis-moi où se trouve cette cabane qu'il t'a construite.
0: Je me souviens pas. C'est Grelon qui sait où est l'entrée secrète.
7: Maudite bestiole, jamais les rigolos ne vont croire qu'une créature aussi petite peut voler des décors.
9: Elle grandit sous la lune, n'est-ce pas? Soigne ta mise en scène, mon vieil ami, et tu révéleras au monde la compétence du grand bouffon. Fini la figuration, à toi le premier rôle. Un peuple en colère est aussi dangereux qu'un feu mal éteint. Il suffit de souffler sur les braises pour déclencher un incendie.
7: Enfin, le peuple des rigolos va faire de moi un roi.
10: Peuple rigolo, le grand escroquin a l'honneur de vous annoncer la capture du monstre qui dépouille notre belle cité. Notre nouveau héros, le grand escroquin, livrera la bête à la justice du peuple ce soir à minuit.
11: Au palais, et la bête au gibet, escroquin, au palais.
0: Je t'en prie, grand-père, sauve mon ami, il est très gentil.
2: Ce n'est pas aussi simple, mon petit. En tant que roi, j'ai des devoirs envers notre peuple et Escroquin va tout faire pour utiliser cette histoire contre moi.
5: Renard et moi, on va libérer le grelon.
6: Je viens avec vous.
0: Moi aussi.
3: Non, ballottin, c'est trop dangereux. Laisse faire les grands, d'accord?
6: Tu peux atteindre la prison en passant par le toit. Et toi, tu passes par là pendant que je distrais Escroquin.

0: Tiens, tiens, mais c'est ce cher Mush-Mush. Tu es venu pour qu'on discute de tes piètres performances théâtrales?
1: Rends-moi le grelon de mon fils.
0: Navré, mais c'est mon prisonnier et le peuple des rigolos réclame justice pour ce qu'il leur a fait aller.
1: C'est pas question que je te laisse faire.
2: Quoi? C'est le Tolben. Souviens-toi, je l'avais rencontré sur la planète de Coppelius. C'est forcément le serpent qui l'a amené jusqu'ici.
3: Et maintenant, il se sert de ce doudou géant pour détruire la planète.
0: Ah, vous vouliez me piéger, hein? Tu vas me le payer très cher, scélérat!

0: humain.
1: Abandonne, tu ne parviendras pas à sauver cette planète.
2: Non, je crains qu'il ne leur soit arrivé quelque chose. Je vais aller voir. Garde !
3: Votre Majesté, suivez-moi.
2: Malheur, escroquins, il a touché un seul cheveu de Mushmush et du Petit Prince.
4: Le temps de vérifier que Balotin dort bien, et je vous rejoins.
2: Mes amis, soyez patients.
5: Laissez passer votre futur souverain.
2: Mushmush, petit prince. C'est un scandale. Garde, détachez-les.
6: Halte. Personne ne bouge. Puisque notre cher grand bouffon est présent, nous pouvons commencer. Cher rigolo, sous ce drap se trouve le responsable de l'affreuse tragédie qui nous touche. C'est cette créature monstrueuse qui dérobe nos décors et nos murs durant la nuit. Et il est également le meilleur ami du prince Balotin, le petit-fils du grand bouffon. C'est notre souverain qui lui a offert cette bête. C'est sans doute pour cela qu'il ne faisait rien pour l'arrêter.
5: Ne l'écoutez pas.
6: Oh, c'est vrai, j'oubliais. Notre grand bouffon nous a envoyé ses trois complices pour libérer la créature afin de la soustraire à la juste colère du peuple des rigolos.
7: Ça commence vraiment à sentir le roussi.
2: Cette accusation est parfaitement ridicule. D'ailleurs, chacun peut voir que le grelon de mon petit-fils est trop petit pour voler ou dévorer le moindre décor.
5: Oh oui, oui.
6: Voyez par vous-même.

0: de mes braves rigolos, j'ai maîtrisé cette créature. Elle ne peut plus vous faire aucun mal. Maintenant que la bête est démasquée, vous allez pouvoir faire votre devoir, grand bouffon, et ordonner qu'on la mette hors d'état de nuire.
1: Il semble, mon jeune ami, que pour toi, la fin de ce spectacle ne va pas être aussi plaisante que d'habitude.
2: Je ne peux pas condamner cette pauvre bête. Il existe sûrement une autre solution.
0: Ah, voilà la preuve que notre bon roi préfère abandonner son peuple plutôt que de risquer de contrarier son petit-fils chéri. Alors, je vous le demande, est-ce qu'un tel souverain mérite de garder le pouvoir? Très bien, d'accord, puisque vous insistez. Garde avec moi. Ma justice soit rendue!
3: Non! Valota,
4: non!
0: Plus rien désormais ne pourra sauver ton cher grelon!
5: Laissez-le! C'est mon ami!
6: Qu'est-ce que tu disais déjà à propos du spectacle?

0: n'avez pas réussi à les arrêter. Vous seul pouvez empêcher le pire désormais.
1: Son poids en or au premier qui les attrape. Et si on les rattrape, comment on va faire pour affronter Escroquin et les gardes?
2: Arrêtez! Une minute!
3: Mais qu'est-ce que tu fais? Il n'y a pas une seconde à perdre!
2: Renard et toi, retrouvez Ballotin et Grelon. Je me charge d'Escroquin et des gardes.
4: Bonsoir, mon garçon.
1: Où sont-ils passés? Trouvez-les, imbéciles!
2: Par ici, ils sont partis par là!
4: Mais pas du tout, le Grelon est parti par là, c'est scientifiquement incontestable.
5: Vous faites erreur, il est par là, suivez-moi.
6: Garde, c'est un ordre.
2: Coucou.
4: C'est par ici.
5: Nom d'un roi, j'ai dit par là.
3: Tu es sûr qu'on est sur le bon chemin?
1: Même si l'odeur est moins forte, je reconnais la boule puante du chasseur. Berk, ah, pouf, ah, ça pue.
2: Tulip.
7: Oh, Mishmish, Ballotin a disparu.
3: Ne t'inquiète pas, il va bien, mais il s'est enfui avec son Grelon.
1: D'ailleurs, faut qu'on y retourne. Je voudrais pas perdre leur piste. Reprenez la poursuite immédiatement, bande de traîne savate.
8: Bien sûr, à vos ordres.
2: Merci pour votre aide. Maintenant, je dois rejoindre les autres.
9: Savais-tu qu'un malfaiteur retourne toujours sur les lieux de ses méfaits? Si tu veux retrouver ton voleur, retourne sur les lieux de son tout premier vol.
1: Debout, soldats, et en avant!
3: Mais c'est le chemin vers...

0: faire notre théâtre.
1: Non, mon grelon. On ne peut plus retourner jouer dans notre cabane. Et on doit rendre leur mur au rigolo. Ils en ont besoin, tu comprends? Mes parents sont très tristes de ne plus pouvoir jouer au théâtre. Nous, les rigolos, on adore jouer la comédie. C'est vrai que j'aimerais bien passer plus de temps avec eux, mais j'aime pas quand ils sont tristes.
0: Balotin, mon ange, mon
1: maman,
0: tout petit.
1: Papa!
2: Nous sommes désolés, Balotin. Tu es ce que nous avons de plus cher au monde. Oh, je te le promets.
3: Comme c'est touchant. Cette fois, vous ne m'échapperez pas.
1: Si vous faites un pas de plus, mon grelon vous écrasera comme des mouches. Oh non.
3: Parfait, finissons-en.
2: Passez vite, escroquin.
3: Je te déteste.
4: Mon bon peuple, écoutez-moi. Le grelon n'a pas détruit vos décors et vos murs. Il les a simplement cachés, mais ils ont été retrouvés. Seront restitués dans les plus brefs délais et tout redeviendra comme avant.
1: Comment tu les as retrouvés?
4: Tu sais, mon petit Balotin, lorsque l'on est patient et persévérant, on finit toujours par trouver ce que l'on cherche. Et puis l'idée bleue m'a donné un petit coup de main.
5: Qu'est-ce qu'on fait du grelon?
6: Ce qu'il a défait, il peut le réparer. Dès que la nuit reviendra, il se transformera et remettra tout en place.
7: Si le grelon répare ses bêtises, je ne vois plus de raison de ne pas lui pardonner.

0: et nous allons pouvoir reprendre nos représentations.
1: Oh, mais...
0: Avec notre petit ballotin dans le premier rôle. Et si tu acceptes de nous prêter ton grelon, je crois que nous avons une histoire de tragicomédie toute trouvée.
1: Waouh !
2: Je déteste les adieux.
1: Oh, petit prince, attends, c'est pour toi. Merci beaucoup pour tout.
3: Quelle histoire ! J'en frémis encore. J'ai hâte que nous retrouvions ma planète et que ces aventures s'achèvent. Comme ça, tu auras encore plus de temps à passer avec moi.
4: Ce jour viendra, ma Rose, je te le promets.
2: Sauf qu'on sait pas du tout où elle est, cette planète.
4: Je suis sûre que ces dessins vont nous aider à la trouver.

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être réprimandé par de puissants rugissements de menaces. Son lionceau, par contre, était très curieux et sa curiosité le poussait parfois à s'aventurer hors du royaume pour trouver des réponses à ses innombrables questions. Plusieurs fois, grondé par son père, celui-ci ne restait jamais longtemps fâché avec son lionceau et le chérissait toujours autant. Jalouse, la hyène décida de capturer le jeune lionceau afin de se venger du lion qu'il avait autrefois humilié. Son plan était simple. Elle savait que le lionceau s'aventurait souvent hors du royaume à la recherche de réponses. Profitant de l'inattention de son père, le lionceau imprudent sort du palais en essayant de comprendre comment des fourmis aussi petites soient-elles arrivent à transporter des charges aussi lourdes. Mais dès qu'il pointa le nez hors du palais, il fut capturé par la hyène. Celle-ci le mit dans un sac et s'éloigna le plus rapidement possible du palais avant que le roi ne remarque l'absence du lionceau adoré. Une fois chez elle, elle commit l'hirondelle d'annoncer au lion qu'elle tenait son fils et qu'elle exigeait une rançon. Ayant appris la nouvelle, le lion se mit dans une colère noire, mais décida de se plier aux exigences de la hyène. Heureuse de son plan, la hyène se mit rapidement en route vers le palais du roi lion, pensant déjà à sa rançon. Mais pendant le chemin, le curieux lionceau posa une question à la hyène. Pourquoi était-elle obligée de faire tout ceci? Depuis la nuit des temps, tous les contes dressent un mauvais portrait de la hyène. N'en a-t-elle pas marre d'avoir une si mauvaise réputation? La hyène réfléchit pendant un long moment et admit que le lionceau avait raison. Elle décida alors de ne plus être méchante en allant rendre le lionceau à son père sans exiger de rançon. Mais dès qu'elle arriva au palais, elle fut capturée et exécutée. La pauvre hyène, même si ses intentions étaient bonnes pour une fois, elle dut payer le prix pour s'en être pris au jeune prince.

0: Grèce à l'œuf.
1: Celui-là aussi.
2: Est-ce qu'ils sont en bois?
3: Oui, tout à fait. Fabriqués avec du chêne de la forêt Jolibois et peints à l'atelier des Farfadettes. La décoration idéale en attendant la chasse aux œufs. Et un œuf pour Nessa. C'est incroyable, j'ai quasiment tout vendu. Et vous, Monsieur Flamel, c'est Chocodragon?
4: Je n'en ai pas vendu un seul. Je ne comprends vraiment pas pourquoi.
3: Oh. Tenez, c'est mon dernier œuf. Il est pour vous. Cadeau de la maison.
4: Oh, merci, Paillette.
5: Venez nous aider! Vite!
3: Mais ce sont mes derniers clients là-haut.

0: regardez comment on gagne.
1: Quoi?
0: Tu as parlé trop vite, Auria.
1: Hey,
0: oh, oh.
1: Ouais. Hey, mon jeu. Oups. C'est tout ce que t'as à dire?
0: Désolée, mais les règles de ce jeu sont beaucoup trop injustes.
1: Ouais. C'était pas une raison pour en faire un tas de cendres.

0: écrasés comme des crêpes.
1: Mais comment est-ce qu'ils sont arrivés là?
2: Eh bien, on va très vite le savoir. Prêts, les amis? Il est temps pour la brigade d'intervenir. La brigade des dragons.

0: les elfes avant le début de la fête des œufs.
1: Et dire que les farfadettes me l'avaient fabriqué sur mesure. C'était mon cadeau d'anniversaire et j'adorais y jouer.
2: Pour la 200 000e fois, Vermillon, excuse-moi.
1: Tu t'enflammes trop vite et en plus avec ta puissance, ça empire vraiment les choses.
2: Concentre, Vermillon.
1: Comme tu veux.
2: Non.
1: Mince.
3: Aquarius.
1: On peut dire qu'ils ont eu chaud.
2: Avec nous dans le draco-camion, d'accord? On va prendre soin de vous, Vermillon.
1: Hein?
2: T'as vu ça? On dirait des traces de pattes. Et ce truc-là?
1: Oh,
2: c'est super gluant.
4: On ne sait pas qui nous a attaqués. Tout s'est passé tellement vite.
2: Apparemment,
4: que...
2: cette substance est d'origine organique.
1: Oh!
2: Je mets ma pâte à couper qu'on a affaire à une créature fantastique.
1: Je n'en connais qu'une capable de fabriquer de la soie arc-en-ciel. Lara Aquarelle, regarde. Cette créature vit à l'ombre des chênes. Chaque printemps, Lara Aquarelle tisse sa toile et pond ses œufs au pied d'un de ses grands chênes.
2: Ses œufs? Vous faisiez quoi ce matin, au juste?
4: On a craqué sur un magnifique œuf au stand de paillettes. Les lutins sont si doués.
2: Des œufs dans ce jour?
4: Oui, exactement. Regarde.
2: Il faut qu'on parle à Paillette.
1: Wow, il y a de l'ambiance à l'atelier des farfadettes, on dirait.
5: Azuro?
4: Comment vont mes amis les elfes?
2: Beaucoup mieux après un bon chocolat chaud.
4: Quel soulagement de savoir qu'ils vont bien. J'espère que vous trouverez le coupable.
2: Ah, alors pour ça, si ça peut te rassurer, on l'a déjà trouvé.
1: C'est une Lara Aquarelle. Elle les a emprisonnés dans sa toile.
4: Oh.
2: On pense qu'elle cherchait son œuf. Et on a remarqué que les œufs que tu as vendus ce matin ressemblaient étrangement aux siens.
4: Oh, ça alors? C'est vrai qu'on dirait les mêmes. Mais... tous nos œufs sont sculptés dans le bois. Oh, mais j'y pense. Quand je suis partie en ville ce matin, j'ai buté contre une racine. Et tous mes œufs sont tombés au pied d'un grand chêne. Peut-être qu'en ramassant mes œufs, j'ai pris le sien pour le mien. C'est vrai, ils se ressemblent tellement.
2: Et c'est pour ça qu'elle est fâchée. C'est parce qu'elle cherche son œuf.
4: Vous croyez qu'elle se vengera en mangeant tous les habitants?

0: non. On doit aller voir tous ceux qui ont acheté des œufs à paillettes, retrouver le bon et le rendre à sa maman.
1: Voilà la liste de tous mes clients. Je les ai tous notés.
2: Les amis, en route! Avant que Viltania ressemble à une toile d'araignée géante.
3: Ah, donc j'y suis, tu sais, le jeu que vous m'aviez offert l'an dernier. Il y a eu un petit accident.
2: Vermillon! On peut dire que la chasse aux œufs attire pas les foules cette année.
3: Avec un monstre à 8 pattes qui se balade en ville, ça m'étonne pas trop.
2: Les amis, il faut qu'on trouve cet œuf.

0: Sinon, la raquarelle l'aurait emporté.
1: Je suis invisible, quoi. Bon, cette fois, c'est moi qui gère. Oh, bah quand même.
2: Auria, la peur, c'est comme la colère, ça se contrôle.
0: Monsieur Caillou est le dernier nom sur la liste. C'est forcément lui qui a l'œuf.

casser l'œuf pendant que je fais diversion. La brigade des dragons déploie ses ailes.

0: qui bouge à l'intérieur.
1: Je crois que les bébés veulent sortir, sauf que l'œuf est gelé.
2: Fais quelque chose, Auria, je vais pas tenir longtemps.
0: Je crois que j'ai une idée.
3: T'es sûre de toi?
2: C'est toi la pro, Auria, mais avant de faire quoi que ce soit, inspire à fond.

0: voilà votre maman.
1: C'était une belle preuve de contrôle, Ria. Beau travail.
2: Les amis,

0: bougez pas, je suis en pierre. Apparemment, je lui ai fait peur.
1: Igare, aux yeux de la Raporelle, elle peut se mettre très en colère si vous y touchez. Voilà, fini.
2: Et si on jouait à un jeu pour décompresser après tant d'émotions?
1: T'aurais pas oublié qu'une certaine dragonne a réduit en cendres mon jeu du phénix magique? Oh.
3: Comme convenu, Auria, voici un plateau de jeu tout neuf.
4: Génial!

Merci, Paillette. Alors, c'est qui la meilleure des amies, Vermillon?

0: Merci pour moi.
1: J'adore Halloween. C'est une fête merveilleuse. Cette fois, c'est la bonne. Je le sens.
2: Ouais. On se connaît ? Ah ouais, j'ai pigé. Viens voir Josiane. Prends ton plan, c'est déguisé pour Halloween.
1: Oui, et à ce propos...
3: Sans vouloir te vexer, Halloween s'est terminé depuis 15 jours, chérie.
2: Ah ouais, t'as raison.
1: Et donc, justement, puisqu'on en parle, ce serait sympa de m'aider à retirer la citrouille. L'odeur commence à être un peu forte. J'adore Halloween, mais les fêtes les plus courtes sont toujours les meilleures.

0: Merci pour moi.
1: Ah, les enfants, si purs, si innocents. Bonjour, petit bébé cheval. Tu es perdu?
2: Super, on me l'a jamais faite, celle-là. Je suis un poney, ça se voit pas?
1: Ah, d'accord. Tu es seul. Tu cherches ta maman?
2: Bon, je reprends. Contrairement au poulain, qui est le petit du cheval, le poney est une race de cheval nain. Je suis un adulte. Compris?
1: Oui, bien sûr.
3: Petit poney nain attend sa maman au rayon céréales. Je répète...
2: Non mais tu cherches tes baffes ou quoi?
1: Alors là, je dis non. Les petites colères, c'est pas bien. Je vais quand même pas me laisser marcher sur les pattes par un gamin de ton âge. Parfois, ils vous font de ces réflexions, vrais petits adultes.

0: ça, c'est juste un loup. Mais c'est dangereux, les loups. Oh. Petit Jean, il y a un loup, t'as entendu?
1: Ben, les loups ont plus de raisons d'avoir peur des hommes que l'inverse. Allez, Toc, retourne te coucher.
0: Ça vient du village.
2: Toc, tu descends?
0: Alors là, jamais!
3: Le monstre, il est revenu! Il a attaqué ma maison cette nuit! J'avais pourtant barricadé ma porte, mais ça n'a servi à rien! Il est quand même entré dans le garde-manger!

0: Vous avez vu un monstre? Quel genre de monstre?
1: Une créature terrifiante, avec des griffes, des dents et des poils partout, comme... comme un loup-garou.
2: Oui, moi aussi je l'ai vu. Il m'a volé mon rôti. On n'est plus en sécurité dans ce village.
1: On a prévenu le prince, mais il nous a dit de nous débrouiller tout seul. On a besoin d'aide, Robin.
0: Allons, les loups-garous, ça n'existe pas. Enfin, mis à part dans les histoires pour enfants.
1: Ah oui, regardez un peu l'état de ma porte.
0: Et ça, qu'est-ce que c'est d'après vous?
1: Et ça aussi.
3: Ces empreintes sont énormes. C'est vrai que c'est pas très rassurant.
4: Ah, je vous l'avais bien dit, c'est pas un loup normal.
3: Je sais pas si on est taille à lutter contre un loup-garou, Robin.
0: Qu'il s'agisse ou non d'un loup-garou, on ne peut pas laisser cette bête rôder dans Sherwood. On doit s'en occuper. Quant à vous, restez chez vous et donnez l'alerte si vous la voyez.
1: D'accord.

Calme-toi, le loup ne devrait pas être loin. Tu m'annonces qu'on est juste à côté d'un loup-garou et tu voudrais que je me calme?

0: cloche du boulanger. La bête est au village. Vite! Tout doux, la bête. Tout doux. Voilà. Vite, suivons cette bête.
1: On n'y voit rien dans la forêt. On le rattrapera jamais.
0: Alors, vous l'avez eu?
2: Il était en train de manger cette tarte aux fraises. C'est bizarre, on n'a jamais vu un loup manger des tartes.
1: Non, c'est logique, elle est délicieuse cette tarte.
0: Il n'est pas allé très loin, allons-y.

0: sur la bonne piste.
1: On va la voir.
0: Attends, pas de précipitation. On ne sait pas exactement à quoi on a affaire. Tuck et moi, on va suivre sa piste. Toi, petit Jean, tu l'empêches de fuir.

0: Le shérif, c'est un piège. Il faut prévenir Petit Jean.
1: Quoi ? C'est cuit ? À table ? La garde ! Garde !

0: Ça y est, vous avez enfin capturé Robin?
1: Malheureusement, non. Fausse alerte, il n'y a personne.
0: Mais c'est impossible! Ce sale petit hors-la-loi doit forcément être quelque part dans le coin, sur la piste de notre loup. Vérifiez partout! Fouillez ses bois!
2: Alors, papa, c'est bon, on l'a eu?
1: Toujours pas, fiston. Et arrête de te baffrer comme ça! Remets tout de suite ton masque et retourne jouer au loup.
2: Pourquoi c'est encore moi? On pourrait pas changer de loup? Aouh!
0: Plus fort, imbécile!
3: Chef! Chef!
1: Vous l'avez attrapé?

0: empreintes de loup? Mais quelle bande d'incapables! C'est nous qui avons laissé exprès ces empreintes pour attirer Robin des Bois, bande d'idiots! Qu'attendez-vous pour y retourner?
1: Je crois qu'il est temps de donner une petite leçon au grand méchant loup.
0: C'est pas possible! On attend depuis des heures et pas le moindre signe de Robin et de ses amis!
2: Dites, vous croyez qu'il y a de vrais loups dans la forêt de Sherwood?
0: Probablement, oui. Ah, tu as dû les attirer avec tes hurlements!

0: alors, on ne t'a jamais dit que la gourmandise était un vilain défaut, même pour les loups.
1: Ralph ! Ralph ! Où es-tu ?
2: On peut savoir ce que vous attendez. Capturez-moi ce loup ! Allez ! Attendez-moi ! Me laissez pas ici tout seul !
1: Ralph ! Ralph !
2: C'est bon, vous pouvez arrêter. Ils ont mordu à l'hameçon.
3: Votre Altesse, j'ai trouvé des traces.
2: Parfait, on va le piéger. Déployez-vous et attirez-le par ici. Nous, on se charge de dresser des pièges pour le capturer. Bien, ça y est, tout est prêt pour notre chasse au loup. Tu ferais mieux de filer loin d'ici, mon petit loup. Sinon, les chasseurs vont t'attraper.
4: Oh. Le loup!
3: Attention, il va nous attaquer!
2: Le voilà! Préparez-vous, il faut l'attraper! Et on le tient! À moi la gloire!
3: Et pour Robin, on fait quoi?
2: Oubliez ce bandit, on s'occupera de lui plus tard. Les villageois vont m'adorer. Voilà votre loup, mes braves. Votre prince adoré l'a capturé pour vous protéger.
5: Hourra! Bravo! Vive le prince Jean!
6: Et mon Ralph, hein? Où est passé mon petit Ralph?
2: Pauvre shérif, il est temps de lui rendre son fils.
7: Oh, regardez, il a des bras et des jambes! C'est un loup-garou!
6: Mon fils! Oh, dans mes bras, tu es vivant!
2: Robin!
3: Le shérif est le père d'un loup-garou!
8: On dirait encore un mauvais tour du prince Jean!
2: Imite le loup-garou, vite! Sinon, nous sommes

0: suis le grand méchant loup. Je vais vous manger.
1: Ralph, mais alors c'est lui qui a mangé mes tartes et toutes nos provisions.
2: Voleur, escroc.
0: Mais arrêtez, c'est pas ma faute. C'est l'idée du prince qui il voulait piéger Robin des Bois. Protégez votre prince.
3: Eh bien, je crois que ça va leur faire passer l'envie de jouer au grand méchant loup.
4: Enfin de retour au château.
0: Tout est votre faute, shérif. Vous et vos idées idiotes. La prochaine fois, c'est toi qui feras le...

0: Précédemment, dans Coca Kitungu.
1: Courez-y!
2: Moi, vous voyez quelque chose?
1: Malja!
2: Où as-tu vu ton masque pour la dernière fois?
3: Dans ma réserve de farce et attrape.
4: Lunga Rumba.

0: On se rencontre enfin, Maïssa. Et je vois que tu as en ta possession un morceau de la carte des légendes. Je pensais que chasser les fées aiderait. Mais je vois que ça ne les a pas empêchés de parler. Je vois aussi que tu es accompagné d'un très vieil ami à moi. Bonjour, Dodo. Ça fait un bail. Et la vie parmi le commun des mortels, ça se passe bien? Ah, juste par curiosité. Comment as-tu fait pour t'échapper des cachots du palais sans que personne ne le remarque, hein? Oh, pas la peine de répondre. Tu me diras tout une fois de retour là-bas.
1: Pourquoi tu fais ça, Ngombe? Pourquoi t'es aussi méchant avec tout le monde?
0: Pourquoi? Parce que je n'ai pas détruit mon meilleur ami pour que tu puisses le remplacer. Parce que je me suis juré de faire souffrir tous ceux qui m'ont humilié. Tous ceux qui m'ont fait du mal parce que mes friandises n'étaient pas assez bonnes à leur goût.
1: Je t'en empêcherai.
0: Et comment tu comptes t'y prendre? Tu n'es pas plus proche de la pierre du Coca-Kitubu que je ne le suis. Et une fois que j'aurai le morceau que tu as déjà, tu ne pourras plus rien. Je détruirai la pierre du Coca-Kitubu et je rendrai tout le Coca-Kitubu amer.
1: Oh, c'est bien dommage, car ce ne sera pas pour aujourd'hui.
2: Lumba, Lumba! Allez-y, je vais les retenir.
3: Où est-ce qu'on peut trouver le prochain Piricoco?
2: Près des chutes d'eau, il y en a un qui part dans exactement 2 minutes. Faites vite! Il n'y en aura pas d'autres jusqu'à demain matin. Malisha, attrape! Un petit cadeau en guise de remerciement pour avoir retrouvé l'autre moitié de mon Max. Tu sais où me trouver si jamais tu as besoin d'aide.

0: les chutes sont une sorte de portail magique entre le désert des sucriers et le reste de la terre des confiseries. C'est pour ça qu'on ne peut y accéder que par des piricocos.
1: Est-ce que c'est...
0: Oui, c'est bel et bien du miel.
1: Waouh ! Comment s'appelle le souverain du désert des sucriers déjà ?
0: Dodo ne connaît pas son vrai nom, mais Dodo sait que tout le monde l'appelle Petit Guerrier de Feu.
1: Pourquoi ?
0: Il est l'un des guerriers les plus forts du royaume. Personne en dehors de Ongobé n'a encore jamais pu le vaincre.
1: Étrange quand même que personne ne connaisse son vrai nom.
2: Des visiteurs ! Je vous souhaite la bienvenue au royaume des sucriers. Je me nomme Petit Guerrier de Feu. Venez, venez. Nous allons vous organiser un festin de roi. Alors, Malisha, qu'est-ce qui t'amène, toi et tes amis, au royaume des sucriers?
1: Je suis ici pour t'aider à retrouver le bracelet que tu as perdu. Je sais que tu en as besoin pour sauver ton royaume des mains d'Ngombe.
0: Malisha, il faut vraiment que Malisha arrête d'être aussi directe. On ne sait pas qui est notre ennemi ou notre allié.
1: Respire, frérot. Ça fait un moment que je fais ça et ça marche très bien. T'inquiète, Dodo. Je gère. Te rappelles-tu du dernier endroit où tu as vu ton bracelet?
2: Lorsque Ngobe est venu m'attaquer, j'étais dans le dune des sucriers. Je suis sûre qu'il est quelque part là-bas.
1: On y va?
2: Juste un dernier truc. Faites bien attention à là où vous mettez les pieds. Les dunes des sucriers sont très vastes et surtout très mystérieuses.
3: Votre Majesté, attendez! Où allez-vous comme ça?
4: Je pense savoir comment empêcher Maïssa de reconstituer la carte des légendes. Mais pour ça, il faut absolument que je rende visite à une vieille connaissance à moi.
1: Je sais, Rikitu. Moi aussi j'ai chaud et j'ai soif.
0: Ça fait des heures qu'on marche et toujours rien en vue.
1: Là, le bracelet de Petit Guerrier de Feu.
0: Malisha, attends.

0: Je crois que c'est un faisceau géant. Et il y manque deux pièces. Tu les vois quelque part?
1: Non. Mais je pense que les morceaux de papier dans les bocaux doivent servir à quelque chose.

0: C'est qui est-il et pas qui est-elle?
1: Je sais! C'est le miel! Le miel est fabriqué par l'abeille qui est une ouvrière. Et en plus, il est onctueux, naturellement sucré et presque noir à l'état sauvage. Pour finir, on peut en tartiner sur du pain.
0: Youpi! On a réussi! Oui, mais dépêchons-nous, parce que le temps file. 5 pas en arrière, 2 pas en avant, 10 pas à gauche, demi-cercle à gauche, en haut, la clé se cache.
1: 5 pas en arrière, 2 pas en avant? Ah, je ne comprends pas.
0: Ah, bien sûr! Pourquoi n'y ai-je pas pensé avant? 5 pas en arrière...
1: Mais qu'est-ce que tu fais?
0: 2 pas en avant... 10 pas à gauche... Demi-cercle à gauche... En haut, la clé se cache! Bingo! Ce n'est pas une devinette, mais une chasse au trésor! Vite! Malicia doit grimper sur mes épaules pour essayer d'atteindre la clé.

0: C'était moins une. Qu'est-ce qu'il y a?
1: Alors, c'est qui le plus fort de tout le coca qui tombe? Moi! Mon bracelet? Tu l'as retrouvé?

0: petit guerrier de feu est de retour.
1: Prochainement dans Coca Kitumbu.
0: Malisha, à l'aide, à l'aide.
2: Bien cherché si tu peux.
0: Malisha,
3: si tu ne m'avais pas empêché de descendre de la pirogue, j'aurais pu récupérer.

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0: tu seras plus concentré.
1: C'est pas parce qu'on est dans l'Ouest sauvage qu'il faut massacrer la grande musique.
2: Oh, j'ai cru qu'elle finirait jamais cette leçon de piano.
3: Hé hey, et si qu'on faisait un cache-cache maintenant qu'on est tous là?
4: Ah non, hein, la dernière fois tu t'es endormi dans un tonneau et on a passé la journée à te chercher.
3: Et une partie de billes.
4: Oh non!
3: Bah pourquoi?
4: Montana Bill s'est encore évadé de prison.
3: Bah, et il aime pas les billes.
2: T'inquiète, Joanie, il va vite être attrapé. Un bandit, c'est encore plus débile qu'un coyote.
5: N'importe quoi, Kid. Sûr que Montana Bill, il a une bonne planque. Le shérif, il est pas prêt de le retrouver. Trop bien. Je n'avais pas Montana Bill dans ma collection.
2: C'est vraiment nul de s'intéresser aux bandits.
5: Hein? Les bandits, c'est eux, les vraies légendes de l'Ouest.
2: N'importe quoi, c'est les cow-boys. Les bandits, c'est des fesses de rat.
5: Ah ouais? Eh ben les cow-boys, c'est des putois puants.
2: Les bandits, des tronches de cake analphabètes.
5: Les cow-boys, des faces de tourte mal peignées.
2: Les bandits, des poules mouillées qui vont pleurer dans les jupes de leur mère. En fait, ça m'étonne pas que tu t'intéresses à eux.
5: Personne me traite de poule mouillée. T'aurais jamais dû dire ça, Kid. Je te provoque en duel.
2: Ok, Billy. Rendez-vous demain à la gare. Midi pile.
5: J'y serai. En attendant, tu peux trembler dans tes bottes, coyote.
2: Et toi, dans tes chaussettes, moufette.
4: Wouah, ton premier duel.
3: Moi, j'aurais drôlement la trouille.
2: La trouille? Bah, la trouille de quoi?
3: Ouais, t'as raison. Billy Bad, il a aucune chance. Il va voir c'est qui le meilleur tireur de l'Ouest.
4: Allez, Kid, à toi de jouer.

0: Tu vas assurer. Et en plus, Billy raterait une baleine dans un bocal.
1: Ouais, mais... En fait, ce qui se passe, Lisette, c'est que... C'est que j'ai...
0: T'inquiète, j'ai compris. T'as hâte d'affronter Billy Bad.
1: Ouais, c'est exactement ça.
0: T'en fais pas, t'as plus longtemps à attendre. C'est dans à peine une heure.
2: Billy ne peut pas venir au duel car il doit étendre le linge avec moi. Signé sa maman. C'est nul comme excuse. Billy ne pourra pas venir au duel car il doit aller à l'anniversaire de Mémé Suzette. Oh non, non, c'est tout moisi cette idée.
3: Bah te v'là, on avait peur que tu sois en retard.
4: Moi en retard? Vous rigolez les gars, je louperais ce duel pour rien au monde.
3: Mille putes toi. Mais tu étais où? Ça fait une heure que je t'attends pour ta leçon de piano.
4: Oh mince, j'avais complètement oublié Tante Martha. Mais c'est pas possible, je dois...
3: Je ne veux pas le savoir, tu es punie. Tu vas jouer du piano jusqu'à la tombée du jour.
4: Oh non, Tante Martha. Bon bah, j'ai pas le choix.
0: Castor, il va louper le duel.
5: Oh, il va passer pour une grosse poule mouillée.
0: Attendez, j'ai peut-être une idée.

0: que vous faites là?
1: Qu'est-ce qu'il y a, Kid?
0: Rien, Tante Martha. Je le connais pas encore bien, ce morceau, c'est tout.
2: Tu vas pouvoir y aller à ton duel.
3: N'inquiète pas, ta tante se rendra compte de rien. Je vais faire plein de fausses notes.
1: Ça, c'est bien mon Kid.
4: Waouh, trop jolie cette musique. T'es devenu trop fort au piano, Kid.
2: Ouais, aussi fort qu'au tir. Allez vite, on va être en retard.
0: Attendez, je peux pas aller à un duel sans mon chapeau.
4: T'inquiète, je vais aller t'en chercher un autre dans ta chambre.
2: Bon, on y va.
0: Allez, en route. Billy est pas là, c'est bizarre.
4: Peut-être qu'il va pas venir.
2: S'il se montre pas, il se déshonore.

0: C'est à partir de quel arc qu'on dit qu'il s'est déshonoré?
1: Le foie jaune, il s'est dégonflé. Hé, hey, les amis, regardez!
0: J'ai un lava, un lava, un laveur.
2: Ah, j'ai enlevé votre copain signé Montana Bill.
1: Montana Bill?
2: PS, si vous voulez le revoir, ne prévenez pas le shérif.
1: Faut prévenir le shérif!
2: Je pense pas que ce soit une bonne idée de défier Montana Bill.
1: T'as raison, Lisette. On va retrouver Billy par nos propres moyens.
2: Peut-être qu'en allant chez lui, on trouvera des indices.
1: Bonne idée! Allons-y!
3: Je te revaudrai ça, Montana.
0: Mais comment qu'on va faire pour fouiller sa chambre?
1: Je vais grimper le long de la gouttière. Vous deux, montez la garde en bas.
0: Alors?
1: Y'a personne. Mais y'a des affiches de bandits partout.
0: Eh ben, je sais pas comment qu'il fait pour dormir.

0: J'ai encore rien trouvé, mais je vais continuer à chercher, on sait jamais. On n'a qu'à se séparer. Il y a sûrement des traces de Montana ailleurs dans la ville.
1: Ok, Kid, rendez-vous dans une heure à la gare.
0: Je sais que t'es là, Billy. J'ai tout compris. Ce lance-pierre, c'est la preuve que t'es ici, tu t'en sépares jamais. Alors sors de ta cachette.
2: Reste pas là. C'est Montana Bill qui m'a caché ici. Il peut revenir à tout moment.
0: Gaspille pas ta salive. T'as inventé toute cette histoire parce que tu voulais pas faire le duel, c'est ça?
2: N'importe quoi!
0: Pas mal, ta cachette. Tu sais, moi non plus, je voulais pas le faire. J'avais la trouille.
2: Toi aussi? Non, enfin, je veux dire... Ok, ok, je le reconnais. J'avais la trouille. Mais je voulais pas passer pour un dégonflé. Du coup, qu'est-ce qu'on va raconter aux autres?
0: J'ai ma petite idée.
3: Je l'ai trouvé!
1: C'est vrai? Où ça?
3: Par terre! Tada! Un vieux bonbon!
1: Oh.
3: Et en plus, il est encore bon! Et toi, t'as trouvé quoi?
1: Rien. Pas le début d'une piste.
0: Regardez qui je ramène! Billy a réussi à s'échapper tout seul!
1: Waouh!
3: Waouh! Trop fortiche!
2: Mais maintenant que je suis là, le duel peut commencer! Pas vrai, Kid?

0: feuille, ciseaux.
1: 1-0 pour moi.
2: C'est ça, votre duel?
0: Ben quoi? On n'avait jamais dit comment on s'affronterait. C'est le premier qui arrive à deux qui gagne. Pierre, feuille, ciseaux. Ah ah! Un partout! C'est le moment de vérité, Billy.
1: Pierre, feuille, ciseaux!
0: Match nul! Ah, bien joué, Billy! Il était serré, ce duel!
1: Bon, les gars, je vous invite tous chez moi pour boire un jus de cactus. Ça vous dit?
3: Ouah! Carrément! C'est marrant, mais j'ai l'impression qu'on oublie quelque chose.
4: Oh, Kid, tu n'as jamais joué aussi bien. Il faudra que je te punisse plus souvent.

arrive à atterrir, tu me présenterais ton imago. Alors accroche-toi, Zora.

0: Est-ce que ça va? Tu n'as rien?
1: Génial! Est-ce qu'on peut recommencer? Tu nous as fichu une de ces trouilles. C'est dangereux, vous auriez pu vous faire très mal.
0: Non, t'inquiète pas, je savais ce que je faisais. Tout était sous contrôle. J'ai réussi. C'est à toi de tenir parole, princesse du clan Sarawi. Un pari est un pari.

0: Tu dois comprendre. Le destin de tous ces jeunes apprentis arcanistes est de protéger le royaume des Sept Lunes avec l'aide de leurs imagos. C'est différent pour les gens comme nous. Notre destin à tous les deux consiste simplement à les servir de notre mieux. Je suis vraiment désolée, mon grand. Je sais que tu trouves ça totalement injuste, mais c'est comme ça et nous devons l'accepter.
1: Désolé les copains, j'ai du boulot. Ravi d'avoir rencontré ton imago, Zora.
0: Dis, tu viendras quand même m'encourager pour mon combat dans l'arène?
1: Ouais, t'inquiète, je trouverai un moyen de venir te voir.
2: Aspic et moi, on te gardera une place dans les gradins si tu veux.
3: Allez, viens. Et dépêche-toi, les courgebules ne vont pas se peler toutes seules.
1: J'espère que j'arrive pas trop tard. Oh, wow, ce Nappa a l'air super balèze.
4: Oh oui, son nom c'est Demba. Et son topardant est un des imagos les plus forts de l'école.
2: Awaba, rate à dîner ce grand frimeur.
5: Bienvenue à vous tous, très chers représentants des clans du royaume d'Ilaya. Maridi, Sarawi, Nabak, Saïsa, Kalaji et Yora. À ma gauche, Demba du clan Nabak des montagnes du feu et son imago, Topardant. À ma droite, Awa du clan Saïsaï de la forêt Kenaya et son imago, Floribou. Le premier imago qui sort du cercle a perdu le combat. Que le duel commence.
6: Topardant, boule de roche.
2: Floribou, esquive.
6: Tu t'en tireras pas comme ça, je te préviens. Topardant, griffe ardente.
2: Floribou, pétale rasoir. Floribou, esquive soleil, maintenant.
6: Suffit, arrête d'éviter le combat, Awa. Je te croyais une redoutable guerrière, mais en réalité, tu n'es qu'une lâche.
2: Tu me fais bien rire, Demba. Tu joues les puissants combattants, mais t'es qu'un gros balourd qui fonce dans la bataille sans prendre le temps de réfléchir. Hein? Depuis tout à l'heure, tu t'agites et tu cries sans porter aucune attention aux jolies fleurs que Floribou a déposées autour de Topardant. Floribou, Soporifla.
6: Allez, Topardant, réveille-toi!
2: Il est temps de mettre un terme à ce duel. Floribou, en avant, bois et stop!
5: Topardant est sorti du cercle et rejoint son ami! Je vous donne rendez-vous dans les jardins d'honneur du palais, où nous pourrons célébrer ensemble la fête des Sept Lunes.

0: J'ai des imaboulettes de chaque sorte pour les imagos présents à la fête.
1: Pas si vite, jeune homme. Seuls les arcanistes sont autorisés à assister à la fête des sept lunes.
2: Madame la directrice, vous ne pourriez pas faire une petite exception, rien que pour cette fois, pour Zane.
1: Et non, je regrette, mais c'est impossible, mon Kéminou.
2: Maman, arrête avec ça, je t'ai déjà demandé de pas m'appeler Kéminou devant les copains. S'il te plaît, allez, Zane est mon meilleur ami.
1: Je suis désolée, mais les règles sont les règles, mon chéri, et les lois arcanistes doivent être respectées par tout le monde.
3: Ça, c'est pas juste! Zane est notre ami à tous! C'est vrai, il a bien le droit de venir s'amuser avec nous à la fête!
1: Allons, un peu de tenue, Zora. Fais attention, un tel comportement n'est pas digne de la princesse du clan Sarawi.
0: C'est pas grave, les amis, j'ai l'habitude. Laissez tomber. Profitez bien de la fête.

0: Tu ne seras jamais l'un des leurs, tu le sais.
1: Laisse-moi tranquille, Agoji. Là, je suis vraiment pas d'humeur.
0: Parfois, tu me rappelles, moi, quand j'avais ton âge. Tu sais, moi aussi, je sais ce que c'est de grandir dans un palais entouré d'arcanistes. Je sais ce que c'est de grandir sans imago. Alors qu'on aimerait tellement être quelqu'un d'unique, quelqu'un de spécial.
1: Je ferais n'importe quoi pour avoir un imago, pour être comme eux.
0: Oui, mais tu sais bien que c'est impossible. Tu n'es pas né avec le don, tu ne peux rien y faire. Enfin, sauf si...
1: Sauf si quoi? Tu connais un moyen d'avoir un imago sans être né arcaniste?
0: Sais-tu au moins ce que l'on célèbre le soir de la fête des sept lunes?
1: Les cours d'histoire, en fait, c'est pas trop mon truc.
0: Il y a 400 ans de cela environ, la reine Ténèbre, souveraine du clan Gahomé, déclara la guerre aux six autres clans du royaume. Les Gahomé et leurs imagos de la nuit terrassèrent leurs adversaires, car ils avaient dans leur rang une alliée de poids. Damballa, la primago des ténèbres.
1: La prima quoi?
0: Tu ne connais pas les primagos? Ce sont tout simplement les imagos les plus puissants qui aient jamais existé dans notre royaume. Il existe un primago pour chaque élément. Le feu, l'eau, les plantes, la neige, le vent, la foudre et enfin les ténèbres. Et Damballa est de loin la plus redoutable des sept. Heureusement, un arcaniste héroïque du nom d'Isbanir, accompagné de son imago légendaire Azrok le Flamboyant, parvint à vaincre Damballa et à libérer le royaume des forces des ténèbres. À la fin de sa vie, Isbanir cacha sa lampe et son imago dans les entrailles du palais. Il espérait ainsi qu'un jour viendrait un guerrier ou une guerrière au cœur pur, une personne qui saurait se montrer digne de son héritage.
1: Attends, là t'es en train de me dire qu'il y a un imago surpuissant sous nos pieds et qu'il demande qu'à trouver un nouveau maître?
0: Ce n'est pas si simple, Zayn. Nombreux sont ceux qui ont essayé de contrôler Azrok, mais aucun d'eux n'a réussi. Moi-même, j'ai échoué.
1: Je suis sûre que je peux y arriver. Laisse-moi tenter ma chance, Agoji. S'il te plaît, s'il te plaît, s'il te plaît.

0: promets-moi une chose. Au moindre signe de danger, tu ne te poses pas de questions. Tu files à toute vitesse te mettre à l'abri. Tu as bien compris ? Oh non ! C'est Kaina, la championne d'étalagie. On n'arrivera jamais à passer avec elle, c'est fichu. Ne t'inquiète pas, je vais m'occuper d'éloigner Kaina et son imago. Et pour le reste, c'est à toi de jouer.
1: Kaina, bouc de neige, mes pauvres. Comme je vous plains, vous devez monter la garde pendant que vos amis font la fête et se régalent avec les délices préparés par mes cuisiniers.
2: C'est vrai que je ne dirais pas non à une petite douceur.
1: Venez donc en cuisine avec moi. Je vous ai réservé quelques tartelettes à la rose qui ont beaucoup de succès. Rien qu'une bouchée et vous serez conquis.
2: Oh, c'est très gentil, Agoji, mais je dois refuser. Nous ne devons surtout pas nous éloigner de cette porte.
1: Oh, allons. Regardez, un peu bouc de neige. Il a l'air affamé, le pauvre chéri.
2: Bon, d'accord, on va faire une pause. Mais attention, rien qu'une petite minute.

0: Mais qu'est-ce que vous faites là?
1: On n'avait pas envie de s'amuser sans toi, alors on a préféré quitter la fête.
0: On va explorer la crypte.
1: La crypte? T'es sérieux? Mais c'est interdit par le règlement de l'école.
2: Awa a raison. C'est un coup à s'attirer des ennuis.
0: Oh, ça va, détendez-vous. Y a pas que l'école dans la vie.
3: Ben moi j'ai peur de rien. Je pars en exploration avec Zane.

0: Qu'est-ce que c'est trop sombre, on n'y voit rien du tout. Armadiode, tu peux nous éclairer un peu? Wow, ton Armadiode est super cool.
1: Faudrait qu'il fasse venir un serpirateur plus souvent par ici, c'est dégoûtant. Bon alors, Zayn, tu veux bien nous dire ce qu'on fabrique ici?
0: C'est une surprise. Et une fois qu'on aura trouvé ce que je cherche, personne ne pourra plus jamais nous séparer.

0: c'est que ce truc?
1: C'est bien ce que je pensais. C'est un champ de force fracasseur de magie.
2: Bah, pour quoi faire?
1: Pour s'assurer qu'aucun arcaniste ou son imago ne puisse pénétrer dans le dôme. Une sorte d'antivol magique. En tout cas, une chose est sûre. Ce bouclier doit protéger quelque chose d'inestimable.
3: La lampe d'Hispanir.
4: Bah moi, je suis pas arcaniste.
1: Essaye! Non, attends!
4: Tout va bien, les amis, je suis à l'intérieur. Quoi? Qu'est-ce que vous dites? Je vous entends pas, désolé.
0: J'arrive pas à voir ce qu'il fait.
1: Zane, surtout fais très attention. Ne touche à rien.

Non. T'aimes les imaboulettes de feu, mon grand? Tiens, régale-toi.

0: permettez-moi de vous présenter mon imago. Apparemment, il s'appelle...
1: Azrock, le flamboyant, on sait.
2: Oh. Il est encore plus terrifiant que dans mon manuel d'histoire.
0: N'ayez pas peur, il est pas méchant.
3: Zane, pose délicatement cette lampe au sol. Hein? Attention, surtout ne fais aucun geste brusque. Fais ce que je te dis.
0: Mais c'est juste le tamine d'Azrock.
3: C'est sérieux, la lampe d'Isbanir n'est pas un simple tamine.
1: C'est aussi la prison dans laquelle Isbanir a enfermé Damballa, la Primago des Ténèbres. Si par malheur tu ouvrais le couvercle, Damballa pourrait s'échapper et reprendre enfin son règne de ténèbres sur tout le royaume.
4: Merci pour le coup de main, Zane. Il n'y avait que toi qui pouvais amadouer cette brute d'Azrock.
0: Hein? Moi? Mais pourquoi?
4: Je n'ai pas de temps à perdre en explication. J'ai une Primago à libérer de sa prison.

0: moi ainsi le mon sommeil. Tombe à la fin, une fin féroce.
1: Maîtresse de la nuit, ne préférerais-tu pas dévorer ces arcanistes pleins de magie bien juteuse?
2: Mais on a super mauvais goût, vous savez, alors à votre place, j'éviterai de me manger.
3: Comment tu peux faire une chose pareille, Agogi? J'avais confiance en toi!
1: Oh, épargne-moi la leçon de morale inutile. J'ai passé toute ma vie à servir en silence ces idiots d'arcanistes prétentieux. Allez regarder se pavaner comme des rois avec leurs imagos. C'en est trop! Ma vie de servitude s'arrête là, l'heure de prendre ma revanche a sonné. Joins-toi à moi, Zayn. Oublie ces hypocrites qui ne te verront jamais comme l'un d'entre eux. C'est à notre tour d'être dans la lumière. Alors?
3: Jamais, jamais je ne trahirai mes amis.
1: Très bien, tu as fait ton choix, mais je peux t'assurer que tu vas le regretter.
3: T'es avec moi?
1: Dévore-les tous, Tambala!

0: Zora, récupère la lampe. Yes. À toi de jouer, Aspic glouton.
1: Faut partir d'ici. Allez.

sur ce palais et emprisonne tous ces pitoyables arcanistes.

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0: Ben oui, mais...
1: Allez, à table.
2: Ben oui.
3: Un petit peu, c'est
0: vrai. Ah ben oui. Ah, enfin. Ben oui. En épousant Lucienne, j'ai officiellement intégré la famille. Et j'en deviens par conséquent le patriarche. Hein? Et voilà pourquoi je récupère la place.
4: Très bien. Très bien. Il n'y a pas de problème. C'est normal.
0: Ah ben.
4: Dans ce cas,
5: cher René, je vous transmets officiellement tous les dossiers familiaux.
0: Les dossiers familiaux? Mais lesquels?
4: Ah ben, tous les dossiers administratifs de la famille que je gérais en tant que patriarche. Hein, la déclaration de revenus de Marjorie, le contentieux de Roxane avec son garagiste, mon investissement dans le food truck.
0: Investissement ouais. Financier?
4: Ah ben évidemment. Aider financièrement sa famille, c'est un des rôles majeurs du patriarche. Et puis l'écoute. Et le soutien moral, consoler Chloé pour une peine de cœur, conseiller Jean-Pierre pour son club de rugby, enfin bon, etc., etc. Quoi. Ouh, il y en a. Mais vous verrez, René, c'est un bon mi-temps, mais avec plein de bonnes actions et puis de grandes responsabilités.
0: Ah oui, c'est juste.
4: Ça va, René? Ne me dites pas que vous pensiez que le rôle de patriarche, c'était simplement de s'asseoir à table et puis de dire, bon, alors, on mange ou quoi?
1: Ah ben non.
0: Ouais, en fait, je pensais que, en tant que pièce rapportée sur le tard, oui, je n'ai peut-être pas la légitimité suffisante pour m'asseoir ici.
4: Ça, c'est... Je vous en laisse seul juge, hein. Oui, c'est vous qui voyez.
5: Bon, alors, tenez.
4: Voilà.
0: Ah, merci.
4: Mais je vous en prie. Ah, quand même, c'est la moindre des choses, hein. Voilà. Mon ex-patriarche. Bon, alors, on mange ou quoi?
1: Oui, chérie. Bien sûr. Allez, René, à vous l'honneur.
6: Gaspard a décidé d'entamer une crise d'ado pour se sentir un peu plus dans la norme. C'est pas gagné.
7: Ah, bah le voilà.
8: Oh, mon chéri.
7: Alors,
9: oh, maman.
8: Surprise.
9: D'accord.
7: Quoi?
9: Ok. Bravo, la confiance règne. Tu fouilles dans mon ordi, toi, maintenant.
7: Bah, pas du tout, il était comme ça ce matin.
9: Oui, c'est ça, bien sûr. Ouvert, comme par hasard, sur la page de l'historique.
7: Bah oui.
9: Tu parles. T'espionnes juste sur quoi je surfe. Et t'as appelé maman pour qu'elle me fasse la morale, en plus.
8: Ah bah pas du tout. Ah bah non, si je suis là, c'est pour...
7: Si. Non, tu sais bien, je t'ai appelé. Voilà. Pour justement gérer cette espèce de crise d'ado insupportable, toi. Enfin...
8: Ah, oui, c'est vrai. Ton père m'a tout dit, hein.
7: Bah.
8: Non, je suis inquiète, Gaspard. Non, je suis très inquiète.
9: Je sais pas quoi vous dire. Va falloir vous y faire, les barons.
7: Non, tu veux dire les darons.
9: Oui, essayez pas de m'en... Voilà, parce que moi, j'assume. En effet, il est vrai que je suis à un âge transgressif. Donc, oui, je vais sur des sites choquants. Voilà.
7: Ah bon?
9: Oui. Ouais, comme sur Quantum, un site qui remet carrément en cause les propriétés ondulatoires des particules. Et voilà, je suis quelqu'un comme ça. Voilà ce que j'en fais, moi, du conformisme quantique. Yo, je vous laisse. Je vais aller dans ma chambre, écouter le concerto en la mineur de Bach. Enfin, plutôt la version déjantée, en ré mineur. Ciao.
8: Ben, salut.
1: Ouais, c'est ouvert.
10: C'est moi.
1: Ça va?
10: Ça va ou quoi?
1: Ouais.
10: Ils sont pas là, les jumeaux?
1: Si, mais ils sont punis dans leur chambre et interdits de portable.
10: Pourquoi?
1: Parce que, regarde, ils ont volé ça au supermarché pendant que je faisais mes courses.
10: Mais non!
1: Mais si!
10: Foie gras mi-cuit, ils ont des goûts de luxe.
1: Non, mais c'est hallucinant, hein. En plus, j'ai rien vu, absolument rien. Ceci dit, le vigile non plus.
10: Et qu'est-ce que tu vas faire?
1: Bah, je vais le rapporter, enfin. Enfin, qu'est-ce que tu veux que je fasse? Je vais y aller, je vais m'excuser, je vais le rendre, et puis...
10: Bien sûr.
1: Je vais dénoncer mes fils, quoi.
10: Bah, c'est vrai que c'est pas cool, mais en même temps, si tu marques pas le coup, ils risquent vraiment de...
1: Bah oui.
10: Attends, qu'est-ce que t'as foutu, là? Tu l'as ouvert?
1: Oh, bah le réflexe. Attends, je le referme.
10: Non, le referme pas. C'est trop tard, là, en plus.
1: Bah oui, c'est vrai que c'est trop tard. Mais qu'est-ce qu'on fait?
10: On va le bouffer.
1: Ouais. Bah oui, parce que sinon, ça serait gâché.
10: Ça, c'est pas dans nos valeurs.
1: Ah non, pas du tout.
10: Gâche pas.
1: Non, gâche pas, même si je suis vraiment pas contente. Hein. Oh là là là là. Alors, je vais te dire, j'étais vraiment, vraiment, vraiment très en colère. Franchement, c'est vraiment des trucs de crapule. Hein. Le faire fin. Oh, il est bon.
10: Hein. Excellent. Imagine que la prochaine fois, ils volent des truffes noires.
1: Je serais vraiment, mais hyper en colère. Non. Je crois que c'est la saison.
10: On est en plein dedans.
1: Ah ouais, ce serait fou. Enfin, je veux dire, dans le sens catastrophique.
10: Oui, hein. Voilà. Mais je vais leur en parler, ok?
2: Vas-y, montre une photo, ils savent pas ce que c'est. Hein.
10: Les gars! Les gars!
2: Ah ouais.
11: Moi j'ai du 710 grammes, c'est un peu lourd, mais ouais. C'est en inox, semi-tendre, c'est un bon compromis entre le point et le tir.
12: Eh ben, moi j'ai du 71 de diamètre. Mmh. je suis pointeur, alors c'est idéal. Hein.
11: Ouais. Et moi j'ai ça. Regardez. Hop. Tac. Un aimant. Pratique.
12: Ouais, ouais, ouais. Bon. Moi j'avais ça avant. Mais maintenant j'ai mieux.
11: Bon. Mmh.
13: Tenez, Jacques.
12: Merci Jean-Pierre. Et le mien, il peut ramasser trois d'un coup.
11: Ah oui, pratique. Mm-hmm. Et vous le prêtez de temps en temps?
12: Non, ça c'est du sur-mesure. Non, c'est mon petit gendre aimant à moi.
11: Comment vous faites quand il n'y a pas avec vous?
12: La question se pose pas, vient toujours avec moi. Cochonnez, Jean-Pierre.
13: Tenez, Jacques.
12: Merci Jean-Pierre. Hop là.
6: Annabelle a encore largué Thibault. Heureusement, il peut compter sur moi pour lui changer des idées.
14: C'est bon, j'ai réparé la chaudière, le toaster. Il me reste plus qu'à étendre le linge et on est bon.
6: Ah, bravo Thibault.
14: Merci.
6: Et sinon, t'as prévu quelque chose à manger?
14: Ah oui, bien sûr. Je vous ai fait un risotto au mori. Vous m'en direz des nouvelles. Je le trouve excellent. C'est pas pour me jeter des fleurs.
6: Ouais.
14: Santé.
6: Ouais. Ah ouais, ça va être bien ça. Mais en revanche, que t'as prévu un petit dessert après? Parce que moi, je suis un bec sucré. Hein.
14: Mais bien sûr, une tarte aux pommes. Je laisse juste la pâte reposer. Elle est belle. Hein.
15: Oh, ah ben, bonjour hein. Thibault.
14: Bonjour Madame Escourou. Mais vous êtes radieuse aujourd'hui. Hein. Je sais pas si c'est ce foulard, mais ça vous va super bien au teint. Vous êtes magnifique.
15: Oh, c'est gentil. Merci Thibault.
6: Voilà.
15: Attends, mais qu'est-ce qu'il fait ici? Ils sont pas séparés avec Annabelle?
6: Si, ils sont en pause. Mais là, il se sent bien ici, tu vois. Il a plein d'activités, ça fait penser à autre chose. Là, il est parti étendre le linge. Là, il va faire une petite tarte aux pommes, je te dis pas. T'as pas du repassage à lui filer?
15: Non, mais attends, mais tu profites, là. Tu profites carrément de la situation.
6: Ah non, pas du tout. Enfin, je l'occupe, c'est pour le requinquer, c'est tout.
15: Ça m'étonne de toi, Jean-Pierre, franchement. Je vais lui dire de rentrer chez lui. Thibault!
6: Marjorie.
15: Quoi?
6: Laisse-le au moins faire sa tarte aux pommes. Il cuisine comme un dieu. Tiens, goûte-moi ça. C'est lui qui l'a fait.
15: Ah bon? Ouais. Mmh. C'est super bon.
14: Vous m'avez appelé, Madame Escourou?
15: Oui. Non, c'était juste pour savoir si t'avais assez de pince à linge.
14: Ah oui, j'en ai assez, merci.
15: Super. Mmh. Bon, hey. S'ils sont bien ici, on va pas l'empêcher de se requinquer.
16: Bah, les jumeaux commencent vraiment à s'affirmer, à avoir leur propre caractère. Après, c'est pas facile pour tout le monde de réaliser que ce sont vraiment deux personnes très distinctes. Hugo, mange un peu de brocoli, s'il te plaît.
17: C'est trop dégueu, ton truc.
16: Mais ça va pas te parler comme ça.
17: Ça va pas de parler comme ça.
16: Bon, allez, stop, t'es puni. Allez, file. Quitte la table, tu m'énerves. Va dans ta chambre. Mais tu vas où, toi?
17: Bah, on est puni, non?
16: Mais enfin, pas on, lui. Toi, t'es pas puni, reviens.
17: Ouais.
16: Cool. Bah oui. Même pour eux, c'est compliqué.
11: Et il est où, Hugo?
16: Il est dans sa chambre, il est puni.
11: Ah. Et Hugo, il est pas puni?
16: Vraiment compliqué pour tout le monde. Non, il n'est pas puni parce que ce sont deux personnes distinctes.
17: Eh oui, Milo, on est deux personnes distinctes.
16: Ouais.
17: Aimant, t'as pas choisi plus rapide, hein?
16: Enfin. Comment tu parles, Diego? Enfin, ça va pas ou quoi?
17: Ça va, je parle comme je veux.
16: Bon, allez, stop. Allez, vas-y. T'es puni, tu vas dans ta chambre également. Allez.
17: Rigole, Milo.
16: Mais c'est pas drôle.
11: Donc là, en fait, les deux sont punis dans leur chambre.
16: Oui. Pour deux raisons différentes.
6: Les amis, nous avons rendez-vous avec l'histoire. Avec moi!
15: Ok. C'est parti.
6: C'est un honneur pour moi de combattre à vos côtés.
15: Il va pas se laisser faire le bout.
18: Le combat n'en sera que plus grand.
6: On se revoit de l'autre côté, partenaire. Ouais. Liberté! Égalité! Égalité. Prends-nous!

0: Ma mère participe à un comité de voisins vigilants. Alors elle le niera farouchement, mais elle y prend beaucoup de plaisir.
1: Coucou tout le monde!
2: Bonjour. Madame?
3: Hello. Allez, madame, Brigitte, elle est sortie. Elle est partie faire leur course.
2: Oh, maman, mais qu'est-ce que tu fais?
3: Chut! Je suis Amanda McGindrum-Genzi ici. Je suis la nouvelle femme de ménage.
2: T'espionnes le voisinage ou quoi, là?
3: Oui. Il y a des vols de colis dans le quartier. On soupçonne des lycéens. Moi, s'ils me voient, moi, en Brigitte, ils oseront jamais passer à l'action. Alors, du coup, je suis obligée de les changer de l'identité. Je suis sur les couvertures,
2: ah, oui.
3: Un undercover.
2: Tu sais que tout le monde va te reconnaître.
3: Ah ouais.
2: Ouais.
4: Mais maman...
3: Loulou, la chambre chez vos parents, là, ils sont sympathiques, hein, parce que je fais les études de stylisme. Mais bah, ma passion à moi, c'est l'ornithologie. Hein, parce que j'adore et je trouve vraiment les oiseaux, ils ont le sens des couleurs.
5: Moi, je l'avais dit, un VMC double flux avec récup de pompe à chaleur. Mais votre père, cette tête de lard, il a rien voulu savoir. Bon, à part ça, la petite dame, qu'est-ce qui lui ferait plaisir?
2: J'ai l'impression qu'elle avance pas beaucoup, ton enquête, maman.
5: Ouais, bah c'est vachement difficile de trouver des personnages.
2: Non mais sérieux, maman. En buisson, dans une maison.
3: Chut. Sous couverture. Undercover.
2: Un buisson, ça ne se déplace pas.
6: Vous pouvez.
7: Voilà, je t'en ai pris une aussi.
6: Excuse-moi deux minutes, Seb, mais il faut que j'appelle l'assurance pour la bagnole. Voilà, avant d'oublier. Voilà.
7: L'assurance de la bagnole?
6: Eh, bah oui, l'assurance pour mon véhicule. Bah, l'assurance pour pouvoir conduire, quoi. Enfin, t'as bien une assurance, toi, pour le food truck?
7: Bah oui, j'ai de l'assurance pour conduire mon food truck, mais j'ai jamais appelé personne pour ça.
6: Non, je ne dis pas d'avoir de l'assurance, je veux dire, mais il faut une assurance, quoi. Hein? Ben si, il faut une assurance, et puis ça, faut la prendre chez l'assureur. Puis c'est obligatoire.
7: Ah d'accord. Ah, tu vois, moi, non. Bah non, moi, je pensais que avoir une assurance pour conduire, ça voulait dire avoir une certaine assurance. T'es là, t'es bien, t'es easy. Les yeux en face des trous, t'es sécure, tu vois.
6: Bon, dis-moi que je rêve, là. Enfin, comment c'est possible, ça? Bon, Sébastien, au moins d'un doute, t'as bien ton permis?
7: Bah, oui, évidemment.
6: Y compris pour le food truck. Non, parce que supérieur à 3,5 tonnes, c'est pas le permis B qu'il faut, hein.
7: Bon, écoute, Jacques, je vais pas commencer à aller peser ma bagnole, peser un food truck, peser un truc tout seul, je sais pas faire ça. 3,5 tonnes, tu vois ce que ça pèse, je vais pas faire ça. Écoute, franchement, prenons l'apéro, moi j'ai pas le temps d'aller peser des trucs.
8: J'ai pris un verre avec un mec.
9: Ah, ah ouais, c'était si nul que ça ton date?
10: Insupportable. Non mais le mec, c'était un cliché ambulant quoi.
9: Horrible.
10: Oh merde.
9: Ouais.
10: Un enfer, tu peux même pas imaginer. Mais c'était genre quoi?
11: Bah c'était genre, je parle quatre langues, tu sais j'ai ouvert une boîte et puis ça cartonne, c'est super en vrai. Ah et je suis pompier volontaire aussi parfois. Et tu sais quoi, le week-end je fais du bénévolat. Non mais genre là... Total, le mec, un cauchemar, une caricature.
10: Ouais, t'as dû passer vraiment un sale moment.
11: Horrible, horrible.
10: J'imagine qu'il était beau gosse en plus.
11: Mais hyper. Et en plus, il joue même pas de ça, tu vois.
10: Oh, le cliché.
11: Horrible.
10: Le cauchemar même.
11: Cauchemar.
10: Au secours.
11: Tu te fous de ma gueule, là.
10: Bah, c'est-à-dire, je me demande si t'es pas un peu le cliché de la meuf qui passe à côté de la bonne affaire, là.
11: Ok, vas-y, je reprends le message.
10: Oh, le cliché.
11: Tu peux ne pas me juger, s'il te plaît?
10: Non, et ce mec... Une caricature.
12: Hugo et Diego, ils sont adorables. Mais parfois, ils sont un petit peu turbulents. Et à ce moment-là, il n'y a qu'une chose qui peut vraiment les calmer.
13: Les gars, eh oh, vous deviez ranger votre chambre, vous ne l'avez pas fait, c'est pas moi qui le ferai. Hein.
14: Non, bah c'est pas moi non plus. Moi non plus, hein, j'ai la flemme.
13: Oui, oui, non mais je comprends, mais là, vous finissez de déjeuner et après, vous allez la ranger.
14: Non, j'ai pas faim, moi. Non plus.
13: Si, vous mangez, les gars.
14: Non, mais vas-y. En plus, lui, il en a plus que moi.
13: Bah, et alors?
14: attends. J'ai pas faim, moi.
12: Non, vous commencez pas. Non. Chacun garde sa purée. Oh là là, les gars, c'est pas possible.
4: Oh. On a de fortes têtes. Vous allez me nettoyer tout ce foutoir. Et fita.
12: Je sais pas pourquoi elle a cette autorité sur eux. Ça doit être parce qu'ils sont jeunes.
6: Faire ma sieste.
12: Bah, papa, t'es gonflé quand même. Tu pourrais attendre qu'on ait fini de déjeuner.
7: Ah non.
4: On fait la porte-tête. Jaco, reviens tout de suite t'asseoir et demande pardon pour ton comportement.
6: Pardon. Pardon.
4: Oh.
12: Oh. Non, ça n'a rien à voir. En fait, elle fait peur.
15: Gaspard m'a demandé de lui apprendre à bricoler comme un pro. Un après-midi par semaine. Je suis ravi.
16: Wow, punaise, c'est hyper dur à desserrer. Mmh.
7: Écoute, essaie dans l'autre sens pour voir.
17: Hein?
7: Voilà.
17: Ouais. Voilà. Ouais, en effet, comme mieux, ça, ça marche mieux, ouais.
7: Faut toujours que tu regardes avant, ouais. Tu vois? Hein? Ouais. Là, tu serres, et puis alors ça écrase le joint.
17: Ok, très bien, ok. Oui, mais si cher dans l'autre sens.
7: Ça... Ah, ouais. Ça me fait plaisir, là, que tu aimes le bricolage. Ah oui, oui. Et puis moi, j'ai enfin quelqu'un de ma famille, là, à qui je peux transmettre ma passion et mon expérience.
17: Ouais, cool. Par contre, pour info... Je n'aime pas du tout bricoler.
7: Pourquoi tu veux apprendre ?
17: L'intelligence artificielle. Eh oui, l'intelligence artificielle. Elle va remplacer tous les métiers intellectuels. Donc les gens comme moi, on va être au chômage. Alors que les gens comme toi...
7: Quoi ? Oh, les gens comme moi ?
17: Bah, les gens comme toi, les manuels, les mecs qui ont les mains dans le cambouis, la sueur au coin de la tempe, les gars du bâtiment, maçons, peintres, plombiers, électriciens, etc. Ça, je vais te dire, crois-moi, l'intelligence artificielle, elle vous remplacera jamais.
7: Ouais, je vois, ouais. Tu n'aimes pas bricoler, non. Mais tu veux savoir bricoler. Oui.
17: Voilà.
7: Ouais, une stratégie...
17: Bah, c'est pas une stratégie, c'est la loi de la jungle. Manger ou être mangé, Jacques, c'est pas moi. On y retourne ? Parce que, on a un planning à tenir. Hein. Dans un mois, on passe à la maçonnerie.
7: Non, j'ai plus le temps.
17: Quoi ?
7: Mon problème, c'est le bois que j'ai plus le goût.
17: Voilà.
6: Ça nous pend au nez, cette intelligence artificielle.
18: Sébastien a engagé un nouveau cuistot pour le food truck, qui a potentiellement un peu la grosse tête. On a fait une réunion d'anciens, histoire de le recadrer. Bon, Jason, si on t'a fait venir aujourd'hui, c'est parce qu'on s'est aperçu sur le site du food truck qu'il y avait plusieurs commentaires. Qui parlait d'un Jason Burger.
19: Mmh.
18: Quoi ? D'un Jason Burger. Apparemment, il y a un Jason Burger.
19: T'as pas le droit de faire ça, mec. Hein. Là, tu peux pas vendre des trucs qui sont pas à la carte.
18: Ça fait une semaine que t'es au food truck. Enfin, tu peux pas filer ton blast comme ça à un sandwich d'un coup.
19: Mais non, mais je comprends pas, j'ai pas fait ça.
7: Oui, tu vas faire quoi maintenant ? Tu vas renommer le food truck ? Je sais pas, tu vas trouver un nouveau nom ? Le Jason Camion ? C'est nul, mais ça me vient comme ça ?
19: Non, mais tu peux pas faire ça, Jason. Hein. Franchement, moi, j'ai jamais osé donner mon nom à une recette. Et pourtant, s'il y avait des chicken wings spéciales lyonnaises, ben, je les aurais nommés les Lion L de poulet. Génial ou pas?
18: Enfin, bref, c'est pas moi qui fais ça. C'est pas toi qui as fait ça?
19: C'est qui?
18: Non, très bien, on va aller voir les commentaires alors. Regarde, commentaire. Le Jason Burger est juste incroyable. Smiley signé Coralie et Vanessa.
19: Ah! Ah oui, non, rien à voir, en fait. Non, alors ça, c'est des clientes avec qui j'ai sympathisé et qui, après le service, m'ont proposé de...
18: De faire un sandwich.
19: Ah oui, d'accord. Ah, bah, okay. Ça va. D'accord.
17: Voilà, pas quoi. Non, mais... Donc, tu leur as fait à manger après le service. Super.
7: T'as pas compris. C'est lui, le sandwich. Enfin, c'est lui, la garniture. Enfin, c'est lui, le...
17: Non, mais...
7: L'aliment.
17: Non, mais franchement, les gars... Non, attendez. On est ailleurs, là. Les lionnels de poulet, c'est quand même un autre niveau.
18: On peut finir cette réunion sans toi ou pas?
17: Bah, je suis là.
18: Non, parce que c'était bien ou pas? Oui, c'était super. On a arrêté les réunions d'anciens. Pas envie de connaître toutes les recettes de Jason.
6: Voilà, Tata. Regarde. Voilà ce que tu m'as demandé.
4: Exactement ça. Bravo, Jaco. Costaud, bien lisse. C'est du bon boulot.
6: Eh ben, merci. Et on peut savoir ce que tu vas faire avec ça?
4: Pole dance.
6: Du pole dance.
4: J'ai monté un club à l'EHPAD. Ça va nous changer les soirées tarot. Ah. On a arrêté à 2 fractures du bassin et 5 hanches déboîtées. On a quand même bien réveillé l'EHPAD.
20: Avec Jean-Pierre, on a fait de la country.
21: Ah ouais. C'est vrai que c'est super, la danse à deux. Après, Jean-Pierre et country, ça fait beaucoup d'infos, quoi.
22: Tu leur as parlé de Bibi et Jojo?
21: De quoi?
23: Non, c'est rien.
20: Quoi? Bah attends, on veut savoir. Raconte.
21: Oui, on brûle de savoir, là.
22: Ben, c'était nous, Bibi et Jojo. Hein? On était champions de sosie et tout. On a fait tarpène de show dans la région PACA.
21: Mais de sosie de qui?
22: Eh ben, de Sylvie et Johnny.
20: Sylvie et Johnny...
22: Sylvie Vartan et Johnny Hallyday.
20: Non.
22: Il vous a jamais fait Johnny? Pourquoi tu n'as pas dit que j'étais le sosie de Johnny? Qu'est-ce que tu as honte ou quoi?
21: Oui, il doit avoir honte un peu.
20: Attends, on veut voir maintenant. Wow.
21: Ouais, je ne suis pas sûre, moi.
20: Ah si, oui, oh, si non, on veut voir.
22: Ah oui, allez. Pardonnez-moi de revoir le taulier, ça me chamboule.
20: C'est dingue, Milo, mais comment tu ressembles à Johnny? Wow.
21: C'est fou. Oh.
22: Hein? Alors, vous comprenez maintenant pourquoi on était au top? Alors, oh, le public, ils étaient comme des fous, tu te rappelles?
23: Ah oui.
22: On était meilleurs qu'eux. Mmh. On bougeait mieux.
20: Et hein? Toi, Jess, ouais, ça, ouais, Sylvie Vartan, dans le regard un peu. Ah bon? Ouais. Non, mais si. Non, mais c'est le look, là, c'est dingue, ça fait tout, le
21: ouais,
20: look.
21: Ouais, c'est le look.
22: Oh, tu sais qu'il a tout gardé, ce fadin. Il a tout gardé, les perruques, les costumes, les accessoires, enfin, la folie.
20: Ah, mais on veut voir.
22: Ah ouais,
20: attends,
22: ouais,
20: une chanson.
22: Une chanson.
24: Une chanson. Ce soir, t'as pas la vache.
22: Ouais.
24: Sylvie et Jojo.
25: Contre toute attente, je crois que je l'aime encore plus qu'avant. Et ça, c'est cul.
26: Qu'est-ce que tu fais, Antoine?
18: J'ai perdu mon portable. Donc je refais exactement à l'envers tout ce que j'ai fait aujourd'hui pour essayer de le retrouver.
26: Ok, tu sais que t'es pas obligé de le faire à reculons, hein?
18: Bah si, faut faire exactement ce que t'as fait, hein. Sinon ça marche pas.
26: Bon, je vais t'expliquer la technique. C'est juste repasser dans les lieux où t'es passé aujourd'hui et où t'as potentiellement perdu ton téléphone, mais t'es pas obligé de le faire à reculons.
18: Ah bon? Donc ça servait à rien que je me réengueule avec le chauffeur du bus?
26: Oh putain.
18: Bah je te le fais pas dire, oui, j'ai refait toute ma journée. J'ai remarché dans une merde de chien, j'ai glissé sur une plaque de verglas, j'ai même refait les mêmes courses que ce matin.
26: Et là tu vas faire quoi? Tu vas aller m'engueuler dans la salle de bain parce que je prends une douche le matin trop longue?
18: Oh purée, c'est vrai que j'avais fait ça. Bon, tu vas sortir de cette douche maintenant parce que ça fait 30 minutes que j'attends, je dois aller au taf et là, j'ai pas que ça à faire. Ok, donc ça c'est fait, et après j'avais... Oui, bien sûr, je t'avais servi ton petit déjeuner.
22: Non.
18: Je t'avais servi des céréales, je me souviens.
26: Je vais pas prendre un petit déj à 19h.
18: C'est vrai que t'avais kiffé.
26: Mais arrête!
18: Qu'est-ce que je t'avais dit? Qu'est-ce que je t'avais dit? Ça marche!
26: J'avoue, ça marche.
18: Ouais, Charlotte, bah tu tombes bien. Bah écoute, c'est bizarre, mais j'avais déjà.
26: J'avoue, ça marche.
21: Hugo, il y a Nora qui te propose un ciné mercredi.
20: Ouais, c'est cool.
21: Ok, je lui dis alors.
20: Maman? Pourquoi je peux pas répondre moi-même sur le groupe de mes potes?
21: Parce que je ne veux pas que tu te fasses harceler en ligne, chérie. Ah, elle a répondu, désolé, mais Pierre et Elliot ont déjà balancé un pouce, plus de place dans la voiture.
20: Bah,
21: pas très sympa ta copine.
20: Maman, c'est vraiment pas grave. Hein. On a juste pas été les plus rapides.
21: Non, je suis pas d'accord et on va lui dire.
23: Mais non, mais Hugo vient de dire que c'était pas grave.
21: Oui, Nora, je trouve pas ça très correct de proposer, puis ensuite de se rétracter. Voilà. Non, mais il faut dire les choses à un moment donné, Milo.
27: Ouah, elle est trop relou, la daronne à Hugo.
21: Quoi? Non, mais... C'est une blague? Mais n'importe quoi, mais enfin... Alors, déjà, on ne dit pas la daronne à Hugo, mais la daronne de Hugo. Et puis voilà ce que c'est que de traîner sur les réseaux sociaux. On est mal élevé.
23: Franchement, laisse tomber, on n'a qu'à amener Hugo au ciné, tout va bien.
27: Je suis Madame Bouvier, maman de Nora. Ma fille est peut-être mal élevée, mais au moins, moi, je ne suis pas intrusive.
21: Oh,
20: n'importe quoi!
23: Non, ça mérite pas.

0: pas de répondre, franchement. C'est...
1: Je ne suis pas intrusive avec mon fils, je le protège, nuance. Et puis au moins, je ne suis pas inconséquente comme certaines personnes, comme vous par exemple.
2: Maman, c'est bon.
1: Voilà. Ah bah tiens, elle m'appelle. Alors bouge pas, je vais lui répondre. Allô.
2: Oui, bonjour. Madame Bouvier, c'est Hugo. Ouais, je tiens à m'excuser pour le comportement de ma mère. Moi, je comprends. Ouais, exactement. Mais merci pour votre compréhension. Vous séduirez droit de ma part. Au revoir.
1: Je peux avoir mon téléphone ?
2: Non. Stop.
1: Waouh, n'importe quoi. Bon, j'ai été punie. Les enfants ont exclu tous les adultes du groupe et j'ai acheté un portable à Hugo pour qu'il s'occupe lui-même de ses réseaux.
3: Je crois bien que Gaspard a une petite copine. Il y a des signes qui trompent pas.
4: Ça va, Gaspard ? Hey, je reviens de l'agence de voyage, là. C'est bon, j'ai payé les billets, c'est calé, hein ? Oh, Gaspard.
3: Il y a de l'amour dans l'air. J'étais exactement comme lui à son âge.
4: Hey Gaspard,
3: t'as pas oublié quelque chose? Bon, tu sais que tu peux tout me dire, hein. Je veux pas te forcer la main et je sens qu'il se passe quelque chose. Tu m'en parleras quand il sera prêt, hein.
5: Moi aussi, si, c'est bon, je peux te le dire.
3: Hein?
5: Il y a Marcus Levasseur qui fait une conférence sur l'anthropologie moléculaire à la médiathèque demain. Voilà, j'ai trop hâte. J'arrête pas d'y penser, là, c'est...
3: Ok. Mmh. Ton pantalon.
5: Oh. Ton pantalon.
3: Disons que j'étais presque comme lui à son âge.
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très joli.

0: Tu m'as l'air débordée.
1: Eh oui, comme toujours.
2: Ah.
3: J'ai ce qu'il te faut.
2: Merci beaucoup. Amy, t'es un ange.
3: Salut, Amy. Tu l'as trouvé? S'il te plaît, dis-moi que tu l'as trouvé. Oh, merci, t'es la meilleure.
1: Wanda.
3: Tu dois passer tes commandes à temps, d'accord?
1: Je sais.
3: Je peux pas te couvrir à chaque fois.
1: Je sais, oui, je sais. J'étais tellement sûre d'avoir passé commande cette fois.
3: Tu dois toujours vérifier, d'accord? Je sais que t'es la meilleure des couturières, mais Vanessa, t'as à l'œil.
1: Je sais, oui.
3: T'as un nouveau parfum?
1: Il sent bon, non? Après avoir vu nos avocats, je me suis dit que je devais me faire plaisir tant que je peux encore profiter de notre argent. Ça s'appelle Pivoine Céleste.
3: Alors l'entretien s'est pas bien passé?
1: Oh, eh bien, sans grande surprise, il réclame notre nouvelle voiture ainsi que la maison. Je lui ai dit où ils pouvaient se mettre les deux.
3: T'as pas fait ça?
1: Oh, je vais me gêner. Si tu avais vu comment son avocat a parlé de moi, d'après lui, je suis une mère absente et démissionnaire. Un bon conseil, ne te marie jamais. Et si tu le fais, rends-toi service. Quitte ce fichu travail. Crois-moi, tu peux pas avoir les deux.
3: D'accord, j'essaierai de m'en souvenir. Je dois apporter ça à Vanessa, c'est pour moi?
1: Oui.
3: À plus tard, on finit cette discussion en déjeunant.
1: D'accord.
4: La messagerie est pleine. Nous ne pouvons plus recevoir de messages pour le moment. À bientôt.
5: Vous avez fait vite? Vous avez tout trouvé?
3: Oui, bien sûr. Ça circulait pas trop mal, alors je suis même passée prendre les échantillons de jeans. Léo dit que les dégradés seront prêts cet après-midi. Ça, c'est à contrôler. Et j'ai reçu un coup de fil du grand magasin pendant mon absence. Ils veulent inclure la collection automne-hiver de Silver dans leur catalogue. Je leur ai dit que ça dépendrait du positionnement. À propos du fil d'alpaga que vous vouliez...
5: Vous savez si Blair est enfin arrivé au bureau?
3: Pardon? Oh, non, je ne crois pas.
5: Je vois. Quel est votre avis sur le fil d'alpaga?
3: J'ai contacté nos fournisseurs habituels, mais je...
6: Il y a des gens qui bossent ici. Allez me chercher un espresso, immédiatement.
7: Non mais pour qui elle se prend?
3: Vous disiez? Je ne crois pas qu'on le recevra à temps. Navré pour le retard.
5: Il est midi. Je t'ai appelé plusieurs fois.
3: J'ai plus de batterie. Je reviens vous voir tout à l'heure.
5: C'est inimaginable. Ma propre fille qui ridiculise ma marque. Dis-moi ce que tu as fait hier soir.
3: Du networking. Pour l'entreprise, je travaillais.
5: J'en conclus que tu es allée faire la bringue. Tu appelles ça travailler? En plus, avec une des robes de ma collection.
3: J'étais avec des influenceuses. Je faisais notre pub. Regarde les commentaires. Tout le monde s'extasie sur la tenue.
5: Je suppose que ces ados de 13 ans ont les moyens de se l'offrir. Silver est une marque haut de gamme, pas un de ces revendeurs de seconde zone sur Internet.
3: C'est ce que j'essaie de te dire, maman.
5: Et ça recommence.
3: S'il te plaît, donne-moi une chance de t'expliquer. J'ai parlé avec quelqu'un qui travaille dans la vente au détail. On a discuté à propos d'une ligne de vêtements qui serait plus abordable. Il dit qu'on devrait faire une collection plus décontractée avec des prix attractifs pour les consommatrices moyennes. Il pense qu'on pourrait doubler nos ventes.
5: Ça suffit!
3: Tu pourrais au moins me donner une chance.
5: Non. Il est évident que tu es incapable de saisir l'essence de cette entreprise. Ce n'est pas une marque bon marché. On ne va pas sortir un chiffon d'un placard et le mettre sur notre dos. Je n'ai certainement pas créé ceci, cet empire, depuis le tout début, pour que tu le dénigres et que tu le balances à la poubelle comme le reste de ta... En plus, tu ne l'as même pas mise en valeur. Cette robe n'allait absolument pas à ta morphologie.

0: jamais ça? Qu'est-ce que je peux faire? Oh. Tenez. Est-ce que ça va?
1: Non. Je ne vais pas bien. Tous les détails comptent. Regardez avant de...

0: Mettre cet article en rayon. Jetez un coup d'œil à l'ourlet. Et dites-moi si ça vous convient.
1: Les coutures sont irrégulières par endroits. L'ourlet n'est pas du tout symétrique.
0: En gros, ça a été bâclé. Qui est la couturière?
1: Vanda. Elle a cousu cette collection pour nous, mais elle est très perturbée à cause de son divorce. Je vais voir ça avec elle.
0: Oui, et profitez-en pour lui dire qu'elle est virée.
1: Quoi? Désolée, je peux pas faire ça.
0: Pourquoi?
1: C'est juste... Eh bien, elle a 10 ans... Je peux pas faire ça, elle traverse une période difficile, comme je vous l'ai dit.
0: C'est pas une excuse.
1: Vanessa, ce n'est pas mon rôle, je ne suis pas en position de virer qui que ce soit, alors...
0: Vous avez raison. En effet, c'est la responsabilité d'une chef d'entreprise. Je n'aurais pas créé tout ceci, tout cet empire, si je m'étais préoccupée des problèmes personnels de mes employés. Je vais être franche avec vous. J'ai toujours eu l'intention de passer les rênes de l'entreprise à Blair, mais il est clair qu'elle n'a pas les qualités requises pour diriger Silver. Contrairement à vous. Si vous n'étiez pas là, elle aurait tout détruit, tout ce que j'ai bâti, l'œuvre d'une vie. Et ça ne profiterait à personne. Ni à elle, ni aux employés. Et certainement pas à la marque.
1: Je suis vraiment flattée que vous me fassiez confiance à ce point.
0: Prouvez-moi que j'ai raison. Vous allez commencer par Vanda. Le meilleur conseil que je puisse vous donner, c'est de toujours garder à l'esprit que la marque passe avant tout le reste. Toujours. Il faut être ferme. Assez ferme pour faire ce qui doit être fait. Comme par exemple congédier les employés qui ne se montrent pas à la hauteur. C'est pas trop tôt.
2: Mais qu'est-ce que tu racontes enfin? Ça fait 10 ans que je travaille ici. Cette marque ne peut pas survivre sans moi.
1: Je sais. On te donnera d'excellentes lettres de recommandation. Et aussi des références.
2: Ne me dis pas ce genre de choses. Il n'est pas question que je m'en aille.
0: Appelez 2 agents de sécurité pour escorter Vanda Lovell hors d'ici. Immédiatement.
2: Cette équipe n'est rien sans moi. Tu comprends? Elle n'est rien. C'est moi et moi seule qui suis restée à l'atelier pendant des heures pour assurer les commandes. J'ai même manqué mes propres anniversaires.
1: Oui, je sais.
3: Madame, veuillez nous suivre, s'il vous plaît.
2: Doucement! Amy, fais pas ça, je travaillerai plus dur. Dis-le lui, s'il te plaît. Elle t'écoutera, toi. Non, mes affaires!
0: On vous les enverra. Ça n'était pas si difficile, n'est-ce pas?
1: J'ai pas de quoi être fière.
0: Vous allez devoir vous y faire. C'est le genre de décision qu'il faut assumer quand on crée quelque chose qui vaut la peine. Maintenant, venez. J'ai besoin d'aide avec un de nos distributeurs.
4: Tu te fiches de tout le monde, c'est ça? Je suis la prochaine?
0: Pas maintenant, Blair. Ce n'est ni le lieu ni le moment pour te donner en spectacle. Tu as l'air encore ivre. Va te rafraîchir un peu.
4: Tu crois pas en moi?
0: Tu ne m'as jamais donné une bonne raison de croire en toi.

0: Kevin, t'es rentré ? T'es où ? Hey. Oh, mais... Je trouve pas ça drôle !
1: Mais si, c'est drôle. Un peu.
0: Je savais pas que tu serais à la maison ce soir.
1: Oh, t'as l'air déçu de me voir.
0: Non, c'est pas ça, mais t'aurais pu me prévenir que tu serais là.
1: En fait, mon dernier rendez-vous a été annulé. J'ai eu envie de te faire plaisir.
0: Oh.
1: On se voit pas beaucoup en ce moment. Je voulais te faire une surprise.
0: Waouh, et quelle jolie surprise. M'attraper et me flanquer la frousse de ma vie.
1: Quoi, t'as pas apprécié?
0: Non.
1: Ah, oh, pardon.
0: Ah. Oh, ça va?
1: Ouais. Je me suis foulé la cheville au spa.
0: Dans ce cas, je vais finir de préparer le dîner.
1: Non, non, non, non, ça va. J'ai envie de m'occuper de toi.

0: sur toi. Je suis pas Vanessa.
1: C'est ce que je vois.
0: J'ai encore de la flexibilité et un super équilibre.
1: Ah.
0: Oh mince, excuse-moi, j'avais oublié ta cheville.
1: Je crois pas avoir besoin de ma cheville pour faire ce à quoi tu penses.
0: Moi non plus. Allez, viens, on va à l'étage. J'ai plus faim de toute façon.

0: qu'est-ce qui est arrivé? Je veux dire, à Vanessa.
1: Une crise d'asthme qui aurait mené à une asphyxie, apparemment. Son bureau a été complètement retourné, et puis des dossiers partout sur le sol, alors. Elle cherchait peut-être quelque chose, ou bien il y avait une autre personne avec elle.
0: Son bureau n'était jamais en désordre. Je comprends pas, et son inhalateur, elle s'en est pas servie?
1: Blair en a parlé également. On n'a pas trouvé son inhalateur, donc il semblerait qu'elle ne l'avait pas sur elle.
0: Eh bien, elle le perdait souvent, mais en général, elle en gardait toujours un de secours dans son tiroir.
1: Vous avez l'air de bien connaître ses habitudes.
0: Attendez, qu'est-ce que vous insinuez?
1: Oh, j'essaie juste de rassembler les pièces du puzzle. Mais, il semblerait que les caméras de surveillance aient été coupées juste au moment où Madame Silver serait décédée.
0: Oh, quoi, vous... Vous croyez que c'était un acte criminel?
1: Il est encore trop tôt pour le dire. Le rapport du légiste nous éclairera.
0: Personne ne ferait ça à Vanessa.
1: Pourquoi? Tout le monde l'appréciait?
0: Ah non, elle... Vous savez, on ne va pas très loin dans ce métier. Si tout le monde nous appréciait, notre valeur augmente presque à mesure qu'on est détesté.
1: Dur métier, en effet.
0: Écoutez, je sais que Vanessa n'était pas aimée de tout le monde, mais un meurtre... Je vois pas qui aurait pu faire ça.
1: C'est ce qu'on essaie de déterminer. J'aurais besoin de parler à tous vos employés.
0: Oui, bien sûr, tout ce que vous voudrez. Par qui vous voulez commencer?
1: J'ai déjà commencé.
2: Qu'est-ce qu'on attend?
3: Encore une minute. Une deuxième personne va arriver.
2: Qui ça?
0: Désolée pour le retard, j'attendais une livraison. Enfin bref.
2: Vous voulez quelque chose?
3: Amelia Ross. Je vous en prie, essayez-vous, on va commencer.
2: Je comprends pas. Pourquoi elle est là?
3: Très bien. Maintenant que nous sommes réunis, poursuivons avec le testament. Par chance, il se trouve que Madame Ross m'a récemment soumis un nouveau testament. Alors tout ce que je lirai aujourd'hui reflétera vraiment ses dernières volontés. Je lègue mes biens immobiliers et tous mes biens matériels à ma fille Blair, en espérant qu'elle en fera bon usage, ainsi que 10% des parts de Silver.
2: Quoi?
3: Les autres 90% des parts iront à Amy Ross, qui prendra par conséquent la présidence du groupe Silver avec effet immédiat.
2: Je vous demande pardon.
3: Je crois qu'Amy continuera à mener la marque Silver dans la direction que j'ai imaginée.
2: Elle n'a pas pu faire ça. Amy n'est même pas une Silver.
3: Je comprends. Ça fait beaucoup à digérer. Étiez-vous au courant de ces dispositions? Je suppose que Madame Silver en a discuté avec vous avant de changer le testament.
0: Non, elle n'a rien dit. À part qu'elle me formait pour aider Blair, mais je n'avais aucune idée de ce qu'elle voulait dire par là.
2: Prendre 90% de l'entreprise, ça ne va certainement pas m'aider. Ça ne peut pas être vrai.
0: Excusez-moi, mais je ne prends rien.
3: Madame Silver... Nous pourrons continuer à en discuter une fois que vous serez calmée. Mais gardez à l'esprit que votre mère m'a montré un certificat prouvant qu'elle était saine d'esprit quand elle a signé ceci.
2: Quand ma mère a-t-elle changé son...

0: Son testament ?
1: Il y a 2 semaines.
0: Oh, comme c'est étonnant. Ma mère est morte juste après avoir changé son testament pour vous léguer la majorité de l'entreprise.
2: Qu'est-ce que vous insinuez ?
0: Je dis que tout le monde voit clair dans votre jeu. Je suis sûre que la police trouvera cela très intéressant.
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0: encore là?
1: Comme toujours. Je voulais te dire que je pense finir les nouveaux modèles d'ici demain soir.
0: Oh, d'accord.
1: Je crois savoir que tu es la nouvelle Vanessa. Tu dois approuver tous nos nouveaux modèles.
0: Je sais pas
1: ça
0: si...
1: Ça va aller. Tu t'habitueras à travailler tard. Vanessa et moi, on restait jusqu'à pas d'heure.
0: Je suis contente de pouvoir compter sur toi. Le prochain défilé sera encore plus important maintenant que Vanessa est morte. La pression monte.
1: Tu peux compter sur moi.
0: Bonne soirée, Julien.
1: Bonsoir, Amy.

0: amis.
1: Oh, Wanda, qu'est-ce que tu fais là?
0: Qu'est-ce que tu crois?
1: T'as pas l'air bien, Wanda. J'appelle quelqu'un pour venir te chercher.
0: Oh oui. S'il te plaît, appelle mon ex-mari. Il décrochera peut-être si c'est toi. Parce que moi, il a bloqué mon numéro.
1: Wanda, qu'est-ce que tu fais là? Sérieusement?
0: À ton avis? Je suis venu rejoindre l'équipe.
1: Quoi? Qu'est-ce que tu racontes?
0: Amy, je sais que c'est pas toi qui m'as viré. Toi et moi, on était comme ça. T'as toujours assuré mes arrières. Je sais que c'était Vanessa. T'as fait le sale boulot à sa place. Mais elle est morte maintenant.
1: Bon, écoute, je dois vraiment te laisser, d'accord? Et tu devrais pas être là. Rentre chez toi.
0: On peut changer ça. On peut tout changer et ce sera encore mieux.
1: Non, écoute, t'es saoule, d'accord? Alors rentre chez
0: toi,
1: ça vaut mieux.
0: Attends une seconde. Tu l'as vendu.
1: Je vois pas de quoi tu parles.
0: Tu as vendu ton âme, comme Vanessa. Tu prends sa place sur son fauteuil et ensuite, pouf! Si tu continues, tu finiras exactement comme elle.
1: Wanda, je suis vraiment désolée de ce qui t'est arrivé, mais il faut que je rentre. Alors maintenant, pousse-toi. Ne m'oblige pas à appeler la police.
0: Tu sais ce qui arrive quand on traite les gens comme de vulgaires chutes de tissu? On meurt toute seule, dans son bureau, dans l'indifférence totale. C'est l'héritage de Vanessa. Elle t'a pas légué des vêtements, ni des photos sur le tapis rouge, ni même des défilés. C'est l'héritage dont tu rêvais peut-être? Médite bien là-dessus.

0: quoi ça? C'est pas vrai. C'est censé être moi. Ça tourne pas rond chez vous.
1: C'est pas moi qui ai fait ça. Ça me surprend autant que vous.
0: Vous connaissez aucune limite.
1: Blair, j'ai pas fait ça.
0: Crève, crève, crève, crève, crève, crève, crève. Vous êtes en train de me menacer, Amy? J'appelle la police. Julian, c'est pas moi.
2: Décidément, il se passe des choses bizarres à chaque fois qu'on se croise.
1: C'est pas moi qui ai mis ce mannequin ici. Il était déjà là quand je suis arrivée ce matin. Si vous ne me croyez pas, vérifiez les caméras de surveillance.
2: Oh, eh bien justement, voyez-vous, j'aurais beaucoup aimé le faire. Mais malheureusement, elles ont été encore une fois coupées hier soir, comme par hasard.
1: C'est impossible. Je les ai vérifiées juste avant de partir.
3: Vous devez reconnaître que ça a l'air louche. D'abord Vanessa Silver, et maintenant sa fille.
1: Cette mauvaise blague m'a autant effrayée que Blair.
2: C'était une menace envers Madame Silver, pas envers vous.
1: Vous êtes en train de m'accuser. Pourquoi je ferais une chose pareille?
2: Pour effrayer Madame Silver afin qu'elle vous cède ses parts.
3: Ou alors pour la faire taire.
2: Il y a beaucoup de mobiles.
1: Ce que vous dites n'a pas de sens. Je n'ai pas imprimé ça, j'ai essayé d'y mettre un terme. Je les ai toutes détruites.
3: Mais vous n'avez pas pensé à les signaler?
1: Non, je... J'ai cru que c'était Vanda. Et je ne voulais pas qu'elle ait davantage de problèmes. Cette femme ne ferait pas de mal à une mouche. Enfin, c'est ce que je croyais. Alors...
2: Ah, une minute. Alors, si j'ai bien compris, vous pensiez que tout ça était inoffensif. Puis vous avez pris peur et vous avez essayé de détruire la preuve. Vous ne vouliez pas que votre amie Vanda ait des problèmes, mais vous nous en parlez maintenant?
1: Ce n'est pas ce que j'ai voulu dire.
2: Alors, que vouliez-vous dire?
1: Vous déformez mes propos.
3: Vous croyez?
1: Je ne parlerai qu'en présence de mon avocat. Si vous n'avez pas l'intention de m'arrêter, je vous demande de quitter les lieux. Vous parlerez avec votre avocat. Vous lui direz bien que mon avocat lui enverra des documents.
4: De quoi vous voulez parler?
1: Je vais vous poursuivre pour récupérer mes parts. J'ai l'intention d'obtenir ce qui me revient.
5: Hey, celle-ci ou celle-ci?
4: Quoi?
5: Laquelle?
4: Ah, toi tu ne m'ignores pas comme tous les autres.
5: Ma belle. Je ne sais pas dans quel film policier tu crois, mais là, maintenant, c'est pas ma priorité. On a un défilé demain. Et si les critiques n'aiment pas ce qu'ils voient, on mettra la clé sous la porte. Alors, dis-moi laquelle tu préfères.
4: La Bordeaux. Audrey est déjà là?
5: Oui.
4: D'accord. Prenons ces mesures une dernière fois. Cette robe doit lui aller à la perfection.
5: Absolument.
4: Merci.
6: Elle sera parfaite sur moi.
5: Je te laisse, chérie.
1: En fait, j'ai déjà choisi un mannequin pour cette tenue, désolée.
6: Je crois que vous ne me comprenez pas. Ça a déjà été décidé.
1: Et par qui?
6: Par moi.
1: Vous ne pouvez pas faire ça, c'est la dernière tenue, c'est le clou du spectacle.
6: Et aussi notre seule chance de paraître dans le magazine Hot Fashion avec cette collection, j'en suis consciente.
1: D'accord, donc vous savez que c'est une décision importante.
6: Oui. Et je l'ai prise pour vous, ne me remerciez pas.
1: Quand cette robe a été imaginée, on avait Audrey à l'esprit. Alors avec tout le respect que je vous dois, je ne crois pas que Clara puisse incarner ce qu'on a en tête. Et si vous lui mettiez la robe rose, avec la fourrure? C'est plus son style, et vous le savez.
6: D'accord. Elle portera ça. C'est vous la patronne?
1: Merci.
6: Oui, et puis moi aussi, je veux que le défilé soit un succès.
1: Blair. Écoutez, si nous devons travailler ensemble, alors j'aimerais que nous soyons amis, que nous nous entendions.
6: Ouais. J'ai pensé la même chose. J'aurais pas dû vous accuser. Je crois que j'étais tellement triste que ça m'a perturbée.
1: Je comprends, ouais. J'ose pas imaginer ce que vous traversez.
6: Merci. Amy, ça vous dirait de venir dîner? On pourrait échanger nos idées pour le défilé. J'aimerais beaucoup donner un coup de main.
4: Oh, j'aurais aimé dîner avec vous... Mais j'ai dit à Kevin que je rentrerai à la maison ce soir.
6: D'accord.
4: Pourquoi vous viendriez pas chez nous?
1: C'est lui qui cuisine et il prévoit toujours trop.
6: Ce serait super si ça l'embête pas, bien sûr.
1: Non, bien sûr que non.
6: D'accord, alors à ce soir? Nous, les femmes de pouvoir, on doit serrer les coudes.
1: C'est vrai.
7: Il me manque une ceinture.
1: Désolée.
6: Le devoir vous appelle.
1: À plus tard.
8: T'as toujours dit qu'elle était horrible, même avant ce qui est arrivé à Vanessa.
1: Oui, c'est vrai, elle est pas facile, c'est sûr. Mais je vais devoir faire avec elle.
8: T'es pas obligée. En fait, je me demande, maintenant que Vanessa n'est plus là, si tu ne cherches pas quelqu'un d'autre pour te mettre la pression.
1: Pourquoi je ferais ça?
8: J'en sais rien. Un lien traumatique?
1: D'accord, docteur Freud. Essaie d'être gentil. Tu veux bien? Allez, c'est parti. Bonsoir. Entre, je t'en prie. Ta maison est tellement... jolie. C'est pour toi.
4: Ah, merci.
1: Et oui, j'ai commencé à décorer, mais j'ai jamais eu le temps de finir.
4: M'en parle pas. Si j'avais pas embauché des décorateurs, je vivrais encore entre quatre murs vides, style minimaliste. On n'a pas assez d'heures dans une journée.
1: C'est vrai. Kevin essaie de rénover, mais...
4: Bonsoir.
9: Bonsoir. Moi, c'est Kevin.
4: Blair.
9: J'ai beaucoup entendu parler de vous.
4: Oh, non.
9: Non. Mes condoléances pour votre maman.
4: Merci. Ça me touche beaucoup.
1: On passe à table?
9: Oui.
1: Parfait.

0: C'est délicieux. J'ai pas mangé de plat fait maison depuis l'âge de 5 ans, peut-être.
1: Non, c'est vrai.
0: T'imagines ma mère cuisiner, toi? Elle le faisait, quand j'étais petite. J'adorais ça. Mais ensuite, elle a lancé cette marque.

0: ton verre. Oh, Kevin, tu peux me resservir, s'il te plaît.
1: Mmh. Bien sûr.
0: Kevin, vous êtes sûr que vous ne voulez pas goûter?
1: Non, merci. Je bois pas.
0: Pas du tout? Pas une goutte?
2: Ah,
0: d'accord. Je comprends. Elle vient de ma réserve personnelle.

0: Chérie.
1: Amy, ça va? T'as pas l'air bien.
2: Pardon, je dois aller me rafraîchir un peu.
0: T'as besoin d'aide?
2: Non, ça va.
0: Amy.
1: Je savais pas qu'elle ne tenait pas l'alcool.

0: Quoi ?
1: Rien.
0: Écoutez, si vous vous inquiétez parce que ma mère a légué la majorité de Silver à Amy, il faut pas. Pour être honnête, j'étais très énervée au début, mais... je crois qu'au fond, elle m'a rendu service. Je veux pas être comme ma mère. Être dans ma peau... c'est bien plus amusant. Mais je sais pourquoi elle a choisi Amy. Elles sont pareilles. Je crois que c'est pour ça que je suis aussi nerveuse en sa présence. Elle ressemble un peu trop à ma mère.
1: Quoi ? Comment ça ? Amy n'a rien à voir avec Vanessa.
0: Croyez ce que vous voulez. Bonne nuit. Merci pour le steak.
1: Merci d'être venu.

0: Est-ce que quelqu'un a vu Amy?
1: Elle a peut-être passé une mauvaise nuit. Je peux vous aider? Pourquoi tu m'as pas réveillée?
2: Excusez-moi. Amy, tu peux pas interrompre une séance comme ça. Qu'est-ce qui t'arrive?
1: Je t'avais dit que c'était une journée importante.
2: Je ne t'ai pas réveillée parce que t'es surmenée en ce moment. C'est pour ça que ton corps a lâché hier soir. Si tu fais pas attention, tu vas terminer comme Vanessa. Tu vas te tuer.
1: Qu'est-ce qu'elle a à voir là-dedans?
2: Mais tout. Non mais regarde-toi, ton système nerveux est en état de lutte permanente ou alors il plane. Un seul verre de vin t'a fait l'effet d'une bouteille hier soir. Tu vois pas que ce travail est en train de te détruire? Comme ça l'a détruite.
1: Et tu t'es dit que c'était une bonne raison pour me saboter?
2: Quoi?
1: Tu veux me voir échouer?
2: Tu es paranoïaque, c'est exactement ce que j'essaie de te faire comprendre.
1: Oh, on en reparlera plus tard.
2: Excusez-moi.
1: Bonjour.
3: Amy.
1: Je suis désolée pour le retard. On est dans les temps ou pas?
3: 30 minutes avant le début.
1: Bien. C'est pas vrai, c'est ma robe. Elle est fantastique. Oui, mais d'abord le maquillage, d'accord?
4: D'accord.
1: Allez, c'est parti.
3: Oui, oui, oui, oui. Ah. Bonjour.
1: Je crois qu'on devrait revoir cette histoire de robe.
3: Je suis vraiment désolée, Clara. Elle est réservée et c'est définitif. Laisse tomber.
1: D'accord.
3: À tout à l'heure.
1: Vanda? Vanda? T'es là? Pourquoi t'es venue?
2: Parce que je m'en veux pour notre dispute de tout à l'heure. Je veux vraiment te soutenir. Je sais que c'est une journée importante pour toi, alors je suis venue. Équipe Amy.
1: Merci. Amanda Harrington est là.
2: Qui?
1: Amanda Harrington, l'éditrice de Hot Fashion.
2: C'est la femme qui t'inquiète tellement.
1: Mmh.
2: Elle est où?
1: Elle porte un col léopard juste derrière toi.
2: Parfaitement, tout à fait. Elle a pas l'air commode.
1: Je ferais bien d'y retourner. Si on commence pas à temps, on est fichu.
2: La pression?
1: T'imagines même pas. Mmh. Oh. Mmh. Merci.

0: est maintenant le clou de notre collection. Un instant, s'il vous plaît.
1: Audrey est inconsciente dans la cabine d'essayage.
0: Et voilà. Je tiens à vous remercier tous d'être venus au défilé et je vous souhaite un excellent après-midi. Merci. Je suis vraiment désolée, Audrey. Quelqu'un a vu ce qui s'est passé?
1: Non. Il n'y a pas de caméra dans la cabine d'essayage.
0: Oh, mais qu'est-ce qui se passe ici? Mon premier défilé et c'est un désastre.
2: Non, je dirais pas un désastre. Ça se passait bien.
0: Sauf à la fin. Au moins Audrey est en vie.
2: Tu veux que je te ramène?
0: Excusez-moi. Je peux savoir ce qui vous fait rire comme ça?
3: Quoi?
0: Une de nos collègues a été agressée pendant le défilé et je crois qu'il n'y a pas de quoi rire comme vous le faites.
3: Vous m'excuserez, mais ma vie ne tourne pas autour de Ashley ou je sais plus qui d'ailleurs.
0: Ah, c'est vraiment, vraiment bizarre cela dit, non? Qu'elle ait été agressée juste avant de montrer au public la robe que vous vouliez tellement porter.
3: Qu'est-ce que vous voulez dire?
0: Vous savez exactement ce que je veux dire.
3: Amy, je sais que t'es furieuse, mais c'est pas une raison pour accuser les gens comme ça.
0: Pourquoi tu la défends, toi?
3: Pourquoi tu t'en prends à elle? T'en fais un bouc émissaire parce que tu la détestes et parce que ton mannequin a été agressé.
0: À ta place, je reverrai mes mesures de sécurité. On peut pas toujours être à la hauteur.

0: mais t'as vu sa tête? J'ai cru qu'elle allait carrément faire une attaque.
1: Il n'y aura pas de parution dans Hot Fashion pour nous. Quel dommage.
0: Ça te fait rien, toi? Non, mais je veux dire, c'est ton entreprise aussi.
1: Je suis minoritaire dans cette société, pourquoi ça m'affecterait? En plus, j'aime bien voir Rémi se débattre.
2: Si ça te dit, on pourrait regarder un film?
3: Ça va aller. Tu crois que j'aurais pas dû accuser Clara?
2: Franchement, il y a aucune preuve que ce soit elle qui ait fait ça, mais je crois que tirer des conclusions hâtives dans ce genre de situation, c'est plutôt naturel. T'étais terrifiée. Qui ne le serait pas?
3: Elle était tellement arrogante, cette fille, j'avais envie de la tuer. Désolée. Travailler avec Blair, c'est vraiment... c'est au-dessus de mes forces. Je dois lutter pour imposer chaque décision, ça vaut pas le coup. Je devrais la laisser garder la boîte, la détruire même si ça lui chante.
2: Quoi que tu décides, je te soutiendrai.
3: Merci, mon amour.
2: C'est quoi ça?
3: Le détecteur de mouvement du magasin. Quelqu'un a ouvert la porte. C'est Blair et Clara.
2: Et elles sont censées y être à cette heure-là?
3: Eh ben, Blair a tous les droits, en théorie. Tu sais quoi? On va les ignorer. Passons une bonne soirée.
2: J'adore ce programme. Et si j'allais au Paisano et que je nous prenais à manger, hein?
3: Tu sais que c'est mon resto préféré. Je veux pas que tu fasses des kilomètres pour ça.
2: Eh, t'en vaut la peine.
3: Merci, mon amour. Je vais prendre un bain.
2: D'accord, je vais vite.

Je dois aller aux toilettes. Quoi? Aux toilettes?

0: Kevin.
1: Pardon, mon cœur.
0: Je dormais profondément. Où sont les plats?
1: Le paisano était fermé.
0: Ah. Oh. Et t'as rien pris d'autre?
1: Je t'ai envoyé un texto pour savoir ce que tu voulais. Mais je pense que t'étais déjà en train de dormir.
0: Ah. Oh. Est-ce que ça va?
1: Oui, bien sûr. Oui, je vais bien. Simplement, j'y suis allé pour rien.
0: Oh. Bon. Il est trop tard pour manger, de toute façon. On va se coucher ?

0: C'était cette nuit. Clara était avec Blair, je les ai vus sur la télésurveillance.
1: Ça devait être avant que les caméras de sécurité ne soient coupées.
2: Une fois de plus.
1: Eh bien, ça doit être enrageant de les regarder s'amuser dans le magasin après la journée que vous avez eue.
0: Je sais ce que vous insinuez. J'ai pas fait ça.
3: Une de nos collègues a été agressée pendant le défilé et je crois qu'il n'y a pas de quoi rire comme vous le faites. Vous m'excuserez, mais...
2: Votre colère est tout à fait compréhensible. Vous étiez persuadé que Clara avait attaqué Audrey. C'est un terrible incident qui aurait secoué n'importe qui. Et voilà que vous les voyez faire la fête. Et pire encore, faire un post à propos de ça.
0: J'avais peur et j'étais très en colère. L'agression d'Audrey était un sabotage. Ça a gâché tout le défilé. Ça fait pas de moi une meurtrière.
1: Pourtant, tous ceux qui croisent votre chemin finissent par perdre la vie.
0: Non. Non.
1: Où étiez-vous hier vers 23h?
0: J'étais ici, à la maison.
1: Quelqu'un peut en témoigner?
0: Kevin, mon petit ami.
2: Quoi?
0: Il est allé au Paisano pour chercher des plats.
2: Ça fait une trotte. Donc il est possible que vous soyez allé chez Silver, que vous ayez tué Clara et que vous soyez revenu sans qu'il le remarque?
0: Non, absolument pas. J'ai pris un bain et je suis allée me coucher, c'est tout. Je suis pas une meurtrière. Et Blair, alors? Elle était là, allez l'interroger.
2: Blair est à l'hôpital. Elle a de la chance d'être en vie.
0: Oh. Quoi? Qu'est-ce qui lui est arrivé?
1: Elle a été agressée, elle aussi. On en saura plus quand elle sera en état de témoigner.

0: Quelqu'un a parlé à Madame Silver?
1: Je crois pas, non. Tu veux que j'aille à l'hôpital pour lui parler?
0: Oui. On doit découvrir ce qui s'est passé hier soir avant qu'il y ait une autre victime.
1: Ça marche.

0: Amy? Qu'est-ce qui se passe?
1: Tu n'as pas entendu la police?
0: Non? Ils étaient là?
1: Oui. Oui, ils étaient là. En gros, ils m'ont accusé d'un autre meurtre.
0: Qui ça? De quoi tu parles? Quel autre meurtre?
1: Blair et Clara ont été agressées dans le magasin hier soir. Clara est morte.
0: Quoi? Et Blair?
1: Elle est à l'hôpital. Je crois qu'elle va bien. Kevin, j'aurais tellement aimé que tu sois là hier soir. Et crois pas que j'étais seule.

0: la maison.
1: Ouais. Ouais, ça se comprend.
0: T'es sérieux, là? Personne ne me croit et maintenant tu doutes de moi, toi aussi?
1: Non, je doute pas de toi, chérie. Je te promets. Simplement, t'as mentionné le fait que tu voulais tuer Clara et on l'a retrouvée morte.
0: Mais enfin, dire qu'on a envie de tuer quelqu'un, ça arrive à tout le monde. Nos patrons, nos parents, nos collègues, nos ex. Et ça veut pas dire qu'on va passer à l'acte. T'es thérapeute, je devrais même pas avoir à te l'expliquer.
1: Je sais. Tu as raison. Je suis désolé.
0: Je pourrai jamais commettre un meurtre.
1: Je le sais.
0: Je veux que t'arrêtes immédiatement de me traiter comme l'une de tes patientes qu'il faudrait essayer de calmer. Je vais aller prendre une douche.
1: Amy, ma puce.

0: Jerry, la police est là. Je suis désolé, elle est sous la douche. Qu'est-ce que je peux faire pour vous?
1: On a un mandat pour fouiller la maison.
0: Amy!
2: Je descends.
3: Madame Ross?
2: Je m'attendais pas à vous revoir si vite.
3: Comme je le disais à votre compagnon, on a un mandat pour fouiller la maison. Ça va prendre du temps.
2: Je crois que je vais aller faire un tour. Je ne veux pas être là pendant la fouille, c'est humiliant.
3: Madame Ross, je viens avec toi. Aucun de vous ne peut partir. Je vais devoir fouiller votre sac.
2: Si vous voulez. Vous cherchez quelque chose en particulier?
3: Je ne suis pas autorisé à vous le dire. Vous voulez bien me montrer vos poches?
2: Satisfait?
3: Asseyez-vous, s'il vous plaît.
4: N'oubliez pas.
3: Fouillons la chambre.
4: D'accord.

0: Kevin, il faut que je te pose une question.
1: Vas-y, je t'écoute.
0: La nuit où Vanessa a été tuée, je me suis réveillée et t'étais pas là. T'étais où?
1: Je crois que je suis allé courir.
0: Avant 6 heures du matin.
1: Ouais, je voulais éviter la foule. Pourquoi ?

0: Amy, qu'est-ce que tu sous-entends par là?
1: Ce soir-là, tu boitais parce que tu t'étais foulé la cheville et ensuite tu vas courir quelques heures plus tard?
0: Ouais. Je me suis senti mieux en me réveillant, alors j'ai pensé que je pourrais surmonter la douleur. C'est quoi, un interrogatoire?
1: Non. J'essaie de comprendre.
0: Comprendre quoi?
1: Tu étais au défilé quand Audrey était agressée. Je t'avais pas demandé de venir.
0: Je voulais t'apporter mon soutien.
1: Pourquoi t'as mis du temps pour aller chercher à manger et t'es revenu les mains vides? La police croit que je suis coupable parce que j'ai pas d'alibi, mais toi, t'étais où?
0: Non mais est-ce que tu t'entends?
1: J'essaie simplement de comprendre ce qui se passe.

0: Tu devrais te poser ces questions.
1: Mais de quoi tu parles?
0: Tu fais une projection, tu comprends? En fait, tu projettes ta réalité sur moi.
1: Ma réalité? Comment ça pourrait être ma réalité?
0: D'accord. Amy, je vais jouer le jeu. Quelle raison j'aurais eu d'ôter la vie de ces femmes? Pourquoi j'aurais blessé ton mannequin?
1: Parce que je t'ai dit que Vanessa essayait de me former pour prendre les rênes de l'entreprise.
0: Et
1: tu n'aimais pas cette idée. Tu ne voulais pas que je devienne comme Vanessa, tu voulais une famille.
0: Alors je l'ai tuée. Pas très futé, vu le testament.
1: Personne ne savait que Vanessa m'avait mise dans le testament.
0: Pas même toi?
1: Non, je te jure que j'en savais rien.
0: À quoi ça rime? On peut pas s'accuser mutuellement. Sois honnête avec moi. Est-ce que je t'ai déjà donné une raison de croire que j'étais capable de faire du mal à qui que ce soit?
1: Non.
0: La réponse est juste non. Tu sais que je ferai de mal à personne. Surtout pas à toi. Alors, Amy, écoute-moi. Je t'aime. Tous les deux, on doit rester unis. Toute cette histoire, elle est dingue.
1: Oui, je sais. Ça me remue tellement tout ça, je sais pas quoi faire, je te demande pardon.
0: Ça fait rien. Ça va aller. Tu veux que je t'apporte une tisane? Ça pourrait t'aider à te détendre.
1: Ouais, d'accord. Ta maison est tellement jolie.
0: T'as toujours dit qu'elle était horrible, même avant ce qui est arrivé à Vanessa.
1: C'est pour toi. C'est vous la patronne? Je vous ai dit de partir, vous faites peur aux voisins.
2: Madame, avec tout mon respect, vous avez failli vous faire tuer. Il y a un risque élevé que vous vous fassiez à nouveau agresser.
1: J'ai un système de sécurité en place. Je n'aime pas être chaperonnée.
2: On a reçu l'instruction de continuer à veiller sur vous.
1: C'est une violation de ma vie privée.
2: On va devoir avertir nos chefs.
1: Oui, faites donc ça. Mais allez-vous-en.

0: fait là?
1: Quand t'es venu dîner chez moi, t'as mis quelque chose dans ma salle de bain.
0: Pourquoi? La police a trouvé quelque chose?
1: Alors c'était toi. Tu leur as dit de fouiller ma maison.
0: Pourquoi j'aurais fait ça?
1: C'est pas drôle.
0: Personne ne rigole, des gens sont morts.
1: J'aurais dû m'en douter, ils veulent me faire porter le chapeau.
0: Je viens tout juste de renvoyer la police.
1: T'es venu me tuer? Je devrais avoir peur?
0: Je suis pas une meurtrière. Alors pourquoi t'es venu?
1: Je dois savoir ce qui s'est passé, au magasin.
0: C'est ce qu'on veut tous.
1: Qui t'a agressé?
0: Très drôle. Eh, mais faut pas te gêner. D'accord, t'es sérieuse. J'ai pas vu qui c'était. J'étais aux toilettes et quand je suis revenue, Clara était morte. Et il ou elle est arrivé par derrière. Alors j'ai pas vu ton visage, si c'est ce que tu veux savoir.
1: Tu crois que j'ai fait ça?
0: À quoi ça rime, ce petit jeu? Tu détestais Clara. Tu te sens menacée par moi. T'avais notre localisation, un mobile et les moyens. C'est un cas d'école. Et franchement, j'adore l'idée qu'on puisse s'affranchir des règles, tu vois? Les droits des femmes, leurs erreurs et tout le tralala. Mais chérie, arrête un peu de jouer les victimes innocentes. Ça te va pas du tout. Y'a que nous ici et ton manège prend pas avec moi.
1: Tu ne sais rien à propos de moi.
0: T'es venu ici pour finir ton œuvre ou quoi?
1: Tu es étonnamment calme pour quelqu'un qui croit qu'on est venu pour la tuer.
0: C'est sûrement à cause des antidouleurs. J'en ai avalé avant que tu viennes. Et maintenant, je me fiche de tout. Je veux seulement oublier ce soir-là. La puanteur de ce parfum bon marché me hantera pour toujours. Quand je pense que c'est la dernière chose que Clara a sentie, t'aurais quand même pu faire un effort.

0: Ouais.
1: Ça sentait, genre, le jasmin ou le lys.
0: Les pivoines.
1: Peut-être. Toi seule le sais.
0: T'as plus envie de me tuer? On a fini?
1: Oui. D'accord. Merveilleux. T'as un nouveau parfum?
2: Il sent bon, non? Ça s'appelle Pivoine Céleste.
3: Elle n'est rien sans moi. Je suis venue rejoindre l'équipe. Tu sais ce qui arrive quand on traite les gens comme de vulgaires chutes de tissu? On meurt tout seul.
0: Vanda?
4: Amy, t'étais où?
0: Chez Blair.
4: T'es sérieuse? Tout le monde croit que t'as essayé de la tuer.
0: Non, elles sont où? Les clés du magasin.
4: Non, mais t'es au courant que t'as pas le droit d'y aller avant la fin de l'enquête. Tu sais parfaitement que tu vas aggraver ton cas si tu vas là-bas. Tu peux arrêter de fouiller. Tes clés sont des pièces à conviction. La police les a.
0: Je pourrais me servir de ça pour ouvrir la porte, non?
4: Je sais que j'avais promis de pas jouer les thérapeutes avec toi, mais tu agis de manière très impulsive, là. Bon, s'il te plaît, on peut prendre un moment pour discuter?
0: On en a eu plein des moments. Des tas de moments. Si je reste sans rien faire, je vais finir derrière les barreaux. Je veux pas regretter de pas avoir agi plus tôt, d'être restée là à attendre que les choses se résolvent toutes seules. C'était Vanda, d'accord? Elle a tué Vanessa parce qu'elle l'a virée. Et ensuite, elle a agressé Blair parce qu'elle l'a pas soutenue. Quant à moi, je l'ai pas défendue, alors elle a fait ça contre moi et l'entreprise.
4: Tu crois pas que tu tires des conclusions un peu trop hâtives?
0: Non, je cherche des réponses. La police est convaincue que c'est moi, ils cherchent même pas un autre coupable. Je te demande rien, t'es pas obligé de m'aider. Mais tu peux pas m'empêcher d'avancer. Je vais au magasin chercher une preuve pour convaincre la police que c'était pas moi.
4: D'accord, très bien. Dans ce cas, je viens avec toi. Pas moyen que je te laisse y aller toute seule. Cet endroit est beaucoup trop dangereux.
0: Merci.
4: Et t'as pas besoin de ça. Tu m'as donné un double, tu te souviens?
0: Mais oui.
4: Attends, faut éteindre les caméras. On n'est pas censé être là.

0: Amy ?
1: Kevin ? Kevin ? Kevin ?
2: Vous êtes la dernière personne à avoir vu votre compagnon avant d'entrer par effraction et vous avez éteint les caméras. Ça ne joue pas en votre faveur.
1: Je me fiche que vous pensiez que c'est moi la meurtrière, d'accord ? Kevin est là-dedans, alors retrouvez-le, je vous en prie. Wanda est cinglée, elle va le tuer.
2: Avec tout mon respect, il n'y a absolument aucune preuve comme quoi Wanda Lovell serait restée dans le quartier depuis qu'on l'a renvoyée, Madame Ross. On lui a parlé après le meurtre de Vanessa, elle avait un alibi.
1: Mais je l'ai vue ! Et ses affaires dans le placard, on dirait qu'elle squatte là depuis longtemps. S'il vous plaît,

0: Que les caméras l'ont pas filmé, elle était là depuis le début. Où est Kevin?
1: Il n'est pas à l'intérieur, il n'y a personne. Et il n'y a aucune trace de quelqu'un qui aurait squatté le magasin.
0: Quoi? Non, non, non. Vous vous trompez. Vous vous trompez. Il est là-dedans, vous devez continuer à chercher.
1: Madame Ross, je suis sûr que votre compagnon est rentré à la maison. Il a l'air d'être un type assez équilibré. Il ne veut sûrement pas être mêlé à tout ça.
0: Il ne m'aurait jamais laissé. Il faut continuer à chercher.
2: Vous êtes en train de violer une ordonnance du tribunal. Si vous ne partez pas maintenant, nous serons obligés de vous arrêter pour intrusion et obstruction à une enquête criminelle.
0: Mais c'est mon entreprise!
2: Pas si le tribunal vous reconnaît coupable du meurtre de Vanessa. On n'hérite pas des biens de ses victimes, Madame Ross.
0: Je vous en supplie.
2: Rentrez chez vous maintenant, où cette discussion va se terminer au poste de police.
3: Ça va, on arrête là pour aujourd'hui.
1: Elle m'inspire vraiment pas confiance. Elle a l'air folle. C'est l'heure de rentrer.

t'es là. Allez, montre-toi. Il faut qu'on parle, toi et moi, tout de suite. Montre-toi. Je sais que t'es très contrarié, mais Kevin n'a rien à voir avec ça. Laisse-le partir. Arrêtons le massacre.

Kevin? Kevin? Kevin?

0: c'était moi. Tu crois vraiment que Wanda aurait pu accomplir tout ça?
1: T'as tué ta mère?
0: Que veux-tu que je te dise? Il faut croire que je lui ressemble plus que je ne l'aurais cru. Je suis née pour diriger Silver. Elle disait que personne n'était irremplaçable, mais... ça s'appliquait à elle? Ça aurait été tellement plus simple si elle n'avait pas changé son testament. C'était une vraie surprise. J'aurais dû hériter de Silver à sa mort, tout simplement. Mais... tout rentrera dans l'ordre après ce soir. Parce que tu seras morte. Et le meilleur dans tout ça, c'est qu'on te prendra pour la coupable.
1: Non. Où est Kevin?
0: Oh. Il est probablement mort. Il n'y a pas tellement d'oxygène dans les boîtes à mannequins.
1: Qu'est-ce que tu veux, Blair?
0: Qu'est-ce que je veux, à ton avis? Je veux Silver. Je veux tout. C'est dommage pour Clara, cela dit. Je l'aimais beaucoup.
1: Tu es malade.
0: Cette scène que t'as faite après le défilé, ça aurait été dommage de pas s'en servir. Tu m'as pratiquement forcé à la tuer. Et regarde un peu ce que j'ai dû m'infliger pour être sûre que tout le monde te prenne pour la meurtrière. J'aurais pu te laisser pourrir en prison, mais t'es moins stupide que t'en as l'air. T'as trouvé l'inhalateur que j'avais laissé pour la police.
1: Je veux que tu saches que j'ai jamais demandé à ta mère de me donner l'entreprise. Elle savait seulement que je conserverais l'image de la marque qu'elle avait bâtie. Je suis navrée qu'elle m'ait fait confiance.
0: C'est vraiment dommage pour vous deux. Parce qu'elle aurait dû me la léguer. Imagine demain, quand la police vous trouvera morte, toi et Wanda, après une lutte sans merci. Plus tard, avec la puanteur, ils finiront par trouver Kevin. Oh.
1: Tu es folle, tu le sais, ça. Tu t'en sortiras pas aussi facilement.
0: Oh, ce sera un choc pour nous, bien sûr, mais... l'entreprise survivra. Et oserais-je dire, elle s'en sortira encore plus forte avec mon aide. N'oublions pas que c'est la mode. Donc, personne n'est irremplaçable.

tu t'en vas, je vais aller retrouver ton petit copain pour lui donner le coup de grâce s'il n'est pas déjà mort. Marco ? Oh. Allez quoi, joue un peu avec moi. T'es censé dire polo. C'est pas ce que tu voulais? Tu vas mourir en faisant ce que tu aimes. Tout comme ma mère. C'est tellement noble et stupide. Honnêtement, je suis un peu déçue. Je croyais que tu te défendrais davantage.

On va retrouver Kevin.

0: Je suis vraiment navré pour tout ce que vous avez dû endurer, Madame Ross.
1: Ça fait rien. Blair a tout fait pour que j'aie l'air coupable.
0: Au moins, vous n'aurez plus à vous soucier de Madame Silver. Elle va séjourner en prison pour un très long moment.
1: Bien.
2: Et si on s'en allait ?
1: Je suis d'accord. J'en ai marre de cette boutique.
3: Je suis triste de t'entendre dire ça. En fait, j'espérais vraiment que t'accepterais de revenir chez Silver.
1: Quoi ? T'es sérieuse ?
3: Oui. J'ai vraiment besoin de ton aide. Sans compter que tu viens en quelque sorte de me sauver la vie.
2: La mienne aussi.
1: Oh, j'en serais honorée.
3: Tu viens ?

0: dire nos deux visionnaires. Toutes mes félicitations. Le spectacle était éclatant.
1: Merci. Superbe défilé.
2: Merci.
1: Toutes les deux, vous avez fait un travail remarquable en créant une collection de vêtements unique. On reste en contact.
2: Oh, vous avez entendu ça?
0: Ça mérite qu'on fête ça quelque part, non?

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0: Eh bien oui. Quoi, qu'est-ce qu'il y a? C'est la robe que tu m'as achetée quand on est allé à Los Angeles à Rodeo Drive. Rappelle-toi, on était fascinés par cette histoire tous les deux.
1: Hmm? La robe était plus belle sur la vitrine que sur toi. Tu ferais mieux d'aller te changer. Tu as vraiment l'air ridicule. Ce n'est pas comme si tu étais une fille de 15 ans, tu es une adulte.
0: Non, mais vraiment. Oh, toi et tes blagues, sérieusement. Non, c'est bon, on peut y aller. Je trouve les boucles d'oreilles et on y
1: va. Non, je ne plaisante pas, je suis sérieux. Va te changer. Je ne t'emmène pas comme ça.

0: Dépêche-toi, ma beluga, je ne veux pas être en retard avec les Rotariens. N'oublie pas qu'on fait partie des invités spéciaux.
1: Oh oui, j'y suis presque. Je me dépêche. Il me manque juste mes boucles d'oreilles et je ne les trouve pas.
0: Tu vas vraiment y aller habillée comme ça?

0: T'as pris un peu de poids ces derniers temps, non? Je parie qu'à la salle de sport, tu fais juste des commérages, blablabla, au lieu de faire de l'exercice.
1: Oh, arrête! À un certain âge, ce n'est plus simple de paraître jeune. Donc, le corps a besoin d'un peu plus de travail.
0: Le corps, ne dis pas de bêtises. Regarde Maribel Guardia,
1: non.
0: Qui s'améliore de jour en jour.
1: Enfin, tu ne peux pas comparer. Elle, c'est une artiste. Les artistes prennent grand soin d'eux en faisant beaucoup de sacrifices.
0: Eh bien, tu devrais faire au moins un petit sacrifice. Mais juste pour moi.
1: Ah, mais non, ne sois pas impoli. Tu pourrais me demander d'abord si j'en ai envie, me faire un petit bisou, quelque chose.
0: Tu es sûre? T'es certaine? Alors ne va pas te plaindre. Oh, rien du tout. Oh, les vieilles femmes. Personne ne les comprend. Même pas elles.

0: Mais purée, c'est pas vrai.
1: Hé, hey, enfin, pourquoi tu te comportes comme ça? Qu'est-ce qui se passe?
0: Où est ma tablette et ma montre préférée?
1: Je ne sais pas, mais je vais demander à Dana.
0: Elle n'a pas à toucher à mes affaires et toi non plus.
1: Oh, regarde, calme-toi. Les voici.
0: C'est à toi de garder tout en ordre dans cette maison. Tu as une seule responsabilité. Une. Alors fais attention. Beluga.
1: On dit qu'une femme doit tout faire pour la famille. Mais parfois, il faut se demander jusqu'où on est prête à aller pour préserver l'harmonie familiale.
2: Le véritable créateur de ce projet, c'est le biologiste Alonso Cancino. Et vous, ce que vous avez fait, c'est essayer de le lui voler.
3: De quoi parlez-vous? Non, non, non, non. Je n'ai rien volé à Alonso. Ce projet est le mien. Je l'ai créé, je l'ai développé. Et si Alonso vous a dit ça, eh bien, il vous ment. Et pardonnez-moi, mais ni lui, ni vous n'avez la moindre preuve pour m'accuser de ce vol.
2: Vraiment? Alors pourquoi le brevet est à son nom? Vous êtes à court d'arguments, n'est-ce pas? Bien sûr, Alonso ne s'est pas seulement contenté de nous dire la vérité, mais il nous a aussi expliqué qu'il était derrière le travail pendant tout ce temps.
3: C'est un mensonge. Et je peux vous le prouver. Laissez-moi vous expliquer.
2: Épargnez-moi les explications. Vous n'avez pas à prouver quoi que ce soit. Il est très clair pour nous que vous nous avez menti au sujet de votre travail et de la manière non professionnelle dont vous avez obtenu une augmentation de salaire par Thomas Renteria.
3: C'est faux, monsieur. Et il vous trompe. Et je ne vais pas laisser Labo Ancestral, ni Alonso, ni personne d'autre me retirer mon projet et aussi me calomnier.
2: Je ne veux pas en discuter plus longtemps. Alors, prenez vos affaires, parce que vous êtes licencié, et partez.

0: Tu vois comment tu m'excites, ma belle. 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
1: Tu vois comment tu m'excites, ma belle.
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0: Alors ? Salut.
1: Salut.
0: On m'a dit que tu faisais l'objet d'une enquête pour ce qui s'est passé. On t'a aussi viré ?
1: Non, j'ai rien. J'ai eu qu'un avertissement, c'est tout. On m'a juste dit d'être plus prudent.
0: Évidemment. Tu étais ivre et tu as fait le mauvais choix. Ils ne t'ont rien fait parce que tu es un homme. Bien sûr, tout est justifié entre vous. Moi, je me suis fait virer et je ne pense pas que ce soit juste.
1: C'est un mauvais plan, mais je peux rien y faire, là. C'est la décision du supérieur. Bien sûr, si tu m'avais écouté, eh bien au moins je me serais battu pour te défendre. Mais puisque j'ai dû supplier, eh bien, dans ce cas...
0: Tu sais ce que je ressens pour toi ? Du dégoût.

0: Qu'est-ce qu'il y a, mon amour?
1: Où es-tu? Pourquoi tu ne me réponds pas?
0: Eh bien, j'étais là, je marchais, je cherchais du travail, comme d'habitude. Et j'étais sur le point de faire les courses avant de rentrer, tu vois. Oui, il y a besoin de quoi à part du lait ou...
1: Oh, Camilo, des œufs et du pain. Mais dépêche-toi, parce que je dois sortir pour livrer des marchandises qu'on m'a commandées.
2: Tu sais mes catalogues.
0: Écoute, que tu marches d'une maison à une autre...
1: Oh, maintenant ne me repousse pas, parce que le temps que tu trouves un emploi, on doit tout payer. Et avant que tu ne me parles d'Eric, je te l'ai dit, il cherche du travail.
0: C'est ça, du travail, hein? Quel travail? Il a dû aller à la salle de sport, hein? À la salle de gym, non? Quel est leur rapport avec le boulot? C'est pas utile. Ce qui est utile, c'est de se mettre au travail.
3: Et il a commencé à être très vulgaire et agressif et je sais pas, il ressemble pas au Eleazar que je connais.
1: Au moins, dis-toi que tu t'en es rendu compte. Imagine que tu ne l'aies pas su et que tu sois là-bas, si loin et si seul.
3: Mais j'avais déjà dit oui, je devrais peut-être y aller avec
1: non,
3: lui.
1: Non, mieux vaut pas. Tu dois être morte d'inquiétude, là. Mais tu t'en remettras, tu verras.
3: Merci. Tu sais toujours comment me remonter le moral.
1: Et si quelque chose te préoccupe, tu m'en parles. Benito, le bébé et moi, on va rendre visite à mon beau-père quelques jours. Mais je garderai un œil sur mon portable.
3: Toi, au moins, tu me comprends, parce que mes parents et mes frères...
1: Mais non, ils ne pensent même pas à le leur dire, hein.
3: Non, et quoi, alors?
1: Il vaut mieux garder ça entre nous. Et tu verras, même si la tempête est dure, elle finira par passer.
3: Merci. Je t'aime.

0: Merci. Je t'attends dans le bureau.
1: Oui, monsieur.
0: Et c'est grâce au travail de chacun d'entre vous que nous sommes le laboratoire génétique le plus important d'Amérique latine.
2: Mais pour rester précurseur dans notre domaine, il faut soit se renouveler ou mourir.
0: C'est pourquoi BioGénélab est en train d'évoluer avec l'élargissement de la nouvelle zone de bioinformatique.
2: Oui, le secteur de la communication interne va vous envoyer des informations sur le réajustement à venir. En d'autres termes, c'est pour savoir qui reste et qui part. Papa, on a une conférence.
0: Ah oui.
2: Excusez-moi.
0: Eh bien, une nouvelle ère commence pour notre entreprise. Merci de votre attention.
3: Eh bien, croisons les doigts pour qu'aucun d'entre nous ne se fasse virer.
4: Comme je vais prendre ma retraite, eh bien, je suis désolée pour les autres employés.
5: J'espère qu'ils vont pas commencer à faire des licenciements.
6: Est-ce que quelqu'un a compris quelque chose à ce qui reste et qui s'en va?
7: Non, c'est impossible qu'ils aient mis son nom sur le projet génétique. Il sait parfaitement bien que tout le travail est à moi. En plus, son nom ne devrait même pas apparaître. Mademoiselle, j'ai besoin de voir le certificat d'enregistrement original, s'il vous plaît, parce qu'il doit y avoir une erreur.
8: Désolée, mais ça ne peut être récupéré que par le titulaire de l'enregistrement ou par quelqu'un qui apporte une procuration autorisée par lui. Si vous n'avez rien de tout cela, je ne peux pas vous aider, même si je le voulais.
7: Comment ai-je pu lui faire confiance? On allait se marier.
9: Je lui ai dit de ne pas venir, car c'est la meilleure chose à faire.
10: Je lui ai dit aussi, pour être honnête.
9: Carmen, qu'est-ce que tu fais ici?
10: Si je n'étais pas venue, cela aurait engendré encore plus de rumeurs, Tony. Alors continuons à travailler comme si rien ne s'était passé, hein? Tout est normal.
8: Regarde-la. On dirait qu'elle n'a pas vu la vidéo de son mari.
11: Ça doit être horrible de voir ton mari en train de s'exhiber.
9: Il dit que c'est mieux comme ça, pour ne pas en faire toute une histoire. La voilà, c'est parti. La voilà.
10: Bonjour,
11: bonjour. Bonjour.
10: Bonjour. Eh bien, c'est très beau, c'est très bien.
11: Merci.
10: Je vais aller m'occuper des marques qui ont confirmé ce qu'elle m'avait dit, d'accord?
11: Et tout s'est très bien passé.
10: Oui.
11: Ah, ok.
10: Si je me coiffe comme ça pour la fête de fin d'année, Nicolas va m'inviter, non?
11: Non, Larry, bien sûr que non. Si tu te coiffes comme ça, je pense que Nicolas va se dire « Elle me fait trop peur, celle-là, faut que je m'enfuis. »
10: Je veux dire, Dana, si seulement j'étais comme toi, avoue, la moitié de l'école t'aime bien.
11: C'est moi, quoi.
12: Hé, Dana, c'est vrai que tu es la fille de Lord Séducteur?
11: Eh, tu sais pas de quoi tu parles, d'accord?
12: Vraiment? Ne me dis pas que t'as pas vu la nouvelle vidéo qui circule, tout le monde l'a reçue via FaceApp.
11: Si c'est une vidéo de mon père qui danse, eh ben je l'ai déjà vue, je m'en fiche. Mm-hmm.
12: Pour autant que je sache, ce n'est pas de la danse.
13: Non, non, je crois pas.
14: Tu vois comment tu m'excites, ma belle.
11: Laissez-moi voir.
10: Non, Dana, non. Je ne pense pas que ce soit une bonne idée de voir ton père se ridiculiser, ne la regarde pas.
11: Non, Iñaki, donne-le-moi, je veux voir.
12: Ok, à tes risques et périls, Dana.
14: Tu vois comment tu m'excites, ma belle.
12: Dis à ton père, Lord Séducteur, que quand je serai grand, je veux être comme lui. Il a tout mon respect. Son père n'a peur de rien, hein. La honte, Dana. En vrai, ouais.
9: Carmen, tu vas bien?
10: Je ne comprends pas pourquoi elle me regarde comme si c'était moi qui étais sur cette horrible vidéo.
9: Écoute, si tu te sens mal, pars. Je m'excuse auprès de tous les gens.
10: Non, l'événement ne fait que commencer. Et je veux rester jusqu'à la fin. Donne-moi juste une minute, d'accord?
9: À plus tard.
10: Alors tu daignes enfin me répondre. Tu as vu la nouvelle vidéo qui circule? C'est toi en train de faire le malin, t'exhiber. On voit tout, Heriberto, tout.
15: J'ai environ un millier d'appels manqués de ta part, et c'est pour te plaindre de ça. Je pensais que c'était pour quelque chose d'important, pas pour tes bêtises.
10: Donc tu ne te soucies pas qu'on soit la risée de la moitié du monde?
15: Écoute, finalement, ça va me porter plus préjudice à moi qu'à toi. Et tu sais quoi? On se parle plus tard, j'ai beaucoup de travail.
1: Bien sûr,
12: Les hommes vont chercher ailleurs ce qu'ils n'ont pas à la maison. C'est la faute des vieilles femmes qui rendent le mariage ennuyeux. C'est pas vrai ?

0: Salut.
1: Maman et papa sont là ?
0: Non, je viens de la salle de sport, mais non, il n'y a personne ici. Je suis allé chercher du boulot avec un pote, t'en penses quoi ? Apparemment, c'est l'une de ces salles où il faut mettre beaucoup de monde. Quoi ? Qu'est-ce qui se passe ? Est-ce que tu vas bien ? Qu'est-ce que t'as ?
1: Je t'ai renvoyé, Eric. J'ai été viré de mon travail. Tu sais pas à quel point c'est une injustice. Tout ce que j'ai fait n'en valait pas la peine. Tu ne sais pas à quel point c'était horrible.
2: Attends, papa, les employés doivent être traités comme des adultes, pas comme des enfants. Bien sûr, tout le monde sait qu'il y aura des licenciements, et c'est comme ça, c'est tout. Qu'ils le sachent maintenant.
3: Ma fille, c'est toujours difficile de mettre quelqu'un à la porte. Nous devons faire très attention à ce qu'on dit, et surtout à la façon dont on traite les autres.
2: On ne doit rien à personne. Simplement, celui qui ne peut pas gérer les changements à venir s'en va.
1: La valeur scientifique de mon kit allait être immense. Parce que c'est un produit qui peut aider à sauver des vies. Et que les informations génétiques peuvent prévenir les maladies. En plus, une base de données est en train d'être créée pour nous aider à en savoir plus sur notre propre génétique.
0: Et comment ils s'y prennent ? C'est pour quoi faire tout ça ?
1: Attends, je te donne un exemple. Toi, t'aimes aller à la salle de sport, non ? Ok, avec un kit comme celui-ci, tu pourrais connaître ta formation génétique et ton profil nutritionnel. C'est-à-dire, tu peux savoir si tu ne tolères pas la caféine. Ou tu peux être plus performant si tu fais de l'entraînement de résistance au lieu du cardio.
0: Ah, par exemple, tu peux obtenir de meilleurs résultats, perdre du poids plus rapidement, des choses comme ça, c'est ça ?
1: Exactement, exactement. Et plus important encore, c'est qu'il peut te donner des informations qui servent à prévenir les maladies, Eric, pour qu'on ait tous une meilleure qualité de vie. Et l'autre gros avantage est que tu peux même découvrir si tu as de la famille dont tu ignorais l'existence.
0: Oui, je comprends, c'est assez impressionnant.
1: Tu vois pourquoi je suis si en colère, là ? Parce que le kit Calonso m'a volé. N'était que le début d'un autre beaucoup plus avancé sur lequel je travaille depuis des années, depuis mes études. Ce n'est pas juste. Ce n'est pas juste qu'il m'ait privé d'un travail qui m'a coûté si cher, qui était si important, auquel j'ai consacré tant d'années, Eric.
2: Papa, comme je te l'ai déjà dit, même si je suis une femme, je vais te prouver qu'après toi, je peux être la meilleure leader de BioGenelab. Parce que moi, je sais comment gérer une entreprise. Excuse-moi, papa.
4: Oui, c'est vrai. Je l'ai envoyé par dépit parce que tu m'as accusé d'avoir téléchargé la première vidéo et ce n'était pas moi.
5: C'est ça, je vais te croire. Tu as posté les deux. Parce que si tu n'as pas posté la première, c'est qui ? Dis-moi.
4: Crois-moi, chérie, ce n'est pas moi. Tu sais que je t'aime, Harry. Mon amour, je t'adore.
5: Non. Ne me fais plus de scène, s'il te plaît.
4: Regarde, pourquoi tu ne profites pas de tout ce scandale pour quitter ta femme ? C'est sûr qu'elle n'a même pas...
5: Non, ça ne va jamais arriver. Mets-toi bien ça dans la tête de petite hôtesse de l'air. Je te l'ai dit des milliers de fois. Et je vais te raccrocher au nez, car je suis toujours très en colère contre toi. En postant cette vidéo, tu as provoqué chez moi une colère que tu ne peux même pas imaginer.

séducteur. Tu vois comment tu m'excites, ma belle? Lord séducteur, j'aimerais être son bel étalon. Moi, je dis oui. Oh oui.

0: Je vais aller trouver Alonso et me plaindre à lui pour qu'il corrige au moins le dossier génétique.
1: Ah, et tu penses qu'il va le faire ?
0: Oh non, je me fiche qu'il le veuille, il me le doit. Il a volé le travail de ma vie, Eric. Et je venais de lui demander s'il était enregistré à mon nom.
1: Et qu'est-ce qu'il t'a dit ?
0: Tu as déjà apporté tous les papiers pour l'enregistrer à mon nom, n'est-ce pas ? À mon nom, n'est-ce pas ? À mon nom, n'est-ce pas ? Oh mon amour, merci beaucoup. Merci. Il est resté silencieux. Quel imbécile ! Quel imbécile ! Pourquoi j'ai pas insisté ? Pourquoi je lui ai pas redemandé ? Qu'est-ce qu'il croyait ? Qu'il allait attendre le mariage pour me dire « Mon amour, je t'ai plagié !»
1: Hé, si tu vas chercher Alonso, je vais t'accompagner parce que...

0: Franchement, tu devrais pas y aller toute seule.
1: Je n'arrive pas à croire que j'ai été si bête.
2: Je te dis que s'ils me virent, ils n'échapperont pas à un bon procès.
3: Mon mignon, ne me menace pas. Ni toi ni personne ne peut faire peur à une entreprise de cette taille.
2: C'est injuste que je me retrouve comme ça sans travail.
3: Attends, attends. Il n'est pas dans ton intérêt de nous poursuivre en justice, car ça va créer un mauvais précédent. Et tu auras beaucoup de mal à trouver un emploi ailleurs.
2: Comme disent tous les employés, tu es un tyran. Une enfant gâtée qui ne va jamais prendre la place de l'ingénieur Mascaro.
3: Tu sais quoi? Vas-y, ou j'appelle la sécurité pour te faire sortir. Qu'est-ce que tu préfères?
1: J'ai failli renverser la porte avec tous ces coups, mais rien. Le gardien a dit qu'Alonso n'était pas là de toute la journée.
4: Si ça se trouve, il se cache pour ne pas ouvrir et te parler.
1: Je ne crois pas, non.
4: Et s'il se trouve dans le nouvel appartement?
1: Non, Eric, encore moins. S'il ne veut même pas avoir de mes nouvelles, il va encore moins être là où nous étions censés vivre ensemble.
4: Pourquoi t'irais pas parler aux personnes à qui il a loué l'appart? Parce que plus tôt tu annules le contrat, plus vite tu as de chances de récupérer ta caution, non?
1: Mon frère, tu as tout à fait raison.
4: Hé, on pourrait récupérer les cadeaux de mariage, non? Ne serait-ce juste pour les vendre?
1: Non, comment ça, les vendre? On va les renvoyer. Pas de mariage, pas de cadeaux. Allô? Bonjour, je suis Renata Sanchez. J'appelle parce que je dois annuler le contrat de bail. De Sonora 52, appartement 5. Vous vous souvenez? Ça fait un moment que je vous ai payé. Ouais. Oui. Et pourquoi je ne peux pas l'annuler? Pourtant, l'appartement n'est pas habité.
2: Premièrement, parce que le contrat est au nom d'Alonso Cancino, et pas le vôtre, mademoiselle. Et deuxièmement, parce que ce matin, il nous a appelé pour nous dire qu'aujourd'hui, il allait l'occuper.
1: Quoi ?
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2: Ah, c'est elle.
11: Ouais,
2: ouais, c'est vrai.
11: Hé, hey, la voilà.
2: Et c'est elle.
11: Je t'ai dit.
2: C'est la même.
11: Elle est bonne.
12: Vous savez que c'est malpoli de pointer du doigt?
11: Elle doit être une experte.
2: Quel corps.
11: Oh, j'ai une petite
12: Qu'est-ce
11: envie.
12: Qu'est-ce que vous avez, bande d'idiots? Je vous ai fait quoi?
13: T'es pas une sainte. T'avais qu'à pas envoyer tes photos intimes.
2: Ouais.
12: Quoi? Quelles photos? De quoi
11: tes
12: tu parles?
11: Tes photos nues, là. Tu sors avec un beauf et tu t'es mise complètement nue pour lui. Tu ne peux pas voir son visage, mais on dirait qu'ils ont passé un bon moment.
12: Et voilà, je suis la risée de toutes les femmes. Et pour couronner le tout, les hommes sont d'accord avec Heriberto. Au final, c'est moi qui ai été remise en question, et pas lui, alors qu'il m'a été infidèle. C'est lui qui m'a trompée.
14: Je te comprends, Carmen. Mais qu'est-ce qu'il te reste? Accroche-toi. Fais-le pour ta précieuse famille. Tu leur as déjà raconté des mensonges sur la première vidéo. Qu'est-ce que ça peut te faire?
12: Qu'est-ce que tu crois? Qu'il faut supporter absolument tout pour sa famille? Non, je ne suis pas sûre de ça.
14: Bien sûr que oui. Écoute, ne pense même pas à divorcer, parce que ce petit incident, tout le monde va finir par l'oublier bientôt.
12: Ça m'étonnerait. Eh bien non, je n'ai pas pensé à divorcer. Mais je me demande si je vais pouvoir supporter une telle humiliation. Excuse-moi un instant. C'est un message de mon fils, Ulysse. Maman, il y a quelque chose que je ne peux pas te dire par message, mais il faut qu'on parle. Oh. Je suis sûre que mes enfants ont déjà...

0: déjà vu la vidéo de leur père. Je voudrais mourir.
1: Il n'y a pas d'erreur, Monsieur Cruz. Le rapport que je vous ai envoyé indique que l'entreprise est au bord de la faillite et peu importe les efforts qu'on a déployés, on ne peut pas la sauver.
2: Ce n'est pas possible. Il doit s'agir d'une erreur de comptabilité.
1: Rien de tout cela. Regardez. Ce sont les pertes des 6 derniers mois. Tout est dans le rouge.
2: Je ne vais pas laisser mon entreprise sombrer dans le chaos. Vas-y. Qu'est-ce que t'attends? Fais ce que tu as à faire. Maintenant!
1: Oui, monsieur.
2: C'est pas possible. C'est pas possible.
3: Je te jure, j'ai senti un nœud dans mon estomac quand j'ai vu papa faire toutes ces choses.
4: Toi aussi, pourquoi t'as regardé cette vidéo?
3: Attends, Oliver, ne me dis pas non plus que toi tu serais méga fier d'être le fils de Lord Séducteur. Oliver, c'est pas drôle, vraiment.
4: Ouais, je sais, c'est grave la honte. Mais détends-toi, il est ni le premier ni le dernier à le faire. La mauvaise nouvelle, c'est qu'il s'est fait prendre. Oh, je suis désolé pour maman.
3: Oliver, c'est vraiment dommage pour toi qu'il se soit fait prendre, t'es sérieux?
4: Tu commences à être intense. Tu sais quoi? À plus tard.
1: Regardez, il y a la fille de Lord Séducteur. Hé, je peux avoir l'autographe de ton père, non?
3: Ferme-la, crétin.
1: Calme-toi, calme-toi. Regarde le bon côté des choses. Ton père a laissé une très bonne réputation à tes frères. Il les a laissés en bon état. Je salue Lord Séducteur.
5: Lord Séducteur.
6: Lord Séducteur.
3: Il a changé la serrure. Tu te rends compte? Il a changé la serrure de l'appartement que j'ai payé.
7: Qu'est-ce que tu veux, Renata? Je t'ai très clairement dit d'arrêter de me chercher.
8: Hé, hey, tu parles pas à ma sœur de cette manière.
3: Doucement, doucement, Eric. Pourquoi tu m'as trahi, Alonso?
7: Tu me parles de trahison? T'es sérieuse?
3: Tu m'as pris mon projet, tu as dit à tout le monde que c'était le tien. Tu l'as même enregistré à ton nom. Tu m'as volé le travail de ma vie. Et en plus, tu viens vivre ici en sachant que j'ai payé la caution et le loyer du mois. Qu'est-ce que tu veux? Me prendre tout? Je me suis retrouvée sans travail, sans projet, sans rien,
7: Alonso. Toutes les mauvaises choses qui t'arrivent, Renata, tu les mérites amplement. Pour m'avoir trompée avec un autre.
3: Hey! Attends, Eric. Je n'ai rien fait avec personne.
7: Ah non?
3: Même si je l'avais fait.
7: D'accord.
3: Je sais parfaitement que tout ce que tu es en train de faire, ce n'est pas pour ça. Mais pour autre chose. Tu fais tout ça par jalousie. Parce que tu es médiocre.
8: Et ma sœur n'est pas toute seule.
3: Chut. Eric, ne t'implique pas. C'est une affaire de couple.
7: Ex-couple. Ex-couple. N'oublie pas, Renata, que toi et moi, nous ne sommes rien du tout. Tu m'entends? Espèce de sang.
3: Eric, non, doucement. Doucement, Eric. Stop.
9: Dana, tu vas bien?
3: Non, Larissa, bien sûr que je vais pas bien. Toute l'école est en train de se moquer de moi. Et plus encore, ce crétin d'Iñaki. J'ai besoin de ton aide pour me venger de cet idiot.
9: Et comment on va faire?
3: Attends, Larissa, je sais pas, moi. Mais quelque chose qui les poussera à se moquer de lui toute sa vie. Tu ne m'as jamais aimé. Et tu sais quoi? Je ne te connais pas.
7: Et tu sais quoi? Je te connais vraiment comme tu es. Si tu couches avec moi depuis des années sans être marié, imagine combien de... tu pourrais...
3: Est-ce que tu vas bien? Tu t'es fait mal? Pourquoi est-ce que vous vous comportez comme des animaux?
7: Une ambulance! Je crois qu'il m'a cassé une côte. Renata, cet imbécile ne mérite même pas ta pitié. On s'en va. Allez, on y va.
3: Eleazar, ouvre, j'ai besoin de te parler.

0: Éléazar ! Où est-ce qu'il est ?
1: Il est déjà parti chez les Plouks. Mais je suis là, Chucho Sala, serviteur et ami. Attends qu'on le fasse ensemble parce que d'après tes photos...
0: Comment tu oses me parler comme ça ?
1: Arrête ton cinéma, Marie-Louise. Je rigole, c'est tout, hein. Ce qui est grave, c'est qu'Éléazar est parti pour toujours. Le pauvre mec était blessé que tu ne sois pas parti avec lui.
0: Et quoi ? C'est une raison pour envoyer mes photos juste parce que je suis pas parti avec lui ?
1: Bien sûr que oui. Eh bien, si tu me le demandes, c'est de ta faute. Et s'il a envoyé ton paquet, c'est parce que toi, tu lui as tellement brisé le cœur. Tu vois ? Parce que tu t'es mal comporté avec Éléazar.
2: Tu verras que lorsque je serai chauffeur, on va me dire... Non, je vais faire un malheur.
3: Tu crois, Camilo ? Est-ce qu'ils accepteront que tu travailles avec cette carcasse ? Parce que, eh bien, les chauffeurs ont plutôt des voitures neuves, non ?
2: Oh, tu vois comment t'es ? Regarde, celle-ci, elle est presque neuve.
3: Mais bon, Renata peut toujours t'aider à en obtenir une nouvelle.
2: Non.
3: Pourquoi ?
2: Je vais faire ça tout seul. Notre fille nous a déjà suffisamment aidés.
3: Comme tu veux.
2: Oh, il t'adore.
4: Viens, cours. Tana, t'es absolument sûre de vouloir faire ça ici ?
5: Ah oui, ce crétin d'Ignaki, de toute évidence, le mérite.
4: On y va,
5: allez, viens.
4: On y va.
5: Ignaki ? Regarde.
6: Dana, je t'ai vu. Arrête de me prendre en photo.
5: Ça t'apprendra, idiot.
4: Cours, Dana, allez, cours. Allez, sorcière, fais-le courir.
5: Est-ce qu'il arrive ? Non, t'es sûr qu'il va pas venir ? Regarde.
4: Ne me dis pas qu'on peut tout voir.
5: Exactement. Tu peux m'aider à la partager, s'il te plaît. La moitié des gens va découvrir ce qui se trouve sous le pantalon de l'abruti d'Ignaki.
4: Ok. Et on peut l'envoyer dans le groupe de discussion via texto.
5: Ça me va. Aide-moi.
4: Attends. Ce qu'on va faire, c'est aller dans le groupe, mettre les photos. Et
5: après ?
4: Et on va choisir. Et maintenant, on lui donne un titre.
5: Ok.
4: Quelque chose comme... C'est à ça que ressemble Ignaki quand il fait pipi.
5: Oh non. Non, j'en ai une meilleure.
4: Laquelle ?
5: Vous voyez que la taille a de l'importance.
4: Oh,
5: c'est ce qu'il mérite pour avoir été idiot.
4: C'est super. Ok, et maintenant, tout ce qu'on a à faire, c'est d'envoyer, puis pouf, la bombe va exploser. T'es prête ?
5: Vas-y,
4: un,
5: allez.
4: Deux.
7: N'y pense même pas, Dana Cruz Medina.
8: Non, c'est pas vrai. Oh là là. Oh non, excusez-moi, monsieur le directeur, mais j'ai vraiment du mal à croire ce que vous me dites. Ma fille n'a jamais eu aucun problème, et encore moins un problème de ce genre. Chérie, que s'est-il passé ?
5: Arrête, maman.
6: Oui, je comprends. Écoutez, heureusement que la professeure a trouvé juste à temps Dana, parce qu'elle était sur le point d'envoyer la photo au groupe TextU de la classe. Et ensuite, à tous les réseaux sociaux. Vous comprenez bien la gravité de la situation.
8: Oh oui, pour moi c'est très clair.
6: Dana, pourquoi tu t'es comportée de cette manière ?
8: Tu as intérêt à avoir une bonne explication, ma petite Dana.
5: Oui, maman. Je comprends pas pourquoi on ne fait que me gronder et à Ignaki, on ne lui dit rien. Est-ce que tu sais ce que j'ai ressenti quand il m'a montré une vidéo de mon père faisant des choses horribles ? Quand tout le monde, tout le collège se moquait de moi ? J'aurais jamais dû tomber sur cette vidéo, maman.
8: Dana, prends tes affaires. On rentre à la maison. Je suis vraiment désolée pour le comportement de ma fille, mais il est vrai qu'elle n'est pas la seule responsable. Personne ne devrait être aussi cynique pour humilier d'une telle manière une fille de 13 ans.
9: Après ça, je vais plus voir mon père avec les mêmes yeux.
8: Ne dis pas ça, Ulysse. Quoi qu'il arrive et malgré tout, il reste ton père.
9: T'es sérieuse, maman ? Je veux dire, après tout ça, tu le défends ? Maman, pour s'être exhibé comme ça, il a créé des problèmes pour toute la famille. Il t'a humilié publiquement.
10: Attends, mais...

0: Et pas tout sur le dos de mon père, hein. C'est pas de sa faute. Ou alors tu crois que c'est lui qui a posté la vidéo?
1: Oliver, ne défends pas toi aussi, parce que papa sait parfaitement qu'il a une famille, une maison et une femme dont il devrait s'occuper au lieu de s'amuser avec je ne sais qui. Parce que pour commencer, nous ne savons même pas si elle est une amie, une maîtresse ou qui c'est, une prostituée.
2: Ulysse, un peu de respect. Il y a ta sœur et c'est une fille.
0: Une fille qui va dans les toilettes des garçons.
2: Arrête, Oliver, s'il te plaît, arrête. Je voulais juste qu'Iñaki arrête de m'embêter, d'accord?
0: Ah ouais, bah au lieu de faire des bêtises, t'aurais dû me le dire et j'aurais cassé la figure de ce blaireau.
2: Arrêtez, arrêtez, mes enfants, s'il vous plaît.
0: Qui est l'idiot qui a posté ces vidéos?
1: À ton avis, qui ça peut bien être? C'est évident que c'est la maîtresse de papa.
0: Ah, je sais pas. Mais si je trouve la personne qui a fait ça, je vais la tuer.
2: Oh, mais c'est pas possible. Maîtresse, prostituée, tuée... Ce n'est pas du vocabulaire pour des enfants.
0: Je suis pas un enfant, maman.
3: Heriberto, je te demande de venir immédiatement à la maison.
2: Comment ça, tu ne reviens que ce soir? Non, je me fiche de la quantité de travail que tu as. C'est très important, car tes enfants... Heriberto, allô? Allô? Oh, je crois que ça a coupé.
1: Encore mieux. Mon père en a rien à faire.
2: Comprenez bien une chose. Cette histoire concerne votre père et moi. Écoutez attentivement ce que je vais vous dire. Je pense que les enfants ne devraient jamais juger leurs parents. Est-ce que c'est clair ?

0: connais, quoi. Dis au moins si l'autre a fait pire.
1: Comment ça, l'autre? Je t'ai dit qu'on était sur une moto, mon pote a dérapé et j'ai eu une petite égratignure, c'est tout.
2: Ah, tu vois pourquoi j'ai si peur que tu montes sur ces engins, idiot.
1: Maman, arrête de toujours t'inquiéter.
0: Et toi, ma fille, comment ça s'est passé au boulot? Tu as été prise au dépourvu avec les rumeurs du mariage annulé ou ils se sont comportés correctement?
3: Je me sens toujours mal à l'aise en les voyant. Mais écoute, je fais comme s'il n'y avait rien.
2: Tu as très bien fait, ma fille. Tu n'as pas à donner du plaisir au fouineur qui ne rate jamais rien.
0: Oui.
2: Et toi, ne lui pose pas de questions comme ça. Tu ne comprends pas ou quoi?
0: Oh, mais quelle histoire! C'était pas pour raconter des ragots. Je veux juste savoir si elle va bien. Voilà, c'est tout.
3: J'y vais.
2: Pourquoi ne pas nous dire comment s'est passé le travail que tu es allé voir?
0: Bon, tu permets, je vais voir qui est là.
1: Attends, je t'accompagne. Moi aussi, je veux voir qui c'est.
3: Bonjour, que puis-je pour vous?
4: Nous recherchons le jeune Eric Sanchez Vidal.
3: Oui.
4: Nous avons un mandat d'arrêt.
3: Eric, ils viennent pour t'arrêter.
5: Je suis très heureuse que nous mangions ensemble.
6: Excusez-moi.
5: Maintenant, raconte-moi, comment se présente le nouveau secteur de la bioinformatique? Tout est prêt?
6: Oui, maman. En fait, je pensais qu'on devait chercher de nouveaux investisseurs pour compenser les partenaires que nous avons perdus et en avoir de nouveaux.
7: Pourquoi tu ne dis pas les choses telles qu'elles sont? Nous avons perdu un grand partenariat parce que ta fille ne voulait pas épouser Claudio.
6: Et tu ne vas jamais me pardonner, c'est ça, papa?
7: Non.
6: Et tu dois être très contrariée d'avoir mis fin à ta relation, ma fille. C'est dommage. Non, maman, pas du tout. J'ai déjà tourné la page. C'est du passé et moi, je vis dans le présent. Eh bien, si tu le dis. Revenons au nouveau secteur. Je me suis dit que c'était une excellente occasion pour Javier de finalement s'intégrer à BioGeneLab. Oui, j'ai plusieurs chasseurs de tête en ligne de mire. Pour trouver du personnel dans ce domaine, il est très important que nous ayons des professionnels compétents dans ce domaine, papa. N'oublie pas que nous sommes une entreprise familiale et que Javier a aussi le droit d'y participer.
7: Oui, tu as tout à fait raison, mon amour. Le problème, c'est que Javier n'a jamais été intéressé par l'entreprise. Avant de s'engager, il préfère voyager, profiter de la vie.
6: Eh bien oui, tu as raison. Peut-être que maintenant ça a changé.
2: Arrêtez, ne parlons plus de travail, s'il vous plaît.
3: Cette somme doit couvrir la caution.
7: Oui. Voilà.
3: Merci. Oh.
2: Qu'est-ce qui s'est passé?
0: Où est ton frère?

0: Calme-toi, tout est réglé maintenant. On a pris sa déposition et le juge a ordonné une caution pour sa libération. Je l'ai payée.
1: Renata, quelle torture, toutes ces dépenses. Tu dois toujours payer pour faire sortir ton frère.
0: Non, ne t'inquiète pas, ce n'est pas le plus important.
2: Oui.
0: Le plus important est que mon frère sorte d'ici.
2: Je ne comprends vraiment pas pourquoi ils l'ont arrêté. Ici, personne n'explique rien à personne. À toi, ils t'ont dit quelque chose.
1: Ah, le voilà, mon fils. Ah, mon garçon, est-ce que tu vas bien? Voyons voir. Ils ne t'ont rien
0: fait.
1: Est-ce
0: que ça va?
1: Ils ne t'ont pas frappé? Parce que tu sais, ils peuvent être
3: brutaux. Non, maman, je vais bien.
2: Qu'est-ce que tu nous as fait peur, mon pauvre idiot? S'il n'y avait pas ta sœur, je ne sais pas ce qu'on aurait fait. Alors, qu'est-ce qui s'est passé? Pourquoi est-ce qu'ils t'ont amené ici?
3: Ce qui s'est passé, c'est que... je me suis battu avec Alonso.
1: Comment ça, mon garçon?
3: Et il m'a dénoncé car il a dû aller à l'hôpital et il va mettre du temps à guérir. Donc...
1: oh.
3: Légalement, ça valait le coup de m'arrêter.
1: Arrête ça. Comme si ta sœur n'avait pas assez d'histoire, mon fils.
0: Non, s'il vous plaît, ne reportez pas la faute sur lui. Il voulait me défendre. Alonso m'a fait perdre la caution et le loyer de l'appartement. Il a volé mon projet, le kit ADN.
1: Oh.
0: Et pour finir la journée, on m'a viré de mon boulot.
4: Bon, une dernière chose. Je pense que c'est une bonne occasion d'embaucher plus de femmes dans ce nouveau secteur, pas vrai? Si elles me ressemblent, c'est OK. Mais je doute qu'il y ait des femmes comme moi qui soient prêtes à tout donner pour être excellentes dans leur travail. En plus, combien de femmes scientifiques y a-t-il? Il y en a beaucoup, Fabiola. Et aussi dévouées et engagées que toi, je peux te l'assurer. Mmh. Et le caractère? Et les priorités? Parce que c'est comme ça, maman. Et si j'ai réussi, c'est parce que je suis forte et aussi parce que je ne suis pas sentimentale. Et parce que je n'ai pas d'autres priorités. Par exemple, avoir des enfants. Et pardonnez-moi, mais c'est la vérité. Pour moi, BioGenelab est ma vie et ma priorité.
5: C'est très bien. Cependant, je pense que tu devrais réfléchir à ce que tu veux dans ta vie privée. Surtout maintenant que tu as mis un terme à ta relation. Je pense que c'est aussi très important.
6: On peut arrêter de se disputer, je vous en prie.

0: Alors, vous êtes au courant de quelque chose ?
1: Au courant de quoi, ma fille ? Non, ton père était au boulot et j'ai passé toute la journée à travailler dans la maison.
0: Dans ce cas, je pense qu'il est mieux que vous l'entendiez de ma bouche.
2: Qu'est-ce que tu as à nous dire ?
0: Que je vous aime beaucoup. Que vous êtes les personnes les plus importantes pour moi. Et que je suis très reconnaissante parce que, grâce à vous, j'ai pu finir le lycée et suivre le rythme.
2: Eh bien, ça nous a coûté cher, hein ? Mais c'est à ça que ça sert, l'argent, ma chérie. Pour toi, pour les enfants. Je suis content que tu aies fini l'école. La meilleure chose est que tu sois reconnaissante.
3: Marilous ! Marilous ! T'es une traînée !
1: Marcos, ne
3: tu
1: parle pas à ta
3: soeur
1: comme
3: ça ! Qu'est-ce qu'il va faire s'avère que t'es une
2: stripteaseuse ! De quoi tu parles, Marcos ?
3: Je parle de ça, papa ! Des photos de votre fille toute nue en train de faire des choses circulent. Tu vois, c'est elle, on peut voir son visage.
1: Oh, c'est quoi ça ?
2: Je sais pas. Marilous. Comment as-tu pu faire ça, ma fille ?
4: Et sachant dans quel pétrin tu t'es fourré, mais qu'est-ce que tu cherches à faire ? Et tu as frappé Alonso, elle.
5: Mais enfin, maman !
4: Oh !
5: C'était pour défendre Renata.
6: Si c'est la raison, tu l'aurais frappé plus fort, n'est-ce pas ? Pour que cela vaille la peine que ma fille ait payé pour te faire sortir.
5: Ah non, si ça tenait qu'à moi, j'aurais pu donner tout ce que j'avais si Renata n'était pas intervenue.
7: On a assez de problèmes comme ça, non ?
6: Et je dirais même qu'on n'a pas de chance. Il ne manque plus
7: Eric.
6: Qu'un chien passe et nous pisse dessus.
7: Viens avec moi.
5: Mais enfin, Renata.
4: Oh, le stress.
5: Qu'est-ce qui se passe ?
4: Je vais voir. C'est le stress.
6: Non. Peut-être que sa tension a augmenté ou baissé.
5: Et si ma sœur

0: Qu'est-ce que tu fais ici?
1: J'allais t'attendre à la maison. Mais je ne veux pas que nos enfants entendent ce que j'ai à te dire. Bon, écoutez, Riberto, je peux tout supporter pour notre famille. Ce que je ne peux pas tolérer, c'est que ton acte insolent a fini par blesser nos enfants.
0: Je ne suis pas d'humeur à t'entendre me faire la morale. J'ai beaucoup de problèmes au travail. On en discutera à la maison.
1: Non, je voudrais que tu m'écoutes. Je ne te le demande pas pour moi. Je le fais pour Dana. Elle a déjà vu la vidéo où tu t'exhibes et cela n'aurait jamais dû se produire. Une petite fille ne devrait jamais voir son père faire de telles choses. C'est vraiment abominable. Tu nous as tous manqué de respect.
0: Ma petite princesse l'a vu?
1: Oui, elle l'a vu. Bien sûr qu'elle l'a vu. Tes cochonneries ont impacté notre famille. Absolument tout le monde. Tout le monde parle dans notre dos à Puebla.
2: Espèce d'idiote!
3: Non, attends, papa! Calme-toi!
2: Ce n'est pas moi sur les photos! Dis-moi que ce n'est pas toi!
3: Arrête! Pas toi, ma fille. Tu n'as pas pu faire ça.
4: Si, c'est moi. Eléazar et moi, on a pris ces photos. Si je les ai faites, c'est parce qu'il m'a dit qu'elles étaient seulement pour lui. Je savais pas qu'il allait les envoyer à d'autres. Il était en colère parce que je voulais pas aller avec lui aux États-Unis.
2: Alors tu allais partir là-bas. Et j'allais à peine le savoir.
5: Je te jure que c'est la honte d'être ton frère, Marilous.
6: Arrête de nous mettre la
4: et
6: honte.
4: Pourquoi vous vous en prenez à moi? Pourquoi c'est moi qui attire les foudres de tout le monde? Ne me jugez pas comme les autres, s'il vous plaît, vous êtes ma famille.
2: On est ta famille. Ta famille.
4: Je voulais pas...

0: Tu as vraiment fait tellement de choses que j'en ai perdu le compte. Mais cette histoire de vidéo est allée beaucoup trop loin.
1: Arrête avec tout ça, je t'en prie. J'ai un problème que ni toi ni personne d'autre ne va m'aider à arranger. Alors sors de là.
0: Non, non, il faut que tu m'écoutes. Maintenant, je vais te dire tes vérités. Tu te rends pas compte que tu ne t'es même pas excusé pour avoir eu des relations avec d'autres femmes?
1: C'est de ta faute! Si je vais ailleurs, c'est parce que tu ne me satisfais pas et que tu ne tiens pas tes promesses. T'es contente?
0: Et maintenant, je vais encore moins en faire pour toi. Parce que, qui sait avec quel genre de prostituée tu t'es amusée? Je ne vais pas te laisser me faire des choses horribles comme ça!
1: Fiche le camp d'ici!
0: Ne me touche pas! La seule chose que je peux te dire, c'est que je ne vais pas divorcer car j'ai prêté serment devant Dieu. Et si je fais avec, c'est pour garder la famille unie. Mais comme je ne sais pas avec quelle traînée tu couches, eh bien tu ne me toucheras plus. Car je peux dire qu'une seule chose, c'est que tu me dégoûtes, espèce d'ordure. En tant que mère et épouse, nous supportons tout pour notre famille. Mais on atteint la limite quand, pour avoir tenu bon, on réalise qu'on est en train de perdre notre dignité.
2: La violence physique et psychologique peut venir de la personne à laquelle on s'attend le moins. 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
3: Elle dansait bien, Norma.
4: Regarde ce sourire. Le sourire de Norma. Ah, elle était vraiment trop belle.
1: Tu vois, j'avais oublié ces filles. Les tantes de Mémito, elles sont venues au mariage avec des vieilles robes. Hein. C'était des vieilles femmes de la rue.
5: Des robes moulantes et criardes. Non, juste normal. Normal, quoi.
3: Là, si je rencontre une vieille femme habillée comme ça, je lui demanderais... Combien tu fais payer, marraine?
1: Bon sang, combien tu fais payer? Tu les aimes même
5: non.
1: Pas.
4: On pense toujours qu'avec toutes les informations qu'on peut trouver sur Internet, beaucoup de personnes peuvent appréhender d'autres modes de pensée et supprimer divers préjugés. Mais parfois, c'est le contraire qui est vrai.
0: Comme je ne sais pas avec quelle traînée tu couches, tu ne me toucheras plus, car tout ce que je peux te dire, c'est que tu me dégoûtes. Tu me dégoûtes. Tu n'avais encore jamais levé la main sur moi, Heriberto. Pourquoi?
1: Non, mais tu as vu ce que tu me fais faire. C'est ta faute. C'est toi qui m'as tapé sur les nerfs. C'est rien, mon Beluga.
6: Tu te sens mieux maintenant, ma chérie?
7: Oui, maman.
8: Ma chérie, je sais qu'il n'y a aucun moyen discret pour te poser cette question que je vais te poser, mais... non, toi, tu lui demandes, Sonia.
6: Oh, Camilo, demande-lui, toi.
8: Demande-lui avec confiance, enfin, va, vas-y.
6: Renata, ce que je voudrais te demander, c'est ton père qui veut te le demander. Demande-le-lui, grand-père, là, demande-le-lui.
8: Mais attends, c'est tellement...
7: C'est quoi le problème?
2: Ce qu'on veut savoir, c'est... Est-ce que tu es enceinte?
6: Mais pourquoi tu lui
8: demandes
6: ça comme ça?
8: Comment t'as pu demander ça comme ça?
2: Tu bien lui demander, non?
7: Non. Je ne suis pas enceinte.
8: Tu vois?
2: Non, on a pas quand même besoin de savoir.
7: Je fais toujours attention. Hé, papa, ne fais pas cette tête. Après 7 ans de relation, tu croyais quoi? Que je savais pas...
8: Non, je... Mais un père ne veut pas parler de ces choses avec ses enfants, et encore moins avec ses filles, parce que...
2: Bon, écoute, Renata, tu vois, papa, il vient un peu du Jurassique, tu sais.
8: Regarde-moi, un peu de respect.
7: C'est vous qui m'avez appris à être responsable, et je fais attention à ne pas tomber enceinte.
5: Et à partir de maintenant, tout le monde va dire des conneries sur nous.
9: Calme-toi.
3: Tout ça pour montrer comment t'es fichu, hein?
9: Mais ce que j'ai fait n'était pas non plus un crime.
5: C'est pas un crime. Mais de là à être une prostituée, il n'y a qu'un pas.
9: Ne m'insultez pas non plus. Vous êtes ma famille, vous n'avez pas à me juger. Tout ce que je veux, c'est que ma maman et mon papa me comprennent.
1: Et qui va te comprendre? Qui te comprendra?
9: Non, Cudencio!
1: Tu nous as fait honte à tous!
9: Cudencio, calme-toi, s'il te plaît.
1: À cause de toi, on va être la risée de tout Romitan.
9: Je te demande, s'il te plaît.
1: On ne voudra même plus me donner de travail.
9: Cudencio, s'il te plaît.
1: C'est ce que tu as appris pendant que, selon toi, tu étudiais, hein?
9: Cudencio, s'il te plaît.
1: Ou alors t'as eu ton diplôme de stripteaseuse au lycée.
9: Chérie, calme-toi, je t'en prie.
1: Parce qu'un mot de 4 lettres pourrait te correspondre.
9: Non, Cudencio.
1: C'est ce qu'on t'apprend dans cette maison.
9: Cudencio, s'il te plaît.
1: Réponds-moi!
9: Ne la traite pas si
1: Et arrête de pleurer!
9: Calme-toi, calme-toi.
1: Réponds-moi! Sors d'ici tout de suite. C'est entre elle et moi.
7: Écoute, tu m'en chéris, s'il te plaît. Écoute-moi.
1: Toi, ne me parle pas. Parce que si tu avais bien éduqué ta fille, ça ne serait pas arrivé.
6: Je croyais que ta relation avec ce garçon était sérieuse, mais... Oh, tu sais quoi? Ça fait très bizarre d'en parler comme ça, très bizarre. Et encore plus devant ton père et ton frère, parce que ce sont des hommes.
7: Il n'y a rien de mal, maman. On est au 21e siècle. Et puis, le plus important, c'est la confiance, non?
8: Voilà, c'est ce que j'ai toujours dit. Et tu es une adulte. Tu as le droit d'avoir ta vie privée. Et de ne pas nous donner d'explications sur rien du tout. Ça aurait pu être le contraire, tu vois? On n'aborde plus cette question.
6: Oui. Donc, tu es absolument certaine que... tu n'es pas enceinte?
7: Non, maman, non, je te jure que non. Si cela ne vous dérange pas, parlons un autre jour, d'accord? J'ai mal à la tête, maman, et j'ai très soif.
6: Oh, je reviens avec une tasse de thé.
7: Oui, s'il te plaît.
8: Oh, tu es toujours avec tes tasses de thé, tes petites tasses de thé.
7: Ça doit être parce que j'ai pas beaucoup dormi. Tout ce que j'ai pleuré, l'usure de tout ce qui s'est passé. C'est normal que je me sente comme ça. Ça doit être le stress, la fatigue.
10: Hé, Renata. Pour en revenir au sujet de comment t'as fait pour pas tomber enceinte, je voulais te demander à propos...
8: Non, ça suffit. Tu n'as pas compris qu'on parlait pas de ça comme ça, toi?
9: Je l'ai fait parce que... j'étais très amoureuse. C'est la première fois que je fais quelque chose comme ça.
1: Et c'est ton prétexte, ma fille, pour avoir laissé tomber ta famille. Pour me décevoir. Les dames décentes attendent de se marier. Et elles ne laissent pas les gens prendre des photos d'elles comme si c'était des stripteaseuses.
9: Je pensais que j'allais l'épouser. Il m'a dit que les photos n'étaient que pour lui et il les a mises en ligne. C'est à lui que tu dois te plaindre.
1: Mais de quoi je vais me plaindre, mon enfant, qu'il a agi comme un homme? Toi, ma chérie, tu n'aurais jamais dû prendre ces photos, jamais.
9: Désolée, je voulais pas te faire de mal, ni à maman, ni à mes frères. Vous êtes les personnes que j'aime le plus.
1: Tu es aussi la personne

0: Je croyais que t'avais quitté le Mexique.
1: Je pars en Espagne demain. Mais je voulais te voir.
0: Allons à l'intérieur.

0: Tu voulais parler de quoi ?
1: Je venais te dire que... on pourrait... se remettre ensemble.
0: Claudio, je n'ai pas changé d'avis. Mais si tu veux continuer comme avant, alors... ce serait autre chose.
1: Ça n'a pas de sens, hein. Écoute, ce que je ne comprends pas, c'est comment une femme forte comme toi peut avoir si peur de l'engagement.
0: Attends, j'ai pas peur. J'ai juste pas prévu de me marier. Et même si tu me dis que ça va être différent, tu sais parfaitement que c'est pas le cas. Je veux rester aussi indépendante que je suis.
1: Indépendante? Je veux dire, t'as construit ta maison sur le même terrain que ton papa. Est-ce que ça, c'est être indépendant?
0: Écoute, c'est autre chose. Et j'ai pas besoin de t'expliquer pourquoi je veux vivre ici. Ce que je ne veux pas, c'est être la femme de... Tout comme ma mère, qui était si intelligente et avait une carrière, elle a fini par s'occuper des enfants et a abandonné sa passion pour la science. Je ne veux pas de ça. Je ne veux pas perdre des années d'expérience professionnelle. En plus, je te l'ai dit, je ne veux pas m'occuper d'enfants.
1: Très bien. J'insiste pas plus. Je suis juste venu te dire au revoir. Et je voulais te demander si tu m'as déjà... aimé.
0: Tu sais parfaitement que oui.

0: Je peux ?
1: Oui, Ulysse, entre.
0: Ça va ? Quand t'es arrivé, t'avais l'air contrarié. Même pas bonjour. Ça va pas ?
1: Non, non, ça va, fiston. C'est juste que toutes ces vidéos, ça commence à me... Enfin... Je ne veux pas en parler, tu vois.
0: Ok, maman. Le coupable pour ses sentiments, c'est mon père. Il t'a blessé avec ses vidéos. C'est un salaud.
1: Ne parle pas de ton père comme ça. Tu dois le respecter.
0: Le respecter ? Donc il t'humilie et tu restes quand même avec lui. La meilleure chose à faire, c'est de te séparer de lui.
1: Je me suis mariée jusqu'à ce que la mort nous sépare. Nous avons une famille. Tu ne t'en soucies peut-être pas parce que tu es majeur, mais tu n'es pas tout seul.
0: Mes frères et sœurs ne sont pas des enfants non plus. En plus, c'est une autre époque. Et une humiliation comme celle que mon père t'a faite, tu ne dois jamais lui pardonner. Parce que si tu lui pardonnes, il te le fera pas une fois, mais des milliers de fois. Et c'est pas seulement toi qui vas être blessé, mais aussi mon frère, ma sœur et moi. Alors si t'as vraiment du courage et de la dignité, la meilleure chose à faire, c'est de te séparer de lui.
2: Cudencio, pour l'amour du ciel, s'il te plaît, mon chéri, calmons-nous et on verra ce qu'on fait demain.
3: Je t'ai demandé ton avis. Non, hein? Alors toi, tais-toi.
4: Tu vas vraiment la mettre à la porte, papa?
3: Tu te tais. Et toi, Marco, va-t'en. Dépêche-toi. Sors d'ici. Je ne veux plus te voir ici, et toi non plus. Va-t'en.
5: Toi aussi, maman. Tu veux aussi que je parte?
3: Va-t'en d'ici.

0: ce qu'on ressent ici.
1: Écoute, Claudio, je suis vraiment désolée. Mais cet amour n'est ni suffisant ni prioritaire. Tu comprends? Tu veux entendre quoi d'autre?
0: Rien de plus.

0: On dit que le meilleur après une dispute... c'est la réconciliation.
1: Réconciliation ? Ce serait plutôt un adieu, non ? Tu ne m'as même pas dit que tu partais en Espagne.
0: Mais et l'amour que toi et moi ressentons ?

0: Fabi, vérifie tes Vlink, s'il te plaît. Quoi encore ?
1: Je l'ai fait parce que... j'étais très amoureuse.
2: Va-t'en ! Va faire le trottoir, comme la traînée que tu es !
1: Tu veux que je parte aussi ?
2: Dans la rue !
3: Et tout ça parce que tu voulais t'afficher comme une stripteaseuse, hein ?
4: Mais de là à être une prostituée, il n'y a qu'un pas.
2: Arrilous !
1: Tu veux quoi ?
2: Sœurette, viens. Rentre avec moi.
1: Mais où ?
2: Comment ça, où ? À la maison.
1: T'as pas vu que papa m'a mise à la porte ?
2: Il est énervé. Mais écoute, si tu rentres avec moi maintenant, je pense que si tu lui demandes pardon, il...
1: Pardon pourquoi ? Pardon d'être tombée amoureuse ? J'ai pas à demander pardon. Ce que je dois demander, c'est le respect et personne ne me le donnera. Ni l'homme que j'aimais, ni lui.
2: Marie-Lou, je comprends que... ce que t'as fait est mal.
1: C'est vous qui ne comprenez pas. Mais merci d'avoir essayé.
2: Et tu vas aller où ? Qu'est-ce que tu vas faire ? Et de quoi tu vas vivre ?
4: Sœurette, je veux pas que tu te retrouves dans la rue.

0: ferme pas, ne ferme pas.
1: Qu'est-ce qui se passe? Pourquoi t'es si perturbée?
0: Eh ben, tu vois, j'ai de gros problèmes en ce moment. Je voulais savoir si je pouvais passer la nuit ici.
1: T'as pas d'endroit où dormir?
0: C'est tendu à la maison. C'est que pour cette nuit, mais je voudrais que tu dises à personne où je suis.
1: Si j'ai des problèmes?
0: Et si je prends ton créneau le matin et comme ça, tu te reposes? S'il te plaît, c'est juste une nuit, je te le promets. Par pitié, laisse-moi dormir ici.
2: En ce qui me concerne, les employés peuvent dire ce qu'ils veulent. Ils font que répandre leur haine et leur venin. Oh, j'ai vu qu'on m'avait hacké mon compte, ils ont même inventé un hashtag. Hashtag Fabiola Tyran. Quelle créativité!
3: T'as l'air de trouver ça très drôle, mais t'as vu qu'ils se plaignent de ce qu'ils appellent ton arrogance?
2: Oh si, Natalia, c'est juste que j'ai été très froid dans les virants. Et ils croyaient quoi? Que j'allais les cajoler pour avoir été si inutile? Une fanfare pour les incapables?
3: Je sais pas pour toi, mais je suis préoccupée par les réactions. Internet est l'endroit idéal pour les lynchages numériques.
2: Oh, n'exagère pas, je fais pas non plus partie des tendances sur les réseaux. Tu sais, ce sont ce que je définirais comme une bande d'incompétents débiles. Ils n'iront pas plus loin, tu sais.
3: Je l'espère. Espérons que ça n'affectera pas la conférence de presse, on a travaillé si dur à la planifier.
2: Reprends-toi et n'exagère pas. Allez, à demain. Pour être une leader, une femme doit avoir le cœur d'un homme. Brûlez tous.

0: Je t'ai apporté ton thé pour que tu puisses mieux dormir quand tu le pourras.
1: Merci, maman.
0: Oh, bah déjà ? Tu ne perds pas ton temps, hein ? Tu te remets déjà à chercher un emploi.
1: Oui, maman, j'ai déjà mis à jour mon CV et j'ai préparé une liste de laboratoires. Le plus tôt tu commences à frapper aux portes, et le mieux c'est.
0: Oh, je suis sûre que tu trouveras bientôt quelque chose. Et tu sais quoi ? Même un meilleur travail que celui que tu avais. Ce qui est super, c'est que peu importe où tu iras, tu n'auras pas besoin de voir la tête de ce salaud d'Alonso.
1: Chaque fois que je pense à lui, ça me fait penser à mon futur. On avait tout planifié. Mais tout ce que j'ai, maman, c'est le présent. Qui aurait cru que je chercherais un emploi alors que ce que je devais faire, c'est commencer ma vie de femme mariée.
0: Pour finir, il a perdu l'honneur d'être ton mari. Et un homme qui ne t'estime pas ne mérite pas qu'on se souvienne de lui.
1: Je suis en colère, je suis frustrée, je me sens impuissante. Mais j'ai trop de choses à régler et je ne veux pas y penser, ni pleurer, ni rien.
0: Eh bien, c'est tout aussi bien, Renata, parce que cela signifie que tu l'as fait sortir de ta tête et que, bien, il faut se remettre sur pied.
1: Ce dont j'ai besoin, là, c'est de trouver un travail. Je vais commencer à envoyer mon CV tout de suite pour voir si je peux avoir un entretien rapidement.
0: Eh bien, tu sais quoi ? Je vais prendre mon thé et t'apporter une tasse de café bien forte, parce qu'on dirait que ça va durer longtemps, chérie.
1: Merci, t'es la meilleure maman.

0: Toi, t'es au top niveau. Tu es superbe, Dana. Tu es la meilleure. Tu l'as trop bien fait. Merci, merci, merci.
1: Dingue! Je veux dire que maintenant, tout le monde à l'école sait ce que tu as fait à Iñaki, cet enfoiré. Et en gros, il te kiffe. Oh, en plus, même les élèves populaires de l'autre classe t'ont félicité. Et je te le dis, il parle pas à n'importe qui, hein.
2: Ouais, je veux dire, Larry, je te jure, je pensais que tout ça allait se finir en plein chaos, l'apocalypse totale. C'est le meilleur truc qui me soit arrivé. J'ai vérifié mes abonnés il y a un moment et j'ai déjà 3 fois plus de followers que ce matin, je te jure.
1: Évidemment, meuf, t'es déjà un peu influenceuse, hein. Et sois sûre que l'année prochaine, tu deviendras la reine du collège. Ah, mais au fait, t'avises même pas d'arrêter de me parler. Bon, mon ami, je t'aime beaucoup. Bisous, au revoir.
2: Je suis la fille la plus populaire du collège. Je suis la reine du collège. La fille la plus populaire du collège. Je suis la reine du collège.

0: S'il te plaît, s'il te plaît, ne sois pas en colère contre moi. J'utilisais le téléphone que tu m'as donné et sans le vouloir, j'ai vu une vidéo où tu étais en train de danser. Je te jure que j'ai rien vu, mais je sais pas ce que j'ai fait ni à quoi j'ai touché. J'étais en train de faire un truc et je l'ai mis sur mes réseaux, mais j'ai pas fait exprès.
1: Tu t'es enfermée ? Ouvre-moi, ouvre s'il te plaît.
2: Non, doucement, s'il te plaît, ne crie pas, parce que je ne veux pas que les enfants se réveillent. Ils vont entendre qu'on se dispute. Si tu veux dormir ici, dans la chambre, eh bien j'irai dormir dans la chambre d'amis.
3: Non, allez, attends, je... Pardonne-moi pour ce qui s'est passé. J'aurais pas dû te gifler, mais j'ai beaucoup de problèmes au travail. Je subis beaucoup de pression. Je sais que toi, qui es si bonne, tu me comprends, mon Beluga.
2: Tes excuses arrivent beaucoup trop tard. Heriberto ne m'appelle plus jamais Beluga.
3: D'accord, comme tu veux. Je suis sûr que tu seras moins énervé demain. Et pour que tu puisses voir que mes excuses viennent du fond du cœur, reste ici, moi je vais dormir dans la chambre d'amis. Bonne nuit, mon Beluga. Repose-toi bien.
2: Allez, ça suffit!
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26: Eh bien, je pensais que ça allait te prendre un petit moment, mais un travail potentiel s'est présenté à toi rapidement. Alors, voyons si les autres apprennent à gagner leur croûte correctement, hein.
5: Ah, tu vois que Renata a toujours eu beaucoup de chance pour ça, non? Alors, quoi de neuf? Tu te sens prête à y aller et les éblouir ou pas?
12: Non, pas moyen que je me sente prête. Je suis morte de trouille à l'idée de devoir tout recommencer depuis le début. En plus, je suis restée à labo ancestral depuis si longtemps que je n'ai pas passé d'entretien depuis des années. Mais bon, avoir le premier est déjà une victoire, non?
26: Oui.
15: Oh, ma chérie. Tu vas bien t'en sortir.
5: Tu vas peut-être trouver quelque chose aujourd'hui?
26: Oui.
15: Moi aussi, j'aimerais trouver quelque chose aujourd'hui dans une de ces entreprises qui embauchent du personnel d'entretien. Qu'est-ce que vous en pensez, vous?
26: Attends. C'est une blague, ça, ou quoi?
5: Maman, t'as pas à faire ça.
12: C'est un travail difficile, maman. On veut prendre soin de toi.
15: Ne le prenez pas mal. Mais je ne vais pas vous laisser décider pour moi.
26: Non.
15: On est une équipe, et quand on a besoin de quelque chose, les autres doivent être là pour nous soutenir, oui ou non? C'est vrai. Peu importe d'où vient le travail. Ce qui compte, c'est de prendre l'initiative. Et vous ne vous sentirez pas mal si je les incite à m'embaucher. Parce que sinon, c'est là que vous allez apprendre à me connaître. Je vais me fâcher contre vous. Dans cette maison, nous savons tous que tout travail est digne lorsqu'il est bien fait et qu'on le fait pour la famille. Et travailler pour vous soutenir, vous, oh bien sûr, je vais le faire avec beaucoup de fierté.
26: Tu vois? Oh, hey. Tu vois?
12: Le tape pas.
26: Je te l'avais dit, oui, je te l'avais dit.
19: Bon, alors maintenant, quel prétexte tu vas nous trouver pour la nouvelle vidéo qui circule sur tous les réseaux?
21: Ce n'est pas un sujet à aborder à table, Ulysse. Carmen, dis à ton fils de respecter son père.
15: Oui, mon amour, ce n'est pas un sujet à aborder au petit déjeuner.
22: Papa, c'est bientôt la cérémonie de fin d'année. Tu te souviens, hein? Je t'en ai parlé.
21: Bien sûr.
22: Et comme Oliver finit sa troisième année de collège et moi la première, alors on va tous à la cérémonie en famille, hein?
21: Bien sûr, ma princesse, bien sûr.
15: Tu dois penser à ce que nous allons porter et penser à ta robe, d'accord? On s'occupera de ça vendredi. Oui, vendredi.
19: Comment ça, vendredi?
15: Qu'est-ce que je disais déjà? Oh, désolée, j'ai perdu le fil. Je ne sais pas où j'ai la tête en ce moment. Je ne sais même plus de quoi on parlait.
21: Et comment ça se passe dans l'équipe de foot, fiston?
23: Super pas, c'est une des meilleures équipes et on va bientôt participer à un tournoi national.
21: C'est chouette ça, champion. Si ça se fait, j'irai n'importe où pour t'accompagner et t'encourager.
23: Vraiment pas? Ce serait trop top.
21: Applique-toi bien et je viendrai. Moi, pour mes enfants, je ferai tout, vraiment tout.

Eleazar, à quoi tu pensais quand t'as envoyé ces photos à tout le monde? Tu croyais qu'il allait se passer quoi? T'as ruiné ma vie. T'as aucune idée du mal que tu as fait, aucune idée.

0: C'est difficile de prouver que ton ex a volé ton kit.
1: Mais regarde, j'ai des emails, des messages, des témoignages de mes proches et de mes collègues.
0: Même si tu rassembles des preuves, ce sera un procès long, compliqué et coûteux. Je te dis ça en tant qu'avocat et en tant qu'ami. En fait, tu n'as pas beaucoup de chances de gagner.
1: Donc tu veux que je laisse tout tomber? Que je le laisse plagier mon idée?
0: Désolée Renata, tu m'as demandé d'être honnête.
1: C'est pas juste. Il doit y avoir un moyen de prouver que ce projet est le mien.
2: Écoute garçon, je vais être très clair avec toi. Si tu veux te faire de l'argent facile, t'as deux options. Ou tu vends des stéroïdes, ou tu proposes des entraînements personnalisés.
3: Ah non, attends mec, le premier me fout les jetons.
2: Quoi? Et le deuxième?
3: Je peux pas, j'y connais rien, ça. S'il y en a pas besoin, évidemment que je le ferai, bien sûr.
2: Déconne pas, mec. Il y en a plein qui le font et qui n'y connaissent rien non plus. C'est bon, mec, fais pas ta mauviette. Regarde la dame là-bas.
3: Quoi?
2: Elle cherche un entraîneur. T'en penses quoi, hein?
1: En fait, à Labo Ancestral, je n'avais été promue que récemment. Je suis très motivée par ce travail.
0: Bien. On dit que vous n'avez pas gagné cette position grâce à votre travail. Vous me comprenez, n'est-ce pas?
1: Et vous, vous croyez tout ce qui se dit sur les réseaux sociaux?
0: Que dire? Si un jour, avant son mariage, quelqu'un s'en mêle avec un supérieur, je suis sûr que c'est parce qu'il y a un avantage professionnel en jeu.
1: Non. C'est pas ce qui s'est passé. Je trouve incroyable

0: que pendant un entretien d'embauche, vous vous laissiez influencer par des ragots et que vous me jugiez sans même me connaître.
1: Mais vous n'êtes pas non plus une inconnue. Vous avez été interviewée à la télé et je suis sûr que beaucoup de gens du milieu vous ont vu, tout comme je vous ai vu.
0: Donc vous donnez plus d'importance à un ragot qu'à un CV plein de réussites professionnelles?
1: La vidéo est là et elle parle d'elle-même. N'importe qui peut créer un CV, donc dans cette entreprise, en tout cas, il n'y a pas de place pour vous.
0: Et pourquoi m'accorder un entretien?
1: C'est mon assistant qui l'a programmé, pas moi. Et j'allais pas m'enlever le plaisir de rencontrer la biologiste la plus célèbre de tout le Mexique, vous ne croyez pas?
2: Et sans même prévenir. Quelle grosse... brute. Il m'a donné une gifle. Il ne m'avait jamais frappée. Jamais.
3: Ça a dû être terrible, ma petite Carmen. Mais réfléchis-y, c'était juste une gifle. Je suis sûre qu'Heriberto est désolé.
2: Je me suis sentie... vraiment humiliée. Comme je ne l'ai jamais été de ma vie.
3: Je comprends. Mais franchement, c'est pas si grave. Il y a d'autres hommes qui sont très violents et ton mari n'en fait pas partie. Pas de vice, pas d'alcool ou autre cochonnerie. Souviens-toi qu'il a toujours été fiable. Il a toujours subvenu à vos besoins. Et en dehors de ce petit détail, t'as pas à t'en plaindre. Enfin, il a ses petits secrets. Mais tous les maris en ont. C'est un fardeau qu'on doit toutes porter.
2: Laisse-moi te dire quelque chose. Je ne sais pas si je suis prête à en tolérer davantage.
3: Oh, ne dis pas ça.
2: Tu sais, la nuit dernière, je me suis dit que je devais peut-être le quitter. Donc je vais trouver le bon moment pour lui dire...
3: T'as perdu la tête? Attends. Donne-toi le temps d'y réfléchir. Ou en tout cas, vous pouvez tous les deux aller consulter un conseiller conjugal. Ou essayer une thérapie de couple. Sauve ton mariage.
2: C'est à ça qu'a servi cette petite gifle. Elle m'a ouvert les yeux, tu vois. Et je te jure que ça me les a bien ouverts. Moi, je ne veux pas continuer avec Heriberto. Non, plus maintenant.
4: Quelle partie de « J'ai fait cette vidéo rien que pour toi » n'était pas claire pour toi? En la diffusant, tu as ruiné mon existence.
3: Oh, chérie, je sais dans quelle langue te demander pardon. Maintenant, arrête d'être en colère contre moi. Au final, t'as rien perdu, au contraire. Tout le monde parle de ta vigueur, de ta virilité.
4: Eh bien oui, c'est vrai, je vais pas le nier.
3: Exactement. Alors, au lieu de râler, profitons de ce temps.
4: Non, non, non, Anna, je ne veux plus me disputer avec ma femme.
3: Je comprends pas comment tu peux encore être avec cette femme, hein. Tu peux m'avoir, moi. Quitte-la, maintenant. Imagine la vie qu'on aurait, toi et moi.
4: On ne dormirait jamais. Mais non, poupée. Non.
3: Réfléchis-y. Et plus tard, tu me diras si c'est oui ou non. En plus, si t'es d'accord, on pourrait aller faire un tour à la plage. Imagine toi et moi.
4: J'ai pas le temps de faire de petits voyages en ce moment.
3: Réfléchis-y. Si on partait, tu pourrais décompresser de tous tes problèmes, de ton stress, de cette pression. En plus, le voyage sera presque gratuit pour toi, chérie, parce qu'avec mon travail, j'ai de grosses réductions sur les vols et les hôtels, tout compris. Je sais pas, la nuit porte conseil, mon chéri.

0: Et pourquoi tu me coupes la route? Espèce de petit voyou débile de mes deux. Désolé, je vous ai pas reconnu, désolé, à propos du débile de mes deux, et encore plus pour le petit voyou.
1: T'as l'argent du boss sur
0: toi. Non, j'ai déjà parlé à Don Zakaria, et il m'a donné plus de temps pour le payer.
1: Sors de la voiture.
0: Non, en fait...

0: J'ai dit sort.
1: Attends.
0: Sors de la voiture.
1: Qu'est-ce que vous allez faire?
0: Alors, papy, Don Zakaria va récupérer une partie de ta dette avec ton épave.
1: Non, mon épave, non. Non, c'est avec ça que je me déplace, tu vois.
0: On peut faire ça et encore pire. Allez.

0: S'il vous plaît, si vous connaissez des postes libres, des emplois, n'importe quoi, dites-le moi, s'il vous plaît.
1: Ça fait pas un entretien aujourd'hui ?
0: Si, mais ça n'a rien donné. Et je sais pas ce que je vais faire.
2: Le prends pas mal, mais... On parlait justement du fait que, très probablement, personne ne voudra t'embaucher pour l'instant.
1: La vérité, c'est que la vidéo t'a vraiment touchée. Ça, en plus, tout le monde savait que t'étais fiancée et que la personne que t'as embrassée était ton supérieur.
2: Et qu'Alonzo a cassé avec toi à cause de ça. Et puis, tu sais, c'est très difficile d'avoir la bonne réputation que tu avais. Mais avoir une réputation de traînée, ça, c'est facile à avoir.
0: J'arrive pas à le croire. J'arrive pas non plus à comprendre comment cette vidéo est allée aussi loin. Ça tue vraiment mon avenir professionnel. Je suis censée faire quoi ? Dire adieu à mon travail, à ma vie ou quoi ?
1: Non, on le prend pas comme ça, Ren. Écoute, ça durera pas éternellement. Aujourd'hui, c'est toi qui es devenue virale, mais peut-être que demain, la même chose arrivera à quelqu'un d'autre et que tout le monde te laissera tranquille.
2: Laisse passer l'agitation, c'est tout. Donne-toi du temps.
0: Vous savez ce que j'aimerais ? Que la personne qui a enregistré le baiser et mis en ligne la vidéo, qu'elle sache qu'elle a détruit ma vie avec ce qu'elle a fait.
3: Le maudit hashtag Fabiola Tyran est devenu viral. Je pensais qu'ils allaient vite oublier, mais quelqu'un a pensé à critiquer BioGénélab parce qu'on n'embauche pas de femmes scientifiques à des postes importants dans l'entreprise. De toute évidence, ça n'a pas aidé.
1: Je vois ça, et le vlink non-stop. Regarde, revlink, re-revlink, revlink.
3: Maintenant, ils ont pris l'initiative de me mettre en pièces parce que, d'après eux, je suis obligée en tant que femme, tu entends bien, obligée de profiter de ma situation pour embaucher des femmes.
1: Je te recommande d'envoyer un vlink disant qu'ils ont tout sorti du contexte. Oh, t'es déjà une tendance.
3: Natalia, aide-moi, sauve-moi de cette erreur.
1: Nous devons trouver Ariana Lopez et lui dire que tu acceptes toujours d'être interviewée.
3: Mmh, oui, comme tu veux. Allez, allez.
4: Les papas et maman m'ont jeté à la rue.
5: Mais qu'est-ce qui s'est passé pour que nos parents fassent ça ? Oh, Marie-Louise, ne me laisse pas comme ça. Ça a un rapport avec l'université ? Ou avec Eléazar ?
4: Je te raconterai plus tard. Là, je dois voir où je vais passer la nuit. Va chez ma voisine et demande-lui le double de clés que je lui laisse toujours.
5: C'est vrai ? Ma sœur, je te jure que tu me sauves. Mais quand je reviendrai, tu me raconteras tout en détail, hein ?
6: Je te le promets. Vraiment, merci beaucoup, beaucoup, beaucoup. Je te laisse. Je t'aime.
0: Ravie de te rencontrer, je suis Ariana Lopez.
3: Il n'y a pas besoin de te présenter, Harry. Tout le monde te connaît maintenant. Crois-moi, j'admire beaucoup ton travail et je suis honorée de te recevoir ici.
1: Ah, je te remercierai jamais assez pour avoir pris du temps pour nous dans ton agenda, Ariana. Je suis vraiment désolée de t'avoir causé des problèmes.
0: Non, ne t'inquiète pas. Malheureusement, je n'ai pas autant de temps que je l'aurais souhaité. Ils n'étaient pas intéressés pour me donner un entretien. J'ai tout reprogrammé et je suis sur le point de terminer mon reportage.
3: Ah, désolée pour toi. Je t'ai fait comprendre que je serais ravie de te recevoir, mais tu sais comment sont les secrétaires. On n'a pas dû se comprendre. Hein, Natalia ?
1: Oui.
0: Les garçons, je suis prête. Tu me dis quand on commence ?
7: Très bien.
3: J'ai l'air bien ?
1: Merci, oui.
3: Je voudrais être à mon avantage lors de l'entretien.
1: Tu es superbe. Mais tu ferais mieux de réfléchir à ce que tu vas dire. C'est bon, c'est fait.
8: Hey.
5: Quoi ? Laissez-moi passer. Laissez-moi passer.
8: Oui, je te laisse entrer, mais dès que tu me diras c'est combien, dis-moi combien tu me fais payer, on va régler ça tout de suite. Tu sais pas à quel point j'ai envie d'être avec toi, petite fille.
5: C'est quoi ton problème ?
8: Ne joue pas les innocentes, gamine. Si tu cherchais pas un homme, tu serais pas là à montrer tes photos nues et à montrer tout ce que tu sais faire. Mais...
5: Pousse-toi de là,
8: calme-toi.
5: Maintenant
8: calme-toi. Arrête tes conneries et dis-moi combien pour la formule complète, les billets que j'ai. Attends. Je vais t'attendre là, mais je t'aurai, je te le jure. Tu vas voir ce dont je suis capable.
3: Bien que l'entreprise appartienne à ma famille, j'ai commencé il y a 7 ans en tant qu'assistante. C'est pourquoi le fait d'arriver à ma position a son mérite. Et c'était pas facile, en fait. Mon père a rendu les choses assez difficiles pour moi.
0: J'ai fait des recherches sur le secteur du commerce et je crois que tu pourrais être un exemple pour de nombreuses femmes grâce à ta position de leader. Encore plus dans ce secteur qui est généralement dirigé uniquement par des hommes.

0: sûr, Ariadna. Les temps ont changé. Le sujet d'aujourd'hui, c'est les femmes au pouvoir, tu comprends ?
1: Oui, parfaitement. Je suis donc frappée par le fait que le seul poste clé occupé par une femme dans Biogénélab soit le tien. Tu peux nous expliquer pourquoi ?
0: Bien sûr ! Nous sommes en train de restructurer les laboratoires et nous aurons une extension du domaine de la bioinformatique. Après cela, il y aura une équité dans les postes de direction parce que, comme je te l'ai dit, je suis en faveur de l'égalité homme-femme.
1: Bien sûr, mais j'ai aussi vérifié la main-d'œuvre et il n'y a vraiment pas beaucoup de femmes scientifiques qui travaillent dans ton entreprise.
0: Et c'est pas non plus ma faute si les femmes intéressées par les sciences ne sont pas si nombreuses. Je les embaucherai toutes, mais il n'y en a pas beaucoup. Je fais ce qui est en mon pouvoir, tu vois.
1: Selon les statistiques, il y en a beaucoup plus que tu ne le penses, et surtout ces derniers temps. Mais désolée, j'aimerais revenir sur quelque chose qui m'a vraiment frappée dans un de tes blinks. Il est dit, pour être une femme, tu dois être plus viril qu'eux. Esprit froid et calculateur, pas de sensibilité féminine, la femme au pouvoir doit être une dame de fer.
0: Et qui dit que j'ai envoyé ce Vlink ? Non pas que je me souvienne.
1: Si, regarde, tu peux le lire.
0: Ah oui, maintenant tu m'as vraiment perdu. Voyons voir. Laisse-moi,
1: oui, bien sûr.
0: Je vais vérifier.
2: C'est si grave que ça ?
1: T'imagines même pas. Il y a des gens qui viennent sur mon profil, ils croient qu'ils ont le droit de m'écrire, ils m'envoient les pires grossièretés et même des conseils, comme si je les avais invités à donner leur avis sur ma vie.
2: T'as qu'à fermer tes réseaux sociaux et arrête de lire autant de conneries, parce que ça ne va pas se terminer en un jour, tu sais.
1: Mais non, je sais. Mais je ne vais tout de même pas me cacher des réseaux aujourd'hui plus que jamais. On a besoin d'eux pour travailler, vous voyez ? Que je le veuille ou non, maintenant je regarde même les offres d'emploi qui sont dessus.
3: Bon, allez, maintenant ça suffit,
1: Une
3: Renata.
1: Fois cintre.
3: Tu étais énervée, laisse ça de côté pour l'instant et essaye de te détendre. Et puis, on va bien voir ce qu'on peut faire, hein.
1: Il me reste une partie de mes indemnités. Mais je me sens pas confiante. L'argent s'écoule comme de l'eau entre les doigts. J'ai vraiment besoin de trouver un travail maintenant.
4: Bonsoir, la famille.
5: Salut.
3: Coucou.
4: Alors, comment vous allez ? Quoi de neuf ? Vous avez mangé quoi ? Tout va bien ? Allez, je mets un peu de musique et on danse ou quoi ?
1: Hein ? C'est un peu bizarre. Il s'est passé quelque chose.
4: Mais pourquoi tu dis ça ? Tout est parfaitement en ordre.
3: Pourquoi tu n'as pas rentré la voiture à l'intérieur ? Je ne t'ai pas entendu ouvrir la porte.
4: La voiture, mais
3: oui,
4: tu veux dire la voiture...
5: Ben oui, la voiture, quoi. Elle est en panne. Qu'est-ce qui se passe, papa ?
3: Oh, je savais qu'un jour cette satanée épave te lâcherait.
4: Non, qu'est-ce qui va pas chez toi ? Non, mon épave tient toujours la route. Elle est en un seul morceau.
1: T'as quand même pas été agressé. On t'a pris la voiture ?
3: Qu'est-ce qui s'est passé ?
1: Papa, c'est pas possible.
3: Chérie, dis-moi, quelque chose ne va pas.
5: Papa, tu vas bien ?
3: Tu as été agressé ?
5: Qu'est-ce
3: qui s'est passé ?
0: Et ce que je voulais dire, c'est dans l'autre Vlink. Pourquoi tu le cherches pas ?
1: Pourquoi n'acceptes-tu pas simplement que tu as envoyé un Vlink complètement machiste et misogyne ?
0: Tout d'abord, définis-moi machiste et misogyne.
1: C'est ce que tu as Vlinké ?
0: Écoute, s'il te plaît, j'ai jamais Vlinké ça. C'est juste que...
1: Coupe, je pense que c'est la fin de l'entretien.
0: Mais pourquoi ?
1: Non.
0: On vient juste de commencer.
1: Je pensais que tu étais un autre genre de personne, que tu allais être honnête avec moi, et ce n'est pas le cas.
0: Ah oui, et c'est quoi l'honnêteté pour toi ?
1: Écoute, Fabiola, ce n'est pas personnel. Ta façon de procéder n'est tout simplement pas en phase avec mon reportage.
0: Alors quoi, tu vas transmettre la mini-interview que tu viens de faire avec moi ou pas ?
1: Non. Et pas par égard pour toi, mais parce que mon reportage porte sur les femmes qui soutiennent les autres femmes. Et ne te vexe pas, il est clair que tu n'es pas un exemple de solidarité.
0: Tu dis que je ne dois pas m'offenser, mais tu m'insultes.
1: Non. Je ne ferai jamais un truc pareil. J'explique simplement pourquoi on ne va pas continuer cette interview et pourquoi je ne publierai pas tes commentaires. Mon intention n'est pas de te contrarier. J'ai réalisé ce projet pour montrer au public qu'il existe des femmes qui réussissent dans le monde professionnel et qui peuvent être une source d'inspiration pour les autres. Et tu sais pourquoi ? Pour avoir été un exemple de sororité, mais malheureusement, tu es tout le contraire. C'est pour ça que je préfère arrêter ici. Nous ne pouvons pas perdre notre temps. Merci. Allons-y.
0: Tu le crois, ça ? Cette femme est complètement dérangée.
6: Dis sérieusement. T'as aucune idée de qui a pu publier la première vidéo ?
7: Figure-toi que j'y réfléchis depuis hier. Je crois que je sais qui ça pourrait être. Mais je dois être sûr de ne pas faire d'erreur. Je vais aux toilettes.

0: chanceuses sont toutes celles qui partagent le monumental Heriberto. Je suis sûre que sa femme n'est pas à la hauteur. Et c'est pour ça que Lord Séducteur doit chercher d'autres femelles. Me voici encore plus humiliée.
1: Oui, allô, j'écoute.
2: Tu ne peux pas deviner? Froid, froid. Ah, ici chaud, chaud, chaud. Je suis celle à qui on a dédié le monumental.
0: C'est le summum de l'abomination. Comment oses-tu m'appeler? Je vais raccrocher tout de suite parce que je suis une femme décente et que je ne parle pas aux voleuses de mari.
2: Non, madame, je ne vous ai rien volé. Ce qui se passe, c'est que je suis une grande femme qui attire un mâle du calibre d'Heriberto. Il est clair qu'à la maison, le pauvre homme a une vieille épave
1: qui ne peut pas satisfaire les besoins de son homme.
3: Cette question, bon sang, par pitié! La voiture n'est pas en panne, ils ne l'ont pas prise, ni rien.
0: Bah voyons, je suis sûr que tu l'as vendue pour payer tes dettes.
3: J'ai fait bien pire que ça, il y a quelques mois. J'ai emprunté de l'argent à Don Zaccaria.
4: Oh non, papa, comment t'as pu faire ça? Tu sais à quel point il est célèbre. Pourquoi t'es allé chez cet usurier?
3: Je sais que c'était une chose stupide à faire. Mais j'avais pas le choix. Bien que mauvais, je suis l'homme de la maison et j'ai toujours donné l'argent et acheté mes propres choses. Quand la crise a frappé, j'ai demandé de l'argent pour sauver la papeterie, mais ma petite entreprise s'est cassée la figure.
5: Et comment exactement tu comptais rembourser le prêt?
3: Par le travail. Je me suis accroché au fait que j'étais sûr de pouvoir remettre le magasin sur pied. Et pour qu'il crache l'argent, je lui ai laissé la facture de ma voiture sous garantie.
4: Alors Zaccaria te l'a pris?
3: Bah oui, oui, oui. Elle est déjà plus à lui qu'à moi. Et ne pense même pas que j'ai fini de le payer, hein, parce que ce vieux mendiant facture des taux d'intérêt si élevés que si je ne le paie pas bientôt, je vais lui devoir mon sourire.
4: Bon, ok, papa, d'accord.
0: Mon pauvre Camillo.
3: Comment ça, mon pauvre Camillo?
0: Oh, tu m'as fait peur.
3: Ce vieux débile, tu veux dire? Je suis endetté jusqu'au cou parce que je suis trop stupide et naïf.
0: Et pourquoi diable est-ce que tu ne m'as rien dit? Parce que tu étais très doué pour me reprocher que... Oh, Renata nous aide avec son salaire. Ah, mais pour toi, tu as gardé le silence, hein?
4: Ne le tourmente pas non plus. Tu nous as dit toi-même qu'on devait se soutenir. Maintenant, je sors chercher du travail. On en a besoin plus que jamais. Parce qu'à propos de Zaccaria, c'est pas seulement le problème de mon père, c'est le problème de toute la famille. Et c'est un problème que nous pouvons résoudre ensemble.
3: Ma chérie...
6: Attends!
7: Qu'est-ce qu'il y a?
6: Pourquoi cette tête? T'as vu un fantôme? Dis-moi où tu vas.
7: À quelques rues d'ici, chez ma sœur.
6: Ah bon? Je vais te montrer où c'est, je vais aussi là-bas. Au fait, désolé pour ce que je t'ai dit l'autre jour. Je te jure que c'était pour déconner. Et crois-moi, c'était une vraie saloperie ce que ce trou du cul d'Eléazar t'a fait, je te jure.
7: Merci.
6: Regarde, il y a un raccourci par là.
7: Il fait à moitié nuit, pourquoi on reste pas sur le chemin habituel?
6: Ah, oh, n'aie pas peur, Marie-Louz, j'y vais avec toi, il va rien se passer. Ok? Allez. Avec tout le respect que je te dois, t'étais vraiment bien fichu sur ces photos. J'avais jamais imaginé que tu avais un si beau corps.
7: Je crois que j'ai oublié quelque chose au mini-supermarché. Je dois vite y retourner. S'il te plaît.
6: Tout ce que j'ai vu là-bas.
7: Laisse-moi tranquille.
6: J'ai envie d'en profiter en direct.
7: Lâche-moi, dégage, non. Tu fais quoi? Diego. Va-t'en, Diego, s'il te plaît. Aidez-moi, aidez-moi, dégage.
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0: Bon, Liliane, tu viens de coucher, il est tard là. Qu'est-ce que c'est que tout ça?
1: Ah, c'est mes cautions.
0: Tes cautions?
1: Ben oui, quand les joueurs ont pas assez de cash pour rembourser ce qu'ils me doivent, je leur demande de mettre tous les objets de valeur qu'ils ont en caution, tu vois. Comme ça, je suis sûre qu'ils viennent me rembourser rapidement.
0: Eh, d'accord, enfin là, quand même, une prothèse, des lunettes, une chaussure orthopédique, un fauteuil roulant. T'as eu un quart d'handicapé ou quoi?
1: Non, non, Justin, tout ça, ça appartient au même client. Qu'est-ce que tu veux que je te dise? Il a enchaîné mauvaise main sur mauvaise main. Bon, voilà, hein, ça arrive. Voilà.
0: T'as dépouillé un handicapé? C'est dégueulasse.
1: Ah non, ah non. Non, ce qui aurait été dégueulasse, c'est que je le fasse pas. Bah dis donc, tu voudrais que je le traite comment? Autrement parce qu'il est handicapé? Certainement pas. Moi, dans mon cercle de jeu, tous les clients sont égaux. Tu vois, ils sont logés à la même enseigne. Et c'est ma manière à moi de les respecter. Là.
0: Il est reparti comment?
1: Bah, comme tout le monde, hein, je lui ai appelé un taxi. Bon. Un taxi médicalisé, parce que sans sa bouteille d'oxygène, il était pas très. Mais un taxi quand même. Voilà. Ça. Voilà, mais on va aller se coucher, mon chéri, parce que là, voilà.
2: Qu'est-ce qui t'arrive? Ça va pas?
3: Non, ça va pas du tout. Il est 22h, il me reste une bonne cinquantaine de copies à corriger avant demain matin, là, c'est la merde.
2: Bah vas-y, file-moi des copies, je vais t'aider, moi.
3: Ok, bah... Tiens.
2: Ah, si. Alors, ça parle de quoi? Le siège de Stalingrad. C'est quoi, un tabouret?
3: Non mais rends-moi les copies en fait, tant pis, je me coucherai tard.
2: Non mais je déconne, hein.
3: Ouais, non mais même... Je suis prof quand même, hein, c'est pas rien. Y'a des vies derrière ces copies,
2: Tu m'as pris ma rue.
4: Ouais, Minou.
1: Coucou.
0: Je suis rincé.
5: Beaucoup d'enterrements?
0: Non, il y en avait un seul, mais ils étaient 11, toute une famille.
5: Mais comment c'est possible? C'est un accident de bus?
0: Non, c'est une salade de champignons au repas du dimanche. 11 cercueils, il y en avait partout.

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9: Bonjour la Réunion, c'est un plaisir de vous retrouver pour votre bulletin météo après cette matinée agréable sur l'ensemble du département. Un dimanche sous le soleil, en tout cas pour ce qui était de la matinée. La masse d'air est sèche autour de la Réunion. Nous sommes concernés par un faible alizé accompagné de brise. Mais cet après-midi, on retrouve les nuages qui s'installent déjà en cette fin de matinée sur l'intérieur du département avec des averses qui sont attendues cet après-midi sur les reliefs. Rassurez-vous, ces cumuls restent faibles sur les hauteurs de notre île avec des débordements nuageux vers le nord-ouest. Ailleurs sur les littoraux, les éclaircies résistent. Le vent, je vous le disais, reste faible. Il est accompagné de brises sur la Réunion et la mer est peu agitée sur le nord et l'est, agitée sur l'ouest et le sud par une houle australe voisine des 2 mètres, 2 mètres 50. Côté température, des valeurs qui sont conformes aux normales de saison, 25 à 27 degrés pour les littoraux, 17 sur Petite-France, 20 degrés sur Saint-Leu-Colimaçon, 22 à 23 pour les cirques et 15 degrés pour le Pas-de-Belcombe-Jacob. Aujourd'hui, nous sommes le dimanche 23 août. Nous souhaitons une bonne fête aux roses. La marée sera basse à 17h23. Le soleil nous quittera à 18h07. Tout de suite, votre journal présenté par Laurence Françoise. On se retrouve tout à l'heure pour une nouvelle météo.
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0: Bonjour à tous, comment il est ? Bienvenue dans votre 12h30 week-end sur Antenne Réunion. Voici les titres de ce 23 août. À la une, Laetitia Roguet, c'est la nouvelle Miss Réunion 2026. Elle a 20 ans et a fait l'unanimité au terme de 3 heures de show. La candidate numéro 7 mettra en avant la santé mentale et se dit fière de son métissage. Retour sur l'événement de l'année dans ce journal. Une première journée avec la couronne de Miss. Antenne Réunion est allée à sa rencontre. Premières images comme ambassadrice et premiers mots devant nos caméras. Nous nous sommes glissés parmi les observateurs du jour. Et puis objectif santé dans le reste de l'actualité avec la marche de la mutualité. Une 28e édition avec 4500 participants à la Saline-les-Bains. Plusieurs parcours sportifs ont réuni petits et grands ce dimanche. Enfin, c'est la rentrée de Dimanche Ensemble pour ce premier numéro et l'actualité s'y prête. Invité Aziz Patel, le faiseur de Miss, se prête au jeu des questions-réponses pour votre rubrique Retour à une balade en plein air menée par Laurent Payette.
1: Et Miss Réunion 2026 et la candidate numéro 7, Laetitia Roguet.
2: Laetitia Roguet est Miss Réunion ce soir. L'écharpe lui est remise par Priya Padavatan et la couronne par Ina Opoko Devez, Miss France.
3: La couronne est remise par Ina Poco, c'est la couronne de Momoussa.
2: Laetitia Roguet de Sainte-Anne, qui ne se doutait pas il y a quelques semaines qu'elle serait ce soir.

0: C'est donc le nom qu'il faut retenir dans l'actualité. Laetitia Roguet, c'est notre nouvelle Miss Réunion. Élue hier soir au Théâtre de Champfleury, elle a 20 ans, elle est originaire de Sainte-Anne. Elle représentera la Réunion à l'élection de Miss France. La nouvelle Miss Réunion, et qui n'a pas tout de suite réalisé son élection. Au moment de l'annonce officielle, Laetitia Roguet, sous le coup de l'émotion, je vous propose d'écouter ses premiers mots devant la caméra d'Antenne Réunion.
1: Je ressens beaucoup d'émotion, je suis très émue et aussi très heureuse de pouvoir représenter la Réunion avec mon métissage.
2: Bon, on sent que c'est beaucoup d'émotion, de la fierté aussi, on imagine.
1: Oui, j'ai beaucoup de fierté. D'ailleurs, je tenais à remercier toutes les personnes qui m'ont soutenue. J'aimerais beaucoup aussi remercier ma famille, ma maman et mon papa.
0: Émotion également dans l'entourage de la nouvelle Miss Réunion, dans la salle et aux côtés de Laetitia Roguet. Ses parents, Landine et Floris, entre bonheur et fierté, leur toute première réaction recueillie par Karen Brun et Théo Lucas.
3: Elle a fait un beau parcours, elle s'est donnée à fond et félicitations à elle.
4: Beaucoup de fierté, d'accomplissement, merci à tout le monde, tout l'encadrement, merci à M. Patel, à toutes ses collègues. Et cette année, je trouve que, en tant que papa, je trouve que toutes les candidates ont un point en commun. Elles ont vraiment été toutes polies, avec le public, entre elles, dans leurs gestes, dans leur attitude. Et c'est vraiment chouette. C'est, comme disait la candidate Miss France, c'est aussi une valeur de nos îles, la politesse, le respect.
0: Elle était encore la candidate numéro 7 hier soir. Elle est aujourd'hui la nouvelle Miss Réunion 2026, un dimanche où la Réunionnaise s'est réveillée avec la couronne tant convoitée. Une première journée dans son rôle d'ambassadrice entre flash et projecteur et avec Émilie Boyer.
5: Un nom est déjà sur toutes les lèvres, celui de Laetitia Roguet. La nouvelle couronnée a déjà conquis son public.
6: Elle est belle, elle représente bien la Miss de la Réunion.
7: Je trouve qu'il y a aussi beaucoup de ressemblances avec la Miss France et elle est super magnifique, donc très contente.
8: Oui, moi je suis, moi c'est le métissage et du coup c'est bien. C'est différent de la Miss de l'année dernière, mais c'est quand même bien.
5: Originaire de l'Est, elle a su mettre en valeur ses racines créoles.
9: Et puis je pense que ce qui a fait qu'elle a gagné, c'est qu'elle a parlé un petit peu créole aussi. Et les gens, les Réunionnais, aiment bien quand on parle créole dans des élections comme ça. C'est normal, hein. Il faut ne pas oublier son identité.
10: Mais moi j'ai dit, ah, pour une fois qu'il y a l'Est, Sainte-Anne, j'espère oui, et le numéro 7.
5: Une élection où les dauphines ont-elles aussi su tirer leur épingle du jeu.
11: On préférait la candidate numéro 4, mais elle était dans le trio, effectivement, ouais. Qu'on préférait.
12: Et moi j'ai choisi la première dauphine, parce qu'elle était très belle.
5: En décembre prochain, la nouvelle Miss Réunion concourra aux côtés des autres Miss régionales et pourra compter sur le soutien de toute une île.
13: De représenter la Réunion telle qu'il se doit et espérer emmener le 974 en l'air.
14: Ben que le meilleur et que tous ces projets s'accomplissent.
15: Du bonheur, de la chance, aussi de la persévérance et de la détermination. Parce que ça, c'est pas facile. Et enfin, je me mets un petit peu à sa place. Enfin, c'est un peu compliqué.
5: Mais avant cela, elle partira à la rencontre de celles et ceux qui l'ont choisie. Une chose est déjà certaine, dans le cœur des Réunionnais, sa place est toute trouvée.
0: Voilà, vous l'aurez compris, vous avez réagi évidemment à l'annonce officielle. Votre ambassadrice de beauté faisait partie de vos préférés. Je vous propose de regarder cette première journée passée sous les feux des projecteurs. Émilie Boyer.
16: Quelques heures après son couronnement, Laetitia Roguet se réveille dans la peau de Miss Réunion. Coiffée de sa couronne, la Sainte-Annoise ne réalise pas encore.
1: Je suis toujours dans le déni, je ne me rends toujours pas compte de ce qui vient de se passer, mais je pense que j'aurai ce déclic-là de me dire « Ah, je suis Miss Réunion » quand je vais retrouver ma famille lundi.
16: Première intervention devant les caméras, la jeune femme adresse un large sourire, prête à rencontrer ceux qui lui ont fait confiance.
1: J'appréhende un peu le public parce que du coup j'ai été vraiment beaucoup soutenue et voir que j'ai été beaucoup soutenue derrière un écran c'est une chose, mais de voir la foule en vrai c'est une autre chose. C'est vrai qu'on se rend plus compte quand on voit les personnes face à face.
16: Après plusieurs semaines de préparation pour ce moment tant attendu, Miss Réunion 2026 a su conquérir le cœur des Réunionnais.
17: Je crois qu'elle dégage quelque chose, tout le monde me l'a dit, donc c'est ça. c'est sa présence sur scène, sa motivation, son discours aussi, apparemment a marqué les gens. Donc je pense que c'est tout ça qui a fait la différence.
16: C'est une belle aventure qui attend notre Miss Réunion 2026. En décembre prochain, elle prétendra au titre de Miss France 2027.
0: Un événement avec des invités de marque et qui s'est déroulé sous l'œil protecteur et bienveillant des reines de beauté déjà couronnées. Exemple, Miss France 2026, Ina Hupoko Devez a remis la couronne à notre Miss Réunion avec des encouragements. Écoutez-la avec Karen Brun et Théo Lucas.
18: Je dirais tout simplement de se laisser porter. Voilà, c'est normal, dans les premiers jours, on a tendance à avoir du mal à réaliser. Et puis c'est très bien qu'elle soit sous son petit nuage, qu'elle s'entoure voilà, des gens qu'elle aime, qu'elle prenne tout l'amour qu'elle va avoir durant son aventure, parce qu'elle va aller à la rencontre des Réunionnais. Et puis qu'elle se découvre aussi, parce qu'au fur et à mesure de cette aventure, elle va porter avec fierté la Réunion avec elle, et puis elle va s'affirmer au travers de ce rôle.
0: Miss Réunion 2026, l'élection, c'était hier soir. Plus de 3 heures de show que vous avez pu vivre en direct sur Antenne Réunion et même depuis l'Hexagone sur la scène du Théâtre de Champfleury. Défilé, show mode, danse sur le thème de l'imaginaire. Voyez les moments forts compilés par Thomas Fontaine.

0: Et voilà ce qu'on pouvait dire sur l'événement beauté de l'année que vous avez pu suivre sur Antenne Réunion. Une élection retransmise cet après-midi, juste après votre série Walker, Miss Réunion 2026. Laetitia Roguet sera l'invitée de notre 19h week-end. Le reste de l'actualité, en basket et au détour de plusieurs parcours sportifs à la Saline des Bains, ils sont 4500 participants à la marche de la mutualité ce dimanche. Derrière ces kilomètres d'efforts, une 28e édition placée sous le signe de la santé. Oulvachi Velichi.
1: Inscription faite, bouteille d'eau en main, Roger et sa femme venue de Saint-Joseph sont prêts à commencer les échauffements avant le grand départ.
2: Il est très très très important. Et c'est pour notre santé aussi maintenant. Les 5 km, parce que c'est la première fois qu'on participe à la marche.
1: Ce sont plus de 3700 participants qui sont regroupés sur la ligne de départ du parcours de santé de la Saline-les-Bains. Des habitués, des sportifs, mais aussi des familles venues partager un moment autour de la santé et du bien-être.
3: Je suis sportif et surtout pour garder la forme et la santé quoi. Le sport c'est la santé, c'est ma drogue.
4: Aujourd'hui on est à 15. C'est le plaisir déjà et puis de nous retrouver dans notre sens. Et ben, comme il y en a qui ont déjà fait au niveau de Muta. Mais nous, le jour qu'ils ont fait, nous, on était à la fac. Donc aujourd'hui, tout le monde est venu avec.
5: Pas sortir de l'ordinaire et participer à cette journée pour être sensibilisé sur les différents problèmes de santé, parce qu'on a des ateliers de santé, bien-être.
1: Ici, pas question de chercher la performance à tout prix. L'objectif est surtout d'encourager à bouger, et ce, chacun à son rythme pour prendre soin de soi.
6: À l'heure d'aujourd'hui, beaucoup de gens ils sont diabétiques sans le savoir et donc c'est important de faire de la prévention. C'est toujours de faire une activité sportive parce que c'est important. Même juste marcher 30 minutes, le fait de bouger, ça améliore déjà la santé, le bien-être.
7: L'activité physique, c'est un véritable médicament. Ça marche sur tout, ça marche pour équilibrer la tension, pour équilibrer le diabète. Ça permet de vivre plus longtemps, de vivre mieux. Donc c'est recommandé pour tout le monde, quelles que soient les capacités de chacun. L'activité physique est conseillée, elle doit être adaptée au niveau de chacun.
1: Pour cette 28e édition, 4 parcours de 2 à 12 km sont proposés. Mais aujourd'hui, un point commun les lie, la respiration.
8: Et de pouvoir donner l'occasion à l'ensemble des Réunionnais de passer un moment sympathique, de bien-être, en famille, entre amis, de redécouvrir le plaisir de la marche et également de découvrir pour beaucoup d'entre eux l'importance d'avoir une bonne respiration, donc en marchant, mais aussi pour chaque moment de son quotidien.
1: Une journée pour mieux respirer et surtout pour encourager les Réunionnais à l'activité physique, parce que mieux bouger, c'est être en bonne santé.
2: Hâte d'arriver à l'arrivée.
0: Dans l'Hexagone, près de Marseille, ce sauvetage spectaculaire. Une fillette de 6 ans s'est retrouvée suspendue dans le vide au 5e étage d'un immeuble. Tout le quartier s'est mobilisé. Les voisins ont réagi. Tristan Vartagnan.
9: Ce sont les voisins qui ont donné l'alerte. Affolé, Laurent se presse à la fenêtre.
10: Et là, j'aperçois les pieds de la petite fille.
9: Depuis plusieurs minutes déjà, une petite fille de 6 ans est suspendue dans le vide, au 5e étage de cette résidence d'Aubagne.
11: Depuis quand elle est comme ça, Mounette ?
10: On ne pouvait rien faire. Il montait sur le tabouret, là. Il voulait l'attraper. Je dis, mais non, si vous tombez, je suis responsable, vous êtes chez moi. Et puis, il ne pouvait pas, parce qu'avec le poids, il serait parti avec. Donc, c'était pas possible.
9: Très vite, tout le quartier se mobilise.
12: Chapeau, merci aux voisins. Les messieurs qui ont mis des matelas, que ça leur lui parlait, ne regarde pas en bas, regarde devant toi.
9: De son côté, cet homme tente de forcer la porte de l'appartement.
13: La petite était enfermée à l'intérieur. Donc on a essayé, avec des radios, impossible, on a essayé de défoncer la porte et tout. Bon, c'est des portes blindées, donc on ne peut pas l'ouvrir.
9: Après 45 minutes, les pompiers arrivent enfin sur place.
11: La nacelle ne monte pas plus haut. Mon Dieu, comme elle s'est accrochée, oui. Mounette.
9: C'est la délivrance.
11: Ouais.
9: Nous avons retrouvé le pompier qui se trouvait en haut de l'échelle.
14: Je pense que c'est une intervention dont je me souviendrai longtemps. Oui.
9: Le calme de la petite l'a impressionné.
14: Elle est très sereine, bizarrement. Elle est accrochée, elle se tient bien, parce que j'ai du mal à la décrocher de la fenêtre. Je pense qu'elle ne se rend pas forcément compte de la situation dans laquelle elle est.
9: Mais que faisait cette petite fille de 6 ans, toute seule, dans cet appartement ? Contactée, sa mère ne nous a pas répondu.
15: Apparemment, la maman n'était pas là, l'enfant elle était toute seule. Qu'est-ce qu'elle a voulu faire ? On ne sait pas pour quelle raison elle s'est mise comme ça en danger, on ne sait pas.
9: La petite fille est désormais saine et sauve. Elle n'a pas été placée. Une enquête a été ouverte pour déterminer les causes de l'accident.
16: C'est bon,
0: c'est
16: bon.
0: C'est le retour de votre rubrique Dimanche Chanson, mais Antenne Réunion vous emmène dans une séquence en plein air avec un invité d'actualité. C'est Aziz Patel qu'on ne présente plus. Homme de médias, journaliste, ce faiseur de miss a écrit l'histoire de ses reines de beauté. Une rencontre posée par Laurent Payette et Thomas Fontaine.

0: Aziz Patel, on est dans un quartier très populaire de Saint-Denis, oui. Le bas de la rivière. Pourquoi avoir choisi cet endroit ?
1: Parce qu'il y a plus de 30 ans, les gens ne le savent peut-être pas, j'ai commencé comme instituteur. À l'époque, ça s'appelait comme ça, professeur des écoles. J'ai fait l'école normale, IUFM maintenant. Et puis ensuite, j'ai commencé ma carrière d'instituteur. C'était une carrière un peu alimentaire. Ce n'était pas vraiment une vocation, il faut le dire, parce que mes parents étaient modestes. Il fallait que je travaille tout de suite après le bac,
0: d'accord.
1: Que j'ai obtenu au tampon au lycée Roland-Garros. Donc, j'ai fait quelques établissements, dont cet établissement, cette école primaire en bas de la rivière.
0: D'accord, donc là on vous ramène à plus de 30 ans en arrière.
1: Exactement, donc ça me rappelle de très bons souvenirs, parce que j'avais accepté de prendre une classe d'élèves en difficulté. Et personne ne voulait prendre cette classe, je l'ai pris et j'ai fait en sorte que ces jeunes élèves réussissent à faire leur année. Pendant 2 ans, je les ai suivis, on a fait beaucoup d'activités et vraiment j'ai eu que des bons retours.
0: D'accord, et ça vous a apporté quoi dans votre vie finalement ?
1: Le fait d'avoir enseigné, ça m'a permis de comprendre un petit peu l'état d'esprit des jeunes, mm-hmm. Voir un petit peu l'avenir, comment ça se passe, pourquoi les élèves étaient en difficulté, quelles solutions leur apporter, etc. Mm-hmm. Donc vraiment, c'était une belle aventure humaine avec les parents, avec les enfants et avec la hiérarchie, tout simplement.
0: D'accord, vous êtes très attaché à toutes ces notions de partage, de transmission.
1: Oui, tout à fait. Donc, c'était important d'expliquer à ces jeunes qu'il y avait une discipline à respecter, il y avait des choses importantes dans la vie et qu'il fallait transmettre tout ce que moi, je connaissais.
0: D'accord. Et est-ce que ça vous est arrivé quelques années plus tard de retomber sur ces jeunes-là ?
1: Ah c'est régulier. Hein, à chaque fois, quand je vais quelque part, les personnes arrivent et disent « Monsieur, monsieur, vous étiez mon instituteur à l'époque, vous rappelez ?» Oui, je me rappelle, ça fait longtemps après, mais ils sont très contents, ils ont gardé de très bons souvenirs.
0: Ouais, est-ce que vous avez des anecdotes à nous raconter ? Qu'est-ce qu'on dit de vous ? Vous étiez un professeur comment, Aziz Patel ?
1: Alors, tout le monde a dit que j'avais réussi là où certains avaient eu des difficultés à mettre ses élèves en confiance, à leur apprendre à respecter les gens. Le respect, c'est très important. Mmh. Et on faisait pas mal d'activités. Et je me rappelle, en face, on allait à la Redoute régulièrement jouer au foot. Moi, j'étais déjà footballeur un peu à l'époque. Et ils étaient très contents, très heureux, ces jeunes, d'avoir pu sortir de cette impasse des études.
0: Comment on fait pour passer de l'enseignement au comité Miss Réunion?
1: En fait, c'était pas ma vocation, je l'ai dit, mais j'aimais écrire, moi. Donc j'ai commencé comme journaliste, après l'enseignement, j'ai commencé comme journaliste à Télé 7 jours à Réunion. Donc c'est là que j'ai fait ma carrière de journaliste. C'est très important pour moi, c'est ce que je voulais faire.
0: Oui.
1: Et mes parents n'avaient pas les moyens de m'envoyer en métropole pour faire des études de journalisme. Mm-hmm. Donc j'ai appris sur le tas, avec un encadrement qui était très professionnel, et j'étais journaliste, ensuite rédacteur en chef. On a lancé un petit magazine pour jeunes. Tout a bien fonctionné parce que c'était la belle époque de la presse papier, quoi.
0: Oui. Une époque révolue.
1: Voilà, une époque révolue. Et quand j'étais journaliste, je m'occupais, on m'a donné la rubrique mode, beauté, élection de Miss. Donc souvent, j'étais jury ou j'assistais à des élections. C'est comme ça qu'à un certain moment, 1994, il n'y avait plus d'élection de Miss Réunion. Et il y a quelqu'un, un chargé de mission, envoyé par Geneviève de Fontenay, qui est venu à La Réunion et qui a cherché une personne pour continuer à faire Miss Réunion. D'accord. Et on lui avait parlé de moi. Il m'a contacté, il m'a dit « Alors, est-ce que ça vous intéresserait ?» etc. On a réfléchi. À l'époque, j'avais une amie, Farah Caillé, et on a discuté, on a échangé, on s'est dit « Bah allez, on y va. »
0: Oui, alors c'est que les époques ont changé, les temps ont changé. Ah, aujourd'hui, oui. On est dans une époque du jugement. Oui. Le jugement est facile, la critique est facile.
1: Exactement.
0: Alors, comment on fait quand on est populaire ? Comment on fait quand on passe à la télé ? Comment on fait quand on fait la une des journaux et des magazines ?
1: Quand on est Miss Réunion, on devient une personnalité publique, oui. Une star. Donc,
0: et du jour au lendemain.
1: Du jour au lendemain.
0: On se réveille, on a la couronne.
1: Le l'ombre
0: et là,
1: à la lumière.
0: On assiste à des conférences de presse, on a les photographes, les journalistes, ouais. On est sur les plateaux de télé.
1: Ouais.
0: Ça doit être un gros chamboulement. Quand
1: ah,
0: même,
1: c'est un énorme chamboulement, oui, effectivement. Ça change tout dans la vie d'une jeune fille. On passe de l'ombre à la lumière. Et je vous dis, maintenant, elles sont un peu plus armées.
0: Oui.
1: Quand elles viennent à Miss Réunion, elles savent ce qui les attend. Donc, elles font en sorte que de pouvoir répondre à tout ce qui va être demandé.
0: Alors, vous avez évoqué aussi toutes les personnalités, les grandes personnalités qui ont fait partie de votre vie hein, durant toute ouais. cette carrière. Un mot sur Madame Geneviève de Fontenay, la dame au chapeau, comme on aimait l'appeler.
1: Geneviève de Fontenay était un personnage à part. C'est vrai qu'elle ne pouvait pas plaire à tout le monde. Mmh. Elle avait un langage direct, cru.
0: Un caractère bien trempé.
1: Un caractère bien trempé. Moi, je respecte, parce que c'est avec elle que j'ai commencé, et je suis resté en très bon terme jusqu'à la fin, même quand elle est partie de la société Miss France, et c'est elle qui a fait en sorte que Miss France arrive à ce stade, à ce niveau, quoi. Oui. Donc, voilà.
0: Alors, elle faisait aussi partie d'une époque où on pouvait tout dire à la télé. On pouvait dire des choses, on pouvait s'affirmer, on n'était pas dans... La mesure, on n'était pas dans il faut faire attention, il faut veiller à ses propos. C'est une époque qui est aussi révolue, celle-là.
1: Oui, tout à fait. Avant, elle pouvait se permettre de dire des choses qu'on ne dirait plus aujourd'hui, parce qu'on serait poursuivi pour diffamation ou pour quoi que ce soit. Les choses ont changé, pareil, il faut s'adapter.
0: Voilà. Quel est votre rêve pour les 5, 10 prochaines années? Votre rêve, comment rêver la réunion de demain?
1: Alors, la réunion de demain appartient aux jeunes, évidemment. Donc, il faut transmettre, il faut les former, il faut que les jeunes prennent le pouvoir et s'affirment. C'est ce que je dis toujours aux jeunes filles réunionnaises qui viennent faire Miss Réunion. C'est bien d'être Miss Réunion, mais ce n'est pas un but en soi. C'est une année de rêve, il faut en profiter, etc. Mais il faut voir plus loin. La vie professionnelle est très importante et je pense que les jeunes devraient vraiment... voir très loin quand ils commencent à faire des études, quand ils veulent faire un travail, etc. Ils doivent tout simplement montrer leur personnalité.
2: Voilà pour ce premier dimanche ensemble de cette saison. Notre escale météo à présent qui se fait ce dimanche du côté de Saint-Pierre avec, vous le voyez, quelques éclaircies et 26 degrés au thermomètre, nous dit Alexandre Marianne. Voilà, c'est la fin de ce 12h30 week-end. L'information continue sur l'info.re. Cet après-midi, après votre série Walker, l'élection de Miss Réunion 2026 à revivre sur Antenne Réunion. Mais tout de suite, votre Mac du dimanche sur ces mariages qui sortent de l'ordinaire. Merci de votre fidélité. À ce soir, 19h.
3: Mour, on appelle Zoé pour l'inviter.
4: Ouais.
3: Allez, vendu. C'est parti.
5: Allô.
3: Oui, Zoé.
5: Oui, coucou.
3: Coucou. Dis, je te téléphone pour voir si tu serais disponible le 17, parce qu'on prévoit de faire nos 40 ans avec Alex. Moi, mes 40 et lui, c'est 40 en retard.
5: Ok, c'est parti, par contre.
3: Ouais.
5: Ouais.
3: Cool.
5: Je bloque, je note direct.
3: Allez, d'abord.
4: Nickel.
3: Bisous.
5: Allez, bisous.
4: Bisous.
3: Bisous, bisous.
5: Bisous.
6: Marie, c'est pas votre anniversaire.
3: Non.
4: Pas du tout.
3: Non.
6: C'est quoi?
3: En fait, le 17, on se marie. On se marie et personne
4: n'est au courant, personne ne sait.
3: Ni la famille, surprise générale, ni les copains, personne.
7: C'est probablement la plus grande surprise qu'ils feront dans leur vie, faire croire à 60 personnes, leurs parents, leurs amis les plus proches, qu'ils sont invités à leur anniversaire. Mais en réalité, Marie et Alex vont se marier et les amoureux vont avoir quelques sueurs froides.
4: Quelque part, c'est le genre de situation qu'on n'a pas voulu, mais c'est ce qui résulte du truc surprise, quoi.
3: Non, c'est horrible, faites jamais ça. Faites jamais ça.
7: 250 000 mariages ont lieu chaque année en France. Et si le coût moyen est d'environ 200 euros par invité, il y en a, en réalité, pour toutes les bourses. Claire et Alexandre ont choisi de se marier en Thaïlande et d'y amener tous leurs amis.
8: C'est pas beau, tout ça ?
7: Un mariage inoubliable pour les 60 invités qui ont parcouru 9500 km.
9: C'est complètement dingue. Non, mais je crois que la dernière fois que j'ai vu ça, c'était dans Aladdin, quoi.
7: Et Léa et Kevin, eux, ont fait un tout autre choix. Lui est ouvrier dans une usine, elle est sans emploi. Alors ils ont décidé de se marier à moindre coût, budget maximum, 2000 euros pour 30 personnes.
10: Un peu trop bien un costume. Regarde comment je suis habillé. Est-ce que je crois que je connais le tarif des costumes?
7: Pour respecter le budget Eléa et Kevin vont devoir tout faire eux-mêmes.
8: Mettez pas les mains dans les disques. L'autre fois, il a laissé le doigt.
7: L'an dernier, le marché du mariage dépassait tout de même les 4 milliards d'euros en France. Bertrand l'a bien compris. Il vient d'acheter une bâtisse près de Montpellier pour y organiser des fêtes de mariage. Voitures de luxe, châteaux, décorations ostentatoires, pour attirer les futurs mariés, Bertrand n'a pas lésiné sur les moyens.
8: Il faut savoir si on va arriver à plaire aux gens. Et des fois, tu dors pas tous les soirs tranquille. On verra la suite, mais j'y crois.
7: Pendant près d'un an, nous avons suivi ces mariages, pas comme les autres.

0: Non mais là, vous vous rendez compte, c'est sa vraie robe de mariée, quoi. Cette fois, c'est pour de vrai. C'est vraiment sa robe. Moi, ça me fait quelque chose, quand même.
1: À bientôt 35 ans, Claire va se marier avec le père de ses trois enfants.
2: Moi, je pleure jamais.
1: Ce matin, elle est accompagnée de sa sœur Sabrina et de ses meilleurs amis pour un choix délicat, sa robe de mariée.
3: Elle est trop belle.
4: C'est mes conseillers, enfin, c'est important. Et puis c'est un moment de partage avec elle. Donc, bon là, elles pleurent toutes et moi je suis pas trop dans l'émotion. Donc il va falloir que je fasse attention. C'est ma famille, enfin c'est mes amis. Oh, les
0: Pour le coup, moi j'aime bien ce qui brille, c'est que les fleurs que je suis moins fan. Ouais. Moi perso, c'est... Mais c'est que ça.
1: Si la robe est classique, le mariage, lui, ne le sera pas.
4: J'ai déjà chaud.
1: Il se fera à plus de 9000 km de la France, sur une île paradisiaque de Thaïlande, Koh Samui. Car c'est là-bas qu'il y a 10 ans, Claire a retrouvé son amour de jeunesse après une longue séparation. Seul problème, faire venir les invités avec des billets d'avion à plus de 1000 euros par personne.
4: C'est vrai qu'à la base, je ne voulais pas me marier. La vraie anecdote, c'est que je ne voulais pas avoir un grand mariage et que je pensais qu'on serait un petit comité. Et on se retrouve à 61. Donc, non, c'est génial. Par contre, je suis hyper contente d'avoir tout le monde à mon mariage. Hein. Je pensais vraiment pas. Donc, je me marie en Thaïlande. Mais la robe, comment elle va être livrée? Est-ce que ce sera dans un petit carton que je peux mettre dans un bagage à main? Ou est-ce qu'il faut vraiment que je la porte avec un cintre?
5: À mon avis, il vaut mieux qu'il soit vraiment bien entouré de papier de soie, plié d'une manière à ce que rien ne s'accroche à rien, et on la place bien dans la valise cabine, il n'y a rien qui bouge. C'est mieux, parce que la trimballer comme ça dans les mains, c'est compliqué en vrai. Voilà.
1: Depuis Thiers-sur-Thève, dans le Nord, Claire gère tout à distance. Les hôtels, les traiteurs, les animations. À quelques jours du départ, elle en a même perdu sa voix.
6: La marche jusqu'au temple, est-ce que ça va être long? Parce que ta mère, elle peut pas trop marcher, même avec les enfants, voir sur le retour comment ça se passe et combien de temps ça dure.
7: Je pense que c'est le stress, beaucoup d'activités, beaucoup de boulot avant de partir. Donc je pense que extinction de voix.
6: Je pense que c'est un mélange de tout. De la fatigue, du stress, l'organisation. Donc voilà, écoute, je suis plus vulnérable en ce moment.
1: Pour ne rien laisser au hasard, Claire et Alexandre ont fait appel à des wedding planners sur place.
6: Et on se repasse tout le programme en revue.
1: Sarah et Juliette vivent en Thaïlande depuis plus de 15 ans. Elles se sont spécialisées dans l'organisation de mariages pour les Français.
6: Hello les filles.
7: Coucou.
1: Elles en organisent une trentaine par an.
6: Ça va? Ça me rassure, il fait beau parce que tout le monde est en train de nous envoyer des messages en nous disant « Mais t'as vu, il y a 13 jours de pluie à venir et tout. » J'ai dit « Mais non, les filles, elles ont dit que c'était impeccable, c'est humide et tout. »
1: Gérer un mariage de l'autre côté du monde est forcément compliqué. Entre le choix des hôtels, de la nourriture souvent épicée, des invités qui ne parlent pas anglais et même la monnaie locale qu'il faut apprivoiser.
7: 1,50€.
6: Oh, 50 bahts, ça fait 1 euro. En fait, on se rend pas compte. Non, mais quand tu me dis 50 bahts, moi, dans ma tête, c'est 50 balles. Alors, tu vois?
7: Compliqué, hein. Heureusement que c'est Claire qui gère un peu tout, là, cet aspect-là.
6: Heureusement que les filles, elles sont là, parce que moi, j'aurais été perdue.
7: Moi, j'ai lancé, j'ai trouvé Sarah, et maintenant, j'ai tout délégué à Claire.
6: Alors que je voulais pas m'en occuper. Ni me marier, d'ailleurs.
1: Claire et Alexandre ont versé 25 000 euros à Sarah et Juliette. À cela, il faut ajouter les billets d'avion et leur propre hébergement.
6: Allez.
1: Le départ est prévu dans 3 jours.
6: Bah, j'espère.
8: Cherche les plus légumes.
4: C'est pas là-dedans, chérie.
8: Ah ouais, bien vu.
1: Se marier n'est pas forcément synonyme de grosses dépenses. Les îles paradisiaques, Kevin et Eléa n'y pensent même pas. Ensemble depuis 1 an et demi, ils vont se marier, mais dans le nord de la France, et avec 2000 euros de budget. Ils vont devoir faire un maximum de choses eux-mêmes.
8: Ah ouais, c'est bon. Pour la nourriture, on se fixe quoi comme budget?
4: Nourriture, c'est, on va dire, 600 euros. Dans les environs de 600 euros.
8: 180 pour la salle. Ça coûte combien un costume? Je sais pas, moi genre...
4: Je sais pas, moi c'est la robe que j'ai...
8: Regarde comment je suis habillé. Est-ce que je crois que je connais le tarif des costumes?
1: Eléa et Kevin mettront 1000 euros de leur poche. Les autres 1000 euros sont donnés par la famille.
8: Du coup, la salle et l'alcool, c'est ma mère.
4: Ouais.
8: Donc ça fait 800 de moins. Mon costume, c'est pareil, c'est ma mère qui me l'offre. Ça nous aide de fou parce que on peut pas sortir des sommes comme ça de nous-mêmes. On n'aurait pas pu sortir ce genre de sommes sans difficulté derrière, quoi.
3: Le bouquet, il y a des champs. Hein. Je récupère les fleurs dans les champs.
5: Non.
1: Et pour que le mariage soit à leur image, Kevin et Léa ont voulu que la cérémonie ait lieu sous le thème de la Grèce antique, leur passion commune. Mais le couple n'est pas très familier des fourneaux.
8: La pâte à choux, quoi. Faut faire quoi après, du coup ?
9: Après, c'est les œufs.
8: Enfin, ouais, mais là, ça, j'en fais quoi ? Je laisse sur le feu ou je le retire ?
9: Ah, on va l'enlever. Hein. Écoute, on fait.
8: À vous, le t'improvises.
1: Le caviar d'aubergine est à la grecque. Pas le gâteau, qui, lui, est à la vanille. Mais il ne coûte que quelques euros pour une trentaine d'invités.
8: Par traiteur, par un professionnel, on sait qu'il n'y aura pas d'accro, mais c'est un coût sur un budget qu'on ne peut pas nécessairement se permettre. Et puis surtout, c'est aussi un challenge parce que c'est gratifiant. Chaud devant. En tout cas, c'est beau. Bon, je sais pas, il faut encore goûter, mais c'est beau.
9: J'espère quand même. Hein.
8: C'est comment ça s'appelle déjà ?
9: Baba ganouche.
8: On va dire caviar d'aubergine.
9: Si tu veux.
8: T'as même pas senti, tu t'es juste jeté dessus.
9: Mmh. Mmh. Mmh. Franchement, ouais.
8: Pique un peu.
1: Et Léa et Kevin ont encore 2 mois pour expérimenter de nouvelles recettes et trouver toute la décoration de ce mariage à petit prix. En Belgique, à quelques jours du mariage surprise, Marie et Alex reçoivent leurs amis les plus proches pour une rencontre très secrète.
10: Bonjour.
1: Pour des questions d'organisation, bienvenue. Ils ont été mis dans la confidence.
11: Comment ça va ?
10: Ça va et toi ?
1: Ce sont eux qui vont faire patienter la cinquantaine d'invités dans le jardin avant l'arrivée du couple, en tenue de mariée.
11: Vendredi soir.
12: Il faut essayer qu'ils fassent en sorte de ne pas trop regarder par là, quoi. Juste vraiment l'arche là-bas qui fait que ce petit passage-là, on pourrait nous voir passer. Comme ça, on garde vraiment la surprise, vraiment jusque-là.
10: Rassure-moi.
11: Ça va, mais oui, ça va aller.
10: Merci.
13: Et tes beaux-parents ?
10: Merci. Je sais pas. On verra.
11: Alex, un avis ?
12: Ouais, mon père, à mon avis, ça va le faire rire, il va être content. Mais ma mère, elle risque de faire une autre tête quand même.
13: C'est la maman d'Alex qui me perturbe le plus. Franchement.
10: Elle est très tradition.
12: Elle est très tradition et puis en plus. Ouais, cacher des choses comme ça ainsi. Caractère italien qui va prendre le dessus, j'en sais rien.
11: Plus on se rapproche de la date, plus les inquiétudes vont arriver, le stress aussi. Hein, ça va être bien, ça va être sympa.
1: Mais il y a une menace que Marie ne prend pas à la légère.
12: Ma mère, ouais, elle peut débarquer ici et puis c'est une maman dans la maison de son enfant, donc elle a tendance à je vais lui ranger ça va lui faire plaisir ou je vais. Et c'est comme ça qu'elle pourrait tomber sur quelque chose qu'elle peut pas voir. Donc forcément, faut vraiment qu'on soit au taquet pour arriver à ranger.
1: Pour que belle maman n'y voit que du feu, Marie a disposé des leurres dans la maison.
10: Des ballons numéro 4, des ballons numéro 0, des petits trucs d'anniversaire pour faire des photos, plein de ballons partout, des petits trucs qui pètent pour faire des confettis, comme ça.
1: Toute la décoration du mariage est donc cachée dans le garage.
10: Le bazar Naum. Hops. Mais celle-là, elle doit être au-dessus, on met rien dessus.
11: Tu donnes, mon chat ?
12: Là, je pense que c'est bien camouflé. C'est vraiment un coin où je sais que ma mère n'ira pas, donc là, on est rassuré, c'est planqué, c'est OK.
1: L'histoire de Marie et Alex a démarré par un coup de foudre au collège. Mais c'est lors d'un défilé en costume que la magie a opéré. C'est ce jour-là, immortalisé en vidéo, que le couple ne s'est plus jamais quitté. Et cela fait 21 ans.
12: Je dois être... Ah, merde. Allez, je suis là. Là.
10: Mais non.
12: Bah si, c'est moi ça.
10: Mais non, t'es là, espèce de dindon. Regarde.
12: C'est moi ça ?
10: Mais oui.
12: Mais c'est qui alors devant ? Ah oui.
1: Avec leur mariage surprise, Marie et Alex espèrent marquer les esprits, mais ils ne se doutent pas des péripéties.
12: On est beau quand même.
1: Qu'ils vont devoir gérer. À Montpellier, le mariage, Bertrand, lui, en a fait un business. Le jeune entrepreneur vient d'acheter une vieille bâtisse pour y créer la référence des fêtes de mariage. Et pour cela, il ne lésine surtout pas sur la décoration.
14: J'aime pas rouler avec, je m'en sers pas, mais c'est, pour moi, c'est dans l'esprit décoratif, c'est artistique.
1: Ces motos, Bertrand ne veut pas les installer dans la grande salle de réception, mais dans les chambres et les salons privés des mariés. Et le seul moyen d'y parvenir, c'est par les airs.
14: Là, on fait partir la moto, on va faire partir les motos.

0: Allez, vas-y, descends, descends, descends.
1: À chaque fois qu'ils font ça, je tremble.
0: Hop. Stop, stop. Stop, relève un peu, s'il te plaît. Relève.
2: Une fois le toit fermé, les motos, pourtant en parfait état, ne pourront plus quitter l'étage. Et ce n'est pas tout.
0: Fin de la manœuvre.
2: Bertrand a fait une folie.
0: C'est bon, tu peux récupérer ton mélingue. Mets tes mains sur le pneu et vous faites tourner le pneu. Benjamin, mets-toi à l'autre roue.
2: Bertrand a acheté cette voiture de sport plus de 200 000 euros pour en faire un autre élément de décoration.
0: Attention Benjamin, tu vas te faire baiser.
2: Ce bolide, en parfait état, est condamné à rester bloqué au premier étage sans ne plus jamais rouler.
0: Ah oui, c'est une vraie, effectivement, c'est une vraie Ferrari. Ouais. C'est, si tu veux, petit, mes parents n'avaient pas les moyens de m'acheter des petites majorettes. Et en fait... Mon rêve de petit garçon, c'était d'avoir ces majorettes-là. Et aujourd'hui, j'ai réalisé mon rêve de pouvoir les avoir en vrai, tu vois. Braque tout !
2: Il y a quelques semaines, cette voiture a elle aussi été transportée par les airs. Mais Bertrand a fait encore plus fou. Il a encastré cette limousine dans un mur.
0: Voilà. Et tu vois, regarde, la voiture est entière et en fait, tu retrouves un autre loft sur une autre thématique juste en face.
2: Des motos de course, des voitures hors de prix, un mobilier rococo digne des plus grands films de gangsters.
0: Jacques, derrière, il est pas bon, là.
2: Bertrand n'a pas pris d'architecte ou de designer. Il a voulu avant tout se faire plaisir.
0: Moi, aujourd'hui... Je vais maîtriser l'art du bâtiment, l'art de la construction. Je me suis lancé dans un nouveau créneau de l'événementiel. Mais ce qui se passe, c'est qu'il faut savoir si on va arriver à plaire aux gens, si ça va être à leur goût, si... Tu vois, il y a tout un tas de si qui se passent dans nos têtes. Et des fois, ben, tu ne dors pas toujours tous les soirs tranquille. Mais malgré tout, ben, tu as envie d'aller au bout de ton projet, d'aller au bout de ton rêve. Et ben, tu te laisses porter et les choses, ben, on verra la suite, mais j'y crois.
2: Entre les voitures de luxe et la rénovation des lieux, l'investissement de Bertrand représente plusieurs millions d'euros. Pour le financer, il a vendu les sociétés qu'il avait créées dans le bâtiment. Bertrand est un exemple pour sa communauté gitane.
0: Allez les filles, on descend.
2: Et celui qui s'est fait, à force de travail,
0: chaud, hein,
2: n'hésite pas à revenir avec ses filles pour leur montrer d'où il vient.
0: Allez, venez, je vous montre où c'est qu'on a démarré. C'est un bidon, ville. C'est fait que de récup. Donc là, je te dis, c'était les toilettes. Là, derrière, ben, t'as une caravane qui adosse ça. C'est vraiment... C'est que de la récup. Là, tu... Regarde. Si tu veux rire, voilà. C'était mon atelier. Quand j'ai démarré, j'avais 12, 13 ans, je bricolais mes mobilettes, mes scooters ici.
2: Bertrand s'est ensuite lancé dans le bâtiment en travaillant jour et nuit dans ce garage.
0: Les filles, je vous montre. Là, c'est quand j'ai démarré l'entreprise à l'époque. Tu vois ? Là, c'était le conteneur où on rangeait le matériel. Ça faisait le bureau pour travailler. Et là, on venait, on déchargeait.

0: On travaillait, on arrangeait, et après ça repartait sur les chantiers, on réparait les pelles mécaniques et tout ça.
1: Dans 3 mois, Bertrand écrira une nouvelle page de sa vie professionnelle en organisant son tout premier mariage. Un événement décisif pour la suite de l'entreprise dans laquelle il a tout investi.
0: Allez, go, on rentre.
1: À l'autre bout du monde, en Thaïlande, à l'aéroport de Koh Samui, c'est le grand jour pour Claire, Alexandre et leurs 3 enfants. Ils sont accueillis par Sarah et Juliette, les 2 wedding planners qui les ont aidés à préparer leur mariage.
2: Ça va ?
3: Ça fait plaisir de vous voir.
4: Plus de bras.
5: Ça va ?
4: Ben oui, pour l'occasion quand même.
5: Ah, bah oui,
4: bienvenue.
5: Oui.
6: Et aujourd'hui, normalement, il était prévu qu'il pleuve aujourd'hui, mais après tout le reste de votre séjour, pas une goutte de pluie en prévision.
5: Non, mais parce qu'on pourra quand même faire tout ce qu'on a prévu. Ouais. On va croiser les doigts.
1: Toute la famille va poser ses valises ici pour une 12 jours.
7: Un rêve qui se concrétise, hein. 2 ans après le début. C'est de l'excitation et à la fois un relâchement parce qu'on a quand même réussi à arriver jusqu'ici avec tout le monde. Donc non, c'est le début.
1: Accompagnés de la maman de Claire, les futurs mariés vont suivre un programme organisé. Et cela commence par la découverte de la maison située sur les hauteurs de l'île.
8: Bah ça a l'air bien en fait, hein.
9: Il y a 2 maisons.
8: Non, c'est à nous tout ça.
7: Voilà. Voilà.
8: C'est sympa ici.
7: On va être bien.
1: Si tout le monde part découvrir sa chambre, Claire, elle, a une autre urgence.
8: Oh là là, faut que je fasse ça précieusement en fait. Je fais ça comme si c'était ma chemise de tous les jours. Attends, on va d'abord faire ça. Jamais aussi bien traité une robe de ma vie. Tu sais qu'en vrai, j'appréhende vraiment la réaction d'Alexandre. Là, c'est pas une blague. Parce que c'est pas du tout le style de robe que j'ai l'habitude de mettre. Enfin, au-delà du fait que ce soit une robe de mariée. Parfait. Je suis trop contente. Imagine, j'aurais perdu ma valise. J'aurais pas ma robe. Je gâche tout. Mais là, elle est impeccable. Allez. Reste chaud, j'arrive.
1: Parmi les extravagances prévues par Sarah et Juliette, il y en a une qui intrigue beaucoup les futurs mariés.
6: Non, pas sûr, elle est pas sûre.
1: La présence d'un éléphant qui va les accompagner jusque dans un temple.
10: C'est ça.
11: Et que comme tous les invités allaient se rassembler sur la plage, ils ne le verraient pas.
8: D'accord.
10: Et qu'en fait, vous allez ouvrir.
11: Et commencer à partir.
10: Et le cortège, tout va.
11: Et l'éléphant.
10: Il n'y a que les musiciens, les danseuses qui attendront pour que les invités arrivent en musique. On crée le cortège en partant. Et l'éléphant, en fait, on le prend juste derrière. Il sera derrière, en fait, le restaurant. Tu sais, il vient en camion.
11: Oui.
10: On doit le décharger. Non, non, il aime bien.
11: C'est une bétaillère ouverte, hein.
10: D'accord. Il est content d'arriver à la plage. Il est content de sortir du sanctuaire. C'est un gaucher, un éléphant, en fait. Hein. C'est super intelligent.
11: Donc,
10: c'est un don que vous faites au sanctuaire et c'est ce qui va permettre de sauver aussi d'autres de ses congénères et de pouvoir y rendre service, en fait, à ses congénères.
1: Le couple versera 600 € au refuge. Et ce n'est pas la seule folie que s'offrent Claire et Alexandre. Une autre surprise devrait remporter un grand succès auprès des 60 invités. Dans le nord de la France, cela fait des semaines qu'Eléa et la maman de Kevin arpentent les vides-greniers. Le couple n'a que 2 000 € de budget pour son mariage.
8: Je ne sais pas si on va trouver quelque chose.
1: Pour décorer les tables du dîner ou trouver les accessoires qui vont faire leur effet, la traque aux bonnes affaires est nécessaire.
8: Ah, regarde, il y en a là, des montres à gousset.
12: Ah oui, faut attendre.
8: C'est la même.
12: Oui, c'est la même.
8: Kevin a un petit gilet et il voulait une montre à gousset pour mettre le jour du mariage. Donc,
12: pour être classe.
8: Voilà, pour faire classe. Pour se la péter, oui.
12: Oui.
8: Je sais pas, celle-ci, elle est pas mal, hein. 3
13: 3 euros
14: oui.
13: Attends, je vais lui prendre.
14: Ah, ok.
13: Ouais, je vais lui prendre.
14: Ok.
15: Oh, faut que je... faire un heureux.
13: Oui, oui, oui.
14: C'est le principal. Je suis quand même pressée. Surtout de mettre ma robe et tout.
13: Ah, la robe. J'ai bah, ouais. pleuré. Mais...
16: Séverine, vous êtes déjà sensible.
13: Oui, oui. Très. J'ai pas encore pleuré,
14: c'est,
13: mais.
14: C'est l'aîné aussi.
13: Oui,
14: c'est
13: en
14: aussi,
13: plus.
14: C'est parce que c'est l'aîné.
13: C'est. Premier bébé à sa maman qui se marie. Oui, non, mais regarde celui-là.
1: Et Léa a trouvé les assiettes, les couverts et tout le service pour 30 personnes dans les vides-greniers pour moins de 150 euros. Pour le reste, les sites chinois sont incontournables.
17: Ça, j'aime bien. J'aime vraiment beaucoup, c'est un peu la dentelle, tout ça. 72 euros, ça va, pour mon budget du moins. J'ai envie d'avoir vraiment une belle broderie à l'avant, comme ça, enfin sur le haut, comme si on allait être une princesse le jour du mariage, quoi.
1: Les robes, à moins de 100 euros, sont nombreuses sur les sites de commerce en ligne.
17: Allez, on va aller voir Kevin.
1: Mais tout n'est pas bon marché sur Internet. Le couple aimerait positionner ses colonnes à l'entrée de la salle des fêtes. Mais à plusieurs centaines d'euros, il leur est impossible de les acheter. Kevin ne renonce pas pour autant.
16: On décide de la faire nous-mêmes et du coup, c'est beaucoup de récup, forcément.
18: Écologique, oui, parce que bah, on a toujours plein de cartons qui servent à rien. Quand on est comme moi, quand un truc cassé, on récupère, on dit oh, ça servira toujours, un de ces quatre. Ça sert. On peut tout fabriquer nous-mêmes, il faut juste avoir un peu d'imagination. Beaucoup d'imagination. Ouais.
17: On a pour l'instant en plus celui-ci. Celui-ci avec la petite moulure ici plus arrondie, pareil sur la base. Mais sinon, ça, l'inspiration, c'est surtout ça.
18: Allongé comme ça. Voilà.
17: Bah, y a du polystyrène qu'on veut mettre. Et du plâtre, et vraiment, c'est pour donner un peu la texture de, bah, d'une colonne à l'époque. Quoi.
16: C'est ambitieux, hein?
17: Oui.
16: Très ambitieux. Et plus les secondes passent, plus je me rends compte. Mais bon, Kevin et la colonne enchantée.
1: Kevin a encore un mois pour concevoir ces deux colonnes.
18: Hop! C'est parti pour la déco. On va mettre des ballons. Quand même, ça fait anniversaire, quoi.
1: En Belgique, c'est le grand jour, celui du mariage surprise. Alex, accompagné d'un de ses amis et complices, transforme son jardin pour que personne ne s'imagine qu'il s'agit d'un mariage.
18: Quand on va arriver, on va se dire, clairement, c'est un anniversaire. Il n'y a pas de doute. C'est le but de la manœuvre. Distraire l'ennemi.
1: Encore faut-il que les invités ne se désistent pas. Et le risque est bien plus grand avec un anniversaire.
18: Oh, allô ? Ouais, ça va ? Aucun certificat n'est accepté aujourd'hui. Aucun, aucun. Votre présence est obligatoire. Ben, si tu veux, on s'appelle demain, hein. Mais viens quand même aujourd'hui. Moi, honnêtement, si tu venais aujourd'hui, ça me ferait quand même un peu plaisir. Ouais, donc voilà. Tu vois ? Un anniversaire, c'est plus délicat parce que, ben oui, ils ont envie de venir fêter ça avec nous et tout, mais si jamais eux, de leur côté, ont un petit imprévu, ils auraient plus vite à annuler un anniversaire qu'un mariage, par exemple. Si on a plus de la moitié des gens qui se sont désistés, là ça va être moins chouette. Mais ça, c'est le risque à prendre. Quand on lance l'idée d'un truc surprise ainsi, c'est vraiment le risque à prendre, quoi. Et ce qui fait que c'est l'angoisse jusqu'à la dernière minute, quoi.
1: Alors que Marie et Alex se préparent à l'abri des regards, les premiers invités arrivent.
19: Bonjour. Bienvenue. Ils ne sont pas encore là, ils ont un petit problème à la salle, mais... Bienvenue.
20: Ils vont arriver, donc vous pouvez avancer.
21: Okay.
19: Mais c'est bien par là, vous êtes à la bonne adresse.
20: C'est par là.
1: C'est le témoin d'Alex qui les accueille.
19: Ah, par contre, excusez-moi, vous n'êtes pas sur ma liste.
1: Rémi doit appeler Marie et Alex quand tout le monde sera arrivé.
19: Ben là, on a la sœur d'Alexandre et les parents d'Alexandre. Là, on a la sœur de Marie.
1: Tous les invités arrivent au compte-gouttes. Il manque une seule personne très importante, la maman de Marie. À une trentaine de mètres de là, chez une voisine, le stress est à son plus haut.
18: Et elle envoie un message, mais elle répond pas, tu vois. Donc, c'est même pas où elle est.
0: Allez, stressée. Alors, c'est
21: l'ami.
0: Qu'est-ce
21: qu'il est ?
0: Oui.
21: On n'entend plus ta maman.
18: Pas de nouvelles ?
0: Oui, je sais, je lui ai envoyé un message et je l'attends.
22: Tu la passes au 4 chef, tu fais un galant, encore un peu.
18: Une personne, quoi. Une personne, et c'est celle qu'il faut. Là, c'est sa maman, quoi, donc il faut qu'elle soit là, quoi.
0: Non, c'est horrible, faites jamais ça. Faites jamais ça.
18: La surprise en général est pour tout le monde, mais surtout pour nos familles, pour nos parents, quoi. Donc voilà, là, c'est stress. Plus mille.
0: Allez. Elle va arriver.
18: Ça va aller. Oui. Après, ça fait partie du jeu, hein, c'est sûr. Hein, c'est...
1: Se marier sans sa maman, c'était le pire des scénarios pour Marie.
0: Okay, super.
1: Et si le couple attend trop, ils vont rater leur créneau pour se présenter à la mairie. À Montpellier, c'est aussi une journée importante qui commence. Celle du tout premier mariage dans le château rénové par Bertrand. Le salon, avec les grosses cylindrées, est flambant neuf. De l'autre côté, le salon gangster est lui aussi achevé. Les chambres attendent leur premier marié. Mais un grain de sable va semer la panique. La piscine intérieure ne se referme plus.
23: Dis-moi.
24: On a un petit souci avec le plafond qui ne veut pas remonter.
23: Ouais.
24: Donc là, il bloque en fait en bas.
23: Ok.
24: Il faut laisser au moins 30 cm d'eau par rapport aux enfants. Donc,
23: ouais, pour la lame d'eau.
24: Ouais, mais là, ça bloque, là, ça ne veut pas monter.
23: T'as rien qui fonctionne ?
24: Non, non.
23: C'est la première fois qu'il nous fait ça. Hein. Tu as combien de profondeur ?
24: 1,50 m.
1: Ce soir, il y aura de jeunes enfants. La profondeur de la piscine ne doit donc pas dépasser quelques centimètres.
24: Ça n'était jamais arrivé.
23: Première fois. Et là, on se retrouve un peu avec la pression. On va voir comment on peut s'organiser. On garde le sourire, mais on stresse quand même un petit peu.
1: Le système électrique du château a été modifié récemment. Et tout n'a pas été vérifié. Pour Bertrand, il n'y a pas de temps à perdre. Les mariés et les invités arriveront dans quelques heures.
23: Donc du coup, tu vois, je viens d'avoir l'assistance technique qui me disent que très certainement, il faut inverser une phase...
24: Ça, vous allez faire ?
23: Non, mais je vais apprendre. La polyvalence est d'or dans notre métier.
1: Une piscine qui ne se couvre pas, c'est la fermeture, par mesure de sécurité, de toute la grande salle du dîner. Une catastrophe.
23: Oh putain, super.
0: Impeccable.
23: Vas-y. Hop, laisse écouler un peu l'eau là.
1: Bertrand aura passé 25 minutes à déjouer le pire des scénarios. Le temps de se préparer, la fête peut commencer.
23: Ça va ? Pas trop stressé ?
25: Non, ça va.
1: Si les mariés ont déjà visité les lieux lors de la réservation, les 200 invités, eux, n'ont encore rien vu. Et Bertrand le sait, c'est avant tout par le bouche à oreille et sur les réseaux sociaux que sa réputation se fera. À Koh Samui, Claire et Alexandre profitent des derniers moments de calme avant la cérémonie demain. Ils mesurent aujourd'hui leur chance de se retrouver ici après s'être séparés lorsqu'ils avaient 20 ans.
5: C'est vrai, on s'est tout de suite dit que ouais, c'était pour vrai, la vie, mais en fait, on avait peur qu'à 40 ans, on se rende compte qu'on n'avait pas assez profité et tout. Donc, on s'est séparés, mais on est restés en contact. Et puis, il y a 10 ans, bah, du coup, on est venus en Thaïlande et... On s'est remis ensemble. Voilà. Ça, il voulait pas le dire. J'avoue.
26: Non, du coup, non, c'est vrai, quand on s'est retrouvés, on a fait notre premier voyage. Moi, c'était pour moi un vrai grand voyage. J'avais jamais voyagé de ma vie. On est venu ici à Koh Samui. Et là, ça a été le coup de foudre. En plus d'avoir eu le coup de foudre pour ma future femme.
5: Oh, genre.
1: Koh Samui, ce sont des plages de rêve, des températures agréables toute l'année, mais aussi de drôles de bestioles.
5: Quoi ? Oh, mais c'est quoi ce truc-là ?
10: J'ai jamais vu ça.
5: Non, mais tu sais, avec les enfants, c'est hyper dangereux.

0: ça y est, on y est, on vient d'arriver et voilà, tout le monde, c'est fou.
1: Ça nous aurait arrangé, nous on habite dans le sud de la France, ça aurait été mieux s'il serait venu le faire à Marseille. Hein. Mais bon, je comprends qu'il ait envie de se dépayser en habitant Paris toute l'année, et forcément il a eu envie de changer.
2: 9, 10, 11, 12.
3: Les retrouvailles sont de courte durée. Tout le monde doit prendre le bateau pour la découverte d'une île déserte.
4: L'excursion la veille du mariage, c'est une bonne façon pour tout le monde de se rencontrer, de faire connaissance. Parfois, quand les gens viennent des quatre coins du monde, tout le monde ne se connaît pas forcément. Les deux côtés des familles, les amis, les témoins, etc. C'est parfois la première fois que les gens se rencontrent. Et tout le monde va être dans les meilleures conditions pour passer un mariage d'exception. Voilà.
5: Oh maman!
6: Ah, c'est un peu scabreux. Give me your bag.
3: Cette virée en bateau fait partie des options du mariage. Pour certains, c'est la seule exploration de la Thaïlande qu'ils feront avant de repartir, le lendemain de la cérémonie. D'autres vont en profiter pour rester 10 jours de plus. Mais tous vont découvrir le paradis sur Terre. À 35 minutes de Koh Samui, l'île de Koh Tan Komatsu est vierge de touristes. Seuls, les invités de Claire et Alexandre prennent possession des lieux.
5: C'est pas beau tout ça ?
7: Super. Déjà pour organiser un mariage classique, c'est déjà une prise de tête de dingue. Mais là, en plus, vous avez booké ça en quoi ? En un an finalement.
8: Avec les cons qui prennent leur billet 2 semaines à l'avance.
9: Moins d'une semaine à l'avance.
10: Pour moi, c'est bien, tu vois, moi j'ai fait 2 semaines à l'avance. Ça va, on était là.
7: Ce qui est très étonnant, c'est d'avoir réussi à rassembler tout le monde. Et puis on vient pour certains des quatre coins de la France. Avec des enfants, tout ça.
5: Entre amis, avec tous les gens qu'on aime, c'est super. Et puis là, en fait, on a quand même la plage pour nous. Bon. Je peux pas demander mieux. Hein.
3: En Picardie, l'ambiance est au dernier préparatif. Et Léa décore la salle des fêtes pour le grand jour.
11: C'est demain. On se presse un peu quand même. Et si on est dans les temps, ça va.
3: À quelques mètres de là, Kevin, lui, s'occupe des apéritifs. Et avec 600 euros pour nourrir une trentaine d'invités, ce sera rouler jambon au fromage.
12: Les gens seront contents de pouvoir manger ça. Et ils sauront au moins ce qu'ils mangent. C'est ça aussi, parce qu'il y a beaucoup de gens qui osent pas forcément goûter des choses qu'ils connaissent pas, tout ça, ils vont le laisser un peu de côté. Ça, bah, tout le monde aime. Enfin, j'espère, parce que sinon, c'est vraiment de l'argent jeté par les fenêtres.
3: Kevin en cuisine, et Léa s'est éclipsée.
13: Oui, allô, Bichi ? Oui ?
3: Elle est allée accueillir l'une de ses demoiselles d'honneur, rencontrée il y a 5 ans sur Facebook, mais qu'elle n'a jamais vue physiquement.
13: C'est tout drôle, là, après 5-6 ans, à juste se parler par message ou en appel, on va se voir comme ça. Peut-être un peu stressée.
3: Dans quelques instants, et Léa va savoir si elle a fait une erreur ou pas.
13: Coucou ! Ça fait tellement longtemps ! Coucou !
14: Oh, ça fait trop bizarre !
13: Ça a été ?
14: Oui.
13: Ça a été la voiture ?
14: Ouais. Ça fait trop bizarre.
13: Oui.
14: Je suis trop contente d'être là.
13: Je suis trop contente aussi que tu sois là.
14: Oui. C'est trop cool.
13: J'ai le temps en plus qu'on devait se voir.
15: C'est la première fois que vous vous voyez toutes les deux, alors.
14: Ouais. Ça fait un moment qu'on doit se voir, 5-6 ans presque.
13: Ouais.
14: Et enfin, on se voit. À son mariage. Ça, c'est beau.
13: Et tes demoiselles d'honneur.
14: Exactement.
13: Et que tu vas chanter.
14: Exactement. Et ça, c'est trop
13: beau. Ça fait beaucoup de choses.
14: Oui. Du coup, Lucas.
13: Oui.
15: Enchanté.
3: Cette première rencontre confirme l'entente née sur les réseaux sociaux. Betty sera bien l'une des demoiselles d'honneur d'Eléa.
16: C'est bon, alors, elle est là.
14: Ouais, allez. On va démarrer. Ok, super, on écrase les clopes, on range les verres et on y va.
3: En Belgique, avec une demi-heure de retard, la mère de Marie est finalement arrivée.
14: C'est bon, on y va.
17: On y va.
3: Le couple va pouvoir annoncer la grande nouvelle.

0: Donc on vous l'avait marqué, vous n'êtes pas là pour notre anniversaire en fait. On a fait un truc de dingue parce qu'on a caché ça à tout le monde et c'était un truc de fou et voilà, on voulait voir vos têtes et c'est ce qu'on voulait voir.
1: La maman d'Alex, au caractère si redouté, accueille finalement la nouvelle avec joie.
0: Je l'avais dit, on va voir la tête des gens qui vont faire « Ah, je le savais !» Et d'autres qui vont faire « Oh, ben là, alors !»
2: C'est bouleversant, je crois que mes yeux en témoignent, non, c'était... Non, moi, je venais d'un anniversaire, enfin, deux anniversaires, ils portent des autres crémaillères, enfin, bref, tout ce qu'ils ont dit, je l'ai gobé jusqu'au bout. Par contre, quand je les ai vus arriver, là, je me suis dit « Oui, ok, on s'est fait avoir. »
0: Franchement, on a eu les réactions qu'on voulait, on pensait que certaines personnes avaient deviné, et au final, on se rend compte qu'on les a bluffés quand même. Enfin, c'est le top du top. C'est un travail de dingue, de fou, mais la récompense, elle est là, quoi.
1: Comme il se l'était promis, c'est au son du tambour que Claire et Alex emmènent tous leurs proches à la mairie de leur village. À Montpellier, après des mois de travaux, le domaine de Bertrand peut accueillir ses premiers mariés.
3: Bienvenue à votre soirée.
4: Merci.
1: Sous le regard attentif de Bertrand, Stella et Kevin découvrent les lieux.
5: Au niveau de la déco, franchement, c'est parfait. Tout. On leur a laissé un peu aussi carte blanche. On voulait vraiment de la couleur, mais en même temps, ce côté vraiment un peu épuré, sobre. C'est parfait.
1: Et alors que la cour se remplit, certains invités se sont directement rendus dans les fameux salons privés. Celui sur le thème des gangsters est un franc succès.
6: Je trouve le lieu insolite, atypique. Quelque chose qui sort du commun, vraiment extraordinaire.
7: C'est hallucinant. Franchement, de penser ça, je pensais même pas que quelqu'un était que c'était possible de penser un truc pareil. Les détails, les finitions, rien à dire. Le lieu est incroyable.
8: On va faire la fête, on verra bien ce que ça donne ce soir. C'est sublime.
1: Bertrand ne perd pas une miette des réactions autour de sa décoration, d'autant que les photos et vidéos vont se retrouver sur les réseaux sociaux.
9: La poupée.
10: Trop belle. Je vais en profiter pour apprendre, parce que moi je suis quelqu'un de très manuel et pas forcément sur les réseaux, mais je vais justement en profiter pour le découvrir et être attentif à tout ce que les gens peuvent ressentir, évoquer, ou justement qu'on puisse s'améliorer également.
1: Cette décoration permet aussi à Bertrand de parler de sa communauté chère à son cœur.
11: C'est très joli.
1: Comme cette roulotte, ceux qui vivaient à l'intérieur sont décédés. La tradition voudrait qu'on la détruise.
10: Chez nous, il est peigne en noir, il les brûle. Donc ça n'existe pas de pouvoir récupérer de l'autre. C'est pour ça qu'il y en a très peu, parce qu'on les peint en noir, on les brûle. Et celles-là, ben, elles sont passées à travers l'histoire et la culture, et elles sont venues jusqu'à chez nous.
1: Dans la salle voisine, accessible par la limousine, c'est la voiture de sport qui fait sensation.
12: Fais le bruit.
13: Moi, ça, à la maison...
9: Ah ouais, incroyable.
1: Dans la grande salle de réception, les invités ont aussi pris possession des lieux. La première soirée de mariage de Bertrand se passe sans accroc. Seule la piscine fait de la résistance. Remonté au dernier moment, il reste encore de l'eau en surface.
10: Il faut que je sois noyé dans la masse comme si j'étais un ouvrier comme les autres. Et c'est ce qui fait notre force.
1: Pour sa première année, Bertrand a déjà de nombreuses réservations. Et l'entrepreneur montpelliérain a de la suite dans les idées. Il a déjà racheté les terrains aux alentours pour y ouvrir un restaurant et plusieurs chambres. Son objectif, devenir la référence des sites de mariage de la région et multiplier les projets.
10: C'est sans limite. C'est sans limite. Il y en a beaucoup. Beaucoup.
1: À Koh Samui, les préparatifs du mariage ont démarré. Sarah, la wedding planner, a interdit l'accès à Claire, la future mariée.
4: Elle a vu en photo pour le moment, donc c'est pour ça que je tenais à ce qu'elle garde la surprise jusqu'au dernier moment, parce que c'est beaucoup d'émotions quand elle va découvrir ça en vrai. Elle l'a vu en photo beaucoup, beaucoup de fois, et c'est quand même beaucoup plus beau que sur des photos.
1: Entre les prestataires thaïlandais et les stagiaires de Sarah, une quinzaine de personnes travaillent sur la cérémonie et le dîner sur la plage.
12: On a du vin ici, on en trouve bien sûr, mais on a moins de choix. Et puis c'est beaucoup plus cher surtout. Il est très taxé le vin français à l'importation. Donc là, c'est les invités qui ont toutes ramené des bouteilles pour le mariage et j'ai beaucoup de mal à la déballer. Voilà, donc elle va aller au frais. Et voilà, un petit Sancerre.
1: Avant la cérémonie officielle, sur la plage, Claire et Alex vont défiler dans les rues de Koh Samui avec tous leurs invités. Pour l'occasion, les mariés ont revêtu une tenue traditionnelle.
4: T'es trop belle!
12: Alors?
4: Ah, c'est canon. Ah, en plus, avec l'ombrelle, tu veux. Ah, c'est génial. La grande classe. La grande classe. Parfait. Alors, ça va, marche?
12: Bah, marcher, ça, c'est compliqué, par contre, tu vois.
4: Des petits pas, voilà. Mais de toute manière, on peut faire cortège, on va être cool, hein. On va marcher doucement. Hein.
12: Ah, mais là, tu vois, je marche dessus.
4: Ça, tu peux le laisser traîner. Normalement, ça va voler. Ouais. Et voilà, ça traîne. Ça traîne. T'inquiète pas. C'est magnifique comme ça. Ok, Alex, c'est parti. Après vous.
12: Marcher comme une petite chinoise, on s'entraîne jusqu'à la plage. Hein, mon ours?
13: Ouais, toi, t'es magnifique.
12: T'es trop beau. Magnifique. Mais tu vois tes chaussures, en plus, c'est nickel.
13: Ça va nickel, hein?
12: Ouais, parfait. J'ai pas le droit de lui faire de bisous tout de suite? Non? Ah bah, elle m'entend pas, on peut le faire? Non, on le fait pas. Bon. On passe par où, nous? Ah, ça va être canon.
1: Avant de démarrer cette marche d'un kilomètre, Sarah doit gérer le délicat départ d'un invité particulier.
4: On la fait passer tout devant, peut-être, non? Parce qu'elle a un peu peur, vas-y, on fait ça. Maybe you can open.
1: La procession dans les rues de Koh Samui est une tradition très ancrée en Thaïlande. Celle d'être escortée par un éléphant l'est beaucoup moins. Les touristes en sont plus friands que les locaux. Toujours est-il qu'à Koh Samui, le recours au pachyderme est très encadré.
14: C'est un éléphant, on est en train de marcher derrière un éléphant. Et on va au temple qu'on voit juste devant. Non, c'est dingue, mais surtout, ils sont tellement beaux.
15: C'est complètement dingue. Non, mais je crois que la dernière fois que j'ai vu ça, c'était dans Aladdin, quoi. On est sur... Je crois qu'il n'y a pas plus haut en termes de bar. C'est magnifique, ils ont régalé tout le monde, que ce soit les adultes ou les enfants. Franchement, c'est spectaculaire.
1: C'est au bout d'une demi-heure de marche que Claire et Alex peuvent se présenter devant les moines. Les chants et les prières vont durer là aussi une trentaine de minutes. Mais la véritable union aura lieu ce soir, sur la plage, dans un cadre de rêve. À 9500 km de là, en France, Eléa se prépare, elle aussi, au plus beau jour de sa vie. Elle va revêtir sa robe de mariée devant ses demoiselles d'honneur. Une pièce obtenue à un prix défiant toute concurrence.
16: Non mais vraiment, tu vas être magnifique.
17: C'est une robe qui vient que j'ai achetée sur Internet, que j'ai eu environ à 40 euros. Comme le jupon, par exemple. Le jupon, c'est entre 8 et 10 euros.
16: Moi, on me dit pas le prix. Je me dis pas que c'est une robe achetée sur Internet à moindre coût, entre gros guillemets. Quoi.
18: Et maintenant, une autre fille.
19: Monsieur Kevin, l'écuyer, consentez-vous à prendre pour épouse Madame Eléa Gaumont, ici présente?
20: Oui, mille fois oui.
19: Madame Eléa Gaumont, consentez-vous à prendre pour époux Kevin, ici présent.
17: Oh que oui.
19: On peut les applaudir.
1: Après des mois de préparatifs, la fête que Kevin et Eléa ont construite de toutes pièces peut démarrer.
13: Il y a des morceaux dedans. On a bien préparé en amont, du coup on va essayer de kiffer un petit peu notre moment, d'apprécier le moment qui va se présenter à nous, et puis elle vienne que pourra de toute manière. Ça va le faire.
1: Kevin et Eléa ont-ils réussi leur pari de monter tout un mariage pour 2000 euros? Ils le sauront dans quelques heures.
21: Ouh, j'ai trop mal.
13: Vous pouvez aller manger, rouler jambon fromage. Il y a jambon cochon et blanc de poulet. Tzatziki, houmous, olives marinées.
22: C'est
23: la première fois, hein. J'ai jamais goûté.
22: C'est, mal,
23: c'est trop bon.
22: C'est pas,
23: ah ouais.
17: Mais ça fait plaisir, c'est bien. Moi, il faut aussi des compliments sur mes tables et tout. C'est bien ça aussi.
1: La déco spéciale Grèce antique, pour un montant d'à peine 100 euros, est discrète, mais bien présente. Les colonnes que voulait faire Kevin manquent. Elle coûtait finalement trop cher à fabriquer.
13: C'est, en soi, bon, là, l'amphore, là, elle a payé 3 euros, tu vois. Tu vois, c'est 3 euros, en soi, on s'en fout, tu vois. Mais 3 euros, si ça sert plus tard en déco dans la maison, bah, c'est pas juste 3 euros pour en soir, tu vois.
24: C'est super bien décoré, c'est bon. Et puis même le buffet, c'est bien fait. Franchement, c'est
13: cool. On a eu que des compliments et en vrai, c'est cool, quoi. Même les gens qui, d'habitude, ont... toujours pour le compliment difficile, on n'a eu aucun problème à dire que c'était incroyable, alors franchement.

0: À Koh Samui, Alexandre, lui, est dans la tente.
1: On a fait la petite cérémonie traditionnelle, mais là, c'est les débuts des hostilités, comme on dit. Et des festivités, surtout. Donc là, c'est la séquence émotion, on va dire.
2: Allez, vous venez avec moi, on commence.
3: C'est parti.
2: C'est parti.
4: Cela me donne l'immense plaisir de vous déclarer mari et femme. Alexandre, vous pouvez embrasser votre épouse.
0: Ce mariage aura nécessité plus d'un an de discussion et d'organisation.
5: Après, est-ce que c'est ce que j'imaginais ? Non, je pense que c'est encore mieux que ce que je pouvais imaginer. Parce que Sarah, elle a vraiment tout organisé en fonction de ce que je pouvais espérer de mieux. Non, super. Franchement, je suis encore sur mon petit nuage, là. Ouais.
0: Les festivités continueront dans les prochains jours, avec de nouvelles sorties en mer, des massages et des ateliers cuisine. Trop d'émotions. La nuit sur la plage restera gravée pour tous ceux qui auront fait l'effort de venir jusqu'en Thaïlande. Une soirée qui ne pouvait s'achever sans les lanternes célestes.
2: Et vous prenez, il y a des chalumeaux, vous en prenez chacun un, on va tous s'allumer en même temps.
0: C'est la tradition ici. Elles sont porteuses de vœux et de bonheur pour les mariés et leurs invités.
6: Il faut bien que tu tiennes. Super, nickel.
7: Pourquoi on fait ça? Tu fais un vœu?
8: I have good karma, you know.
9: Ça va le faire.
8: Ouais.
10: Le feu.
11: Vous pouvez poser si vous voulez, ça va se gonfler plus vite.
12: 2, 3.

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7: 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Qu'est-ce que vous avez fait?
8: Je l'ai juste inscrit au rugby.
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12: Rebonjour à La Réunion, ravi de vous retrouver pour votre bulletin météo. Je vous le disais, la matinée a été agréable sur l'ensemble du département avec très peu d'activité autour de La Réunion. Vous le voyez à l'image satellite, nous sommes dans un alizé faible accompagné de brises. Cet après-midi, ce sont des nuages qui se développent par évolution diurne que l'on retrouve sur notre département. Des nuages qui se sont installés sur l'intérieur avec quelques petites averses sur les reliefs. Rassurez-vous, rien de bien significatif, mais des nuages qui vont apporter un peu d'ombre cet après-midi vers le littoral nord-ouest. Ailleurs, les éclaircies résistent sur les plages de l'Ouest ou encore sur Saint-Pierre, voire sur Saint-Benoît et le Baril. Alors que le vent, je vous le disais, est faible et il s'accompagne de brises sur notre département. La mer, en revanche, est peu agitée sur le nord et l'est, mais agitée sur l'ouest et le sud par une houle australe voisine des 2 mètres, 2 mètres 50. Et côté température, les valeurs attendues cet après-midi avec 25 à 27 degrés sur les littoraux, 17 degrés sur Petite-France, 20 degrés sur Saint-Leu, Colimaçon, 22 à 23 pour les cirques et 15 degrés pour le Pas de Belle Combe Jacob. Aujourd'hui, nous sommes le dimanche 23 août. Nous souhaitons une bonne fête aux roses. La marée sera basse à 17h23 et le soleil nous quittera à 18h07. Tout de suite, retrouvez votre série Walker. Bon après-midi sur Antenne Réunion.
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0: Kuma a forgé ses lettres de noblesse. Comme chaque année, l'hiver austral sonne le début de la récolte des précieux rhizomes. Une récolte moins pénible cependant que celle de la rouroute.
1: Il y a une petite différence à la récolte du curcuma par rapport à la rouroute. Hein.
2: La curcuma est un peu plus facile. Parce que la rouroute descend plus en profondeur, c'est plus chiant pour enlever. Et tandis que le curcuma est un peu plus, ouais.
1: Mais après, une autre étape, c'est laisser sécher un peu la
2: laisser mode, sécher, avant, ben, comme ça la terre sèche un peu, c'est plus facile à secouer après.
1: Et là, pareil, cette année, les conditions étaient bonnes là, pour le curcuma.
2: Impeccable, impeccable, ouais. Par rapport.
1: Suffisamment de pluie.
2: Oui, là le problème c'est que pour faire sécher c'est un peu compliqué. Bon, on est en hiver, c'est normal, hein, mais si on fait dehors avec la pluie, c'est chiant. Mmh. Enfin, il pleut pas trop souvent, mais
1: il faut pas de pluie,
2: ben, on est obligé de faire sous serre pour être plus tranquille.
0: Guibert Waro cultive ainsi sur ses parcelles deux variétés de curcuma.
2: Il y a les deux là-dedans, il y a le longa, mais l'autre je sais pas le nom. Mmh. Mais le longa en qualité c'est beaucoup mieux, mais en termes de... comment ?
1: Rentabilité.
2: Rentabilité, le gros est beaucoup plus rentable.
1: D'accord.
2: Donc on est obligé d'avoir les deux.
1: Pour mixer quoi.
2: Voilà, ouais. Voilà. Donc, après il y a une variété qui n'est pas bon du tout, hein. Ça ressemble au gingembre. Mais ça on élimine, hein. C'est pas bon du tout.
1: Clair.
2: Ouais, ouais. Ça, c'est blanc comme le gingembre quand c'est sèche.
1: Donc là tu peux nous présenter la...
2: Celui-là, le curcuma là, il est beaucoup plus orangé, c'est le longa. Et cette variété pas, je sais pas le nom, il est beaucoup plus clair au niveau couleur aussi, ouais. Mmh. Je sais pas si vous voyez. Mais en termes de qualité, celui-là est beaucoup plus meilleur.
1: Longa, hein.
2: Voilà.
0: Après l'arrachage, les mottes de curcuma devront sécher encore pendant quelques jours au champ.
2: Bah, on peut laisser un mois aussi, c'est pas grave. Hein. Du moins que la terre est bien sèche, pour secouer, il y a plus d'avance.
1: Ouais.
2: Si c'est humide, on faut beaucoup plus de temps. Comme là, par exemple,

0: pour défaire la motte, après c'est plus facile.
1: Ah oui. Ben voilà, le plus gros rhizome c'est la mère. Il y a beaucoup plus de cheveux dessus. Et celui-là c'est les doigts. Ça, les mères c'est plus riche en curcumine en fait, on s'en sert plus en médicinal. On peut cuisiner aussi. Hein. Mmh. Mais pour la médecine, il ne faut pas le cuire. Il faut consommer comme ça, dans de l'eau, dans un jus. Voilà.
0: Dans une infusion peut-être.
1: Si, voilà, une infusion. Mais si c'est cuit, il perd ses vertus.
2: Il faut attendre 2 ans pour que le curcuma atteigne sa maturité. La récolte effectuée, Guibert prépare ensuite sa parcelle pour un nouveau cycle.
0: Après la récolte, tu reprépares le sol, tu replantes.
1: Il faut repréparer le sol et on prend, en fin de compte, on prend les plus petits, hein, soit les petites bois ou les petites, plus petites mères, on met de côté et on replante. Et dans 2 ans, c'est reparti.
0: Dans 2 ans.
1: Voilà. On peut planter la mère, on peut planter aussi bien que la mère que les doigts. Hein. On met comme ça dans un trou, et c'est bon, pour 2 ans, c'est parti.
0: Et la préparation du sol avant, c'est quoi? C'est un petit.
1: Un coup d'air, après on passe la charrue. On rigole et on met dedans. Mmh. On met du fumier, soit sans avec fumier, soit sans fumier. Mmh. Bah avec du fumier, c'est mieux, hein, et ça pousse mieux. Mmh. Voilà.
0: Finalement, c'est un travail de patience, hein, Guibert.
1: Oui, oui, ben, c'est
0: pas
1: sûr.
0: Être trop...
1: Je dirais pas dur, mais il faut faire.
0: Donc vous, quand vous vous transformez, vous séparez la
1: mer
0: sépare,
1: de quoi, ouais. Hein. Bah oui, on prend les plus gros rhizomes, en fait, les plus grosses mères, on met de côté. Après, pour la cuisine, on met quand même des rhizomes des meilleurs chez les gens, hein, un peu plus petits.
2: Avec beaucoup d'étapes qui restent encore manuelles, la récolte et la transformation du curcuma exigent pas mal d'endurance et de patience, surtout quand il faut enlever toutes les radicelles de cette montagne de rhizomes.
1: C'est manuel, hein,
0: c'est fastidieux.
1: Bah, c'est pas dur, mais bon. Il faut faire.
0: Ça demande du temps, hein.
1: Oui. Dans une journée, on peut faire quoi, pour les 5 caisses comme ça. 130, 150 kilos à peu près. Mélanger avec les doigts, bien sûr, c'est pas que les mères. Hein. Ouais. C'est les racines, il y a beaucoup moins de... Les doigts ont beaucoup moins de racines. C'est les mères qui ont beaucoup de racines.
0: Voilà. Donc là, ça c'est un travail qu'il faut faire, voilà, méthodiquement, tranquillement.
1: Tranquille, voilà. La tête reposée.
0: Il ne faut pas se couper les doigts non plus. Quoi.
1: Voilà, c'est ça, il faut faire attention. Surtout le cutter, il la coupe très bien. Voilà. Après, une fois enlevé les racines, on met dans la bétonnière comme la route pour laver. Mm-hmm. Ensuite, on met sous la serre quelques jours pour
0: que ça
1: soit séché. L'étape suivante, c'est mettre en lamelle pour le séchage sous la serre.
2: C'est en 1997 que Guibert Hoirot s'est installé comme jeune agriculteur en reprenant l'exploitation de son père.
1: Mais lui, il faisait plutôt la canne à sucre et un peu de légumes. Mais moi, j'ai arrêté complètement la canne. Moi, j'ai pas fait la canne du tout.
0: Donc, tu t'es concentré sur le curcuma.
1: Avant, on faisait très peu de curcuma. On plantait ça. Ben, eux, ils faisaient ça en intercalé dans la canne à sucre. Hein. Mm-hmm. Et moi, j'ai fait carrément des champs de curcuma. Voilà.
0: Quand tu regardes aujourd'hui ton parcours à 30 ans, tu as de quoi être fier, non? De partie de. Je ne me dis pas de rien, mais de.
1: Ouais. Ben, pratiquement de... rien. Bon, j'ai eu un petit. Comment on dit ça? 2-3 petits terrains. Sinon, voilà, j'ai commencé pratiquement. Je ne dirais pas à zéro, mais quasiment à zéro. Hein. Au départ, c'était très, très, très dur. Mais après, au fil du temps, ben, si on veut travailler, on réussit. Si, mais il faut vouloir. Hein. Mm-hmm. Il ne faut pas regarder l'heure. Il faut. Voilà. S'il faut réveiller à 4h du matin, il faut réveiller. Si on veut. S'il faut travailler le week-end, on travaille.
0: Ouais.
1: Voilà.
2: Débarrassé de ses petites racines et bien lavé, le curcuma est ensuite découpé en fines lamelles.
0: Le curcuma en lamelles.
1: Oui, sinon ça ne va pas sécher. Obligé de mettre en lamelles.
2: Les cossettes d'un jaune doré sont alors mises à sécher, à même le sol, bien à l'abri des intempéries.
0: Ici, ce séchoir couvert, là, ça a changé la vie, non?
1: Beaucoup, parce qu'avant, on mettait dehors, soit sur les toits, soit dehors sur les bâches. Et à chaque fois, la pluie tombait, il fallait rentrer. Tandis que là, et hache,
0: tranquille,
1: on peut partir à faire autre chose et attendre que le safran sèche, le curcuma sèche. Après, au fur et à mesure que ça sèche, il change de couleur, le curcuma, hein. ça pâlit un peu, c'est normal. Là, ce curcuma-là, et dans l'avant, après, ça a l'air de sécher. Ça manque. Bon, c'est pas encore. Ça craque pas encore. C'est un peu, ça faut, il faut qu'il craque bien pour mettre au broyeur. Bah, d'ici 2 jours, ça va être bon.
2: Finement broyé, le curcuma est enfin conditionné et prêt à être commercialisé. Un curcuma 100% pays, très apprécié des connaisseurs.
1: Ah oui, ça n'a rien à voir avec le curcuma qui vient d'ailleurs. Ça, c'est très, mais beaucoup moins que le curcuma de l'importation. C'est vrai qu'on vend un petit peu plus cher, mais en termes de qualité. Mais à la fin, on est gagnant quand même. Hein.
0: Ouais.

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0: coucou. Tu l'as arrêté?
1: S'il te plaît, t'oses demander?
0: Quand je le fais pas, tu te vexes?
1: Oui, j'ai eu mon homme. Tu t'en vas déjà?
0: Ouais, je dois passer prendre Jerry, c'est elle qui a la marchandise.
1: Et tu roules uniquement?
0: Uniquement sur le parcours que tu m'as donné.
1: Super.
0: Ça va aller, Ranger Walker. Rentre à la maison, les enfants t'attendent avec tes parents. Ils t'attendent pour jouer.
1: C'est quoi déjà les règles de ce jeu? Je les retiens jamais. Tu me les as déjà expliquées, mais je fais un blocage.
0: T'en fais pas. Tout ce que t'as à faire, c'est passer du bon temps en famille. Ils sont tous trop contents de te voir ce soir. Ce serait pas grave que tu perdes toutes tes parties.
1: Pourquoi tu veux que je perde toutes mes parties? Surtout, fais attention.
0: Toi, fais attention. Stella va te mettre la pâtée.
2: Allez, je croise les doigts.
3: Oh
2: non, c'est pas vrai.
4: En prison. Allez.
2: Bon sang, c'est la troisième fois que j'atterris en prison.
1: Comment, avec un 6 et un 5, tu peux arriver là?
5: Te pousse pas de
6: questions. Oh, laisse tomber, allez, vas-y.
3: Ah,
6: j'hallucine.
2: Bien joué.
6: C'est ce qu'on appelle un coup en or.
1: Ok. Qu'est-ce qui se passe?
2: Ce qui se passe, c'est que ton fils te met la raclée de ta vie.
1: Oui, ça, je sais, j'avais remarqué, il est trop fort. Mais j'y comprends rien à ce jeu, alors c'est vraiment pas juste de...
2: Ça y est, dit.
1: Quoi? Qu'est-ce qu'il y a encore?
7: On a droit à des points bonus quand quelqu'un dit que le jeu n'est pas juste et Stella avait parié sur toi.
6: Ouais.
1: Stella, dire ça de ton père, tu devrais avoir honte.
6: C'est un jeu super sérieux, j'ai aucune pitié à avoir.
1: Aucun respect.
6: Allez, on continue.
2: Tu veux bien te concentrer sur le jeu.
6: Un double 6.
1: Désolé, il faut que je décroche.
6: Vous voyez, il essaie de se débiner.
4: Ouais.
6: On peut plus rien faire pour lui. C'est à moi.
4: Allez,
6: attention les yeux.
4: Allez.
1: Emily, ça va?
0: Il fallait que je t'appelle. Il se passe quelque chose de grave.
1: Qu'est-ce qu'il a? Emily. Emily.
0: Ah,
1: chérie.
6: Il te reste combien?
2: Non, je
7: t'as pas le droit de faire ça.
6: Regarde les règles là.
4: Papa, c'est ton tour.
1: Oui. T'as qu'à jouer à ma place, Oggy. Tu veux bien?
7: Qu'est-ce qu'il y a?
1: C'est rien, un truc au boulot. Il faut que je rappelle. Tu joues à ma place?
4: D'accord.
1: Je serai pas long.

0: Allez, viens, on rentre.
1: Il va venir.
0: Oh ouais, bien sûr. C'est pas comme si on pouvait jamais compter sur lui.
2: Il t'a appelé à son arrivée ?
3: Tu veux savoir si mon frère m'a donné de ses nouvelles ? S'il m'a appelé pour me dire où il était et ce que ça lui faisait de rentrer à la maison ?
2: Ouais.
3: Il sait que son ancien équipier est devenu son capitaine ?
2: Il était occupé la dernière fois que je l'ai appelé. C'était pas le moment de lui dire que j'avais une promotion.
1: Je savais qu'il viendrait.
4: Bonsoir tout le monde.
3: On aurait dû lui dire que Cordell avait du retard.
2: À la peine, il serait quand même venu. Stan aime trop les petites fêtes et les boulettes de viande de ta mère.
5: Comment ça va, petit gars ?
1: Ça va, et vous ?
5: Super.
1: Tant mieux.
5: Jeune fille.
0: Bonsoir.
5: Ça va, Malrand ?
0: Ouais.
5: Où est le héros ?
3: Sûrement en train de sauver le monde quelque part. Vous n'avez qu'à entrer. Mes parents seront ravis de vous servir un verre.
5: Je te remercie, Liam. Bonsoir, Larry. Content de vous voir tous les deux.
2: Pareil pour nous.
3: Si ça tenait qu'à moi, je dirais qu'il est au kiosque.
2: Au lac Lady Bird ?
3: Ouais, c'était leur endroit avec Emily.
2: D'accord, j'envoie une voiture de patrouille.

0: Officier Ramirez, police d'État. Vous avez des projets pour la soirée, monsieur ?
1: Des projets ? Non. Pas vraiment.
0: Vous êtes dans un espace public. Votre permis, s'il vous plaît.
1: Oui, tout de suite. Parce que vous êtes poli.
0: Les filles ont une formation spéciale. Je vais vous ramener chez vous. Vous récupérerez votre voiture demain.
1: On peut reculer la banquette ?
0: C'est pas fait pour être confortable. En général, les gens qui boivent jusqu'à plus soif le font à la maison, à l'abri des regards.
1: Oui, j'ai été absent quelque temps. Plus de 10 mois. Mon avion a atterri il y a 2 heures. J'ai pas encore vu mes enfants. J'ai toujours un poids énorme sur les épaules. Je voulais pas que mes idées noires déteignent sur eux. J'avais un fantôme à venir voir avant. Je suis l'esprit de ton père condamné pour un certain temps à errer la nuit. Je me mets à citer Hamlet. Ça fait du bien d'avoir une vraie conversation. Enfin, en étant moi-même.
0: Vous étiez plus dans le coin. Et plus vous-même. Comme un flic sous couverture. Vous êtes de la police ?
1: Cordell Walker. Texas Ranger.
0: Respect. C'est arrivé ?
1: Ça en a tout l'air. Je vous remercierai mieux demain matin.
0: C'était ma dernière BA en tant qu'officier de police. Je viens d'être promu.
1: Respect.

0: c'est là que ça va se jouer. Voilà, je pas la bride. Voilà, on continue comme ça. Super.
1: Bonjour Cordel.
0: Te voilà enfin.
2: Content de te voir, papa.
0: J'aurais préféré te voir hier soir, comme prévu, quand on s'est tous réunis pour t'exprimer notre très grande admiration.
2: C'est gentil, merci.
0: Je comprends pas pourquoi tout le monde est impressionné par une opération que t'as mis autant de temps à accomplir. 10 mois, c'est 14 cycles de reproduction ici.
2: T'as fait le calcul? T'es toujours aussi pragmatique.
1: Laisse-lui un peu
2: de nous. Les poulains ont l'air puissants cette année.
0: Oui, c'est vrai.
2: Je veux que tu saches que si j'ai...
0: Non, pas la peine. Rentre à la maison, que ta mère pense être la première à t'avoir vu.
2: Allez, d'accord.
3: Oh, tu es vivant.
2: Salut, maman.
3: Si tu m'avais dit que tu venais, j'aurais empêché Stella de sortir.
2: Non, c'est rien.
4: Papa.
2: J'avais l'espoir. Auguste, mon grand. Ça va? J'en reviens pas. T'es devenu un homme.
4: Ouais.
2: J'hallucine.
5: Salut, Frangin.
2: Ah, je suis content de te voir.
5: Viens là.
2: Non, arrête, arrête. Ah, tu deviens costaud, ah, ouais. Et c'est encore moins le grand frère.
6: Ça suffit, les garçons.
2: Ça va, on arrête. Stop, fais gaffe. T'es fragile depuis que t'as été promu.
5: Je suis le substitut du procureur le plus soigné d'Austin.
6: Auguste, prends ton déjeuner.
2: Quoi?
6: William Edison, va vite prendre ta douche. C'est pas pour le plaisir que j'ai repassé ton costume.
5: Ouais, je sais, maman, j'y vais. À tout à l'heure.
2: Attends, si je comprends bien, t'habites ici?
5: Non, j'ai mon appart en ville. J'ai quand même une vie sociale. Enfin, j'en avais une. Je voulais pas imposer à Brett de jouer les deuxièmes papas de substitution alors qu'il a rien demandé. Mais ça me fait plaisir d'être là pour aider.
2: Tant mieux. Merci.

0: chercher.
1: Hey, tu sais combien de morceaux de tarte j'ai dû avaler en ton honneur hier? J'ai aussi eu le droit d'entendre Stan Morrison parler de tes merveilleux exploits pendant presque une heure. Ton paternel a fini par aller dans la dépendance avec une bouteille.
2: Ouais, t'aurais dû le voir venir, James. Ou plutôt, Capitaine James. Faut que je t'appelle comme ça maintenant.
1: Tu veux dire, je te félicite? C'est ce que t'essaies de me dire? Ça va?
2: Oui, j'avais besoin de me ressaisir avant de rentrer, c'est tout. Qu'est-ce qu'on a?
1: Un agent qui s'est fait agresser en portant secours à un véhicule à l'arrêt sur le bas-côté. Sergent Curtis. Il veut rien dire sans la présence de son représentant syndical.
3: Le suspect a eu peur. Il a pas voulu se faire aider par un agent de police, apparemment.
1: Ouais, et quand un flic se fait agresser, on appelle les Rangers. Oh, pardon, c'est notre nouvelle recrue, ton nouveau binôme. Ranger, Mickey Ramirez, Gordon Walker.
2: Mickey, je m'attendais pas à une fille.
3: Ma mère non plus. Enchanté.
1: Walker vient de boucler l'affaire des rois du rodéo. Ça vous dit quelque chose?
3: Bien sûr. Je voudrais savoir.
2: Désolé, mais je préfère pas en parler.
1: Bon, Ramirez, mettez Walker au parfum. Content de te revoir.
2: J'ai hâte de me remettre dans le bain.

0: Bravo pour votre promotion. On aurait dû fêter ça hier soir.
1: Vous avez largement fêté ma promotion pour deux. Le capitaine m'a envoyé en patrouille. C'était une sorte de mission de reconnaissance.
0: J'ai hâte d'entendre votre rapport.
1: D'accord. Vous êtes un électron libre. Vous faites les choses à votre façon, sans vous soucier des conséquences. C'est votre manière de travailler, mais moi, j'ai beaucoup à perdre.
0: Vous devez aimer la pression pour avoir choisi cette voie, pour vous mettre sous les projecteurs.
1: Parce que je suis un des seuls rangers d'origine mexicaine ? Je suis choqué.
0: C'est pas un job facile. Alors pourquoi vous l'avez choisi ?
1: J'en avais besoin. Même si ça m'a coupé de ma famille.
0: Ils veulent pas vous voir jouer les gros bras, c'est ça ?
1: M'entraînez pas dans votre chute, c'est tout.
0: Pourquoi je ferais un truc pareil ? Bon. Pour en revenir à notre affaire, Curtis voulait voir son représentant syndical pour témoigner. De quoi il peut avoir peur ?
1: Il a peut-être vu quelque chose dans la voiture, un truc qu'il n'était pas censé voir.
0: Ouais, c'est possible. Ok. Il y a des caméras tout près. Peut-être qu'il y en a une qui a enregistré la scène.
1: On va avoir besoin de tout visionner. Et si je comprends bien, c'est à moi de le faire.
0: Vous voulez quand même pas recevoir de traitement de faveur ?
2: Tu peux me passer le sel ?
3: Tu en reprends, Guy ?
2: Ouais, je veux bien. C'est trop
0: bon. Tu en sers du vin ? C'est moi !
3: Merci, pas pour l'instant.
0: M'attendez pas, j'ai été retenu.
3: On t'a pas attendu.
0: Et Stella ? Où elle est ?
4: Elle était là hier soir pour ton grand retour, mais comme tu t'es jamais pointé.
3: Elle est sortie voir une copine.
4: Isabelle, une Mexicaine.
5: Une Américaine d'origine mexicaine, papa.
3: Commence pas, bonne âme. C'est une copine de son lycée. J'ai inscrit Stella et Ogi au sacré cœur.
0: Oui, je sais, mais j'ai du mal à comprendre pourquoi on s'était mis d'accord. C'est pas ce qu'on voulait pour eux.
4: Tu devrais remercier ta mère d'avoir inscrit tes enfants dans un institut catholique respectable. C'est pas ce qu'on voulait pour eux. C'est pas toi qui voulais qu'ils aillent dans une bonne école.
0: C'est pas ce que j'ai dit. En tout cas, elle a encore son club de basket.
5: Non, maintenant elle fait du foot.
0: Quoi ? Je croyais qu'elle avait arrêté.
5: Ça a dû lui manquer.
3: Si on n'a pas les bonnes réponses à toutes tes questions, il est peut-être temps de prendre le taureau par les cornes.
6: J'ai pris l'appareil photo de maman pour... pour essayer de m'y mettre.
0: C'est super. Oui, bonne idée. Elle aurait aimé ça.
5: Encore un peu de rôti ? Ogi, viens m'aider à le couper.
3: On s'est bien occupé de Stella.
0: Oui, évidemment. J'en doute pas une seconde. C'est le boulot, pardon. Walker. Quoi ? Oui, d'accord, pas de problème. Bon, bah, j'arrive. Faut que j'y aille. Je dois récupérer Stella.
3: Où ça ?
0: Au poste de police. Merci pour le dîner, maman.
7: Apparemment, elles étaient à une fête. D'autres ados étaient défoncés. La fille et sa copine avaient de la drogue sur elle. Je suis désolé. Elle aura une amende et elle passera sûrement devant un juge.
0: Oui, je sais.

0: Je connais la procédure. Merci de ton appel, Randall.
1: Remercie Stan Morrison.
0: Stan ? L'homme au bras le plus long d'Austin.
2: Et voilà le grand sauveur qui vient à la rescousse.
0: Moi aussi, je suis content de te voir.
2: Je te présente Belle. Elle peut rentrer avec nous ?
0: Non. Les mineurs sortent pas sans leurs parents.
2: Je peux quand même pas la laisser toute seule ?
0: Si tu veux, tu peux passer la nuit ici avec elle.
3: Ranger non, Walker, content de vous revoir.
4: Merci. Les Rangers sont impliqués ?
0: Non, pas officiellement. Je suis là pour ma fille. Enchanté. J'étais absent un certain temps, alors je connais pas trop la vie sociale de Stella. On devrait peut-être se voir pour parler de nos filles. Apparemment, elles se sont attirées des problèmes. On peut sûrement s'entraider.
3: Monsieur, madame, venez avec moi.
5: On revient tout de suite.
6: Pardon, maman.
5: Oui.
6: Super pour une première rencontre. Je suis désolée, je sais plus où me mettre.
0: Et moi donc ? On y va.

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4: Stella, tu peux me dire ce qui t'est passé par la tête ?
5: Prendre de la drogue pour s'embrouiller un peu l'esprit, c'est vrai, qui fait ça ? Maman disait que t'étais jamais longtemps sur
4: une
5: affaire.
4: Oui, je sais. Et ça devait pas durer. Ma dernière affaire a été compliquée.
5: Compliquée ? On a eu un appel de 5 minutes cet été et plus rien pendant 3 mois. Et t'es même pas venue à ta soirée de bienvenue. Comme si c'était pas assez difficile de plus avoir maman.
4: Il faut qu'on arrête de s'imaginer qu'elle va revenir et réparer les choses.

0: Trey? T'es rentré? Trey?
1: T'es un Texas Ranger et c'est comme ça que tu vérifies s'il y a quelqu'un chez toi? Sérieux?
0: Ton sac fait presque la taille d'un sac mortuaire. Tu restes combien de temps? 2 jours? Deux semaines?
1: Dans ces eaux-là.
0: D'accord. Et si on buvait un petit verre?
1: Dans une minute. Avant ça, je veux que tu me parles de ta journée. S'il te plaît, à quoi ça ressemble, un Texas Ranger dans la vraie vie?
0: Tu parles de la légende? Le Ranger Cordell Walker. C'est un phénomène. Il va pas bien.
1: Tu sais quoi de lui? Il a été soldat?
0: Dans les Marines, juste après le 11 septembre.
1: Ah ouais, ils en ont bavé.
0: Ouais, et il vient de perdre sa femme.
1: Waouh, ça c'est rude.
0: C'est clair. J'essaie de me mettre dans sa tête.
1: Arrête. Tu crois que lui, il essaie de se mettre dans la tienne?
0: Oh, je vois vraiment pas pourquoi il essaierait. Il croit déjà tout savoir de moi.
1: Sympa ta ceinture.
0: La boucle a été faite par un détenu texan.
1: Ah, c'est tordu comme concept. Vaut mieux que tu l'enlèves.
0: Vas-y toi, enlève-la.
1: Je vais pas t'enlever ça. Fait.
2: Envie de parler de Stella?
3: Non, sans façon.
2: Non seulement ta fille fait les conneries que peut faire une lycéenne de son âge, mais en plus, elle a du mal à exprimer ses sentiments pour toi.
3: Je crois que j'ai bien compris qu'elle était en colère.
4: Les frères Walker.
5: Salut, Jerry.
4: Ça y est, t'es revenu?
3: Ouais.
4: Comment tu vas?
3: Tu le sauras bientôt.
2: Je vais téléphoner à Brett. Je veux voir s'il est dispo pour s'en canailler un peu.
3: D'accord.
4: Et tes enfants qui doivent être contents. Tu t'es absenté longtemps. On est inquiets. Ouais. J'ai fini par croire que... Finalement, ça t'aidait pas trop de parler avec moi.
3: Non. J'en ai eu marre de te poser des questions sur Emily et sur ce qui s'est passé ce soir-là. J'en ai tellement.
4: Et je peux pas y répondre.

0: Repose-toi bien, cow-boy.
1: Ma mère voulait pas que je joue à la poupée, alors je me suis rabattue sur les voitures. Nos suspects sont pas discrets. Le modèle est plus en vente depuis un an. Il en reste que 230 en circulation aujourd'hui. J'ai vérifié toutes les immatriculations. Bien dormi?
2: J'ai rêvé du verre des sables dans Beetlejuice.
1: Super. J'ai trouvé une correspondance pour un seul véhicule qui appartient à une boutique appelée La Main Verte et la Grâce.
2: Ouais, je connais. Le gérant Milo Clark l'a créé pour la réinsertion d'anciens criminels.
1: C'est ça.
2: On va lui rendre visite. Salut Jésus, ça fait un bail, c'est de ma faute, pardon. J'ai une petite question à te poser, tu veux que mes enfants aillent au lycée du Sacré-Cœur? Tu réponds pas, j'ai l'habitude, on n'a qu'à faire comme dans l'Ancien Testament, envoie-moi un signe.
1: Vous avez terminé?
3: Je peux vous aider? Je suis Milo Clark, le propriétaire. Elle, c'est ma sœur Cheryl, elle m'aide à faire tourner la boutique.
1: Ravi de vous connaître, Ranger Mickey Ramirez et Ranger Cordell Walker.
2: Walker, ça suffira.
1: Vous nous confirmez que c'est l'un de vos véhicules?
3: Oui.
1: Vous savez qui était au volant sur la route 84 en direction du sud hier matin?
4: Jordan et Alex.
3: Jordan, Alex, ces rangers sont là pour un incident survenu avec un agent de police.
5: Je crois que je vous ai déjà vu.
2: Moi?
5: Vous êtes le ranger qui a plus de femme.
2: Qu'est-ce que vous venez de dire? Vous pouvez répéter?
5: Mon cousin m'a raconté votre histoire. Votre femme s'est pris une balle près de la frontière mexicaine. Vous avez pas su la protéger, vu la tronche que vous faites, c'est forcément vous.
2: J'ai pas envie d'engager la conversation avec un voyou à deux balles à qui je vais passer les menottes.
1: Monsieur! Ça suffit! T'es blessé à la main. Va te soigner.

0: Je dois avoir du désinfectant quelque part, c'est pas sûr. Je suis pas équipée pour gérer des conneries de ce genre.
1: Chérie, y a un type qui saigne sur ton canapé. L'équipier ?
2: La petite amie ?
0: Très, super. T'es là. Mm-hmm. Super. Mon imbécile d'équipier, Cordell Walker.
2: Walker, ça suffira.
0: La ferme. Lui, c'est Trey.
1: Il vous faut plus qu'un antiseptique.
0: Il est infirmier militaire, pas moi.
2: C'est vrai ? Vous étiez en poste sur le terrain ?
1: Intervention d'urgence.
0: Wow. Bon, on n'est pas là pour papoter.
1: D'accord.
0: Tu vois bien qu'il est blessé.
1: Ok, bien reçu. Je m'occupe de ton grand blessé. Ça risque de vous faire mal. Peut-être que vous devriez boire quelque chose
2: si vous insistez. C'est lui qui a frappé le premier. Je sais que tu m'en veux.
0: C'est peu de le dire.
2: Oui.
0: Je sais maintenant que je fais équipe avec un crétin qui peut à tout moment foutre en l'air ma carrière chez les Texas Rangers.
2: Y'a que ça qui t'embête ?
0: Si, y'a que ça qui m'embête. On est censé travailler ensemble. Pas vrai ?
2: Attends. En général, je règle les choses à ma manière.
0: Tes vieilles habitudes doivent changer, je t'apprends rien. À mon avis, on nous a collés ensemble parce que tu enfreins toujours les règles.
2: Non, c'est pas vrai, pas toujours.
0: J'ai lu ton dossier, t'as résolu la moitié de tes enquêtes en bidouillant la loi.
2: Ok, peut-être, c'est vrai.
0: J'ai pas fini. J'ai pas l'intention de jouer les infirmières à chaque fois que tu t'embrouilleras avec quelqu'un.
2: Sans vouloir te vexer, c'est pas toi qui joues les infirmières, là. C'est ton petit copain.
1: À votre place, j'éviterai de l'énerver, je vous assure. Mais vous pouvez continuer à m'appeler son petit copain.
0: Bon, écoute. Je sais que t'as vécu un truc affreux. Et je suis là pour te protéger, c'est mon boulot. Mais faut que je sache si c'est réciproque. Faut se remettre au travail.
2: Le lycée de Stella. Qu'est-ce qu'il y a encore ? C'est carton plein aujourd'hui. T'es là ? On t'a appelé aussi ?
3: Je suis dans les contacts d'urgence.
2: Stella est pas rentrée en bus ?
3: Et elle est pas allée en cours de l'après-midi.
2: Je vois. C'est normal ?
3: Ça n'a rien de normal.
2: Toi, t'as l'habitude.
3: Et on n'est pas là pour savoir qui la connaît le mieux. On doit la retrouver.
2: Tu l'as appelée ?
3: Elle est injoignable. Je pense qu'elle a dû se mettre en mode avion. Ouais.
2: D'accord. Mon contact dans la police va nous aider à la localiser.
3: Ok.
2: Merci.
3: Y a pas de quoi.
2: Madame Munoz,

0: Bonjour.
1: Monsieur Walker.
0: Je cherche Stella. Elle n'est pas rentrée après les cours. Belle sait peut-être où elle est.
1: Je suis désolée, notre fille n'est pas là non plus. Pardon, je pensais que vous étiez venu pour nous.
0: Pour vous ?
1: Quand Belle a été amenée au poste hier soir, les policiers ont dû remplir notre dossier. On n'a pas de papier officiel. Si on commet un délit, on risque
0: d'être expulsé.
1: Notre fille n'est pas au courant. Elle est née dans ce pays.
0: Je comprends. Je vais voir ce que je peux faire. Le lycée m'a appelé. Ma fille a disparu.
2: Je peux t'aider ?
0: Toute ma famille est déjà sur le coup. Je suis allé voir la mère de sa copine qui a un autre problème. Son mari et elle risquent d'être expulsés parce que leur fille a enfreint la loi. Mon frère est substitut du procureur. Je vais lui demander de parler aux fédéraux pour accélérer leur régularisation.
2: Ils ont de la chance de t'avoir. Et c'est pour ça qu'il y a une crise de confiance. C'est drôle. J'entends la voix de ma mère dans ma tête qui me dit « Tu vois, la loi protège qui dans ce pays ?» Certainement pas nous. Ouais, on s'adresse plus la parole. L'armée, la police, rien de tout ça n'est en accord avec ses principes. Alors avoir une fille Texas Ranger, ça a été comme un coup de poignard pour elle. Une vraie trahison. Mais pour moi, c'était une réhabilitation. Enfin bref, j'ai récupéré les interrogatoires de Jordan et Alex. Si je me fie aux procès-verbaux, je dirais qu'Alex a peur.
0: Comment ça ?
2: Il était paniqué quand il a été amené au poste. Il a même demandé à ce qu'on le protège.
0: Il a peur de qui ? Milo ? Ce mec ressemble à un gros nounours. Enfin, un gros nounours qui aurait pris cher.
2: C'est peut-être un leurre.
0: Sa boutique de réinsertion n'est peut-être qu'une couverture. Tu te rappelles quand on a vu le sergent Curtis ? Il avait de la poussière sur son uniforme. Ça venait peut-être du véhicule quand il est tombé derrière.
2: Il transportait quoi ? Des figurines ?
0: C'est peut-être plus que de simples figurines. T'as encore celle que t'as piquée ?
2: Héroïne.
0: C'est pour ça qu'Alex avait peur. Il voulait pas trahir Milo.
2: Curtis a dû le découvrir. Une figurine s'est peut-être cassée, Jordan et Alex ont paniqué. Mais Curtis a rien dit parce que transporter autant de drogue...
0: Ça implique un cartel. Et les flics qui s'en mêlent se font descendre.
2: C'est ça. Je vais aller arrêter Milo.
0: On y va tout de suite.
2: Je vais emmener des renforts.
0: Ah, c'est toi qui décides ?
2: Walker, ta fille a disparu. Notre travail est important, mais ton rôle de père passe avant le reste.
0: T'as raison.
2: Je sais. J'étais comme elle à son âge. Je voulais toujours qu'on me retrouve. Réfléchis. Où est-ce qu'elle peut être ?
0: Si je la retrouve, je te rejoins.
2: Walker, fonce. Allez.

0: On était morts d'inquiétude.
1: Si t'es là, c'est que ça doit être vraiment super important pour toi.
0: Au cas où tu l'aurais oublié, je suis venu te chercher au poste hier soir. Et aujourd'hui, tu sèches les cours pour venir ici? Je peux savoir à quoi tu joues?
1: C'est pas un jeu.
0: Alors dis-moi ce que c'est, qu'on en finisse. Je te préviens tout de suite, tu vas vite arrêter de faire n'importe quoi. Je ne veux plus me creuser la tête pour savoir où t'es. Je veux plus que tu fasses peur à tout le monde comme ça. Et je te rappelle que je suis sur une enquête.
1: Comme toujours, non?
0: Mais... je peux savoir pourquoi tu fais ça? T'attends quoi de moi? Je suis rentré à la maison et je fais ce que je peux.
1: Tu fais ce que tu peux quand t'as pas le choix.
0: Je viens de rentrer. Je fais de mon mieux pour que tout fonctionne, pour être là pour toi, te protéger et bien sûr, pour faire mon travail. Je peux pas tout assurer.
1: Elle y arrivait, elle. Mais tes petits soucis passent avant ceux des autres?
0: Bien sûr que non. Stella, attends. Stop! Je suis désolé que t'aies plus que moi comme parent. Mais je suis pas tout seul pour t'aider, t'as aussi tes grands-parents et Liam pour...
1: C'est toi que je veux! Auguste et moi, on a besoin de toi!
0: D'accord, mais il faut absolument trouver un point d'équilibre. Parce que quand je suis appelé sur une opération, je dois intervenir.
1: Vraiment? On te met pas le couteau sous la gorge? Tu pourrais joindre ton patron et dire « Oh, je suis vraiment désolée, mais maintenant je dois m'occuper de mes deux enfants qui ont besoin de moi !»
0: Qu'est-ce que je suis censé te répondre? Qu'est-ce que je peux faire?
1: J'en sais rien! La seule personne qui aurait pu faire quelque chose est morte!
0: Monte dans la voiture, dépêche-toi.

0: Ranger Ramirez ? Deux visites en une journée ?
1: Mon coéquipier et moi avons eu le temps de réfléchir à toute cette affaire.
0: Le travail d'équipe, c'est très important.
1: C'est vrai. On a partagé nos théories sur l'enquête et en passant l'une de vos figurines sous l'eau, on a trouvé de l'évolution.

0: Héroïne. Monsieur Clark, en créant cette boutique, vous aviez vraiment l'intention de faire de bonnes actions?
1: Comment vous pouvez me demander ça? Jordan et Alex étaient peut-être pas prêts à intégrer le programme.
2: Alors pourquoi vous leur avez confié autant de marchandises à transporter? On a vu les registres.
0: Milo?
1: Ouais. Cheryl, je comprends pas, je sais pas ce qui se passe.
3: C'est pas vrai.
0: Attends.
3: Mais qu'est-ce que tu fous?
0: T'as rien à voir là-dedans. Arrêtez-le, je m'occupe d'elle.
4: Je gère.
2: Respect. Capitaine.
5: Hé hé. Beau travail, tous les deux.
2: C'est le Ranger Ramirez qui a assuré.
0: C'est toujours la femme, le cerveau des opérations.
5: En tout cas, vous avez révélé un maillon du cartel en démantelant le réseau de Clark. Une unité tactique va être mobilisée sur place.
2: Quand ça?
5: Dans les plus brefs délais. Comme tu le sais, le service apprécie ton immense ténacité. On a pensé à toi pour être chef d'équipe. À toi de voir si tu peux te libérer au plus vite. Ça marche?
2: C'est un honneur. Je te remercie.
5: Vous pensez être à la hauteur pour tenir les rênes? Je peux compter sur vous?
0: Bien sûr.
5: Bon, d'accord. Au fait, Walker, ta manière d'appréhender le suspect n'a pas été brillante. C'est une chose que je ne veux plus voir sous mon commandement. On ne répond pas aux provocations des criminels.
2: Oui, je sais.
5: T'es sûr?
2: Toutes mes excuses, capitaine.
5: Garde tes excuses et change de méthode.
2: Bien sûr.
6: Hey! Est-ce que... tu sais où est Stella?
7: Elle est à l'intérieur.
6: Elle est... géniale. Elle m'évite comme la peste.
7: Ah oui? Tu fais quoi, là?
6: De quoi tu parles?
7: T'es à peine rentré que t'as déjà l'esprit ailleurs, et t'arrêtes pas de jouer avec ce jeton de poker. C'est quoi ton problème?
6: Ça m'aide à réfléchir.
7: Ça sert à rien, à part te rappeler ce qui est arrivé à Emily.
6: Je veux savoir pourquoi elle avait un jeton de poker sur elle ce soir-là. D'accord? Jerry et elle étaient partis déposer de l'eau et de la nourriture dans le désert. Pourquoi elle avait ce truc sur elle?
7: J'en sais rien, pour des millions de raisons possibles qui finiront toutes par te rendre cinglé.
6: Je peux pas m'empêcher d'y penser. Elle avait les yeux fermés quand on l'a trouvée, comme si on avait pris le temps de lui baisser les paupières quand elle est morte. L'un des suspects que j'ai arrêté aujourd'hui, il a insinué que j'étais responsable. Il a dit que je l'avais pas protégée. Ça m'a fait réfléchir. Qu'est-ce que j'ai pas vu?
7: Rien du tout. Un mec a avoué Carlos Mendoza. Tu l'as regardé dans les yeux et tu l'as cru. T'as la meilleure intuition de tout le service. Tu peux faire confiance à ton sixième sens. Alors arrête avec ton jeton et toutes les théories les plus folles. Ça la fera jamais revenir. Elle est morte. Tu peux plus rien faire pour changer les choses. Sauf être présent. Alors sois présent, pour de vrai.

0: Tu devrais peut-être mettre une cloche au cou de ta fille. En tout cas, elle s'est calmée.
1: Ah, ouais.
2: Laisse-la se reposer, elle est épuisée.
1: Ouais.
2: Je peux te donner un petit conseil?
1: Depuis quand tu demandes?
2: Être parent, ce n'est pas quelque chose d'automatique, ça s'entretient. Tu es leur père, bien sûr, mais il faut que tu prennes le temps de les redécouvrir.
1: Oui.
2: Elle est aussi intelligente qu'impulsive. C'est une revanche pour moi que tu aies à élever ta copie conforme.
1: Auguste, lui, il a l'air d'aller bien, au moins.
2: Oh, il fait en sorte que ça aille. Comme si sa vie en dépendait.
1: C'est-à-dire?
2: Ce garçon fait tellement d'efforts pour empêcher les gens de s'inquiéter pour lui qu'il ne sait plus quoi penser de lui-même. Il ne va pas si bien. Il faut que tu le saches. Tu serais mieux ici. Je ne veux pas dire uniquement à Austin, je veux dire ici. La maison que tu as en ville n'est plus chez toi depuis qu'Emily n'est plus là. Alors qu'ici, ça le pourrait. La dépendance à côté de la maison, l'endroit où ton père passe du temps pour bricoler ou faire je ne sais quoi d'autre. Elle serait parfaite pour toi. Elle est suffisamment grande.
1: C'est pas comme si t'avais déjà tout prévu.
2: Je voulais te mettre les cartes en main et que tu penses que l'idée vienne de toi.
1: Maman, ça bouge pas mal pour moi en ce moment. Le service met en place une unité tactique. On me demande de la diriger.

0: C'est au sud de l'État, mais c'est très important. Je crois que... Salut, fiston.
1: Salut.
2: Je te fais confiance. Tu sors à faire le bon choix.
0: Ah. Approche.
3: Pas mal.
1: Ouais, mamie a fait du beau travail.

0: Papa, tu viens?
1: Oui, allons voir.
0: Ah, regarde, j'ai reverni la table.
1: T'es sérieux? Beau travail.
0: Merci.
1: Tu t'es débrouillé tout seul. Tu veux que je te dise? J'aurais préféré que tu grandisses moins vite.
0: On pourrait... dormir ici ce soir.

0: Salut.
1: Mamie m'a demandé de t'apporter ça. Sérieux, c'était pas très subtil. Je t'ai entendu tout à l'heure.
0: Assieds-toi. Viens.

0: Je vais pas l'accepter, ce poste.
1: T'auras peut-être changé d'avis demain matin.
0: Je suis pas prêt de changer d'avis sur toi. Sur mon envie d'être ici.
1: Ouais, pour l'instant.
0: Je ferai plus l'erreur. Je veux vivre dans le présent.

0: Salut maman.
1: Où tu t'es enfui de si bonne heure?
2: Ne me dis pas que t'es au travail.
0: Non, il fallait que je passe à la maison. J'ai remarqué une fuite la semaine dernière, je vais gérer ça et d'autres petites choses.
2: Pourquoi tu te lances dans ces travaux? Il y a assez de place pour vous tous, Orange.
0: Je dois quand même entretenir ma maison.
2: Ça me rend triste de te savoir là-bas. Alors, pourquoi tu rentres pas? Pour faire un câlin à tes enfants avant qu'ils partent en cours.
0: Faudrait qu'ils acceptent.

0: Attends, c'est le capitaine James.
1: Oh, et ma commandante.
0: Non, je te jure, c'est mon chef. Ranger Ramirez. Oui, monsieur. Tout de suite, monsieur. Merci.
1: Merci.
0: Qu'est-ce que tu veux que je dise? Ma chemise.
2: Ici Walker, c'est un message.
0: Walker, salut. Le capitaine James vient de m'appeler. Et il va sûrement t'appeler, toi aussi. Enfin bref, on se retrouve à Manchester Fields. Sois pas en retard.
1: Oui, chef.
0: T'as apporté beaucoup d'affaires?
1: Ouais, j'ai une permission un peu plus longue cette fois. Et je voulais la passer avec toi. Vas-y, dis-moi ce qu'il y a.
0: Rien, seulement. T'as jamais passé plus de 2-3 nuits ici.
1: Et ça te dirait pas qu'on puisse changer ça?
0: Si. Mais j'aurais peur. J'en sais trop rien, en fait. J'ai jamais vécu ça. J'ai toujours été du genre solo. C'est là que tu m'annonces que t'as été mariée à 3 reprises?
1: Si je peux, j'aimerais ne le faire qu'une seule fois.
0: Ce que j'essaie de te dire, c'est que c'est pas rien. Je suis une des premières femmes à avoir ce poste. Une des premières femmes de couleur à avoir ce poste. Je sais que les choses ont changé. Mais tu sais, le temps qu'il a fallu pour que ça arrive, et je veux être sûre. Je dois rester concentrée sur mon boulot.
1: Donc, si je comprends bien, tu me vois comme une distraction?
0: Oui, un peu.
1: Rien qu'un peu?
0: Oui.
3: Regarde bien, Auguste. Ça, c'est un coupe-lanière.
4: Bonjour tout le monde.
3: Et ça, c'est une renette. Tu vois cette ligne?
5: Bonhomme, je dénoyote mes fruits sur ce plan de travail.
3: Ah bah, si tu m'avais pas demandé de libérer mon propre atelier...
5: Arrête un peu, c'est pas la place qui manque dans ce ranch.
4: Hey, qu'est-ce que tu fais là, à cette heure-ci?
6: C'est moi qui suis le roi des smoothies dans cette maison.
3: Tiens, regarde.
4: J'ai apporté le petit-déj.
6: Voilà, ouais, t'as un train de retard sur ce coup-là. C'était la Blue.
3: Comme ça.
4: Salut.
3: Allez, vas-y, essaie.
4: T'as foot?
6: Un gros match ce soir.
3: C'est bien.
4: Oui, bien sûr. Vous auriez pas vu mon mug? Ça fait 17 ans que je me sers du même mug.
5: C'est intéressant ce que tu dis. T'as toujours vécu dans cette maison, non? Et c'est pour ça que je me suis dit que tu te plairais dans la petite maison.
4: T'as fait un boulot incroyable, mais c'est pas chez nous.
5: Tes enfants ont passé presque un an ici. Un peu de stabilité? Pense un peu à eux.
4: Mais j'y pense, tu sais. Et ce que je me dis, c'est que ce serait plus facile de retourner là-bas, maman, pour tenter de retrouver une vie normale. Mais merci.
7: Est-ce que tu te demandes où on a envie de vivre, nous? Faut que j'y aille. Oncle Liam.
4: Je te dépose?
7: Non.
6: On a trouvé notre rythme.
8: Oui, Stella est tendue en ce moment. Ah. Ça lui arrive de passer de temps en temps à la maison.
4: Ah oui?
8: Oui. Pour réfléchir, je crois. Et moi, j'irai où tu iras.
4: Génial.
8: En fait, il faut que j'aille aussi en cours. On lance ce projet, ce que le Texas représente pour moi.
6: Ah oui, je me souviens de ce projet. On déjeune ensemble aujourd'hui?
4: Oui, oui.
6: Allez, viens, Augie, on est parti.
9: Bien. Retour à la normale.

0: être un sacré cirque, cette affaire.
1: Un ouvrier est mort de ses blessures causées par l'incendie. Un employé de longue date, Matt Harmon.
0: Le feu, ça pardonne pas. Bien, donc un incendie criminel chez un riche propriétaire. On cherche un pyromane.
1: Apparemment. Et on a une deuxième victime dans l'incendie, Texas Nightshade. Un cheval de compétition.
0: C'est Manchester, à qui James est en train de parler.
1: Ouais.
0: Il a toujours su inspirer la confiance, apaiser les tensions.
1: Que tu avais provoqué ?
2: Monsieur Manchester, voici deux de mes meilleurs rangers, Ramirez et Walker.
3: Merci d'être venu si vite. Ça me rend malade ce qui est arrivé à Matt. Il était presque né dans ce ranch. Il prenait enfin sa vie en main.
0: Que voulez-vous dire ?
3: Matt venait de sortir de prison, mais...
2: C'était quelqu'un de bien. Il méritait pas ça. Ni Texas Nightshade, d'ailleurs.
3: Jed est notre jockey. Il allait nous gagner ce titre.
2: Vous avez interrogé Dan Hutchinson ?
3: Jed ?
2: Pardon, qui ça ? Le mec du bas de la rue. Il a parié sur Texas Nightshade et il a perdu de l'argent. Je l'ai toujours vu comme un homme aigri.
4: On reste en contact, messieurs.
3: Merci, Ranger.
1: Merci.
4: Toujours un plaisir de te voir. Mais tu aurais pu te raser et porter le chapeau blanc.
0: C'est toi le boss maintenant, James. Il faut bien faire quelque chose.
4: C'est capitaine, James.
0: Ouais.
4: Et le changement, ça veut pas dire se détendre. Et je ne me souviens pas t'avoir convié à te joindre à nous ce matin.
1: Oh, c'est moi qui l'ai appelé.
4: Je vous remercie pour votre sérieux, Ramirez, mais votre coéquipier n'est officiellement plus un ranger.
0: Mais, attends, de quoi tu parles ?
4: Tu l'as dit toi-même, on va devoir procéder à des changements, donc à partir de maintenant, on suit les règles. À la lettre.
0: Sois plus clair.
4: Tu dois repasser ta qualification. Dès que ça sera bon, t'auras le droit de reprendre du service.
1: Peut-être que t'aurais dû te raser.
0: Allez, c'est bon, James, tu sais que j'assure.
4: Capitaine.
0: James. À vos ordres.
4: Et je ne vois pas ce qui peut te faire penser que tu es en position de négocier. Je viens d'être nommé capitaine, je compte pas laisser passer tout et n'importe quoi. Rien n'est plus comme avant. Et je tiens à ce que ça continue comme ça. Pourquoi on m'aurait nommé, sinon ?
0: C'est à toi de répondre. Je pensais que tu serais déjà à Santorin, mais si tu tiens vraiment à bosser et à changer les choses, aucun souci, t'as ma bénédiction.
4: Tu veux bien être sérieux deux secondes ?
0: Ouais.
4: Les Texas Rangers sont censés être le dernier rempart. Notre rôle à nous, c'est d'arracher les mauvaises herbes, non ?
0: C'est ça.
4: Comment on s'en sort, d'après toi ? On doit faire mieux que ça. Alors, je lâcherai rien. Tu feras ce que je te dis. On a une chance d'être du bon côté de l'histoire pour changer. Je passerai pas à côté, alors soit tu es avec moi sur ce coup, soit tu cherches les emmerdes en me poussant littéralement à bout.
0: Bien reçu. Mais mets-moi quand même sur l'affaire. Tu sais que ça va mieux quand je suis occupé. Et Ramirez vient de nous rejoindre.
4: Justement, je crois que c'est pas plus mal, que c'est le bon moment. Tu veux me dire pourquoi tu as encore visionné les vidéos de surveillance des postes frontières ?
5: Il se passe quelque chose de grave !
0: Écoute, j'en ai déjà discuté avec Liam. Je me suis pas vraiment donné le temps d'y penser quand je suis parti sous couverture,
4: écoute,
0: mais...
4: Écoute, Carlos Mendoza a avoué avoir tué Emily. On l'a envoyé en prison. Il y a presque un an. Qu'est-ce que tu cherches ? Pourquoi tu creuses encore ?
0: Tu t'es pas entendu il y a une minute à peine ? Parfois, on fait pas bien les choses.
4: Écoute, ta famille a patiemment attendu ton retour. C'est avec eux que tu dois arranger les choses. C'est moi qui ai permis que tu aies accès à cette affaire. Mais maintenant, en tant que patron, mais aussi et surtout en tant qu'ami, il est de ma responsabilité de m'assurer que tu es apte à faire ce travail.
0: J'avoue que tu m'épates. C'est vrai, je te trouve plutôt doué à ce jeu-là.
1: Hé, hey, j'ai tout entendu. Bon, tu sais qu'on va devoir réussir ce test tous les deux, non ? Travail d'équipe, solidarité. Je m'inquiète pas, hein, je viens de le passer haut la main. Mais toi, t'en es où ?
0: Je vais bien, mais je vais le passer peau de lapin. Ha ! T'as compris la blague ? T'as dit haut la main, j'ai répondu peau de lapin.
1: C'est ouais, bien. J'avais compris.
6: Ranger Ramirez, Monsieur Hutchinson vous a laissé un message et il va vous rappeler. J'ai appris pour Texas Nightshade. Ça fera les pieds à Manchester, ça fait des années que ce cheval aurait dû prendre sa retraite.
0: Hey, Bonnie, tu sais que t'aurais pu transférer les messages directement.
6: Je m'entraîne pour ma prestation au concours de lecture expérimentale.
0: Mais bien sûr, chouette.
1: Hutchinson est à l'étranger. C'est une excuse ?
0: Ou un aveu.
1: Mais on aura cette conversation plus tard.

0: On se voit à l'entraînement.
1: Ok.
2: Bien joué. Dommage qu'on soit des délinquantes juvéniles et qu'on puisse pas aller au match. Tes parents sont super en colère. Je suis pas sûre que le fait que j'ai été arrêtée soit la meilleure nouvelle de l'année, mais ils ont de plus gros problèmes pour l'instant. Les services de l'immigration enquêtent sur nous. Est-ce qu'il y a quelque chose que je peux faire pour t'aider?
3: Ramenez-vous! Ramenez-vous, allez! On s'active! Bien. Tout à l'heure, on a un gros match, les filles. Les recruteurs seront là. Ils ont entendu parler de vous. Maggie, première mi-temps dans les buts. Stella, en défense.
2: Ah, mais je devais pas jouer.
3: On doit vraiment gagner ce match.
2: D'accord, alors Isabelle va jouer aussi, Stella.
3: Non. T'as un problème, Walker? On peut en parler en privé.
2: Non, coach, j'ai pas de problème. Mais vous, vous avez plus de défense. Attends, attends. T'es pas obligée de faire ça. C'est écœurant qu'ils te traitent pas du tout comme moi, alors qu'on a fait exactement la même chose. Ouvre les yeux, Stella. C'est pas nouveau. Je sais. Du coup, je remettrai pas les pieds sur le terrain pour ce match si tu dois payer pour nous deux. Je veux pas de traitement de faveur. Si tu joues pas, alors je jouerai pas non plus. Merci de ton soutien.
3: Je t'en prie. Salut.
2: Salut. Je m'appelle Ruby, du AV Club. Tu sais déjà ce que tu vas faire pour ton projet?
4: Ma mère était passionnée de photos, alors je me suis dit que j'allais apprendre.
2: Ça rendra ton devoir plus personnel, c'est super. La plupart des élèves trouvent ça cool d'aller filmer le rodéo. J'ai eu ma dose de barrel racing.
4: J'ai déjà deux rubans à mon actif, alors...
2: T'as plus qu'une chose à faire. Rendre ta maman fière.
5: Jordan Walker, t'es rouillé?
6: On va bientôt le savoir.
5: Chargé, en position. Arme dans l'étui. Tireur, vous êtes prêt?
6: Tireur, prêt.

0: Vous êtes prête?
1: Tireuse Pat.
0: Arme dans l'étui.
2: Votre ceinture est bouclée?
1: Ah, je sais avec qui j'embarque.
2: En route.

0: Vous êtes prêts?
1: Ça va là-haut?
2: Oui, wow, wow, wow, wow. Toujours, wow, tout doux, mon grand.
3: C'est peut-être le cavalier?
1: Walker, ça va?

0: De retour en ville et tu délaisses déjà ton boulot, Walker ?
1: Absolument pas. Figure-toi que désormais, je suis plus un ranger.
0: Tu jouerais pas les 10 balles, hein ?
1: Ah oui, tu crois ? Je dois seulement valider ma qualification. C'est la procédure.
0: Pourquoi tu passes ta journée dans mon bar, alors ?
1: Eh bien, parce que j'ai échoué un simple test que j'aurais dû réussir les yeux fermés. Je suis rouillé, je le sais, et c'est dans ma tête, je crois. Mais James pense que, justement, je n'ai peut-être pas encore toute ma tête. J'ai cru que ça irait mieux en me noyant dans le travail, mais... quand j'étais sous couverture, j'arrivais à rien. Maintenant, je suis rentré et j'arrive pas à penser à autre chose qu'à elle. Et ce qui s'est passé.
0: Je l'entends encore rire, parfois. Je l'entends changer la fréquence radio, critiquer mes indications. J'ai encore le goût de ces flocons d'avoine tout ramollis qu'elle adorait.
1: Les flocons d'avoine ramollis, oui, elle... elle vouait quasiment un culte aux flocons d'avoine ramollis.
0: Elle avait presque fait de moi quelqu'un de sain. Et je repense à ce soir-là, évidemment.
1: Ces soirées que vous passiez, Émilie et toi, à la frontière, je les préparais avec elle. Je lui disais où étaient les caméras, je lui disais comment éviter de se faire prendre quand elle laissait de la nourriture, et c'est exactement pour ça que sa mort est absurde.
0: Non, tu sais ce qui s'est passé.
1: Mais non, je te parle de détails. La position dans laquelle elle était, le jeton de poker, pourquoi elle avait un jeton de poker, et ses yeux, pourquoi ses yeux étaient fermés? On aurait dit que c'était personnel.
0: Je lui ai fermé les yeux.
1: Quoi?
0: Je pouvais pas la laisser les yeux grands ouverts.
1: Merci.
0: Je sais que tu retournes toutes ces questions dans ta tête. Mais... pour celle-là... pour celle-là, tu as une réponse.
2: Brett, tu savais que Cordy viendrait pas? Et tu as lu notre agenda partagé, tu t'es dit que tu ne pouvais pas passer à côté d'un bon déjeuner?
3: Oh, je sais pas si je vais le savourer tant que ça. J'ai l'impression de l'avoir volé. Ce qui me tue, c'est que t'as encore l'air surpris.
2: Il traverse une sale période, c'est tout.
3: Tu sais depuis combien de temps tu me dis ça? Ça date même d'avant son retour en ville, alors arrête.
2: Je veux pas passer mon déjeuner à discuter de ça avec toi.
3: Je t'aime. Écoute, tout ce que je veux, c'est que... tu évites ta famille et que tu m'aimes et que tu ne t'occupes plus que de moi pour le reste de notre vie. Je trouve que c'est une requête parfaitement raisonnable, non? Bien sûr, ils pourront venir nous voir à New York.
2: Tu détestes Austin?
3: Le queso est en train de me tuer.
2: Mon amour, nous allons tous succomber à la douce agonie de ce fromage.
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0: Il a essayé, tu sais, d'arranger les choses avec les enfants, mais... Auguste, il est si sensible. Garde tout à l'intérieur, comme son père. C'était quand la dernière fois que tu... que t'as discuté avec ton fils?
1: T'es toujours en rogne qu'il veuille réparer sa maison?
0: Évidemment.
1: Bah, faut bien qu'il le fasse. C'est sa responsabilité comme cette maison l'est pour moi.
0: J'aimerais beaucoup que tu vois aussi ta famille comme ta responsabilité et pas seulement le toit sous lequel elle vit. Il veut reprendre sa vie où il l'a laissée. Tu crois pas qu'il lui faudrait un nouveau départ?
1: Emménager avec ses parents, tu trouves ça nouveau? Tu crois pas que c'est plutôt à lui de décider ce qui sera mieux, ce qui lui convient? Et t'inquiète pas, il trouvera tout seul. J'aimerais savoir... C'était un cauchemar d'être coincé avec moi?
0: T'es pas jaloux, quand même.
2: Roger Ramirez, content de vous voir. Des journalistes campaient devant la clinique tout à l'heure.
3: Merci de m'accorder un peu de temps, Dr. Jamieson.
2: Mais je sais pas quoi leur dire, en fait. Tout le monde veut savoir ce qui est arrivé à Texas Nightshade. Et ce rapport d'autopsie, si vous voulez tout savoir, ce rapport d'autopsie, c'est pas celui de Texas Nightshade.
3: C'est pas le sien?
2: Non, c'est celui d'un cheval de trait. Ça, c'était Texas Nightshade il y a 2 semaines. On voit un gonflement, peut-être même une fracture. Enfin bref, vous verrez mes notes dans le rapport.
3: Merci.
2: J'espère que vous allez tirer ça au clair.
3: Le rapport?
2: Que j'ai donné à votre collègue.
3: Grand, chapeau blanc, qui rigole à ses blagues?
2: C'est Walker.
3: Le seul et unique.
4: Salut! J'avais une envie de queso.
3: Ouais, je vois ça.
4: Bon. Peut-être que quelqu'un a mis le feu à l'écurie pour faire croire que Texas Nightshade était mort. Mais pourquoi?
3: Parce qu'il allait perdre. Sa dernière radio révèle qu'il avait un gonflement à la patte gauche arrière. Il était blessé.
4: Donc, le coupable pourrait être Manchester.
3: Et si le cheval était blessé, il aurait pu servir à la reproduction. Pourquoi s'en débarrasser?
4: Eh bien, il y a plusieurs options. Il voulait sauver des apparences, faire jouer l'assurance, tout arrêter.
3: Mais alors, qu'est-ce qu'il a fait du cheval? Non, t'es pas sur cette affaire. Tu sais ce qui va t'arriver si jamais on te surprend à travailler sur ce dossier, et après, c'est sur moi que ça va retomber.
4: Alors considère-moi comme un consultant. Mickey, s'il te plaît, s'il te plaît. Y a qu'ici que je me sens à ma place. Je sais rien faire d'autre en ce moment, alors... Laisse-moi t'aider. Officieusement, si ça t'arrange.
3: Tu veux pas plutôt passer ton test pour que ce soit officiel?
4: Oui, eh ben, le docteur Jamieson m'a conseillé de prendre un morceau de sucre.
3: Pour gagner la confiance du cheval.
4: Ouais. J'ai parcouru les dossiers de Matt Harmon, l'ouvrier qui est mort. Il venait de purger une peine de 5 ans. Une fille l'attendait la bague au doigt. Il n'avait pas la meilleure des familles et, comme Manchester l'a dit, il a grandi au ranch. Tu sais qu'on peut voir l'âme d'un cheval dans ses yeux? Une partie de moi a la sensation de n'avoir sa place nulle part, ni sur le cheval, ni sur la selle. Ça m'a rappelé cette nuit-là.
3: Je pense que tu n'oublieras jamais.
4: Et comment va ton copain?
3: Que dirais-tu d'arrêter de manger et de passer enfin à l'action? Où est-ce qu'on peut trouver un cheval de compétition?

0: Mickey, Connie vient de m'envoyer un message. Le jet privé de Manchester sera prêt à décoller dans une heure. Et un autre message sur le même sujet, un cheval a été aperçu en train de errer dans les rues. Manchester est notre homme, mais si on retrouve pas le cheval, on n'aura rien contre lui.
1: Bien, je préviens le capitaine. Si on l'arrête pas tout de suite, on l'aura jamais. Ce type est milliardaire. Si on l'empêche pas de décoller, il va se prendre un avocat ou pire, disparaître au Belize.
0: Il aurait pas tort.
1: Tant qu'on n'a pas la preuve que le cheval est en vie, on n'a pas d'affaire. Qu'est-ce que t'as dans la tête ?
0: Je suis peut-être pas un ranger, mais je suis un cow-boy. Récupère Manchester et je m'occupe de l'étalon.

Cersei. Tout doux. C'est bien. Tout va bien. Tout va bien. Comme ça. Là, là. Alors, t'es prêt ? On y va ?

0: J'espère que j'aurai pas à te forcer la main comme ça dans 2 ans. Figurez-vous que le jockey a avoué. Il était dans le coup avec Manchester, mais il a pas pu aller au bout. Il adorait ce cheval. Il l'a laissé partir.
1: Il a cru que personne ne remarquerait un cheval de concours en train de errer dans les rues d'Austin.
0: Il s'est dit que c'était un crime d'abandonner un pur sang à cause d'une blessure. Ça te rappelle quelque chose?
2: Je peux te parler?
1: Liam, salut petit frère.
2: Je joue pas à ça, tu m'as planté au déj.
1: C'était aujourd'hui... On a dû faire ce test de qualification et d'autres trucs. Uh-huh. Oui, t'as raison, on nous attend, on doit aller à ce match.
2: Oui, j'ai essayé de t'appeler, t'as pas décroché ton téléphone. Je savais que tu serais là, je suis venu te dire qu'elle n'y est pas.
1: Hein? Comment ça?
2: Je te dis que ta fille n'est pas à son match de foot. Je suis sûr que tu comprends ce qu'il te reste à faire, maintenant.
1: Je sais où elle est. Hé, hey, coéquipière, une dernière échappée sauvage avec moi?
3: Bien sûr. Isabelle?
4: Salut.
3: Salut. C'était peut-être pas une super idée. On aurait dû aller avec les filles au match.
4: Je voulais que tu te changes un peu les idées.
3: C'est peut-être toi qui avais besoin de te changer les idées. Oh, c'est pas vrai. Ton père est là. Croiser 2 Texas Rangers, c'est la dernière chose qu'il me faut, mais... Merci quand même.
1: Salut, mon petit Chili.
3: Arrête.
5: Fin de la récré.
3: Bienvenue chez toi.
1: Je veux savoir à quoi tu joues au juste.
3: À décevoir mon père, apparemment.
1: Pourquoi t'as séché ton match?
3: Pourquoi j'aurais le droit de jouer alors que j'ai déconné? Ça devrait peut-être pas être aussi facile d'avoir une autre chance. Comme toi.
1: Une autre chance? Tu crois que j'ai eu une autre chance? En tout cas, je suis ton père. J'ai jamais cessé de l'être. Et puis, je suis là, maintenant. Je fais tout pour arranger les choses. Les réparer. Et ce que vous avez fait dans cette maison, tes amis et
3: quoi? Arrête de nous saouler avec cette maison, on n'habite même plus ici. Tu veux en faire quoi, un tombeau?
1: C'est chez nous, ça pourrait encore être chez nous. Je sais bien que mamie a essayé de faire de la place pour nous, mais cet endroit, c'est notre maison.
3: Pourquoi ce serait chez nous, hein? C'est ici que tu nous prépares le dîner du dimanche? Que tu fais mijoter des petits plats en chantant dans la cuisine? Est-ce que c'est toi qui laisses des mémos sur des livres que je devrais lire et qui viens passer du temps avec moi pour qu'on débatte ensemble? C'est grâce à toi qu'Auguste joue de la guitare? C'est toi qui aides un veau à venir au monde? C'est toi ou toi t'es encore ailleurs? Comme toujours. Être revenu, ça suffit pas. Être là, ça rend pas les choses normales. Tu devrais pas avoir d'autre chance parce que t'as jamais été là quand on avait besoin de toi. Je regrette qu'oncle Liam n'ait pas eu notre garde quand il a fait la démarche.
1: De quoi tu parles? Stella!

0: n'avez pas le droit.
1: Leur mère est morte et ils n'ont eu aucune nouvelle de toi pendant 3 mois, tu te rends compte? Et je sais que c'était dur pour tout le monde, mais toi, tu as disparu. Ça s'appelle de la négligence, et même pire. Papa et maman étaient d'accord.
0: Oh, papa et maman étaient d'accord. C'est quoi cette histoire, Liam? Vous êtes tous dans le coup? Ce sont mes enfants!
1: Je voulais pas qu'ils soient orphelins, c'est tout! Je te les aurais jamais pris, jamais. Je voulais les protéger, je voulais qu'ils restent avec la famille parce qu'on est tout ce qu'il leur reste. Dis-moi que t'aurais pas voulu ça. Parce que même maintenant, t'es pas là. Ils
0: c'est
1: ont besoin
0: vrai.
1: De toi.
0: Et je suis là. Liam, je suis là.
1: Non,
0: regarde.
1: Tu chasses des fantômes.
0: J'ai pas le droit de savoir comment ma femme est morte. On n'a pas toutes les infos, ça colle pas. Est-ce qu'elle était visée? Est-ce que je tourne poker? J'en sais rien, c'était une signature.
1: Quelle réponse pourrait vraiment te convaincre? Tu ne trouveras jamais aucun sens à sa mort, alors arrête. Et ce foutu jeton de poker, ça ne te ramènera pas ta femme. Écoute-moi. Tu risques de tout perdre. De les perdre. Si t'arrêtes pas de chercher une chose qui n'existe pas.

0: Ça va, fiston?
1: Tu sais, ton
0: ça vient de maman. Elle allait te l'offrir pour la fête des pères. Elle en avait mis un de côté pour nous le montrer.

0: T'as cuisiné?
1: Ouais, le poulet au chili de ma maman. Je sais, je t'avais jamais rien cuisiné à part des plats préparés.
0: Peut-être, mais t'avais fait des merveilles avec cette sauce jalapeño fromage.
1: Je savais ce que je faisais quand je t'ai demandé de venir avec moi faire les courses.
0: Trey, ce matin, j'ai complètement oublié de te dire que je suis vraiment heureuse que tu sois là. Et que ça me fait carrément flipper. Comme j'ai jamais flippé de toute ma vie.
1: D'accord.
0: Je viens d'avoir ce boulot et je veux le faire bien. Ce qui se passe entre nous, c'est nouveau pour moi. Et je veux aussi que ça marche.
1: Pareil. Donc tous les deux, on sait pas encore où on va.
0: Non.
1: Et on s'en fiche. On a de compte à rendre à personne. Je me réengage pas.
0: Je pensais que tu ferais carrière.
1: Moi aussi. Parce que mon père était soldat. Mais j'ai décidé de prendre le temps de savoir ce que j'ai envie de faire. Tu trouves ça ringard de te dire que c'est toi qui m'as inspiré?
0: C'est la sauce jalapeño fromage qui a fait effet.
1: Ouais, cette sauce a changé ma vie.

0: En fait, il me rappelait que t'étais plus là. Un jour, j'ai préféré le planquer.
1: Tu sais quoi? J'ai une idée. Allez. Tu choisis. Suis-moi. T'es prête ?

Non, non, c'est rien, Stella. Tout va bien. Pleure pas, c'est rien. C'est pas grave, ne pleure pas. On la prend, c'est pas parce qu'elle est cassée qu'on va la laisser là. Allez, approche, viens là, viens là.

0: Comment t'as su?
1: Pour retrouver une vie normale, il faut parfois repartir à zéro. J'ai vu ton ancienne selle prendre la poussière pendant des mois dans ton coffre. Mais elle semblait venir d'une autre vie.
0: Ouais, t'as pas tort. C'était un cadeau d'Emily.
1: À chacun de mes anniversaires, ceux qui comptent vraiment. Mon père me fabriquait quelque chose. J'ai raté ton anniversaire l'an dernier. Et je crois qu'il était très important.
0: Elle est magnifique, papa.
1: Oui. Prends-en soin.

0: Papa, j'ai pas encore fini, mais tu vas regarder?
1: Bien sûr.
0: Je l'ai fait en pensant à maman. Elle avait commencé à m'apprendre. Alors, je voulais que dans l'intro, on voit ce qu'elle voyait.
1: Génial. Vas-y, fais défiler, cow-boy.
2: Allez, génial, continue.

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0: Merci, monsieur le maire.
1: Oh, y a pas de quoi.
0: Là, il faut que j'y aille, là.
2: Ah bon ? Le spectacle commence dans une demi-heure, donc pas être en retard.
1: Oui, mais votre salle est à côté, c'est pas là, s'il y a pas de...
0: Mais il y a des bouchons, tout ça, on sait jamais...
3: Vous savez ce qu'on dit ici, hein ? Les seuls bouchons qu'il y a, c'est les bouchons de champagne, hein ? Elle est bien, c'est une vanne. Si vous voulez, vous pouvez la mettre dans votre spectacle. C'est pour moi, c'est cadeau, c'est offert.
0: Elle va pas vous manquer, vous êtes sûr ?
3: Bon.
4: Mais qu'est-ce que vous faites debout, là ? Vous allez pas partir maintenant ?
0: Mais ça, il m'en a mangé, là, le gratin, les pâtes...
4: Mais c'était les entrées, je vous ai préparé un petit gigot de 11h, dites.
3: Asseyez-vous.
4: Hein, goûtez-moi ça,
0: C'est vrai que là... Non, mais excusez-moi, faut que j'y aille. Je vous jure, je vais pas pouvoir rester. Je vous mets deux places au premier rang, vous serez au top du top.
3: Non, mais c'est très gentil, mais excusez-nous, parce qu'en fait, ce qui se passe, c'est que, bon, c'est notre anniversaire de mariage. Voilà, et...
0: Vous voulez que je vous sente joyeux anniversaire sur scène ? Hein ? J'ai déjà fait ça, je peux demander au public de le faire, hein. Ils le feront sans problème.
3: Non, c'est très gentil, on voudrait pas vous déranger, mais en fait, l'idée, c'est... Bon, vas-y, Lilian, vas-y.
4: Alors, je me lance, alors. Figurez-vous qu'avec José, on s'est rencontrés un jeudi à 22h pile. Voilà. Et aujourd'hui, quelle journée ?
0: Jeudi.
3: Et voilà.
4: Qu'est-ce qu'on s'est dit avec José, on est jeudi. Alors, on s'est dit, moi, alors, José, dans son ciel, à 22h pile, ouais, il monte sur scène, hein, oui. Moi, derrière. Bon, bah, je l'enguirlande, c'est semblant, vous voyez. Mais qu'est-ce que tu fais? Tu vois pas que tu vas embêter Monsieur Jamel et tout? Bon, bref, hein, voilà. Des trucs comme ça, quoi.
0: Ouais, c'est bien, c'est vrai. Mais moi, je fais quoi pendant ce temps?
4: Ah, bah rien. Oh, ah, bah attends, vous êtes dans un coin, oui, vous calme, quoi. Voilà, ouais, vous reposez. Là, on envoie un bon rock. Vous voyez, de la musique et tout. José et moi.
1: Et là, c'est parti. Et allez.
4: On danse devant le public et tout. On prend notre temps et tout. Et puis bon, bah après, bah, faut bien qu'on parte. Et puis vous, prenez votre truc.
0: C'est génial. Ah bah, c'est tout bonnement génial.
1: Ah bah,
0: c'est vous qui avez pensé à ça?
4: Bon,
0: qui a eu l'idée d'entre vous? Parce que ça, c'est...
3: C'est Liliane.
0: C'est vachement bien. Mais moi, j'ai une meilleure idée encore.
4: Oh.
0: Vous arrivez, noir sale, personne sait que vous débarquez. Vous, côté cour, vous, côté jardin, d'accord?
4: Droite et gauche aussi.
3: Ah, merci.
0: J'envoie une poursuite.
3: Oui.
0: Sur José, une autre sur Josiane.
3: Je vois le truc.
0: Hein? Je fais monter la fumée et la tension avec. Et les gens vont se demander, mais qu'est-ce qui se passe? Qu'est-ce qui leur arrive?
3: Bah oui, on sait pas, moi je sais pas non plus d'ailleurs. Hein, mais ouais.
0: Et là, en exclusivité mondiale, je vous fais rentrer au milieu de vous deux, Eddie Mitchell.
1: C'est pas possible.
0: Eddie Mitchell, il sera là ce soir-là. Bien sûr, Eddie Mitchell, les chaussettes brunes.
1: Eddie,
0: bien sûr. Et je lui demanderai, monsieur le maire, de chanter pour vous. Pas du boogie loogie loogie pour monsieur le maire ce soir. Boogie loogie, pas du loogie loogie. Pas de boogie loogie loogie.
3: Excusez-moi. Vous vous foutez de notre gueule en fait.
0: Oui, c'est vrai.
1: D'accord.
0: Qui a commencé, monsieur le maire? Quand même, un peu de bon sens.
1: Ben,
0: je veux bien vous rendre service, mais ça vaut pas un gigot ce que vous me demandez. En revanche, je vous mets deux places au premier rang, aux petits oignons. Vous venez, vous regardez le spectacle. Après, vous me laissez tranquille à vie, si c'est possible.
3: C'est gentil, monsieur Jamel.
0: Merci beaucoup, monsieur le maire.
3: Merci.
0: Je vous attends. Hein.
3: Merci.
0: Vous demandez Raphaël à l'entrée.
4: D'accord.
3: Allez. Sinon, en première partie, moi, je peux prendre le micro, puis je peux...
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0: Finalement, c'est pas si mal le rap. Hein.
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2: Il faut vraiment qu'on range ici, ça devient n'importe quoi.
3: Ouais. Tant qu'on trouve nos affaires, c'est le principal, non? Bon, allez, j'y vais. À toutes!

0: tourne.
1: Ouais. Waouh. La classe française. Dis-moi, je trouve qu'elle a pas trop grandi depuis la dernière fois. Ça va, sa croissance?
2: Bah oui. Elle a terminé de toute façon, là.
1: Quoi?
2: Bon, c'est vrai qu'elle est petite. Mais bon, tu sais ce qu'on dit. La bonne longueur pour les jambes, c'est quand les pieds touchent par terre.
1: Ouais, mais quand même, elle est pas très grande, là. Oh, oh la vache. J'espère qu'elle va bien le vivre. Hein. Mais... Chloé? Oh, Chloé. Tonton t'aime très très fort, tu sais. Très très très très fort.
2: Je crois que j'ai fait une connerie.
3: Qu'est-ce que ça fait?
2: Du second degré.
3: Avec mon frère? T'es con ou quoi? Tu le connais quand même.
2: Tu veux pas m'aider à rattraper le coup, là?
3: Non, non, tu te démerdes.
2: C'est abusé.
4: Hervé, viens, je t'explique.

0: Bon, et Yann, t'as pas fait la tête toute la soirée? Qu'est-ce qu'il y a? Qu'est-ce qui s'est passé? C'est quoi? C'est ton discours? C'est quoi?
1: Mais non, c'est rien, c'est bon.
0: Oh, c'est bon, parle. T'as pas été applaudi, c'est ça? Tu t'es fait huer?
1: Non, pas du tout. C'est juste qu'au milieu de mon discours, j'ai pété. Et ça devant tout le monde, devant des artistes en plus, c'était horrible, c'était la honte.
0: Mais c'est rien ça, c'est rien, c'est pas grave, moi ça m'est arrivé le mois dernier. Hein, bah, au début les choses on en parlait un peu entre eux, puis après ça s'est dissipé, c'est parti comme un... dans la toile cirée.
1: Oui papa, moi je suis pas comme toi moi, je supporterai pas le regard des autres. Donc dès demain je donne ma démission.
0: Non.
1: Ensuite je vais chez le coiffeur, je change de couleur en attendant qu'on ait vendu le pavillon et qu'on ait quitté la ville.
0: Ah, si on avait dû déménager à chaque fois que j'ai pété, hein. On vivrait dans les cartons, je jure. Enfin bon.
2: Bon, ben, regarde-moi ça, dans quel état est la planète. Non, regarde-moi ça, cette pauvre abeille en train de crever, là, sur le bord du pot.
3: C'est une crotte de pigeon, ma poule.
2: Regarde-moi ça, dans quel état sont mes yeux.
3: Oh, il y a de quoi se tromper.
2: Ah ouais, d'accord. Ouais, pour moi aussi, c'était magique. Oh, tu crois? Je sais pas. Arrête. Bon, bon, allez, bonne nuit. Bonne nuit. Oh, putain.
4: J'en ai marre.

0: Léo, il m'est arrivé un truc hyper chelou là.
1: Quoi?
0: Bah, j'étais en train de prendre un selfie, tu vois.
1: Ouais, normal, ouais.
0: Et au moment où j'allais le poster sur Insta,
1: Quoi?
0: et bah là je me suis dit, à quoi bon?
1: Ah merde.
0: C'est chelou,
1: Ouais. Alors écoute, c'est arrivé à Steve il y a quelques jours.
0: Ah bon, il va bien?
1: Oui, il va bien. Alors justement, au début, c'était un peu inquiété, évidemment. Et puis, au bout de 2 ou 3 jours, il a recommencé à poster des stories avec des filtres, oreilles de chien, etc. Et puis, je pense pas qu'il faille s'inquiéter pour l'instant, vraiment. Hein.
0: Ah ok, je me rassure.
1: Bon. Alors tu sais quoi, pour l'instant, on s'affole pas. Et puis, au bout de quelques jours, on avise si jamais ça passe pas.
0: Ok.
1: C'est bon? Ok?
0: Ouais.
1: Alors en attendant, je vais quand même te prescrire 1 heure de scroll Insta par jour. Voilà, une fois le matin au réveil, c'est bien. Ouais. Tu supportes les tweets méchants ou pas?
0: Pas trop.
1: Bon, je les mets au cas où, hein, entre les repas éventuellement.
0: Ok.
1: Voilà, faut pas s'inquiéter. Hein?
0: Merci.
1: Voilà, ma chérie.
0: Merci.
1: Il est foutu.
2: Bah alors? Oh. Bah chérie, qu'est-ce qui t'arrive?
3: Tu sais l'appli là où tu peux voir ton visage quand tu seras vieux?
2: Oui, quoi que...
3: Eh ben je l'ai fait. C'est horrible, je vais être une vieille mais hyper moche.
2: Oh mon amour, mais t'as le temps de voir venir. C'est pas pour demain, t'as que 32 ans. Tu sais, moi je vais te dire un truc, je suis sûre que tu vas être une vieille magnifique. Parce que t'es déjà une jeune femme ravissante.
4: C'est la surprise, c'est la surprise.
3: Arrête, c'est horrible, je vais être hyper moche.
2: Mais non,
3: mais je comprendrais largement que tu me largues.
2: Oh non, oh non, oh non. Ah

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0: là, là. Ah, Abdel, ils sont où? Eh, hey, mais ça va commencer. Eh, hey, on part. Ah, Mathéo, ils sont où?
1: Je sais pas.
0: Ah, bah Lisa, Lisa, ils sont où? Et voilà, toujours sur répondeur. Allez, le camion. Personne en régie.

0: chers amis. Madame, monsieur, bonsoir, bienvenue. Nous sommes en direct sur Antenne Réunion ce soir. C'est l'émission qui rassemble toutes les générations de Molor Télévision. Ce soir, c'est la grande élection de Miss Réunion. Elles sont 12 candidates cette année qui veulent nous faire voyager dans leur monde imaginaire. 12 candidates à l'imagination débordante qui ont un rêve en commun, représenter la Réunion à Miss France. Et ce rêve, pour l'une d'entre elles, est à portée de main et c'est vous, à la maison, qui pouvez le réaliser. Alors, imaginons ensemble qui sera la nouvelle Miss Réunion, qui remportera la couronne, l'écharpe et le collier. Applaudissez-les chaleureusement, s'il vous plaît. Nous sommes en direct ce soir sur Antenne Réunion Télévision, sur Antenne Réunion Plus. Vous nous regardez également depuis l'Hexagone sur Antenne Réunion Plus. Depuis ce soir, 19h45, vous êtes connectés avec La Réunion et vous allez vivre avec nous cette élection exceptionnelle. Vous allez pouvoir également commenter sur les réseaux sociaux. Vous connaissez le hashtag, Miss Réunion. Et les réseaux sociaux, on va en parler tout au long de ces soirées puisque vous allez pouvoir vivre l'émission aussi côté coulisses, puisque nous avons une envoyée spéciale. Elle s'y connaît bien en réseaux sociaux, c'est une spécialiste. C'est la madone des stories, l'impératrice du hashtag. Accueillez Dana Virin, s'il vous plaît, sous vos applaudissements. Elle est quelque part par là. Ma chère Dana, où êtes-vous ?
1: Bonsoir Christophe, ou plutôt bonsoir au roi de Miss Réunion, si je peux me permettre, et bonsoir à tous ceux qui nous regardent. Le premier tableau vient tout juste de s'achever. Regardez derrière moi, les filles courent, elles filent en se changer, car ici le chrono fait aussi partie de l'élection. Elle passe vite, alors il faut avoir l'œil. On peut voir les regards qui pétillent, les yeux qui brillent, et dans certains regards on peut déjà lire ça y est, l'aventure commence maintenant. Et moi je serai à vos côtés en coulisses pour vous partager aussi du contenu exclusif sur les réseaux sociaux d'Antenne Réunion. Je serai également au plus près du public, ces heureux privilégiés qui vivent l'élection au cœur de la salle. Alors ouvrez bien les yeux, car vous l'avez vu, les candidates viennent de courir vers les coulisses, mais ce soir l'une d'entre elles court déjà vers la couronne.
0: Merci beaucoup ma chère Dana, on compte sur vous pour nous faire vivre l'ambiance. À tout à l'heure. Vous l'avez compris, c'est à vous d'imaginer à la maison qui sera la future Miss Réunion. Pour cela, un seul moyen, une seule façon, voter pour votre candidate préférée. Par SMS, c'est le 70-80 depuis La Réunion, le 7-15-15 depuis l'Hexagone. Voici tout de suite le numéro de vos candidates. Regardez. Ce soir, si vous voulez voter pour Noémie, vous envoyez le numéro 1. Pour Jade, le numéro 2. Pour Kenza, ce sera le numéro 3. Et pour Ambre, le numéro 4. Vous votez pour Rachel en envoyant le numéro 5. Pour Élisée, le numéro 6. Laetitia, le numéro 7. Stéphanie, ce sera le numéro 8. Ce soir, pour voter pour Manon, c'est le numéro 9. Le 10 pour Alicia. Pour Elena, ce sera le numéro 11. Et pour Chiara, ce sera le numéro 12. Et je vous rappelle ce soir qu'à la maison, vous pouvez remporter 3000 euros en votant pour votre candidate préférée. Bonne chance à toutes et bonne chance à tous. Ce soir, vos votes seront associés à ceux du jury que nous vous présenterons dans quelques instants. Un jury qui sera et qui aura pour présidente d'honneur celle qui déjà a fait sensation dans les coulisses, puisqu'elle a déjà prodigué ses premiers conseils à nos candidates. Des premiers conseils qui viennent de celle qui a su se hisser en haut de l'affiche et qui, depuis quelques mois maintenant, parcourt le monde pour représenter le rêve et l'élégance d'une icône française. Je vous demande d'accueillir tout de suite sur ce plateau Miss France 2026, Inao Poco de Vez. Miss France! Oh, que c'est beau! Bienvenue, Miss France! Miss France est à l'île de la Réunion ce soir. Elle illumine notre île. Bonsoir Miss France.
2: Bonsoir à toutes. La Réunion, comment il est ce soir?
0: Oh là là, c'est parfait. Après ça, c'est gagné. On peut dire ce qu'on veut. Tout le monde est content. Tout va bien. Quel accueil avez-vous reçu? Quels sont les premiers mots que vous auriez pour décrire cette île que vous découvrez depuis maintenant 48 heures?
2: Les premiers mots, ce serait la chaleur humaine, l'hospitalité que je retrouve ici, que j'ai connue aussi chez moi, et finalement qui est vraiment identitaire aux îles. Donc merci à chacun d'entre vous pour vos sourires et pour votre accueil.
0: Et en parlant de premiers mots, quels sont les mots que vous avez peut-être partagés avec les candidates tout à l'heure?
2: Alors, avec les candidates, on a partagé beaucoup, beaucoup de choses, et notamment le fait de prendre confiance en soi ce soir, parce que voilà, il faut beaucoup de courage, tout simplement, pour oser affronter le regard des autres, pour oser vouloir représenter son île, sa culture, son patrimoine et toute son histoire.
0: Nous allons voir ensemble et revoir quelques images pendant que nous parlons de votre couronnement. C'était en décembre dernier déjà, le temps passe très vite. On se souvient de votre prise de parole qui avait marqué beaucoup les Réunionnais, puisque comme tous ceux qui habitent une île, vous aviez des mots très forts sur la fierté de ses origines, d'où l'on vient, ne pas oublier ses racines. Ça, vous pensez que c'est quelque chose que nous avons de commun entre, on va dire, les Domiens, ceux qui habitent les îles comme la Réunion ou Tahiti, votre île?
2: Exactement, c'est vrai que pour nous c'est une vraie fierté d'envoyer une jeune femme représenter tout simplement à l'autre bout de la terre, enfin pour mon cas c'est 16 000 kilomètres, à l'autre bout de la terre son île, et comme je vous ai dit, toute l'histoire et toute la richesse et la beauté de l'île. Donc oui, une vraie fierté, comme j'ai dit, un peu d'ici mais un peu d'ailleurs aussi.
0: Merci d'être avec nous Miss France ce soir, et vous allez tout de suite répondre à un exercice auquel toutes les Miss France qui se passent sur ce plateau se prêtent avec plaisir. C'est la question devenue maintenant mythique, c'est la question Jean-Pierre Foucault. À ce moment-là, le présentateur peut faire une imitation ratée du genre « Bonsoir Miss France », mais je vais éviter. Ma chère Miss France, voici la question. Quel est le nom de cette célèbre chanteuse réunionnaise au tube incontournable? 4 propositions de réponse. Réponse A, Léa Tacos. Réponse B, Léa Nachos. Léa Churros ou le meilleur, Léa Burritos.
2: Alors, j'irai de par les quelques rires de la salle, Léa Churros.
0: Alors, est-ce qu'on valide cette réponse? Visiblement, l'avis du public est plutôt positif. Nous valions la réponse Léa Churros. Regardons. Oui, bonne réponse. Bonne réponse. Félicitations. Léa Churros, qui est une jeune artiste.
3: Mais dérange
0: qui sera...
3: pas.
0: Pardon ?
3: Me dérange pas ça, là.
0: La monsieur Léa Churros.
3: Alors comme ça, on fait des blagues si au moins je suis pas là. À moi, il m'appelle Christophe Bringel, moi.
0: Christophe Bringel, que ça Léa Churros. Alors, je sais qu'on n'est pas sur le même format, mais Léa Churros, Miss France, Léa Churros.
2: La beauté ne réside pas dans la taille du corps, mais dans la taille du cœur, sachez-le.
0: Merci Léa d'être là. Viens à mes côtés, ici on va faire les Dalton. Voilà. Comme ça, elle est bien. Là, on est bien. Rapproche-toi de moi. Voilà. Léa Churros, mesdames, messieurs, qui tout à l'heure nous interprétera un florilège, un medley de ses plus grands tubes avec ses danseuses. Elle sera en direct sur le plateau de Miss Réunion. Ça, c'est une chose, hein.
3: Incroyable.
0: Incroyable, mais vrai.
3: Très contente d'être là, merci.
0: Miss France, c'est à vous maintenant d'ouvrir officiellement cette cérémonie de Miss Réunion.
2: Je déclare officiellement l'élection Miss Réunion 2026 ouverte.
0: Sera Miss Réunion ce soir, qui remportera la couronne, à vous de choisir à la maison. Pour cela, voici le portrait de 6 premières candidates. Belle soirée, bienvenue, c'est Miss Réunion avec Miss France et Léa Churros en direct sur Antenne Réunion.
4: Je m'appelle Noémie Léocadie, j'ai 19 ans et je suis originaire de Saint-Denis. Je vais entamer ma deuxième année de licence TAPS afin de devenir professeure d'éducation physique et sportive. Être Miss Réunion, c'est porter fièrement notre culture, nos valeurs, nos traditions et une voix pour tous les Réunionnais. À travers cette aventure, je souhaite défendre une cause qui me tient à cœur, le diabète, une maladie souvent oubliée mais qui touche de nombreuses familles à La Réunion. Avec bienveillance et simplicité, je souhaite utiliser ma voix pour faire de la prévention un message d'espoir pour les Réunionnais. Je suis la candidate numéro 1.
5: Je m'appelle Jeanne Knepper, j'ai 20 ans et je suis originaire de la Rivière Saint-Louis.
4: Je suis en deuxième année de prépa intégrée pour devenir ingénieure dans le bâtiment. Car oui, une femme peut exercer le métier qu'elle désire. Devenir Miss Réunion, c'est porter fièrement mes racines et représenter l'île qui m'a construite. Mais surtout, donner de la force à ma voix. Parce qu'une voix engagée peut faire bouger les choses. Ma cause est celle des violences intrafamiliales. Être ambassadrice me permettrait de sensibiliser, soutenir les associations et aider les victimes à libérer leur parole. Parce que parler, c'est déjà avancer. Je suis la candidate numéro 2.
5: Je m'appelle Kenza Sidiot, j'ai 26 ans et je suis originaire de Saint-Louis. Je suis actuellement comédienne, passionnée par le chant et l'écriture, avec l'envie de continuer à faire de l'art un moyen de transmettre des émotions et de porter des messages. Devenir Miss Réunion, c'est avoir l'opportunité de représenter mon île avec authenticité, de mettre en lumière ses richesses et de montrer qu'en osant croire en soi, tout devient possible. Derrière chaque parent qui élève seul son enfant, se cache une force immense et une charge souvent silencieuse. Je veux contribuer à rendre cette réalité plus visible et mieux comprise. Je suis la candidate numéro 3.
6: Je m'appelle Ambre Lode, j'ai 18 ans et j'habite à Sainte-Suzanne. Je viens d'obtenir mon baccalauréat et je suis au conservatoire où je pratique comme instrument l'accordéon. Plus tard, j'aimerais poursuivre des études de musicologie afin de devenir professeur de musique. Au-delà d'une partition, la musique m'a montré qu'elle nous procure différentes émotions, nous rassemble et nous permet de créer du lien. C'est pour cela qu'elle est au cœur de ma cause, lutter contre l'isolement des personnes âgées grâce à la musique. Si quelques notes peuvent raviver un souvenir ou leur apporter un moment de partage, alors je serai heureuse d'y avoir contribué. Je suis la candidate numéro 4.
7: Je m'appelle Rachel Chupagagnan, j'ai 19 ans et je viens de Petite-Île. Ancienne gymnaste de haut niveau et passionnée de MMA, le sport m'a transmis des valeurs qui me guident chaque jour. Le respect, la discipline et le dépassement de soi. Si je participe à Miss Réunion, c'est pour représenter bien plus qu'une île au paysage exceptionnel. Je souhaite mettre en lumière l'histoire de notre peuple, ses épreuves et sa résilience, afin que cette mémoire continue d'être transmise. Parce que le passé d'un peuple façonne son avenir. Je suis la candidate numéro 5.
8: Je m'appelle Élisée Clerville, j'ai 19 ans et je suis originaire de Saint-Pierre. Je vais entamer ma deuxième année de licence AES afin de m'orienter vers les métiers de la communication. Devenir Miss Réunion serait une réussite personnelle, mais surtout, l'opportunité de faire rayonner notre île, notre culture et nos valeurs à l'échelle nationale. Je souhaite encourager la confiance en soi chez les jeunes filles, particulièrement au collège, car je sais combien cette période peut être difficile. Ayant moi-même longtemps manqué de confiance en moi, je veux leur montrer qu'il est possible de croire en soi et de s'épanouir. Je suis la candidate numéro 6.
0: Elles sont 12 candidates ce soir qui vont nous proposer un fabuleux voyage dans leur monde imaginaire. Et dans quelques instants, vous allez les découvrir lors d'un premier passage où elles s'imaginent pop star d'un soir. C'est une soirée entre filles avec un karaoké géant où elles vont s'ambiancer sur des titres pop. Mais avant cette grande soirée karaoké, voici tout de suite les portraits de 6 autres candidates. Regardez.
9: Je m'appelle Laetitia Roguet, j'ai 20 ans et je suis originaire de Sainte-Anne. Je suis actuellement en études de préparatrice en pharmacie avec l'ambition de devenir pharmacienne. Pour moi, Miss Réunion est l'occasion de prouver que la vraie beauté naît de la confiance en soi, de la détermination et de l'authenticité. Je souhaite également défendre la santé mentale afin d'encourager chacun à libérer sa parole et à ne jamais avoir honte de demander du soutien. Je suis la candidate numéro 7.
10: Je m'appelle Stéphanie Le Breton, j'ai 20 ans et je suis originaire de Saint-Joseph. Venant tout juste d'obtenir ma licence en sciences sociales, je me destine à une carrière de professeur des écoles. À travers cette aventure Miss Réunion,
7: je souhaite porter une cause qui fait écho à mon projet professionnel, la lutte contre le harcèlement scolaire. Je sais à quel point ces blessures peuvent marquer une enfance. L'école devrait être un lieu d'épanouissement, jamais un lieu de peur. Devenir Miss Réunion serait pour moi l'opportunité de porter fièrement les couleurs de mon île, de partager mes racines et de faire rayonner la richesse de notre culture. Parce que nous Kiltir, c'est nous Tsarlor. Je suis la candidate numéro 8.
11: Je suis Manon Rondin, j'ai 20 ans et je viens du Tampon. Je suis dans ma troisième année de licence de droit dans l'optique de devenir juge pour enfants afin de donner une chance aux plus jeunes de se faire entendre. Durant cette aventure Miss Réunion, je souhaite utiliser ma voix pour soutenir les femmes atteintes d'endométriose. Cette cause me tient particulièrement à cœur pour soutenir les nombreuses femmes qui restent dans le silence malgré l'impact de la maladie sur leur corps et leur santé mentale. Je suis déterminée et motivée à représenter la Réunion, ses valeurs et ses traditions. J'ai l'ambition d'être un modèle pour tous les Réunionnais. Je suis la candidate numéro 9.
12: Je m'appelle Alicia Taoshi, j'ai 20 ans et je suis originaire du Tampon. Je suis diplômée d'une licence STAPS et j'aspire à intégrer un master l'année prochaine afin de devenir enseignante d'éducation physique et sportive. Pour moi, être Miss Réunion, c'est transformer une couronne en engagement. Je veux porter la voix de la Réunion, inspirée par mes valeurs, rassembler avec sincérité et faire rayonner notre culture avec fierté. À travers Miss Réunion, je souhaite défendre la lutte contre le cancer, une épreuve qui a touché ma famille. Je veux porter cette cause avec bienveillance pour rappeler qu'au-delà des traitements, l'écoute, la présence et l'espoir peuvent aussi sauver des vies. Je suis la candidate numéro 10.
13: Je m'appelle Elena Payette, j'ai 19 ans et je suis originaire de Saint-Pierre. Actuellement étudiante en commerce international, j'aspire à devenir directrice marketing. Grandir sur cette île intense m'a appris que notre plus grande richesse ne réside pas seulement dans la beauté de nos paysages, mais dans les valeurs qui nous rassemblent, la solidarité, le respect et le vivre ensemble. Je souhaite porter une cause qui me tient profondément à cœur, la lutte contre la maltraitance envers les enfants. Parce qu'aucun enfant ne devrait apprendre la peur avant d'apprendre à rêver. Pour moi, Miss Réunion, c'est l'occasion de prouver que la beauté révèle tout son sens lorsqu'elle est mise au service des autres. Je suis la candidate numéro 11.
14: Je m'appelle Chiara Delnar, j'ai 18 ans et je suis originaire de Saint-Paul. Je suis étudiante en licence de droit à l'Université de la Réunion et j'envisage une carrière dans la magistrature afin de mettre ma détermination au service de la justice. J'ai choisi de participer à Miss Réunion parce qu'aujourd'hui, cela représente bien plus qu'une couronne. C'est une femme engagée, cultivée et déterminée. À travers cette aventure, je souhaite sensibiliser au harcèlement. L'ayant vécu, j'ai connu le sentiment d'être différente, rejetée et incomprise. Si mon histoire peut permettre à une seule personne de se sentir comprise, alors mon engagement aura un véritable sens. Je suis la candidate numéro 12.

0: Une première dans Miss Réunion que ce karaoké géant. J'ai tout donné, les filles, j'ai tout donné pour vous. Allez, vous m'invitez un petit peu sur le canapé. Oh, c'est magnifique. Oh, qu'est-ce que c'est confortable. Oh, soirée fille, karaoké. Mettez-moi les canapés dans ma loge. Appelez Youssouf Mohamed, j'achète tout. Mes amis, qui va être Miss Réunion ce soir? Oui, qui va être la reine du dance floor? Qui va chanter les beautés de son île à Miss France? C'est à vous de le décider maintenant, avec le 70-80 ou le 7-15-15. Si vous êtes dans l'Hexagone, voici les numéros de vos candidates. Regardez, c'est parti. Le numéro 1, ce sera ce soir pour Noémie. Le numéro 2, ce soir, pour Jade. Le numéro 3, pour Kenza. Et le 4, pour Ambre. Ce soir, si vous voulez voter pour votre candidate préférée, ce sera le 5 pour Rachel, le 6 pour Élisée, le 7 pour Laetitia et le numéro 8 pour Stéphanie. Vous envoyez ce soir le numéro 9 pour Manon, le 10 pour Alicia, le 11 pour Elena et le 12 pour Chiara. Et je vous rappelle qu'il y a tout de même 3000 euros à remporter en votant pour votre candidate préférée. Bonne chance à toutes et bonne chance à tous. Ce soir, nous allons élire notre nouvelle Miss Réunion sous l'égide de la société Miss France. Je salue son président Frédéric Gilbert qui est avec nous ce soir dans le jury. Bonsoir Frédéric. Et puis je vous demande un tonnerre d'applaudissements pour le délégué Miss France pour la Réunion, Aziz Patel. Bonsoir Aziz.
1: Bonsoir Christophe, bonsoir au public et bonsoir aux téléspectateurs de La Réunion et d'ailleurs, puisqu'on est diffusé sur les réseaux. Hein.
0: Absolument, sur Antenne Réunion Plus, vous nous suivez depuis l'Hexagone. Je parlais de la société Miss France et de son président. Comment vous travaillez les délégués en région avec la société Miss France?
1: Effectivement, je salue donc Frédéric Gilbert qui connaît bien La Réunion maintenant, hein, c'est pas la première fois. On a des réunions régulièrement en métropole, au moins 3 fois par an en présentiel, et puis également par visio avec tous les délégués régionaux que je salue, j'en profite évidemment. Et donc c'est comme ça qu'on travaille avec tout ce qui évolue comme dans le concours, etc.
0: Règle du jeu pour Miss Réunion ce soir, on le rappelle, vote du public, vote du jury.
1: 50% jury, qu'on va présenter dans un instant, 50% public. Et puis, c'est Maître Martin, le commissaire de justice, qui va faire les comptes à la fin.
0: Allez, un jury ce soir qui, comme chaque année, est composé de personnalités et de partenaires qui soutiennent Miss Réunion. Voici les premiers membres du jury de ce soir. Regardez.
2: Le jury de Miss Réunion est composé de Pauline Gossard, représentante Les Fépays. Sarah Vielle, représentante Mado. Arzoum Ahmad Ali, directeur général Sogecor Nissan. Didier Mélis, directeur marketing Océanor. Maxime Herbin, directeur commercial Optique de Bourbon. Yves Gauvin, directeur général adjoint ICFR Réunion. Antoine Asler, directeur éditorial et journaliste présentateur Antenne Réunion.
0: La semaine dernière, mon cher Aziz Patel, les candidates ont rencontré les membres du jury dans un célèbre hôtel dionysien. Nous allons d'ailleurs voir quelques images de cette rencontre préalable à l'élection.

0: J'avais une question. Est-ce que notre nouvelle Miss Réunion aura droit à la même épreuve pour Miss France? Est-ce que ça se passe pareil?
1: Oui, tout à fait. Effectivement, chaque année, quelques jours avant cette soirée, le jury se réunit et ça leur permet d'entendre les candidates, de voir leur motivation, leur personnalité et de pouvoir aujourd'hui, ce soir, juger en fonction de ce qu'ils ont entendu et de ce qu'ils verront sur scène. Et à Miss France, c'est la même chose. Quelques soirs avant la finale Miss France, les candidats, les 30 candidates qui viennent de toutes les régions de France, de métropole et d'outre-mer se retrouvent devant le jury de présélection pour déterminer le top 12.
0: Et voici tout de suite les autres membres du jury de ce soir. Regardez.
2: Le jury de Miss Réunion est également composé de Emmanuelle Naourès, directrice images et communication Air Austral. Julie Cartaille, représentante A2PC. Moïse Nice, président CFA Horizon Réunion Business School. Gérard Françoise, président Sodi Park CityCare. Régis Ramsamy, trésorier CRT. Shailendra Payette, chargée de développement commercial Excel Hotel. Olivia Clé, directrice commerciale Les Grands Centres. Grégory de Radiguez, gérant Keep Cool Réunion.
0: Voilà, tout est juste et parfait. Notre jury est au complet. Mon cher Aziz, une question qui revient souvent. Combien de personnes travaillent sur cette élection de Miss Réunion? Pas seulement que cette soirée, mais sur toute l'organisation.
1: Ben voilà, effectivement, ça ne se fait pas comme ça d'un coup de baguette magique. Il faut des équipes. Donc il y a quelques centaines de personnes qui travaillent sur cet événement, puisque c'était une émission de télévision en direct. Donc j'en profite pour remercier les équipes d'Antenne Réunion, leurs dirigeants, Mario Le Chat et Sylvain Péguillon, qui sont dans la salle. Les équipes du théâtre Champfleury, le dirigeant Thierry Boyer et Teddy Jamois. Et puis, bien évidemment, les personnes qui travaillent avec le comité Miss Réunion sous la houlette de Hamida Hussein, la directrice générale. Et puis, bien sûr, on remercie tous les partenaires parce que sans les partenaires, on ne pourrait pas, évidemment, faire cette élection. Donc, merci à tout le monde. Et surtout, je voudrais dire que c'est très important que les membres du jury puissent voter en connaissance de cause.
0: Et nous avons beaucoup de bruit dans le haut de la salle, là, je vois. Je crois que ce sont les familles. Et gros soutien, les familles. Heureusement qu'elles sont là pour soutenir leurs candidates.
1: Les familles sont là depuis le début de l'aventure. Je les ai côtoyées à chaque fois avec leurs filles. Donc, ce soir, il n'y en a qu'une qui va gagner, vous le savez. Vous serez présentes les familles pour les encourager, pour les féliciter et pour les consoler pour celles qui ne vont pas gagner. Donc vous pouvez vous applaudir les familles, merci beaucoup. Et puisqu'on parle de famille, j'aurai une petite pensée pour mon épouse qui me soutient depuis toujours et une petite pensée pour Madame Aude, notre Madame Aude nationale.
0: Oui, Madame Aude, on pense, elle nous regarde Madame Aude, oui, oui.
1: Ouais,
0: on pense beaucoup à elle. Je t'embrasse, je me permets de la tutoyer, hein, comme ça si on va m'engueuler après. Hein. Le programme de cette soirée, mon cher Aziz, qui a démarré sur les chapeaux de roue.
1: Oui.
0: Nous avons déjà eu un tableau magnifique.
1: C'était un tableau tenue de ville avec Laurent Bernard. Ensuite, il va y avoir la tenue Sega, Maloya.
0: Oui.
1: Et ensuite, le tableau maillot de bain. Et on terminera avec les tableaux robe de soirée et robe de mariée, des mariés de Mogadia.
0: Et
1: il y aura un dernier tableau.
0: Tableau pays.
1: Ah oui, avec l'effet pays.
0: Avec le dressing de Miss Réunion. En parlant de programme, mon cher Aziz, celui des candidates depuis quelques mois est très chargé puisqu'elles ont parcouru leur île pour découvrir les richesses de la Réunion. Et nous allons tout de suite les retrouver dans le sud sauvage. C'est dans le sud qu'elles sont allées pour un programme assez complet. Alors, il y a eu de la tradition, il y a eu de la culture et aussi de la gastronomie. Vous allez le voir. Et puis, juste après, on vous promet une grosse ambiance sur le plateau de Miss Réunion puisqu'elles vont évidemment enflammer ce plateau avec un maloya endiablé. Je vous ai vu aux répétitions, hein.
1: Je dansais, non?
0: Oui, vous avez dansé.
1: Et puisque vous me donnez
0: c'était
1: la parole, je voudrais quand même saluer la délicieuse Miss France Ina Opoko de Vez, qu'on peut applaudir. Puis également, F. Gilles, Miss France 2024, qui a été élue Miss Supranationale il y a quelques semaines.
0: En plein milieu de mon lancement.
1: Oui, exactement.
0: Là, en plein milieu de mon lancement, vous reprenez la main.
1: On improvise.
0: Et vous annoncez les invités que je vais recevoir. C'est pour ça que je vous aime. Imprévisible. On part

0: dans le sud, direction Saint-Jean.
1: Pour ce séjour dans le sud de l'île, nous retrouvons les candidates à Saint-Joseph, au cœur d'un domaine luxuriant, entre végétation et océan, qui sera le point de départ de leur expédition.
2: Les filles, parfait, pas pareil.
1: Au programme, découverte des richesses naturelles et culturelles de la région pour mieux connaître le patrimoine de leur île.
3: Bah, bonjour les Miss, c'est 2026. Donc, je m'appelle Luc Grondin, je suis de Saint-Joseph pour vous accompagner, vous faire découvrir un petit peu une partie du Sud sauvage. Là, on est arrivé au pied du piton Saladin. On parle très souvent du tunnel de lave, mais nous, on va dire ça, c'est une caverne. On va continuer un petit peu la randonnée. Maintenant, on va monter. Donc, quand on monte, on met un pied en dessus de l'autre.
1: Et c'est avec ce précieux conseil que la randonnée va se poursuivre.
4: Tiens bon, lave pas. Allez, monsieur.
5: Oui.
4: Ok.
5: Le guide dans le...
4: Il monte.
3: Ah oui, bah, quand il monte, il faut mettre un pied en dessous de l'autre.
2: Les autres, les filles, comment ça se trouve? C'est chouette.
6: Ouais.
2: C'est dur, c'est pas dur, ça va.
6: Ça va.
2: Ça va.
6: Ouais. Chaud,
2: on s'y habitue après.
1: Une marche au cœur de la nature du Sud sauvage, avec au bout des sentiers enlacés une récompense bien méritée.
7: Nous sommes au lieu d'Île des Pots chez Giovanni et on épouse donc Élodie. Et c'est un lieu où l'authenticité y éclot naturellement. En gros, ce que nous vivons assez naturellement, simplement, eh bien, m'y pense que c'est comme ça aussi que nous doit faire vivre aux gens. Et m'y croit que dans le tourisme, on appelle ça le tourisme expérientiel. Ben, alors, on fait l'expérience avec la Réunion. Et qui mieux que les représentantes de la beauté réunionnaise pour faire justement cette promotion? Je pense que ça peut être un pari gagnant pour demain.
1: Paris réussi, monsieur le maire. Une immersion dans une Réunion traditionnelle et authentique. Un art de vivre réunionnais que les candidates redécouvrent avec gourmandise. Changement de vitesse pour notre expédition. Direction la rivière des Remparts, loin des sentiers habituels.
8: Alors c'était bien, je disais que c'était un peu sensationnel, on va dire.
9: On le sent un petit peu, une petite montée d'adrénaline. Quand on reste en bas, on voit pas qu'il y a tout ça derrière la montagne. Paysage qu'on ferait pas de base à pied.
8: On a nous les dents dans l'île intense là, avec ces paysages comme ça.
1: Un environnement naturel spectaculaire au cœur d'un décor presque irréel. De quoi relever de quelques frissons supplémentaires cette aventure Miss Réunion. Retour au calme autour d'un savoir-faire plus traditionnel, particulièrement ancré dans le sud de notre île, le tressage de vacois.
10: Alors, ben, cet atelier, il était vraiment super. On a appris beaucoup de choses. On a appris comment tresser le vacois, on a appris à quoi il servait.
11: On peut faire plusieurs objets, on peut faire des paniers, on peut faire plein de choses. Donc, je trouve ça vraiment sympathique de pouvoir apprendre à le tresser, en fait.
12: Bah, c'est chouette parce qu'on n'a pas l'habitude de faire ce genre d'activité. Donc, bah, c'est cool qu'on nous initie un petit peu à ça. On n'aurait pas pensé à faire ça de nous-mêmes.
1: Moment inattendu pour la fin de soirée, le chanteur MC Box vient surprendre les candidates.
13: Là, on n'a pas envie de retourner à la maison, je pense pas. Là, c'est ici la maison, hein, pour le moment.
14: On a l'habitude de le voir à travers ses clips, etc. Et là, de le voir en vrai, bah, ça change, c'est vraiment bien. Il est vraiment très sympa.
13: Franchement, de le voir quand même aussi près, c'est quand même impressionnant. C'est quand même... MC Box et franchement ouais, c'était un super moment musical.
1: Une rencontre privilégiée avec un artiste généreux qui partage avec eux un titre devenu single de platine, le temps d'un moment inédit. Une façon inoubliable de conclure ce séjour exceptionnel dans le Sud sauvage qui restera dans leur mémoire. Saint-Joseph, à jamais gravé dans le cœur de nos 12 candidates.
0: Et n'oubliez pas de voter pour votre candidate préférée. Les votes sont très très serrés ce soir. Nous vous avions promis une grosse ambiance. C'est le moment de se déhancher sur le plateau d'Antenne Réunion. Et pour nous faire danser, nous avions prévu d'inviter l'une des ambassadrices du SEGA à La Réunion, multi-récompensée pour ses titres et ses clips. C'est aussi l'une des images phares de La Réunion. Malheureusement, Misty est souffrante ce soir. Et c'est depuis son lit, chez elle, qu'elle nous regarde. On t'embrasse, Misty, on vous embrasse, mais ce soir, les candidates vont quand même vous rendre honneur, puisque ce soir, sur le plateau d'Antenne Réunion de Miss Réunion en direct, Misty fait danser les candidates.

Est-ce que Nena Créole t'es là? Applaudissements pour ces demoiselles. L'une d'entre elles sera Miss Réunion ce soir. L'une d'entre elles vous représentera à Miss France. Merci mesdemoiselles d'avoir rendu honneur et hommage à Misty. Misty, on vous embrasse là où vous êtes. Merci à Michael Marmite également, le danseur et chorégraphe de ce magnifique tableau. Misty fêtera ses 15 ans de carrière l'année prochaine. Elle sera le 29 août prochain à la, du côté de Dodane. Et puis elle sera le 18 septembre à la Cité des Arts et surtout le 16 octobre ici même au Théâtre de Champfleury pour son tout nouveau spectacle. C'est La Vie en Rose avec Agnella, Zila, Aïssa et Sista Flo. On applaudit Misty qui nous regarde ce soir. Il doit être très très heureuse. On se retrouve les amis dans quelques instants en direct pour évidemment soutenir ces jeunes filles. Quel numéro faut voter? Je ne sais pas. Quel numéro? Vous connaissez le numéro? Moi je ne sais pas. Peut-être. Moi je ne sais pas. Je vous retrouve dans quelques instants. Je vous offre un an de parfum en coulisses. Restez avec nous. Je m'échappe.

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1: De retour en direct sur le plateau de Miss Réunion ce soir. Les candidates nous ouvrent les portes de leur monde imaginaire. Je vous rappelle à la maison que c'est vous qui pouvez voter pour élire votre Miss Réunion ce soir. 70-80 depuis La Réunion. Le 7-15-15 depuis l'Hexagone. Voici les numéros de vos candidates. Votez maintenant, les votes sont très serrés ce soir. Vous envoyez le numéro 1 pour Jade. Pour Noémie. Le 2 pour Jade. Le 3 pour Kenza. Le 4 pour Ambre. Ce sera ce soir pour la candidate numéro 5, Rachel, le numéro 5, Élisée, le numéro 6, Laetitia, le numéro 7, Stéphanie, le numéro 8. Vous envoyez le 9 pour Manon, le 10 pour Alicia, le 11 pour Elena et le 12 pour Chiara. Et je vous rappelle qu'en votant pour une de vos candidates, il y a 3000 euros à remporter en fin d'émission. Ça vaut le coup. Bonne chance à toutes et bonne chance à tous. Ce soir, devenir Miss Réunion, c'est pour la candidate élue complètement changer de vie et entrer dans une vie faite de magie, de rêves et de succès. C'est ce parcours si particulier ce soir qu'a voulu venir nous partager Priya Padavatan avant de rendre sa couronne. Ce soir, Miss Réunion feuillette pour nous l'album souvenir de cette année pas comme les autres. Regardez.
4: Il y a un an, j'ai été couronnée Miss Réunion 2025. Ce fut un moment inattendu et rempli d'émotions. Je n'oublierai jamais le bonheur de ma famille et de mes amis. Merci à toutes les personnes qui ont rendu ce moment possible. Cette année a été très intense, pleine de rebondissements. J'ai vécu des expériences et partagé des moments avec des personnes que je n'oublierai jamais. J'ai eu la chance de représenter notre île au Salon du Tourisme Top Reza et porter haut les couleurs de la Réunion au concours Miss France. Je suis allée à votre rencontre, vous, mes Réunionnais, à travers des événements festifs et également solidaires. Et je vous remercie du fond du cœur pour votre accueil. Au moment de passer la couronne à la nouvelle Miss Réunion, j'ai une pensée pour ma famille, mes piliers, toutes les personnes qui m'ont soutenue et encouragée. Mais aussi pour elle, notre nouvelle Miss Réunion, je te souhaite d'avancer avec audace et détermination. Je n'ai qu'un mot à vous dire, merci.
1: Je vous demande d'accueillir Miss Réunion en titre pour encore quelques heures maintenant. Priya Padavatan, Miss Réunion. Miss Réunion, Priya est de retour sur le plateau ce soir. Elle est de retour à la maison. C'est un petit peu chez elle encore. Miss Réunion est de retour parmi nous. Bonsoir Priya.
5: Bonsoir Christophe. Bonsoir à tous.
1: Quand je vous regarde, je pense à la première fois que vous avez pris la parole sur ce plateau. Vous m'aviez dit, j'ai pas prévu de discours, Christophe, et puis vous aviez improvisé une prise de parole. Est-ce que ce soir, le discours est prêt ou...
5: Ce soir, j'ai préparé quelques petits mots, oui.
1: Ah, alors les petits mots pour, j'imagine, les Réunionnais et ceux qui vous ont accompagnés tout au long de cette année magique.
5: Exactement. Alors, j'aimerais vous dire déjà bonsoir. Bonsoir à tous. Il y a un an, je suis venue sur cette scène et vous, les Réunionnais, vous m'avez couronnée Miss Réunion. Vous m'avez fait confiance, vous m'avez accueillie dans vos foyers, vos familles, comme votre fille, votre

0: votre sœur, votre amie, et j'aimerais vous remercier. En portant cette...
1: Il y a encore beaucoup d'amour.
0: Merci.
1: Il y a encore beaucoup d'amour dans le public.
0: Merci.
1: Profitez-en, prenez l'amour du public.
0: En portant cette écharpe, je me suis faite une promesse, celle de toujours rester fidèle à mes valeurs, à nos valeurs réunionnaises, des valeurs d'intégrité, de respect de soi et de dignité. Et c'est pour cela que chaque jour, je me suis efforcée de prendre des choix, de faire des choix en respectant ces valeurs. Donc j'aimerais vous dire merci. Et...
1: Ne me versez pas la petite larmichette maintenant. On ne verse pas la petite larmichette maintenant.
0: Excusez-moi. J'aimerais remercier les Réunionnais parce que dans les moments difficiles, vous avez été là pour moi, car c'est vous. C'est vous qui avez fait ma force. C'est auprès de vous que j'ai trouvé cette force. Et même si je n'ai pas toujours été présente, j'ai toujours pensé à vous, donc merci. Et
1: un dernier petit mot, parce qu'il y a des copines qui attendent derrière.
0: Elles attendent derrière, elles ont
1: le trac.
0: Oui, je conclue, j'aimerais adresser un mot à notre future Miss Réunion. Je te souhaite de profiter des moments positifs et de retenir que le meilleur de cette aventure. J'aimerais, pour terminer, remercier ma famille, ma maman, qui m'a toujours soutenue. C'est grâce à elle que je suis là aujourd'hui. Alors...
1: Comment s'appelle maman? Rappelez-moi maman, elle s'appelle comment?
0: Denise. Mes chers Réunionnais, personnes présentes dans cette salle, vous, à travers vos écrans, sachez que les souvenirs je les garderai pour toujours dans mon cœur. Que ce soit nos moments, nos rencontres, je les chérirai pour toujours. Alors à vous, Réunionnais, à la Réunion, toute ma gratitude.
1: Priya Padavatan, Miss Réunion 2025, est de retour sur ce plateau avec beaucoup d'émotions. Ma chère Priya, c'est quoi la suite? Qu'allez-vous faire dans les semaines qui viennent?
0: Alors, je compte reprendre mes études,
1: c'est
0: Christophe,
1: bien.
0: C'est ça, car j'aspire à devenir avocate, donc je serai avocate.
1: Ah ben, en tout cas, vous ferez des plaidoiries bien tournées. Vous êtes déjà sur la bonne voie. Ma chère Priya, dans quelques instants, vous rendrez votre couronne. Et vous le savez, cette aventure Miss Réunion permet aux candidates de voyager, de voir beaucoup de choses. Il y a quelques instants, nous les avions découvertes dans le Sud Sauvage, dans la verdure du Sud Sauvage. Et maintenant, nous allons partir vers le bleu de l'océan. C'est au large de la Pointe des Galets que notre expédition s'est éloignée des côtes réunionnaises pour avoir un point de vue exceptionnel sur notre île. Elles ne s'attendaient pas à la rencontre très émouvante qu'elles ont pu faire. Est-ce qu'elles vous ont raconté? Vous avez vu les images?
0: J'ai vu quelques...
1: C'est un secret.
0: C'est un secret.
1: Regardez, Moussaillon, on y va. On prend la mer, on prend le large.
2: C'est au port de la Pointe des Galets que nos 12 candidates ont répondu à l'appel de la mer. Embarquement groupé pour une croisière dans les eaux réunionnaises qu'elles ne sont pas prêtes d'oublier.
3: Bonjour tout le monde. Donc, je me présente, je m'appelle Nils et je vais être votre capitaine à bord aujourd'hui pour aller sur les eaux réunionnaises. Bon, ben, let's go!
2: Ce que nos 12 aventuriens ne savent pas encore, c'est que l'après-midi qui les attend promet d'être inoubliable. Cap vers l'aventure, à la rencontre de l'océan Indien.
3: Donc là, voilà, au départ du port de la Pointe des Galets, on va donc naviguer dans la baie de Saint-Paul et voir si on trouve dans un premier temps des dauphins. C'est le début de la saison. Il y a eu 2-3 observations qui ont été faites le long, entre le sud et l'ouest. Et aujourd'hui, c'est un peu particulier, on a les Miss à bord, donc c'est super sympa d'emmener toute l'équipe. Ça change d'habitude, mais on aime bien le changement, donc ça tombe bien.
2: Mais ce qui ne change pas pour nos invités de marque, c'est l'accueil VIP qui leur est comme toujours réservé, avec pour l'occasion un deuxième capitaine à la barre.
4: Donc nous avons le capitaine Morgan qui va en direction de Saint-Gilles en espérant voir des dauphins, parce que les candidates n'attendent que ça.
2: Alors, est-ce que la magie de l'océan va opérer pour nos candidates?
3: On arrive dans une zone où il y a de l'observation. Nous, on va s'approcher tout doucement et dans un premier temps, essayer de repérer les ailerons qui...

0: Magie de l'océan, qui dans sa générosité offre à nos 12 candidates une explosion de joie et d'émotion. Une danse sans fin qui semble elle aussi vouloir accompagner les ambassadrices dans leur aventure. Comme un signe du destin venu du fond des mers qui leur promet le plus beau des parcours.
1: Très bien passé, elles ont adoré. Certaines ont eu un peu le mal de mer, mais à partir du moment où on a vu les dauphins, ça allait tout de suite mieux. On a vu aussi une tortue, Charlotte. Très grosse cette tortue et très belle aussi. C'est important pour les filles de faire ces sorties parce que l'une d'entre elles sera ambassadrice de l'île. Donc c'est important de pouvoir parler de la faune marine. Et puis c'est toujours agréable pendant une aventure où elles sont quand même en compétition d'avoir des petits moments de joie et de partage comme ça. Franchement, on a passé un très très bon moment.
0: Une nouvelle journée pleine d'émotions que chacune emportera avec elle comme un souvenir inoubliable de l'aventure Miss Réunion.
2: Un horizon rempli de surprises pour nos 12 candidates. Et quand on parle d'horizon, j'ai apporté ma longue vue, les amis Moussaillon. Allons voir ce qui se passe dans le public. Qui a-t-on là-bas ? Oh, dis donc, Antoine Asselin ! Bonjour ! Il est fan d'élection, on m'a dit. Il va pas être déçu, dans 9 mois, il y a une autre élection. Ça sera moins glamour, Antoine, hein. Ça sera moins glamour. Alors, passons à côté. Qu'est-ce qu'on a à côté, là-bas ? Oh, et le temps est dégagé, on voit jusqu'à Tahiti, les amis. Regardez, une sirène tahitienne. Bonjour ! Et qu'est-ce qu'il y a un peu plus loin, là-bas ? Attendez. Ah ! Là-haut, regardez ! C'est bien ce qu'on me disait. Voilà, c'est le bateau des candidates qui arrive. 12 candidates, 12 pirates prêtes à en découdre. Elles ont tissé les voiles, elles veulent partir à la recherche de leur trésor. Je vous demande d'applaudir les pirates de Miss Réunion. C'est le très attendu défilé en maillot de bain. À l'abordage, mesdemoiselles.

0: 12 pirates à la recherche de la couronne. Vous pouvez les applaudir encore plus fort ce soir. Elles font le show sur des chorégraphies signées Tibor Sony et Laura Treves. Merci à toutes nos équipes de décorateurs. Ça sent le bateau, ça sent le vernis du bois, la moisissure des cordes. Nous sommes en plein navire. Mais qui allez-vous couronner reine des pirates ce soir? Ça se passe par SMS 70 80 7 15 15 depuis l'Hexagone. Voici les numéros de vos candidates ce soir. Regardez. Pour Noémie, vous envoyez le numéro 1. Pour Jade, le numéro 2. Pour Kenza, le numéro 3. Pour Ambre, vous envoyez le numéro 4. Vous envoyez ce soir le numéro 5 pour Rachel. Le 6 pour Élisée. Le 7 pour Laetitia. Et le 8 pour Stéphanie. Vous envoyez le numéro 9 pour Manon, le 10 pour Alicia, le 11 pour Elena et le 12 pour Chiara. Et n'oubliez pas, il y a 3000 euros à remporter si vous votez ce soir. Bonne chance à toutes et bonne chance à tous. Notre prochain invité maintenant est de retour sur son île. Applaudissements pour Eve Gilles, mesdames, messieurs.
1: Bonsoir.
0: La dernière fois que je vous ai retrouvé, il y avait une belle écharpe de Miss France 2024. Et là, il y a une nouvelle écharpe, ça s'applaudit. Première dauphine de Miss Supranationale, mesdames, messieurs. Bon, déjà un petit mot pour La Réunion. On vous voit souvent, ça fait du bien, ça fait plaisir. Vous avez pris goût?
1: Mais ça me fait du bien, moi surtout.
0: Mais c'est ça, j'ai l'impression que vous vous épanouissez sur votre île.
1: Exactement, je prends beaucoup de plaisir à revenir à La Réunion à chaque fois. Que ce soit pour voir la famille, pour découvrir de nouveaux paysages ou pour la partager à mes proches aussi.
0: Alors nous allons parler de cette belle aventure, Miss Supranationale. Racontez-nous un petit peu ce concours. Je crois que c'est Frédéric Gilbert qui vous a propulsé sur le devant de la scène.
1: Exactement.
0: Un concours un peu différent que ce qu'on connaît d'habitude, nous, dans les Miss Régionales ou Miss France. La règle est particulière.
1: Exactement. Moi, je pensais reprendre mes études tranquillement le 31 août. Puis j'ai reçu un message de Frédéric Gilbert me demandant si j'avais envie de participer à Miss Supranationale. Je me suis dit, 31 juillet, j'ai un mois avant ma reprise. Ça peut le faire. Et donc,
0: voilà.
1: Je me suis lancée.
0: On va voir quelques images. On va voir surtout une image. C'est une image. Moi, j'ai voulu qu'on isole cette image. Voilà, à ce moment-là, est-ce que vous vous dites... c'est possible. Est-ce qu'à ce moment-là, vous dites, là, c'est peut-être pour moi?
1: Je me dis, c'est possible, mais surtout, je me dis que je suis déjà très fière du parcours, très fière de ce que j'ai pu montrer à la France, au monde aussi, parce que c'est un concours international. Et j'étais très heureuse. En fait, je me sentais heureuse sur tout ce concours. L'organisation était géniale. J'avais l'impression de revivre une deuxième fois mon année Miss France, enfin, l'aventure Miss France, pardon.
0: Et apparemment, il y a des petits prix avant l'élection. On peut être élu pour la photogénie, pour les influenceuses. J'ai vu que vous aviez un prix d'influenceuse.
1: Oui, il y a beaucoup de prix. En fait, il y a beaucoup de concours. Par exemple, il y a la Miss Sympathie, il y a la Miss Influence, il y a la Miss Photogénie, il y a aussi le Top Model Challenge. En fait, c'est énormément de petits concours qui nous guident tout au long de l'aventure pour que justement chacune des filles puisse être récompensée et qu'on puisse donner le meilleur de nous-mêmes.
0: Je vous donne le prix de Miss Trop Sympa. C'est pas mal, ça aussi. Quelle est la suite de l'aventure pour vous, ma chère Eve? Vous repartez de La Réunion? Avez-vous déjà un programme?
1: Je repars de La Réunion, malheureusement, la semaine prochaine, puisque j'ai ma rentrée dans une semaine. Et ensuite, j'ai beaucoup de projets, mais je préfère les garder. Et j'en parlerai très bientôt, notamment autour des femmes de science, puisque c'est mon projet de les mettre en avant le plus possible, mais aussi le continuer de la lutte contre le harcèlement. Et plein d'autres projets, mais je vous en parlerai plus tard.
0: Applaudissements pour Eve Gilles. Nous vous suivons activement, évidemment. Comme chaque année, ma chère Eve, vous le savez, le comité Miss Réunion et les candidats se sont engagés à mettre en lumière une cause, une œuvre solidaire. Et c'est sur le territoire de la Cinor que nous allons les retrouver à la rencontre de personnes à mobilité réduite qui peuvent bénéficier de transports adaptés pour la vie de tous les jours. City Care, c'est son nom, a organisé pour l'occasion une rencontre avec les candidates qui ont pu passer une journée pleine de cœur et pleine de solidarité. Découvrons ensemble ces belles images. Regardez.
2: C'est par une belle journée ensoleillée que les 12 candidates de Miss Réunion sont venues vivre un moment de partage pas comme les autres et apporter un peu de chaleur dans les cœurs de ceux qui en ont besoin.
3: Nous, les Haut-Moufia, donc sur le quartier de la Souasse, là, Haut-Moufia. Et ça, tu vois, ben, nous, les plus Moufia. Nous, les plus Saint-Denis, nous, les dans un petit îlot où on a un moment qui est en train de se créer, un égrégore qui est en train de se faire. Puisqu'au début, il y avait les candidats des Miss l'arrivée, il y avait nos clients CityCare. Ben, aujourd'hui, il y a une communauté autour de l'inclusion. CityCare, c'est un service donc, destiné donc, aux personnes porteuses de handicap, au moins 80%, ou alors les personnes âgées en difficulté de bouger. Mais on entend aussi souvent les Miss dire on participe à la telle cause, telle cause. Là, ils ne participent pas, là, ils font.
4: Chaque année, le comité Miss Réunion choisit une cause solidaire ou caritative afin de sensibiliser les candidates à Miss Réunion à une cause. Donc, cette année, nous avons choisi de les mettre en situation et en rencontre avec des personnes à mobilité réduite. Il y a la réalité de la vie, il y a des causes à défendre. Miss Réunion élue, en tout cas, de toute façon, elle devient l'ambassadrice de cette cause. Et les autres candidates aussi pourront évidemment s'intéresser à cette cause.
2: Et qui dit moment de partage, dit forcément à La Réunion, activité autour d'un incontournable de la culture de notre île, la cuisine.
5: Hey, bonjour à toutes. Bonjour. Bienvenue à Zot. Que ça nous va faire aujourd'hui? Zot, il voit, on en a le gros pois dedans, le petit saladier. Alors, que ça nous va faire aujourd'hui?
6: Bonbon piment
5: La Réunion, c'est ça. Il poique ou il poique pas, bonbon piment?
7: Ah, il poique, c'est ça.
2: Et pour que bonbon piment y poique, tout le monde y mette la main à la pâte pour faire de cette journée une réussite dans les cœurs et dans l'assiette.
8: La journée splendide. Toujours les journées comme ça, quand on sort, on ne s'attend pas, on retrouve d'autres personnes, d'autres handicapés, d'accord, avec toutes les misses qu'on a vues aussi, là, ça fait plaisir à côté de ça.
9: Avec les candidats de Miss Réunion, c'était une surprise. On ne s'attendait pas, tout le monde. Hein. Et quand j'ai vu arriver, je les ai regardés, j'ai observé, j'ai remarqué la beauté automatiquement. Au fur et à mesure, j'ai découvert qu'au-delà de la beauté, qu'il avait autre chose et qu'il y avait le cœur.
5: C'est un moment extrêmement convivial. Tout le monde y connaît le bonbon piment, La Réunion. Eh bien, c'est un vrai plaisir de partage culinaire. Que ça nous va manger après? On va manger un magnifique rougaille saucisse et nous va manger un carry poisson, un riz en brocal haricot rouge et en dessert, le fameux chemin de fer au confit de goyavier.
7: Mon mission, c'est de récupérer les personnes à PMR. Ben, on travaille, on fait quelques courses et les loisirs aussi, en fin de compte. Facile, ben, à se déplacer, en fin de compte. Dans une semaine de cela, m'a transporté une madame qui était fait 2 ans, il n'y avait pas choix chez elle. Voir que l'outil, vous dites, ouais, t'es quand même. Parce qu'il me pense, sans nous, il n'aurait pas choix de chez elle.
10: La première chose que je me suis demandé quand je me suis réveillée sans jambes, c'est qu'est-ce que je fais là? Pourquoi t'es encore là, quoi? Et jusqu'à maintenant, je me pose toujours la question, hein. Mais je tiens à sauver des vies si je peux. C'est pas parce qu'il te manque un membre que ton cœur il bat plus, que ta tête elle pense plus. Donc t'es toujours la même personne, mais différemment, quoi, c'est tout. C'est tout.
2: Des témoignages, des sourires, des moments de partage uniques qui n'auraient jamais pu avoir lieu sans la magie de l'aventure Miss Réunion.

0: C'est aussi cela l'aventure Miss Réunion, du cœur, du partage. Félicitations, bravo à toutes les équipes de CityCare et de la Cinor. Dans quelques instants, vous allez retrouver nos candidates pour un tableau exceptionnel en tenue de soirée. Mais avant cela, nous allons retrouver Dana Virin quelque part, ici, dans ce théâtre.
1: Bonsoir, Christophe.
0: Ah, où êtes-vous, Dana? Avec qui êtes-vous, surtout?
1: Ah ben, écoutez, voyez comment tout se passe très bien. J'ai pu me faire quelques petites copines dans le public et je partage des moments de complicité au cœur d'un public qui ne se contente pas simplement de regarder les spectacles. Ici, on encourage sa vie à fond Miss Réunion. Et j'ai peut-être leur posé une petite question. Selon vous, quelle qualité doit absolument avoir Miss Réunion 2026?
2: Alors moi je dirais qu'elle doit être accessible à la population réunionnaise et être elle-même, alors je dirais ça comme ça.
1: On vous remercie. Et juste à côté ici, on a une autre réaction peut-être.
3: Alors moi je dirais qu'être Miss Réunion, ça ne se résume pas uniquement à la beauté. L'ambassadrice de la Réunion devra être capable de représenter son île avec fierté, élégance, grâce et personnalité.
1: On parle d'élégance, on parle de grâce. Et une dernière réaction de ce côté.
4: Je rejoins mesdames, une Miss se doit d'être simple et authentique, proche du public réunionnais et là pour la Réunion.
1: On parle d'accessibilité, une Miss qui soit proche de la population réunionnaise. Et bien sûr, c'est peut-être que là aussi que tout se joue. La soirée se vit et elle continue encore sur les réseaux sociaux d'Antenne Réunion. Cette fois-ci, sur votre réseau social d'Instagram, vous l'avez vu, le public a donné tous les ingrédients. Et maintenant, reste à savoir laquelle de nos candidates pourra tous les réunir. Car ce soir, la couronne n'a encore choisi personne.
0: Merci ma chère Dana, on vous retrouve tout à l'heure. Retour maintenant sous les feux de la rampe dans le monde imaginaire de Miss Réunion. Il n'y a pas de place pour l'improvisation. Jour après jour, elles s'entraînent pour être à la hauteur de la mission qui leur sera peut-être confiée ce soir. Comme de véritables acrobates, elles répètent leur rôle à la perfection. Ce soir, elles nous amènent de l'autre côté du rideau. Place au show, place au spectacle. Bienvenue dans les coulisses du cabaret imaginaire de Miss Réunion.

0: Robe de soirée, élégance et haute voltige pour ce tableau exceptionnel. Vous pouvez applaudir les candidates qui font un travail exceptionnel ce soir. Et également des applaudissements nourris pour notre acrobate Adeline Pierre qui descend de son cerceau. C'était absolument magnifique, mademoiselle, magnifique. Combien de temps est-ce qu'il faut pour faire ça ?
1: Quelques années avec des bases de gymnastique rythmique et danse classique.
0: Oh bah ça, c'est tout moi, donc je vais m'y mettre dans pas longtemps. Je vais essayer un petit peu. Avec qui avez-vous appris ?
1: Avec Connexion Studio. Et vous pouvez apprendre ici.
0: Allons-y, les amis, je vais apprendre. Vous pouvez me... Hop, on y va. Bon, moi, je ne suis pas comme vous attaché en sécurité, hein, mais on ne sait jamais, attention. Hop là, et bim, voilà, acrobate. Le premier qui relève le cerceau est viré sur le champ. Les amis, vous devez voter pour vos candidates, évidemment, par SMS 70-80, le 7-15-15. Je sais que vous l'entendez souvent, mais là, l'information, c'est moi qui vous la donne. C'est extrêmement serré entre trois candidates ce soir. Donc, il faut faire la différence dès maintenant. Vous votez, c'est parti, regardez les numéros de vos candidates. Vous envoyez le numéro 1 ce soir si vous voulez voter pour Noémie, pour Jade, le numéro 2, pour Kenza, le numéro 3, pour Ambre, le numéro 4. Ce soir, pour Rachel, vous envoyez le numéro 5, pour Élisée, le numéro 6, pour Laetitia, le numéro 7, pour Stéphanie, le numéro 8. Ce soir, vous envoyez le numéro 9 pour Manon, le 10 pour Alicia, le 11 pour Elena, le 12 pour Chiara. Et je vous rappelle qu'à la clé, il y a 3000 euros pour vous à la maison si vous votez pour votre candidate. Bonne chance à toutes et bonne chance à tous. Et pour vous aider à choisir votre Miss Réunion ce soir, elles vont prendre la parole une par une pour tenter de vous convaincre. Une minute qui peuvent faire toute la différence sur les votes des Réunionnais et les Réunionnais de l'Hexagone également. Je vais donc les appeler une par une et j'appelle tout de suite, sous vos applaudissements, il faut les encourager, la candidate numéro 1, Noémie Leocadie. La candidate numéro 1, bonsoir mademoiselle. Nous allons entendre Noémie, mais avant cela... Une petite pause. Eh ben oui, restez avec nous, c'est un petit peu ça la télévision. Faut qu'on se repose aussi un petit peu, nous. Hein. Allez, on va se rafraîchir, on va s'éventer. Et puis dans quelques instants, les 12 candidates prenons une par une la parole pour vous convaincre à la maison. On est bien, on est en direct sur Antenne Réunion et moi je vais vous offrir un an de parfum. Ça vous intéresse ? Oui, mais c'est pour les téléspectateurs, ça se passe en coulisses. On prend la pause ?

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21: Nous sommes de retour en direct sur Antenne Réunion, c'est Miss Réunion ce soir. Le monde imaginaire des Miss qui va l'espace de quelques instants revenir à la réalité puisque chacune des candidates va s'adresser à vous, tenter de convaincre le jury et vous à la maison de voter pour elle. Juste avant la pause, nous étions avec la candidate numéro 1. On a gardé la pause. Je vous demande d'applaudir la candidate numéro 1, s'il vous plaît. Bonsoir mademoiselle.
22: Bonsoir Christophe.
21: présentez-vous à La Réunion qui vous regarde.
2: Bonsoir La Réunion, bonjour, je m'appelle Noémie Léocadi, j'ai 19 ans, je viens de la ville de Saint-Denis, je suis actuellement en licence TAPS afin de devenir professeur de PS et ma cause est le diabète.
21: Ma chère Noémie, une unique question pour toutes les 12, pourquoi faut-il voter pour vous ce soir ?
2: Alors ce soir, en me tenant devant vous, j'espère inspirer toutes les jeunes femmes qui me regardent à la télévision et en ce moment même dans le public. L'aventure Miss Réunion a été incroyable pour moi. C'est un univers qui me passionne totalement et j'aimerais pouvoir la continuer à côté de vous, à vos côtés, La Réunion. J'aimerais représenter La Réunion à Miss France, pouvoir représenter les valeurs, notre histoire, notre culture, ainsi que toute la chaleur réunionnaise que vous me présentez ce soir. Merci d'être là. Et
21: c'est déjà beaucoup, hein? C'est déjà beaucoup. Et vous allez représenter la beauté de votre île avec le cœur. Applaudissements pour Noémie. Merci, candidate numéro 1. Merci beaucoup, mademoiselle. Nous appelons tout de suite la candidate qui porte le numéro 2 sur vos applaudissements, Jeanne Knepper. Bonsoir. Mademoiselle, présentez-vous s'il vous plaît.
4: Bonsoir Christophe, bonsoir à La Réunion. Bonsoir le jury. Je m'appelle Jeanne Knepper, j'ai 20 ans. Je suis originaire de la rivière Saint-Louis et je suis en deuxième année de prépa afin de devenir ingénieure dans le bâtiment. Et mes passions sont la mode et le sport.
21: Alors, ma chère Jeanne, pourquoi faut-il voter pour vous ce soir ?
4: Alors, comme je vous l'ai dit, j'ai des passions. Mais ma plus grande passion à moi, c'est celle du cœur. Donner de ma personne et de ma gentillesse pour apporter du bonheur autour de moi. C'est vrai que je suis une femme solaire et sociable, mais surtout extrêmement attachée à son île.
6: C'est pas ça, facile, je reprends.
21: Ça, c'est fait.
4: Je suis extrêmement attachée à mon île. Mais nous l'est d'accord, La Réunion, à l'île intense, il mérite une voix forte. Donc, Miamré fait rayonner La Réunion, mais surtout fait porte la voix à La Réunion. Par exemple, parler de ce qui fait mal, comme moi, la cause que je défends, les violences intrafamiliales. En tant que future femme ingénieure, j'aimerais prôner également l'importance de pouvoir faire ce que nous voulons de notre vie, peu importe ce que nous sommes, hommes ou femmes, et qui nous sommes. C'est pour ça, ce soir, les Réunionnais, si vous décidez de m'élire, je vous promets une mise qui est investie, authentique, et surtout qui pourra apporter La Réunion aussi haut que sa voix pourra aller. Merci beaucoup. Mais toujours dans la joie avec la bonne humeur, bien sûr.
21: Applaudissements pour la candidate numéro 2. Merci, mademoiselle.
4: Merci
21: beaucoup, mademoiselle. C'était la candidate numéro 2. Nous allons maintenant entendre la candidate numéro 3, s'il vous plaît. Kenza Sidiot. Bonsoir, mademoiselle.
10: Bonsoir, Christophe.
21: La Réunion vous regarde, La Réunion vous écoute. Présentez-vous, s'il vous plaît.
10: Je suis Kenza Sidiot, j'ai 26 ans et je viens de Saint-Louis. Et dans la vie, mes passions sont le chant et l'écriture.
21: Et pourquoi ce soir, faut-il que les Réunionnais ou le jury, ou les deux, votent pour vous ?
10: Il y a quelques années, la jeune femme qui se tient devant vous était une petite fille timide, qui rêvait en grand mais qui n'osait pas toujours prendre sa place. Alors comme beaucoup d'enfants de La Réunion, pour poursuivre mes rêves, je n'ai pas seulement dû dépasser mes propres obstacles, j'ai traversé tout un océan pour poursuivre les miens.
21: Allez, au bout de l'océan, on y va. Confiance.
10: Fille d'une terre de métissage, là où, forgée par le feu et façonnée par l'eau, là où même les éléments nous enseignent que les plus belles choses naissent de leur union, je veux être une Miss qui réunit. Une Miss fière de ses racines et de son histoire. Une Miss qui inspire à se dépasser, qui transmet par son expérience que c'est de l'autre côté de la peur que l'on se rencontre vraiment. Alors si vous décidez de me faire confiance ce soir, j'honorerai notre belle devise. Partout où je serai portée, je fleurirai.
21: Merci beaucoup, mademoiselle. Merci, c'était la candidate numéro 3. Nous appelons maintenant la candidate numéro 4, Ambre Laude, sous vos applaudissements.

0: Bonsoir mademoiselle, présentez-vous s'il vous plaît.
1: Bonsoir Christophe, bonsoir chers membres du jury, chers spectateurs et téléspectateurs. Je me présente, je m'appelle Ambre Laude, j'ai 18 ans et je suis originaire de la commune de Sainte-Suzanne. Je viens d'obtenir mon baccalauréat et je suis au conservatoire où je joue comme instrument l'accordéon. Plus tard, j'aimerais faire des études de musicologie afin de devenir professeur de musique.
0: Ma chère Ambre, vous allez devoir répondre à la fameuse question. Dites-nous pourquoi il faut voter pour vous ce soir.
1: Au-delà d'une partition, la musique m'a montré qu'elle rassemble et qu'elle permet de créer du lien. Elle m'a permis de rencontrer de merveilleuses personnes et de vivre des précieux moments avec ma famille. Et c'est pour ça qu'elle est au cœur de ma cause. Lutter contre l'isolement des personnes âgées grâce à la musique. Si quelques notes de musique peuvent apporter un moment de partage et leur raviver des beaux souvenirs, alors je serai heureuse d'y contribuer. Je suis la plus jeune candidate de ce concours, mais ce soir j'aimerais vous prouver que l'âge ne détermine pas la maturité, que si je me tiens devant vous, c'est que je suis prête à représenter mon île à Miss France et que ce serait un honneur et une immense fierté pour moi. Alors si vous décidez de faire de moi votre Miss, je serai la Miss qui rassemble tout comme la musique. Alors la réunion, allons craser un bon maloya ensemble.
0: Elle connaît sa partition. Merci beaucoup mademoiselle. Merci, c'était la candidate qui portait le numéro 4. Vous venez d'entendre 4 premières candidates ce soir. N'oubliez pas que c'est vous à la maison qui pouvez faire la différence avec le jury en votant dès maintenant 70-80 ou le 7-15-15 depuis l'Hexagone. Voici les numéros des candidates qui viennent de s'adresser à vous. Le numéro 1, c'est Noémie. Le numéro 2, c'est pour Jade. Le numéro 3, Kenza Sidiot. Et pour Ambre, ce sera le numéro 4. Bonne chance à toutes. Tout de suite, nous appelons la candidate qui porte le numéro 5, s'il vous plaît. Rachel Choupa-Gagnan. Candidate numéro 5. Bonsoir, mademoiselle. La réunion vous regarde. Présentez-vous.
2: Bonsoir, Christophe. Bonsoir, chers membres du jury. Et bonsoir, la réunion. Je me présente, Rachel Choupa-Gagnan. J'ai 19 ans et je suis originaire de la commune de Petite-Île. Dans la vie, je suis passionnée par les sports de combat, notamment le MMA que je pratique. À la rentrée, je vais entamer une licence en STAPS afin de par la suite embrasser une carrière dans les armées.
0: Alors ma chère Rachel, ce soir, pourquoi faut-il que les Réunionnais votent pour vous ?
2: Mon île ne se résume pas à ce que l'on voit sur les cartes postales. Elle se raconte par ceux qui l'ont construit et se transmet à ceux qui la feront vivre demain. Et je veux aujourd'hui transmettre à notre jeunesse les valeurs du sport afin de leur permettre de croire en eux et de prendre soin d'eux tant sur le plan physique que mental. Une jeunesse qui connaît son histoire est une jeunesse qui comprend d'où elle vient et peut construire son avenir. Alors, si cette année je devais représenter la Réunion en tant que Miss, je ne veux pas seulement en être le visage, je veux en être la voix. Une parole qui porte et permet de regarder résolument vers l'avenir. Le sport m'a construit, m'a appris la discipline et surtout savoir surmonter ses échecs afin que ses difficultés se transforment en force. Je sais aussi ce que ça fait que de devoir remonter la pente pour continuer d'avancer. Alors, si vous m'élisez ce soir, j'aimerais être celle qui rappelle à la jeunesse qu'elle aussi en est capable. Merci la Réunion.
0: Merci beaucoup mademoiselle. Merci pour vos mots. C'était la candidate numéro 5. Ça sera le jeune homme qui est là, juste à côté de vous. Nous appelons maintenant la candidate qui porte le numéro 6, Élisée Clerville, sous vos applaudissements. Bienvenue mademoiselle, bonsoir, présentez-vous s'il vous plaît.
3: Bonsoir Christophe, bonsoir La Réunion et bonsoir chers membres du jury. Alors je m'appelle Élisée Clerville, j'ai 19 ans et j'habite au Tampon. Et à la rentrée je vais entamer ma deuxième année de licence d'administration économique et sociale.
0: Dites-nous ma chère Élisée, pourquoi les Réunionnais vont voter pour vous ce soir ?
3: Alors, si je devais vous convaincre en une minute, je vous dirais choisissez une fille qui a envie d'oser. Si je suis devant vous ce soir, c'est parce que j'ai décidé de dépasser mes propres limites. Bon, je n'ai pas vraiment confiance en moi, mais j'aimerais transformer cette expérience en force. J'aimerais être une Miss Réunion authentique, proche des gens, à l'écoute, et surtout capable de transmettre un message qui me tient à cœur. Celui qu'aucune jeune fille ne devrait s'empêcher de rêver ou saisir une opportunité parce qu'elle ne croit pas assez en elle. Bon, je ne suis pas parfaite, mais je suis déterminée, sincère et prête à donner le meilleur de moi-même pour représenter notre île. Donc, si vous cherchez une Miss qui ne veut pas seulement porter une couronne, mais qui veut également porter un message, je suis prête et je suis la candidate numéro 6.
0: C'est emballé, c'est prêt, prête à peser. Merci beaucoup, mademoiselle. Merci. C'était la candidate numéro 6. Nous appelons tout de suite la candidate numéro 7, Laetitia Roguet, sous vos applaudissements. Laetitia. Bonsoir mademoiselle, présentez-vous, la réunion vous regarde.
4: Bonsoir Christophe, bonsoir chers membres du jury et bonsoir mon petit pays. Alors je suis Laetitia Roguet, j'ai 20 ans et je suis originaire de Sainte-Anne et je suis en études de préparatrice en pharmacie afin de devenir pharmacienne.
0: Ce soir, les réunionnais sont devant leur télévision, leurs écrans, le jury vous regarde. Pourquoi faut-il voter pour vous ?
4: Je ne me présente pas devant vous en tant que simple candidate. Je me présente devant vous ce soir en tant que jeune femme, sensible et forte, qui croit profondément en la force de la parole et en la puissance de la bienveillance. À la Réunion, nous n'avons souvent l'habitude de demander « T'es, comment il est ?» et nous n'avons souvent l'habitude de répondre « Mais il est bien ». Mais derrière cette réponse se cachent souvent des combats invisibles et un simple « Mille est là » peut arranger beaucoup de choses. C'est pour cela que je défends la santé mentale. Si je deviens votre Miss, je veux être un exemple pour ceux qui n'osent pas encore. Les petites formes créoles n'y attendent pas qui donne aller sous lumière pour briller, libre de lui-même, dans son propre confiance, parce que finalement, la plus belle couronne n'est pas celle que l'on porte sur la tête, mais celle que l'on construit dans sa propre confiance. Merci La Réunion.
0: Merci Laetitia, merci mademoiselle. Ça y est, c'est fait. C'était la candidate numéro 7. Nous appelons tout de suite la candidate qui porte le numéro 8, Stéphanie Le Breton, s'il vous plaît. Sous vos applaudissements, candidate numéro 8. Bonsoir mademoiselle, bonsoir. Présentez-vous à La Réunion et au public.
5: Bonsoir Christophe, bonsoir La Réunion, bonsoir à toutes. Je suis Stéphanie Le Breton, j'ai 21 ans et je suis originaire de Saint-Joseph. Venant tout juste d'obtenir ma licence en sciences sociales, je me destine à une carrière de professeur des écoles.
0: Pourquoi faut-il voter pour vous ce soir? Pour faire de vous peut-être la future Miss Réunion, ma chère Stéphanie.
5: Si je me présente aujourd'hui, c'est parce que j'aimerais avoir l'honneur de représenter notre île, de mettre en lumière sa richesse, sa diversité, sa culture et surtout les valeurs qui font sa force. Être Miss Réunion, ce n'est pas seulement porter une écharpe, c'est avoir l'opportunité de transformer sa voix en message.

0: sais qu'en métropole, il y a eu quelques petits soucis. Il y a tellement de connexions dans l'Hexagone. Vous pouvez nous retrouver également sur le Facebook d'Antenne Réunion. Si jamais il y a un petit souci de connexion, appelez la métropole, dites-leur. Facebook, Antenne Réunion, on est en live et vous pourrez voter pour vos candidates. Regardez le numéro des quatre candidates qui viennent de prendre la parole pour vous ce soir. Regardez, 70-80 ou 7-15-15. C'est le numéro 5 pour Rachel, le numéro 6 pour Élisée, le numéro 7 pour Laetitia et le numéro 8 pour Stéphanie. À vos votes, bonne chance à toutes. Nous appelons maintenant la candidate qui porte le numéro 9. Sous vos applaudissements, Manon Grondin, s'il vous plaît. Candidate numéro 9. Bonsoir, mademoiselle. Présentez-vous, s'il vous plaît.
1: Bonsoir, Christophe. Bonsoir, membre du jury. Et bonsoir, La Réunion. Je m'appelle Manon Grondin, j'ai 20 ans et je viens du Tampon. Et à la rentrée, j'entame ma troisième année de licence de droit afin de devenir juge pour enfants.
0: Ma chère Manon, pourquoi faut-il voter pour vous ce soir?
1: Eh bien, selon moi, élire une Miss, ce n'est pas choisir un visage, mais c'est choisir une personnalité et une voix. Et si vous me choisissez, je serai une jeune femme capable de représenter mon île et de porter les couleurs de mon île avec fierté. Parce qu'être une femme en 2026, ce n'est pas facile. Ça représente un défi. Il faut savoir défendre ses convictions, construire son avenir.
0: Pardon. Défendez, défendez vos convictions, allez-y, parlez avec le cœur.
1: Et être une femme, c'est aussi devoir prouver deux fois plus pour obtenir la même reconnaissance. Avec cette aventure Miss Réunion, j'aimerais défendre une cause qui me porte particulièrement à cœur, l'endométriose. Pour briser le silence des jeunes femmes qui souffrent, pour qu'elles se sentent comprises et écoutées. Et si j'ai l'honneur d'être élue Miss Réunion 2026, je représenterai la Réunion, sa tradition, pardon, ses traditions, sa culture, son métissage et sa capacité que nous avons à faire de nos différences une force. Car je ne veux pas être une Miss qui brille uniquement sous les feux des projecteurs, mais je veux être une Miss qui inspire et qui rassemble les Réunionnais. Une Miss qui parle avec son cœur et qui porte haut les valeurs de la Réunion. Merci beaucoup.
0: Merci beaucoup, mademoiselle. Candidate numéro 9, Manon Grondin. Nous appelons la candidate numéro 10, Alicia Taouchi, s'il vous plaît. Mettez-vous ici, bonsoir mademoiselle. Présentez-vous, La Réunion vous écoute et vous regarde.
2: Bonsoir Christophe, bonsoir à tous. Je me présente, Alicia Taouchi, j'ai 20 ans et je viens du Tampon. Je viens de terminer ma troisième année de licence STAPS et l'année prochaine, j'aimerais poursuivre en master afin de devenir enseignante d'éducation physique et sportive.
0: Ma chère Alicia, vous allez devoir nous dire pourquoi faut-il voter pour vous pour être Miss Réunion?
2: Alors Christophe, alors...
0: Ah oui, alors, dites-moi tout.
2: Ma réponse est simple. Pour représenter, inspirer et agir. Représenter mon île avec fierté, parce que la Réunion est une terre de métissage, de diversité et de vivre ensemble, des valeurs qui font profondément partie de mon identité. Inspirer parce que je veux montrer aux jeunes qu'avec de la détermination, du travail, de la confiance en soi, on peut dépasser ses doutes et réaliser tous ses rêves. Et agir, parce qu'une Miss doit, selon moi, mettre sa visibilité au service des autres. C'est pourquoi je choisis de défendre la lutte contre le cancer, une cause qui a touché ma famille. Alors si j'ai l'honneur de porter cette couronne ce soir, je veux qu'elle ait un sens. Parce que je ne veux pas simplement être une Miss que l'on admire, mais une Miss dont on se souvient. Celle qui transforme une couronne en engagement. Merci.
0: Merci beaucoup, mademoiselle. Merci. C'était Alicia, la candidate numéro 10. Nous appelons maintenant la candidate numéro 11, Elena Payette. Venez, mademoiselle. Alors, je me permets de vous prendre la main, puisqu'Elena, pour vous donner les coulisses de l'émission, elle répète beaucoup les candidates, et parfois, la cheville, elle lâche. Et parfois, le soulier, il tord, il casse. Et là, on a un petit bandage au pied qu'on a essayé de cacher. Vous étiez assise en coulisses, et on espère que ça va tenir. Ayez confiance en vous, encore quelques minutes et tout se passera bien. Présentez-vous, s'il vous plaît.
3: Bonsoir Christophe, bonsoir La Réunion. Je ne suis pas très bien en ce moment, mais je vais faire de mon mieux. Je suis Elena Payette, j'ai 19 ans et je suis actuellement en études de commerce international. J'aspire à devenir directrice marketing dans le luxe.
0: Ma chère Elena, il faut maintenant donner envie aux Réunionnais de voter pour vous. Pourquoi faut-il voter pour vous ce soir ?

0: Alors, je vais être honnête avec vous. Ce soir, je vais parler avec le cœur. C'est-à-dire que j'ai un discours qui sort tout droit de mes mots, à l'instantané. Donc, je dirais que l'aventure Miss Réunion, avant tout, c'est pas une histoire de couronnement. C'est avant tout l'histoire d'une jeune fille qui a osé rêver et d'une jeune femme qui s'est affirmée. Ce soir, je rêve grand pour la Réunion. J'aimerais viser Miss France pour représenter les valeurs de notre île, qui sont le vivre ensemble, le partage et la chaleur des gens.
1: Oui, c'est bien, c'est bien. Tout va bien, Elena.
0: Et j'aimerais représenter ça à l'international comme au national, faire briller notre île au-delà de l'océan Indien.
1: Merci, Elena. Merci beaucoup. Un médecin va s'occuper de vous, on va vous bichonner. Il y a la chaperonne. Alors, si en plus je marche sur la robe, alors là, ça va pas le faire du tout. Hein. Votre chaperonne va s'occuper de vous juste à côté et vous nous reviendrez, si ce n'est en pleine forme, mais du moins avec le moral au beau cœur, puisque, eh oui, elles vont encore passer devant vous. Il y a encore des tableaux pour voter pour elles. Dernière candidate qui, elle, attend. Ben oui, quand on est numéro 12, on attend beaucoup. Applaudissements pour la candidate numéro 12, Chiara Delnar. Bonsoir, mademoiselle.
2: Bonsoir.
1: Merci pour votre patience.
2: Elle était longue, oui.
1: Ben oui, elle était longue. C'est ça d'être grande. Que voulez-vous? Ben oui. Présentez-vous à la Réunion, s'il vous plaît.
2: Bonsoir, Christophe.
1: Bonsoir
2: le cher membre du jury, public et téléspectateurs. Je m'appelle Chiara Delnar, j'ai 18 ans, je viens de Saint-Paul et je suis en deuxième année d'études de droit, pardon.
1: Pourquoi faut-il voter pour vous ce soir, ma chère Chiara?
2: Alors, pour moi, Miss Réunion, ce n'est pas seulement un concours de beauté, c'est avant tout une aventure humaine qui m'a permis de me dépasser, de prendre confiance en moi et de révéler la jeune femme que je suis aujourd'hui, c'est-à-dire déterminée, sensible et forte. La cause que j'ai décidé de défendre, c'est la lutte contre le harcèlement. L'ayant moi-même vécu, j'aimerais utiliser ma voix pour aider toutes les personnes qui se sentiraient différentes, incomprises ou même rejetées. Si je suis élue Miss Réunion, j'aimerais être une ambassadrice, pardon, proche des Réunionnais, authentique et engagée, et représenter notre île avec fierté. Je ne cherche pas à être parfaite ou à donner une image que je ne suis pas. Je souhaiterais simplement être moi-même. Et si vous m'en donnez l'occasion, je serai la meilleure version de moi-même au service de notre île. Et pour terminer, j'aimerais remercier toutes les personnes qui me soutiennent depuis le début. Je suis Chiara Delnar, votre candidate numéro 12. Merci.
1: Merci beaucoup, mademoiselle. Merci. Voilà, vous venez d'entendre les 12 candidates à l'élection de Miss Réunion. Elles ont répondu avec sincérité, parfois un petit peu de trac, mais elles ont tout fait pour vous convaincre. 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N'hésitez pas, c'est maintenant que tout peut se jouer au 70-80 depuis La Réunion, 7-15-15 depuis l'Hexagone. Il y a 4 numéros encore à retenir, elles viennent de vous parler. Regardez les numéros de ces candidates. Manon Grondin, numéro 9, Alicia Taouchi, le numéro 10, Elena Payette, le numéro 11 et Chiara Delnar porte le numéro 12. Bonne chance à toutes. Vous le savez, chaque année, les candidates s'envolent vers une nouvelle destination pour un voyage où elles apprennent à mieux se connaître. Cette année, elles ont décidé de poser leurs valises à l'île Maurice pour un voyage d'intégration. Des images que vous avez pu suivre sur Antenne Réunion tout au long de cette semaine. Le soir, c'est l'occasion, évidemment, ce soir, de revenir sur l'accueil chaleureux, exceptionnel que nos cousins mauriciens ont réservé à leurs cousines, également sur la beauté de l'île sœur. Allez, on monte dans l'avion, vol direct Réunion Maurice, un reportage et des images avec Mickaël Robert, Mathéo David, montage aux petits oignons d'Anthony Velda. Profitez, on part à Maurice.
3: C'est aux aurores que les 12 candidates se retrouvent à l'aéroport. Direction l'île Maurice.
4: Let's go en fait.
3: Et c'est une première pour l'une d'entre elles. À peine partie, et l'émotion est déjà au rendez-vous. En plein vol, l'une des candidates reçoit un message très particulier.
5: Il existe une chose qui voyage encore plus loin qu'un avion, c'est l'amour d'un papa pour sa fille.
6: Mais je l'aime. On est tous en train de pleurer. On est en train de pleurer, les gars.
7: Merci Maurice de nous accueillir. On vous accueille.
8: C'est trop bien.
9: Un réel plaisir en tous les cas, en tant que chef d'escape de Maurice, de les accueillir à Maurice.
3: À leur arrivée, les candidates sont accueillies comme il se doit, en musique et dans la bonne humeur.
10: Il est arrivé, tout le monde est dans
3: Les filles sont déjà dans l'ambiance, mais il ne faudrait pas oublier de déposer les valises à l'hôtel.
8: Oh waouh, la chambre.
10: Et pour ceux qui ont faim ou soif, vous avez votre deuxième buffet de la journée qui vous attend.
11: Donc là, on nous a très bien accueillis, un petit déjeuner qui nous attend.
12: Exactement.
3: Prenez des forces, les filles. Vous allez en avoir besoin. Direction la vallée des 23 couleurs pour découvrir l'un des paysages les plus atypiques de l'île Sœur.
13: Alors, ces 23 couleurs, ça provient d'un volcan situé derrière cette colline. Il y a quand même plus de 100 000 ans. C'était pas la lave, mais plutôt les cendres volcaniques.
3: Mais pas question de se contenter d'une simple promenade.
14: En espérant que vous allez bien vous amuser.

0: buggy, tyrolienne, marche et vélo au-dessus du vide. Des activités qui leur ont permis de prendre confiance en elles, de gérer leur stress et de travailler leur maîtrise de soi. Des qualités qui leur seront bien utiles pour la suite du voyage. Car maintenant, place à un tout autre exercice, prendre la pause.
1: Les beauty, en fait, c'est vraiment de mettre en avant la candidate. Chacune est égale, on va dire, avec de très, très, très jolies images. Tout le monde était très attentif. Tout le monde faisait vraiment ce que je leur disais pour le mettre en avant. Elles savaient que c'était très important pour elles.
0: Après quelques retouches, coiffures et maquillage, elles sont prêtes pour une soirée blanche dans un beach club au coucher du soleil.
2: Utilisez surtout la couronne pour vous faire entendre et défendez surtout une cause. Bonne chance à vous tous.
0: Le lendemain, changement d'ambiance avec un petit moment de détente dans le plus grand centre commercial de l'océan Indien.
3: On va faire

0: Mais avant, petit détour à la salle d'arcade pour évacuer un peu le stress. Quelques pas de danse pour se mettre dans le rythme. Et maintenant, place au défilé. Nos ambassadrices de la Réunion sont prêtes à monter sur le podium et à briller sous les projecteurs.
1: Au-delà de l'aspect shopping, donc notre objectif est de vraiment créer un lien avec nos visiteurs et d'offrir vraiment une expérience exceptionnelle. Donc c'est un peu l'occasion de développer de nouveaux échanges afin justement de renforcer un peu le lien entre l'île Maurice et l'île de la Réunion.
0: Après les lumières de la Seine, place au soleil. Dernier jour de voyage, c'est le moment ou jamais d'aller faire quelques achats dans le célèbre bazar de Granby.
2: La Réunion, les Lalos.
3: On travaille beaucoup avec des Réunionnais. Ils sont gentils plutôt, tu vois.
4: Les Réunionnais aiment bien négocier.
3: Ouais, négocier, voilà. Pour baisser les prix, tout ça.
5: Alors comme chaque année, c'est le séjour d'intégration et de découverte. Ça nous permet de mieux connaître les candidates et aux candidates également de mieux se connaître entre elles. Il y a eu une très belle progression de ces jeunes filles. Je pense qu'elles vont faire un très beau show pour les Réunionnais et pour les téléspectateurs d'une manière générale.
0: C'est le cœur un peu lourd, mais la tête pleine de souvenirs et d'émotions que nos candidates retrouvent la Réunion. Une aventure riche en rencontres, en découvertes et en moments forts qu'elles ne sont pas prêtes d'oublier.
6: Et on salue nos amis, nos cousins mauriciens qui nous accueillent toujours avec le cœur. Dans quelques instants, tableau exceptionnel en robe de mariée, très attendu évidemment pour nos candidates. Mais avant cela, un petit mot de Dana. Quelle est l'ambiance, ma chère Dana, autour de vous ?
7: Coucou Christophe, regardez, je me suis faite une nouvelle copine encore. Je suis en compagnie de Laure, c'est une spectatrice qui a eu la chance d'assister à cette élection en direct et elle n'y croyait pas. Et j'avais une question pour Laure, quand tu as appris que tu avais gagné justement cette place, c'était quoi ta réaction ?
8: D'abord, j'étais assez surprise parce que je m'y attendais pas du tout vu que c'était via un jeu concours, donc c'était 100% du hasard. Et le mieux, c'est qu'il y a quelques jours auparavant de savoir que j'allais gagner, je disais avec mon copain que j'aurais bien aimé pouvoir assister au show en direct. Et voilà, je suis là aujourd'hui.
7: Et maintenant que tu vis la soirée de l'intérieur, qu'est-ce qui t'impressionne le plus ? Est-ce que ce sont les défilés, les tableaux, l'ambiance dans la salle ?
8: C'est un peu tout, parce que le show, il est magique. Toi-même, tu es magique. Les présentations.

0: présentateurs aussi. C'est hyper impressionnant de voir tout ce qu'il y a derrière un show en général. Et les candidates sont super. Franchement, toutes sont magnifiques. J'ai ma préférée, bien sûr, comme tout le monde, je pense. Mais franchement, vous dire, le prochain tableau va vous surprendre. Mais pour l'instant, mon préféré, ça a été celui où elles étaient en pirate.
1: En tout cas, passer de l'écran au cœur de la salle, ça change tout. Et ce soir, on a conquis le cœur de l'or. Mais encore reste-t-il qu'une de nos candidates puisse conquérir le cœur de tous les Réunionnais.
2: Merci, ma chère Dana. Plus que quelques minutes avant le grand dénouement. Dernière occasion pour elle de vous convaincre. Dernière chance pour nous de voyager dans leur monde imaginaire. Et c'est au royaume des glaces qu'elle nous invite maintenant pour des noces qui, à coup sûr, vont faire fondre les cœurs. L'amour au sommet des montagnes pour un ultime frisson qui signe bientôt peut-être la fin d'une très belle aventure. Ce soir, une dernière fois pour vous, les candidates brisent la glace pour devenir Miss Réunion.

0: C'est le grand frisson ce soir. Le grand frisson pour nos candidates. Et vous à la maison, avez-vous frissonné sur ce magnifique tableau? Chorégraphie Thibaut Orsoni, Laura Treves, de magnifiques images de Didier Castelvi, de Lucas David. Merci à toutes les équipes qui travaillent sur ce show. Merci aux candidates. Mais vous le savez, il n'y aura qu'une Miss Réunion. Et c'est vous à la maison qui pouvez faire la différence avec le jury. Par SMS, vous votez au 70-80 et le 7-15-15 depuis la métropole où vous nous suivez sur la page Facebook d'Antenne Réunion. Voici les numéros de nos candidates ce soir. Regardez. Pour Noémie, vous envoyez le numéro 1. Pour Jade, vous envoyez le numéro 2. Pour Kenza, le numéro 3. Pour Ambre, vous envoyez le numéro 4. Pour Rachel, le numéro 5 ce soir. Pour Élisée, le numéro 6. Pour Laetitia, le numéro 7. Et pour Stéphanie, vous envoyez le numéro 8. Ce soir, pour voter pour votre candidate, Manon, ce sera le numéro 9. Alicia, le numéro 10. Elena, le numéro 11. Chiara, le numéro 12. Et je vous rappelle que en votant, vous pouvez remporter 3000 euros ce soir dans la cagnotte. Bonne chance à toutes et bonne chance à tous. Dans quelques minutes, ce sera le grand couronnement. Les candidates sont en coulisses pour se préparer pour le dernier passage devant le jury. Dernier passage avant le moment phare de cette soirée. Mais vous le savez, Miss Réunion, ce n'est pas qu'une soirée à la télévision. Ce sont des semaines, des jours, voire des mois de rencontres, d'émotions avec les candidates. Un véritable marathon médiatique auquel elles se préparent jour après jour aux côtés du comité Miss Réunion et des partenaires qui les soutiennent. Alors ce soir, évidemment, nous allons revenir en images sur ce marathon médiatique puisque Antenne Réunion oblige, nos caméras les ont suivies. Regardez.
1: Miss Réunion, c'est bien plus qu'un show en prime time à la télévision. Ce sont des semaines de marathon médiatique pour les candidates qui commencent le jour de leur révélation.
2: Alors c'est la première étape, la révélation officielle des candidates à la presse locale. Leur première expérience face à des caméras, des photos, etc. Il faut dégager quelque chose, il faut avoir du charisme, il faut avoir du potentiel. La médiatisation de cette élection est très importante et il faut les préparer à ça.
3: Beaucoup d'excitation mais aussi stress. Mais bon, c'est un bon stress. J'essaye de rester authentique et naturelle.
4: Là, c'est la première fois qu'on est diffusé comme ça au grand public. Ça s'est très bien passé. On est tous très contentes, je pense.
1: Des premiers pas sur le podium qui annoncent déjà un programme médiatique chargé qui commence par le journal télévisé d'Antenne Réunion.
5: Une réunionnaise portera la nouvelle couronne de Miss Réunion 2026. Elles sont 12 en lice et elles sont toutes là à nos côtés.
6: Très enthousiaste de commencer cette aventure réellement. On a déjà commencé il y a quelques jours, mais c'est vrai que ça devient de plus en plus intense. C'est sûr que c'est forcément un petit peu stressant. On n'a pas l'habitude de la pression des caméras, mais avec de l'habitude, on peut s'y faire.
5: Il faut les encourager. Elles apprendront au fur et à mesure à rentrer dans le moule des médias. Pour nous, c'est simple parce que c'est notre métier, mais elles apprendront au fur et à mesure.
1: Un apprentissage qui va devoir s'accélérer pour être prête pour le grand jour. Et à l'horizon de leur exposition médiatique grandissante, le comité Miss Réunion et son partenaire, spécialistes dans l'accompagnement des talents, ont prévu pour l'occasion une formation spécifique pour faire des candidates de véritables expertes gestion de leur image.
7: Donc vraiment, c'est très important de cette formation de nous faire comprendre ce qui est bien et pas bien dans le cadre de Miss Réunion. Il nous a expliqué vraiment ce qu'il fallait faire avant de poster une publication, une photo, un réel, vraiment savoir quelle étape il faut faire, voir avec les partenaires ce qu'il faut poster ou pas, ce qui peut être bien pour Miss ou pas.
8: Surtout, bah, là, on est avec le comité Miss Réunion. On doit du coup faire attention à notre image sur les différents réseaux sociaux qu'on a. Et aussi, on a pu apprendre à avoir un peu confiance en nous. C'est-à-dire, par exemple, oser dire un compliment qu'on n'ose pas vraiment dire à voix haute. Et c'était vraiment un moment touchant et que je garde précieusement.
1: Et pour résister à la pression et rester cool en toutes circonstances, rien de tel qu'un esprit sain dans un corps sain.
9: Elles c'est important de faire une activité sportive au quotidien. Ça permet de, voilà, d'être, d'avoir plus confiance en soi, d'être en meilleure forme. Faire du sport, ça prépare toujours, peu importe le contexte, ça prépare mentalement, physiquement, et c'est très important d'en intégrer au quotidien. Ouais.
10: Déjà, je pense à un dépassement de soi, même pour ceux qui ne font pas forcément du sport de base, de se dire déjà juste de faire un effort, de changer ses habitudes. Mais oui, je peux dire que là, je me sens prête pour l'élection, prête à fond. Maintenant, il faudra juste s'entraîner, mais déjà, le mental est là.
11: La moi qui a passé les castings et la moi de maintenant, c'est plus du tout la même. Et celle qui sera là le jour de l'élection sera encore plus grandie. Et je pense que c'est une bonne chose.
12: 5, 6, 7, 8 et 1, 2.
1: Et voilà, une dernière ligne droite avant l'élection. Des répétitions intensives pour maîtriser chaque chorégraphie.
13: Alors moi, je m'appelle Laura Trévès, je suis chorégraphe metteur en scène de Miss Réunion. Mon rôle, c'est de mettre en beauté le show de l'élection de Miss Réunion le 22.
14: Bah franchement, au début, avant de commencer, j'avais la pression.
15: Mais c'est super, je m'amuse beaucoup et elle est adorable, donc c'est génial.
16: Il y a une bonne entente, elle est très drôle.
17: Donc on donne tout le soir du 22 parce que je pense que le show, il va être exceptionnel.
13: En fait, si tu veux, le but, c'est pas d'en faire des danseuses, hein. C'est absolument pas ça. C'est d'aller chercher un trésor qu'elles ont en elles caché et nous, c'est d'aller le chercher. Et du coup, les jeunes filles, même elles, ne se doutaient pas qu'elles étaient capables de faire ce qu'elles font aujourd'hui.
1: Des semaines de préparation, d'émotion, de répétition pour arriver aujourd'hui à l'ultime étape de leur parcours, là où l'imaginaire rejoint la réalité. Dans quelques instants, l'une d'entre elles recevra la récompense ultime, tant attendue et tant espérée, celle qui fera d'elle la nouvelle Miss Réunion.
0: Chose promise, chose due à la maison. Ce soir, nous recevons une invitée exceptionnelle. Elle est depuis quelques années l'icône montante de la pop urbaine française. Et elle s'impose depuis quelques années aussi comme une figure incontournable de la musique réunionnaise. Ses tubes ont dépassé les frontières de l'océan Indien, multi-récompensée au trophée Exo Musique Soleil. Ce soir, pour la première fois sur le plateau de Miss Réunion, Léa Churros est avec nous, avec ses danseuses, et elle nous interprète un medley de ses plus grands tubes. Léa Churros.

0: Léa Tchouros met le feu au plateau de Miss Réunion ce soir. Waouh, quel spectacle! Applaudissements pour les danseuses de Ron Hype également. Bravo, mesdemoiselles. J'aime bien votre truc. Comment vous faites là? Comment on fait?
1: C'était presque ça.
0: C'est comment? C'est. Ouais, je vais y arriver. Ma chère Léa Tchouros, vous sortez un titre très prochainement. Ce sera en duo avec Timad, c'est bien ça?
2: C'est ça, avec un autre artiste de La Réunion.
0: Voilà, ça s'appelle Crazy, ce sera bientôt disponible. Pour vous, la musique, c'est plus que de la musique, c'est du show. C'est du spectacle, avant tout.
2: C'est une passion, c'est un partage,
0: la passion. Je remercie aussi ceux qui mettent en lumière le show ce soir. Julien Lemel et Damien Baudet qui font un très beau travail. Et puis tous les murs d'images que vous voyez avec Florian Tanti, Marc Sataillin, Didier Castelvi et puis Lucas David qui a réalisé ce beau passage. Merci à vous, ma chère Léa Tchouros qui était avec nous ce soir.
1: Merci beaucoup tout le monde, bonne
0: Dana,
1: soirée.
0: Est-ce qu'il y avait de l'ambiance là-haut où vous êtes?
3: Christophe, je vous entends pas Christophe.
0: Il y avait de l'ambiance ou pas là-haut?
3: Il y a trop de bruit. Je suis au cœur des familles des candidates, Christophe, et ici c'est le feu. Entre les cris, les encouragements, d'ailleurs je vais vous demander, est-ce que vous êtes toujours là? Et on va pas leur demander qui est leur favorite, parce que la réponse semble quand même évidente, mais j'ai une question. Alors comment vous avez trouvé ces tableaux?
4: Bonsoir La Réunion, franchement le show était exceptionnel, toutes les candidates ont vraiment été à la hauteur. Et en tout cas, celle que je soutiens ce soir a été incroyable. Elle a eu vraiment une aventure. J'ai pu la suivre tout au long de l'aventure. Et elle s'est vraiment révélée. J'espère que la couronne la choisira ce soir.
3: Et évidemment aussi le tableau des robes de mariée, parce que monsieur me disait que c'était son tableau préféré. Effectivement, depuis ça, la ferveur est encore plus incroyable. Comment vous avez trouvé ce tableau?
5: Franchement, magnifique. Ils sont bien débrouillés. Je les ai suivis depuis le début. Et franchement, là, c'était magnifique.
3: On le comprend. Les familles sont présentes derrière nos candidates depuis des mois et des mois, évidemment. Tous les secrets de ces coulisses, on pourra les retrouver sur les réseaux sociaux d'Antenne Réunion. Et pour ma part, c'est terminé à la télévision. Mais on continue en direct et en live jusqu'au couronnement.
0: Mais non, c'est pas terminé. Pour ce soir, en tout cas, on vous retrouve bientôt. Merci beaucoup, ma chère Dana. Je vous demande un tonnerre d'applaudissements pour la directrice de la société Miss Réunion, Amida Hussein, qui est avec
6: bonsoir
0: nous.
6: Bonsoir Christophe, bonsoir à tous.

0: belle robe.
1: Merci, les mariés de Montgalia.
0: Oh, magnifique, mon truc en plume. Vous êtes superbe, comme toujours.
1: Merci, Christophe.
0: Ma chère amie, alors, vous connaissez beaucoup de monde dans la salle. Vous m'avez dit tout à l'heure, écoute, Christophe, j'ai pas eu le temps de faire la bise à tout le monde. Est-ce que je pourrais leur dire merci?
1: Oui, Christophe, on
0: le
1: se doit...
0: Le micro est à vous.
1: On se doit les remercier. Sans eux, on ne pourrait pas faire cette belle émission. 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Je tiens aussi à embrasser mes filles qui me regardent ce soir. Je les embrasse très fort, Lina et Ambre. Et merci, merci à toute la société Miss Réunion qui organise cet événement
0: travail.
1: Avec moi. Merci à Sabé, Fredo, Adèle, Morgane, Isaline et Samuel. Un grand merci.
0: Merci beaucoup, ma chère Amida. Et en parlant de Fredo, il est là, Fredo ? Fredo ! Fredo, Fredo ! Regardez. Ah, oh, quand même, des fleurs pour Amida. Non, ça c'est pour vous, ma chère. Voilà, ça c'est pour vous, pour tout le travail accompli. Et alors, ce petit bouquet en plus, vous vous demandez pour qui c'est, ce petit bouquet en plus. Ce petit bouquet en plus, vous allez le remettre à quelqu'un qui vous attend à la maison, qui vous regarde, qui vous admire, que vous soutenez jour après jour, et qui attend qu'une chose, c'est de faire un gros bisou à sa maman. Et elle avait envie de vous faire un gros bisou ce soir. Regardez.
2: Coucou maman, c'était Fille, petite surprise. Voilà, on tenait juste à te dire à quel point, ben voilà, on t'admirait pour ta force, ta persévérance, mais surtout tout ton amour que tu nous portes, à nous, mais aux candidates et aux équipes. Donc encore merci et bonne soirée à vous tous.
3: Bonne soirée.
2: Merci Christophe, bonne soirée dans la salle et à la réunion.
0: C'est pour vous.
1: Merci Christophe.
0: Et ça, je le garde et on leur donnera, d'accord?
1: Ok, très bien.
0: On enchaîne sur la mode?
1: Oui.
0: Allez, on enchaîne sur la mode. Maintenant, c'est à vous.
1: On va maintenant découvrir les dernières collections de Promode, Jules, LC Waikiki, les sacs Baya, le groupe Ganti, bien évidemment. Merci également aux mannequins de Miss Agency.
0: Et c'est que du bonheur, c'est le show mode de Miss Réunion. Place à la mode, place au show ce soir, nous sommes en direct.

Le monde de la mode et de l'élégance qui s'invite ce soir sur le plateau de Miss Réunion. D'ailleurs, chaque année, Miss Réunion, c'est l'occasion pour les candidats de devenir de véritables égéries pour les créateurs de mode. Alors, c'est aussi l'occasion de renouveler leur garde-robe, évidemment, avec une collection qui leur est entièrement dédiée, inspirée de la beauté de leur île. Ce soir, nos candidates se transforment en top modèles pour nous montrer leur tout nouveau dressing très tropical chic, en tout cas du plus bel effet. Vous pouvez les applaudir ce soir et voter pour elles. Voici le défilé pays. Voici les 12 candidates.

Un défilé sur mesure du plus bel effet au pays des Miss ce soir. Vous le savez, le compte à rebours a commencé dans quelques minutes maintenant. L'une de ces 12 jeunes filles sera votre Miss Réunion. Les votes sont très serrés, de plus en plus serrés. Et c'est à vous de faire la différence dès maintenant en votant par SMS avec le numéro de celle que vous avez envie de voir couronnée ce soir. Par SMS 70-80, depuis la métropole, vous nous suivez sur la page Facebook d'Antenne Réunion ou sur Antenne Réunion Plus, 7-15-15. Voici les numéros des candidates, regardez. Ce soir, pour Noémie, vous envoyez le numéro 1. Pour Jade, vous envoyez le numéro 2. Pour Kenza, le numéro 3. Pour Ambre, le numéro 4. Vous envoyez ce soir le numéro 5 si vous voulez voter pour Rachel. Le 6 pour Élisée. Le 7 pour Laetitia. Le 8 pour Stéphanie. Vous envoyez ce soir par SMS le numéro 9 pour Manon. Le 10 pour Alicia. Le 11 pour Elena. Le 12 pour Chiara. Et n'oubliez pas qu'en votant pour la candidate, vous pouvez en plus remporter 3000 euros. Ça vaut le coup. Bonne chance à toutes et bonne chance à tous. On se retrouve dans quelques instants. Restez avec nous après plus de 2 heures de show. C'est le grand dénouement de Miss Réunion. Nous allons connaître le nom de la future Miss. Alors à vos votes, dès maintenant. Il ne reste plus une minute à perdre pour élire votre candidate. Qui sera le nouveau visage de la Réunion? À vous de le décider maintenant. Le temps d'une petite page de pub. Moi, je vais en coulisses et en direct. Je vous offre pour la 3e fois de ce soir un an de parfum. Ça vaut le coup. Vous me suivez? Allez, on y va, c'est parti.

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8: C'est la grande finale de Miss Réunion ce soir. Si vous venez de nous retrouver dans quelques instants, nous connaîtrons le nom du nouveau visage de la Réunion, de celle qui représentera la Réunion à Miss France. Je vous demande d'applaudir à mes côtés Miss France, justement, qui est avec nous, Naopoko Devez, avec la couronne de Miss Réunion qui les sera remise dans quelques instants. Miss Réunion, évidemment, qui remettra l'écharpe, Aziz Patel. Et j'ai le plaisir d'accueillir le président de la société Miss France, Frédéric Gilbert. Bonsoir Frédéric.
9: Bonsoir Jean-Pierre. Christophe, l'habitude, pardon.
8: Alors Geneviève, dites-moi, ma chère Geneviève, depuis le temps, vous n'avez pas une ride. Vous êtes toujours la même. Vous n'avez pas changé. Combien de régions avez-vous déjà visitées, mon cher Frédéric ?
9: Eh bien, ce soir, c'est notre 17e élection pour Miss France 2027. Et nous partons dans quelques jours pour la 18e avec l'élection de Miss Mayotte.
8: Ah oui, Miss Mayotte dans quelques jours, que l'on suivra avec grand intérêt. Miss France, ça joue toute l'année, comme on dit. Il n'y a pas que la grande soirée sur TF1 au mois de décembre.
9: Toute l'année. On a souvent l'habitude de dire qu'à partir du moment où on couronne la nouvelle Miss France, l'année commence. Mais c'est exactement ça. À partir du moment où une jeune femme reçoit la couronne de Miss France, c'est parti pour un an avec des séances de dédicaces, des élections, bien évidemment, et puis le Festival de Cannes, plein d'événements tout au long de l'année. Et je sais que notre Miss France a pris grand plaisir à sillonner toutes les routes de France et d'outre-mer.
8: Un œil qui voit, un cœur qui bat, un nez qui respire, une décision qui tombe. Gilbert Frédéric, référence. Nous sommes avec Aziz Patel qui doit nous annoncer une sacrée nouvelle, Aziz.
10: Monsieur Patel.
8: Monsieur Patel, absolument. Est-ce qu'il ne serait pas l'heure de clore les votes ?
10: Alors oui, effectivement, on arrive au terme de cette soirée. Les votes sont clos.
8: Les votes sont clos. Dans quelques instants, nous connaîtrons le nom de la future Miss Réunion. Je remercie nos comédiens amis de Comeras qu'on peut applaudir tous les soirs à 18h59 avant le JT. Titil Comique, Brice Lee et Audrey Rocheville qui nous ont régalé tout au long de cette soirée. Et nous allons regarder ensemble les cadeaux que va remporter la Miss élue ce soir. Regardez.
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1: De bien beaux cadeaux pour la Miss élue ce soir. Et nous avons aussi des cadeaux. La vitrine de Miss Réunion était à remporter sur Antenne Réunion tout au long de ces semaines. Le nom du gagnant de la gagnante s'affiche en bas de l'écran. Félicitations, on peut applaudir une téléspectatrice ou un téléspectateur d'Antenne Réunion qui a remporté. Alors la régie, est-ce qu'on a affiché le nom ou pas? Je sens un petit brin de... Ça arrive. Ah, on me dit ça arrive. Je sens un petit brin de panique. C'est bien, les candidates au moins ont le temps de souffler un petit peu, puisque je peux vous dire que derrière, il y a un stress énorme. Est-ce que vous avez passé un bon moment, Frédéric Gilbert, tout au long de cette soirée?
2: Excellent, et je voulais en profiter pour féliciter toutes les équipes qui travaillent sur Miss Réunion, les équipes d'Antenne Réunion. C'est un travail colossal de monter une émission comme ça. Donc vraiment, vous pouvez les applaudir, tous ceux qui sont derrière, les maquilleurs, les coiffeurs, les costumiers, dans la régie, la technique... ils font un travail incroyable. C'est vraiment un mini Miss France, Miss Réunion. Vraiment, bravo à tous.
1: Venant
2: bravo.
1: De votre part, ça nous touche profondément. Voici d'autres cadeaux pour la Miss élue ce soir. Regardez.
3: 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De très beaux cadeaux pour accompagner Miss Réunion 2026 tout au long de son année de règne.
1: Les cadeaux de Miss Réunion ce soir, les cadeaux des téléspectateurs. Adeline Rampierre à Sainte-Anne saute de joie sur son canapé ou sur sa terrasse puisqu'elle a remporté la vitrine de Miss Réunion, évidemment. Félicitations, madame. Mon cher Aziz, quel sera le programme de la Miss élue dès demain ou dès ce soir même? Dès demain,
4: oui,
1: plutôt.
4: Dès ce soir, évidemment, elle va faire des photos avec les partenaires, évidemment. Ensuite, demain matin, réveil et conférence de presse avec toute la presse locale, internet, papier, etc. Et demain soir, le JT, Antenne Réunion. Ensuite, elle va avoir des shootings, elle va avoir des rendez-vous avec des partenaires et tout. Elle va partir également au Salon international du tourisme à Top Reza avec le CRT, Comité réunionnais du tourisme. Et puis, on va la préparer, évidemment, pour qu'elle parte à l'élection Miss France, début novembre.
1: Un bien beau programme. Vous repartez à Tahiti, ou ma chère Ina, ou pas?
5: Alors non, j'enchaîne avec Miss Mayotte, juste après.
1: D'accord, oui, Mayotte. Et après Mayotte?
5: Et après Mayotte, on retourne en France pour les autres Miss qui vont être élues pour la

0: Justice, Maître Vincent Martin. Est-ce que Maître Vincent Martin est là? Ah, on me dit que Maître Vincent Martin est dans les couloirs. Il court, il arrive, le voici, nous l'applaudissons. Maître l'huissier, le commissaire de justice le plus élégant de France. Je veux absolument que ce nœud papillon passe à la télévision. Maître Martin, est-ce que tout s'est passé correctement?
1: Bonsoir Christophe, tout s'est très très bien passé, comme d'habitude.
0: Vous l'avez fait vous-même le nœud ou il est tout fait?
1: Non, il est tout fait.
0: Je suis un petit peu déçu, ça casse le mythe. Merci beaucoup quand même. Merci Maître Martin. Trois enveloppes. Deuxième dauphine, première dauphine et la Miss élue ce soir. Aziz Patel, je vous tends l'enveloppe de la deuxième dauphine de Miss Réunion 2026.
2: Mesdemoiselles, encore une fois un grand merci, mesdemoiselles. La vie ne s'arrête pas à un concours de Miss, la vie continue, quoi qu'il arrive. Deuxième dauphine de Miss Réunion 2026, c'est la candidate numéro 8, Stéphanie Le Breton.
0: Stéphanie Le Breton est la deuxième dauphine de Miss Réunion ce soir.
2: Écharpe remise par Adriana Sévra, la deuxième dauphine 2025, bien évidemment. Et puis les fleurs par Morgane Lebon, qui était la chaperonne des Miss. Les fleurs qui ont été apportées ce soir par la Mare Alice.
0: Morgane Lebon qui remet les fleurs. Applaudissements pour la deuxième dauphine, s'il vous plaît. Mon cher Frédéric Gilbert, beaucoup de musique, beaucoup de tension qui se superposent.
3: Oui, beaucoup de musique, oui.
0: Voici la première dauphine.
3: La première dauphine de Miss Réunion 2026 est la candidate qui porte le numéro 10, Alicia Taouchi.
0: Alicia Taouchi est la première dauphine de Miss Réunion ce soir. L'écharpe lui est remise par Anna Massé.
2: Absolument, première dauphine de Miss Réunion 2025, Anna Massé.
0: Et les fleurs par la chaperonne, la magnifique Morgane Lebon. Applaudissements pour notre première dauphine ce soir. Il ne nous reste plus qu'une seule enveloppe. Une enveloppe qui contient le nom de la Miss Réunion que vous avez désignée, élue avec le jury, je vous le rappelle. Après plus de 3 heures d'émission en direct, des semaines de répétition, nous allons connaître celle qui représentera la Réunion à Miss France. Ma chère Ina Opoko, je vais vous tendre le micro et le nom de la gagnante. Ce soir, nous avons le nom de Miss Réunion. Ma chère Ina.
4: Et Miss Réunion 2026 est la candidate numéro 7, Laetitia Roguet.
0: Laetitia Roguet est Miss Réunion ce soir. Laetitia Roguet est votre Miss Réunion. L'écharpe lui est remise par Priya Padavatan. Et la couronne par Ina Opoko Devez, Miss France.
2: La couronne est remise par Ina Opoko. C'est la couronne de Momoussa.
0: Et nous demandons également le collier, s'il vous plaît. Faites rentrer Sarah Viel, représentante du bijoutier Océanor, partenaire historique de Miss Réunion, qui va compléter la parure. La parure avec ce collier fleur de vanille qui fera définitivement de Laetitia Roguet Miss Réunion 2026. Encore quelques secondes.

0: pour que nous ayons devant nous une Miss couronnée avec une écharpe et avec un collier qu'elle emportera au-delà des mers pour représenter son île dans quelques mois. Ce sera au mois de décembre, Frédéric Gilbert, ce sera au mois de décembre en direct sur TF1 et sur Antenne Réunion, évidemment. Nous suivrons cette élection avec grand intérêt. Ce soir, la candidate numéro 7, Laetitia Roguet, est Miss Réunion 2026. Vous pouvez vous avancer, mesdemoiselles.
1: Félicitations à la nouvelle Miss Réunion qui va participer à Miss France 2027.
0: Vive Miss Réunion! Laetitia Roguet de Sainte-Anne, qui ne se doutait pas il y a quelques semaines qu'elle serait ce soir couronnée Miss Réunion. Nous allons demander aux deux dauphines de bien vouloir rejoindre Laetitia. Voilà. Et vous allez vous avancer une nouvelle fois, mesdemoiselles. Applaudissements pour nos trois élus de ce soir. Nous avons Miss Réunion, sa première dauphine et sa deuxième dauphine. Merci aux dauphines. Nous allons tout de suite avoir les premiers mots de Miss Réunion. Merci, mesdemoiselles. Merci. Je m'approche, je me ferai un chemin. Vous me laissez votre camarade, je vous laisse retrouver la promotion et on va voir les premiers mots. Les premiers mots. Merci beaucoup, mademoiselle. Alors, Laetitia, il y a quelques semaines, quelques mois, je vous découvrais sur les castings, la Réunion vous découvrait sur les réseaux sociaux, sur Antenne Réunion, Antenne Réunion Plus. Ce soir, vous êtes Miss Réunion. Les premiers mots de Miss Réunion.
2: Merci mon petit pays, merci à toutes pour votre soutien et n'oubliez pas, continuez à me suivre sur les réseaux pour pouvoir suivre les aventures des Miss France. Merci.
0: Laetitia Roguet et Miss Réunion ce soir. Félicitations, vous pouvez venir féliciter votre camarade. Le nom de la gagnante des 3000 euros s'affiche en bas de l'écran. Félicitations à vous, vous avez joué, vous avez gagné et remporté 3000 euros ce soir. Adriana remporte la cagnotte de Miss Réunion. Félicitations, merci d'avoir été avec nous. Nous étions en direct pendant plus de 3 heures à La Réunion, dans l'Hexagone. Et nous avons une nouvelle Miss ce soir. Vive Miss Réunion 2026. À bientôt.

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17: Bonsoir La Réunion, c'est un plaisir de vous retrouver pour votre bulletin météo. Les nuages se dissipent peu à peu sur notre département. La nuit sera donc étoilée sur l'ensemble de l'île. Pas de nuages attendus cette nuit avec le vent qui reste faible, mais la mer est agitée sur le sud de notre île. Et demain matin, on débutera cette nouvelle semaine avec du beau temps sur l'ensemble de notre île. Au fil des heures, quelques nuages tenteront de s'installer sur les reliefs et nous les retrouverons l'après-midi, ces nuages, avec quelques gouttes possibles sur l'intérieur. Rien de bien méchant, les éclaircies résistent bien sûr, les littoraux également dans les cirques et sur le littoral nord ainsi que l'est de notre île. Le vent de son côté restera faible demain avec toujours quelques brises qui dominent sur notre île. La mer en revanche reste peu agitée sur le nord et l'est, mais agitée sur le sud et l'ouest au déferlement d'une houle australe voisine des 2 mètres, 2 mètres 50. Et côté température, peu d'évolution, on commence par les minimales. Demain matin sont attendus 7 degrés sur Petite France, 5 sur Silos, 10 degrés pour Salazie et 4 petits degrés pour le Pas-de-Belcombe-Jacob. Côté maximal sur les littoraux, les valeurs atteignent les 27 degrés, 18 degrés sur Petite-France, 20 degrés pour Saint-Leu-Colimaçon et 16 degrés pour le Pas-de-Belcombe-Jacob. Demain, nous serons le lundi 24 août. Nous célébrerons la Saint-Barthélemy. La marée sera basse à 5h44. Le soleil nous quittera à 18h07. Tout de suite, retrouvez votre journal présenté par Laurence Françoise. On se retrouve juste après pour une nouvelle météo.
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5: Toi, t'as peur de rien?
6: Oui.
5: T'as aucune phobie?
6: Franchement, non.
5: Parce que moi, j'ai peur des lézards, j'ai peur des cafards, j'ai peur des araignées.
6: Et arrête, les araignées mignons, t'es cafards, ils crassent, comment, ils trappent, ils mangent. Non, mais enfin, ils mangent pas.
5: Les cafards qui sont des égouts?
6: Ouais, mais
5: tu manges comme ça?
6: Non, c'est pas vrai, André. C'est une crasse avec ta main.
5: Avec ta main?
6: Ben oui.
5: Mais c'est dégueulasse. Mais t'es dégueulasse.
6: Mais la main, il lave, André. Retiens-moi n'importe quoi.
5: Mais t'es dégueulasse. Après, des fois, tu me serres la main?
6: Hein? Ouais, bah, une crasse de chocolat, c'est où de même? Ça m'a fini.
5: T'es dégueulasse.
6: Ah, mais oui, hein. Ça fait peut-être m'appeler, c'est où?
7: Tiens, le bon banane à demander là.
5: Merci Thierry.
7: Ben de rien, de rien.
5: En plus, si ma banane est jolie ou vaine.
6: Oh!
5: T'es bien quoi, arrive celle-là?
6: Arrête!
7: Ouais.
6: Arrête, André!
5: Oh, c'est quoi? C'est des bananes! C'est quoi le souci?
6: Non, André.
7: C'est des bananes,
6: non, mais... André, mais c'est. André, maman, tiens où? Ne serait-ce que ma peur, c'est ma phobie, c'est banane. Mais les bananes,
7: oh là là. Mais il y a plus de bananes. Non, mais faut pas jeter ça.
5: Arrête.
7: C'est un moon à peu, faut pas jeter ça.
5: C'est
7: faut
5: des
7: pas
5: fruits.
6: Jeter. C'est une fruit, mais c'est une main de banane. Parce que si la main ne pas où, il frappe. Oh mon dieu, le
5: oui, la main ne s'attrape pas où, ça crie quoi, banane. Mais stupide en fait.
6: En tout cas, merci Thierry d'avoir tiré ça de
5: moi. Et là où tiens-moi un carton, je dis, j'ai trop du mange. Et banane, moi, peur. Oh, petit, c'est mieux.
6: Ma gueule, palpitation. C'est ça le problème, ma peur. Ma peur, bonne affaire, comment? Maman.
7: On rappelle toi le lézard.
6: Non, Thierry, Thierry, arrête. Non, Thierry, Thierry, écoute-moi. Thierry, Thierry, non. Thierry, Thierry, arrête. Thierry, arrête.
7: Prochaine,
6: maman,
7: maman, maman, maman. Comment tout le monde chicolier banane?
5: Kiff, kiff, kiff.
7: Mmh. Est stylé, mon chicolier banane. Mais ça dort avec.
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0: Votre 19h week-end sur Antenne Réunion, c'est tout de suite. Voici les titres de ce dimanche 23 août. Un visage à retenir, celui de Laetitia Roguet. Elle porte désormais la couronne de Miss Réunion 2026. C'est un plaisir et un honneur de l'accueillir en exclusivité pour son premier plateau. Quels engagements, quels projets. Miss Réunion 2026 est à nos côtés sur Antenne Réunion. Une couronne, une écharpe, une année exceptionnelle qui commence et un souvenir qui marque toute une vie. Quelques minutes, le temps d'un sacre et voilà une journée bouleversée. Nous nous sommes glissés au cœur d'une famille émue et fière de leur reine de beauté. Enfin, le reste de l'actualité est la découverte d'un pan de notre patrimoine. Dans ce journal, balade à Saint-Benoît pour feuilleter l'album souvenir de l'îlet Bethléem. Au détour des vestiges, promenade dans le passé, l'occasion de visiter ce petit coin parfois oublié. Enfin, sportif 974 au parcours hors norme, Mathieu Bon et ce nouveau saut pour 3 ans en école d'ingénieur. Ce champion du monde va écrire une nouvelle étape de son histoire. Portrait d'un para-athlète d'exception dans l'édition de ce dimanche.
1: Et Miss Réunion 2026 et la candidate numéro 7, Laetitia Roguet.
2: Laetitia Roguet est Miss Réunion ce soir. L'écharpe lui est remise par Priya Padavatan et la couronne par Ina Opoku Devez, Miss France.
3: La couronne est remise par Ina Opoku, c'est la couronne de Mobusa.
2: Laetitia Roguet de Sainte-Anne, qui ne se doutait pas il y a quelques semaines qu'elle serait ce soir couronnée Miss Réunion.
0: Notre nouvelle reine de beauté de 20 ans porte donc désormais la couronne de Miss Réunion 2026. Elle s'exprime pour la première fois dans quelques instants. Mais d'abord, les premières réactions dans son entourage. Bonheur, fierté et émotion chez la famille qui nous a accueillis pour ses premiers instants officiels. Et ils étaient, vous allez le voir, une cinquantaine autour d'Émilie Boyer.
4: C'est au cœur de cette maison familiale que Miss Réunion 2026 grandit auprès de sa famille. Après son sacre, chacun de ses proches se réunit pour la féliciter. Pour sa première fan, c'est une consécration.
5: Pour moi, c'est la continuité de toute son enfance et l'accomplissement de la jeune femme qu'elle est en train de devenir. Et que c'est son chemin. Et voilà, elle a réussi à saisir cette opportunité cette année. Et je pense qu'elle ira loin et qu'elle a la volonté pour aller loin.
4: Lorsqu'elle se présente à l'élection de Miss Réunion, sa famille l'encourage. Depuis toute petite, Laetitia Roguet porte un amour au maquillage, aux habits. Qu'elle soit aujourd'hui couronnée, ce n'est pas une surprise.
6: Tu viens ici, tu es jouée, tu prends bonne linge dans l'armoire, tu te rapproches à l'aise de notre tiroir. Me dit, oh Laetitia, qu'est-ce qu'on fait? Ouvre-toi mes affaires là. Mais t'es jeune fille, elle est comme ça. Me dit, mets-moi rouge à lèvres là-bas. Voilà, elle était, aime ça.
4: En la voyant performer lors de la cérémonie hier soir, la fierté l'emporte. Selon sa famille, la jeune femme ne pouvait que remporter la compétition. Son caractère et ses valeurs joueront certainement en sa faveur pour la prochaine élection Miss France.
7: Autant par son métissage, autant par les valeurs que la famille de La Réunion la transmet à elle. Donc, je pense qu'elle portera haut et fort les couleurs de La Réunion et c'est ça qui va faire la différence.
8: J'avais aucun doute qu'elle allait réussir à être Miss Réunion et j'ai aucun doute non plus pour Miss France.
4: La Saint-Annoise rend fière sa famille, a su conquérir les Réunionnais. Il ne lui restera plus qu'à faire ses premiers pas en tant que Miss Réunion pour tenter de convaincre les jurys de Miss France.
0: Et nous sommes très heureux de recevoir celle qui porte la couronne de Miss Réunion 2026, Laetitia Roguet, ce soir en direct et en exclusivité sur le plateau d'Antenne Réunion. Bonsoir et merci d'avoir accepté notre invitation ce soir. Comment allez-vous, Laetitia ?
9: Bonsoir Laurence, je vais très bien et vous ?
0: Ça va, pas trop mal. Est-ce que vous vous y attendiez ?
9: Alors c'est vrai qu'au début de l'aventure, je ne m'y attendais pas du tout, mais au fil du temps, j'ai eu un petit moment d'espoir où je me suis dit que j'avais peut-être mes chances, puisque j'étais beaucoup présente sur les réseaux sociaux, j'ai fait ma campagne et je voyais que j'étais beaucoup soutenue, donc j'ai eu un peu d'espoir.
0: Que se passe-t-il chez vous au moment où vous entendez votre nom ?
9: Alors, c'est difficile pour moi de mettre des mots sur ce que j'ai ressenti, mais j'ai ressenti beaucoup d'émotions, beaucoup de fierté aussi, puisque je suis fière de mon parcours en tant que jeune femme qui n'avait pas spécialement confiance en elle.
0: Vous vous voyez un jour, Miss Réunion 2026 ?
9: Alors, j'ai déjà rêvé, c'est un rêve de petite fille, mais franchement, je ne m'y attendais pas du tout.
0: Alors, l'importance de la famille, on l'a vu, hein, vous êtes très entourée. Vous avez été très émue quand vous avez vu ces images. Vous avez remercié vos parents, votre entourage. Comment vous ont-ils accompagnée ?
9: Alors, ma famille m'a beaucoup soutenue, m'a beaucoup aidée aussi dans ma campagne. C'est-à-dire qu'à chaque fois que je postais une photo, ils partageaient. Je voyais aussi beaucoup des publications de moi sur Facebook, sur un groupe de Cap sur l'aventure Miss France. Et voir tout ce soutien. Et puis même émotionnellement, à un moment donné, je me suis sentie seule. Et j'ai vu que j'étais soutenue, que je pouvais parler. Donc, ils m'ont beaucoup accompagnée sur le plan émotionnel, on va dire.
0: Laetitia Roguet, vos premiers mots se sont faits en créole. Est-ce que c'était une façon de marquer votre identité ?
9: Oui, c'était une façon de marquer mon identité parce que je m'exprime beaucoup, beaucoup en créole. Et je voulais faire un clin d'œil à mes racines en prouvant que je pouvais m'exprimer aussi en créole.
0: Alors, vous avez été plébiscitée par l'ensemble des Réunionnais qui ont pu suivre cette élection. Quelles ont été leurs réactions à l'annonce des résultats ? Une certitude, la nouvelle Miss Réunion figurait parmi vos préférés. Et avec ses dauphines, notre ambassadrice était au cœur des discussions ce matin au marché du Chaudron. Candice Vessier.
10: Un nom est déjà sur toutes les lèvres, celui de Laetitia Roguet. La nouvelle couronnée a déjà conquis son public.
11: Elle est belle, elle représente bien la Miss de la Réunion.
12: Je trouve qu'il y a aussi beaucoup de ressemblances avec la Miss France et elle est super magnifique, donc très contente.
13: Oui, moi je suis, moi c'est le métissage et du coup c'est bien. C'est différent de la Miss l'année dernière, mais c'est quand même bien.
10: Originaire de l'Est, elle a su mettre en valeur ses racines créoles.
14: Et puis je pense que ce qui a fait qu'elle a gagné, c'est qu'elle a parlé un petit peu créole aussi. Et les gens, les Réunionnais, aiment bien quand on parle créole dans des élections comme ça. Et puis c'est normal, hein. Il faut ne pas oublier son identité.
15: Mais moi j'ai dit, ah, pour une fois qu'il y a l'Est, Sainte-Anne, j'espère oui, et le numéro 7.
10: Une élection où les dauphines ont elles aussi su tirer leur épingle du jeu.
16: On préférait la candidate numéro 4, mais elle était dans le trio effectivement qu'on préférait.
17: Et moi j'ai choisi la première dauphine parce qu'elle était très belle.
10: En décembre prochain, la nouvelle Miss Réunion concourra aux côtés des autres Miss régionales et pourra compter sur le soutien de toute une île.
18: De représenter la Réunion telle qu'il se doit et espérer emmener le 974 en l'air.
19: Ben que le meilleur et que tous ces projets s'accomplissent.
20: Du bonheur, de la chance, aussi de la persévérance et de la détermination. Parce que ça, c'est pas facile et enfin, je me mets un petit peu à sa place, enfin, c'est un peu compliqué.
10: Mais avant cela, elle partira à la rencontre de celles et ceux qui l'ont choisie. Une chose est déjà certaine, dans le cœur des Réunionnais, sa place est toute trouvée.
0: Et sa place est en ce moment sur le plateau d'Antenne Réunion, Laetitia Roguet, toujours avec nous. Quand on est candidate, qu'est-ce qui peut faire la différence au cours de ce type d'élection ?
9: Alors je pense que c'est sa personnalité. Alors, on était quand même 12 candidates dans cette promo. On s'est toutes très bien entendues, même si on avait des caractères très différents. Donc je pense qu'on méritait toutes d'avoir une couronne. Malheureusement, je pense que ça s'est fait par ma détermination, puisque j'ai été très déterminée le soir même de l'élection. Je crois que j'ai eu un pic de confiance où je me suis dit qu'il fallait que j'explose tout et que je montrais de quoi j'étais capable.
0: Alors, il y a eu plusieurs semaines de préparation intense, on peut le dire. Est-ce qu'il y a une rencontre qui vous a particulièrement marquée ?
9: Oui, il y a une rencontre qui m'a marquée et ça a été la rencontre de la chorégraphe Laura Trives. Elle m'a beaucoup touchée, elle m'a beaucoup apporté aussi dans mon élection. Elle nous traitait toutes pareilles, il n'y avait aucune différence, mais j'ai eu ce lien avec elle. je ne sais pas, de complicité, de bienveillance. Elle était vraiment très bienveillante avec moi et elle m'a beaucoup aidée inconsciemment. Donc ça m'a... Je suis émue quand je parle d'elle parce que franchement, c'est une jeune...
0: Ça vous a marqué?
9: Oui, ça m'a...
0: C'est une soirée également marquante, hein, Laetitia Roguet. La soirée était longue. Est-ce qu'on se souvient forcément de tout avec toute cette pression, tout ce stress?
9: Alors, les petits détails, non, je pense pas, mais cette soirée reste gravée puisque, comme je le disais tout à l'heure, je me suis beaucoup entendue avec les filles et c'est des moments qui vont rester gravés pendant très très longtemps et je pense toute ma vie, je m'en rappellerai de ce fameux 22 août.
0: Laetitia Roguet, candidate numéro 7 hier, nouvelle Miss Réunion depuis 24 heures, un dimanche où elle s'est réveillée avec la couronne tant convoitée. Une première journée comme ambassadrice entre flash et projecteur et avec Émilie Boyer.
4: Quelques heures après son couronnement, Laetitia Roguet se réveille dans la peau de Miss Réunion. Coiffée de sa couronne, la Saint-Annoise ne réalise pas encore.
9: Je suis toujours dans le déni, je ne me rends toujours pas compte de ce qui vient de se passer, mais je pense que j'aurai ce déclic-là de me dire « Ah, je suis Miss Réunion » quand je vais retrouver ma famille lundi.
4: Première intervention devant les caméras, la jeune femme adresse un large sourire, prête à rencontrer ceux qui lui ont fait confiance.
9: J'appréhende un peu le public parce que du coup j'ai été vraiment beaucoup soutenue et voir que j'ai été beaucoup soutenue derrière un écran c'est une chose mais de voir la foule en vrai c'est une autre chose. C'est vrai qu'on se rend plus compte quand on voit les personnes face à face. Après

0: Plusieurs semaines de préparation pour ce moment tant attendu. Miss Réunion 2026 a su conquérir le cœur des Réunionnais.
1: Je crois qu'elle dégage quelque chose, tout le monde me l'a dit. Donc c'est ça, c'est sa présence sur scène, sa motivation, son discours aussi, apparemment a marqué les gens. Donc je pense que c'est tout ça qui a fait la différence.
0: C'est une belle aventure qui attend notre Miss Réunion 2026. En décembre prochain, elle prétendra au titre de Miss France 2027.
2: Voilà, ces images après une soirée événement pendant plus de 3 heures en direct sur Antenne Réunion et même depuis la métropole, entre tableaux et séquences, un show sur la scène du théâtre Champfleury, défilé et danse sur le thème de l'imaginaire. Voyez ces temps forts compilés par Thomas Fontaine.

0: Miss Réunion 2026. Laetitia Roguet à nos côtés sur le plateau d'Antenne Réunion. Est-ce qu'on arrive à passer une nuit normale après tout ça?
1: Alors avec l'excitation, non. J'ai dormi que 2 heures de temps. Mais je pense que mon corps contient encore de l'adrénaline, ce qui me permet de tenir la journée d'aujourd'hui et la journée de demain. Parce que ça fait 2 semaines, en fait, qu'on est en préparation et que le corps tient aussi, parce qu'avec les répétitions, on est beaucoup sollicité, on doit être présente pour pouvoir tout donner le soir du show. Et je pense qu'il me reste du coup de l'adrénaline du show pour pouvoir tenir ce soir, pour être présente ce soir et pour les jours à venir.
0: Et il va falloir tenir toute une année. Hein. C'est une année qui va être rythmée par les rencontres et par les déplacements. Est-ce qu'il y a une chose en particulier que vous aimeriez faire cette année?
1: Oui, j'aimerais être une Miss vraiment engagée. J'aimerais rejoindre des associations. Alors, je ne suis pas une professionnelle de santé pour le moment, mais à mon échelle, en tant que Miss, j'aimerais solliciter du coup des professionnels pour pouvoir rejoindre une association et pour pouvoir vraiment porter un message de soutien aux personnes.
0: Vous avez évoqué la santé mentale, hein, par exemple. Ça va être le fil rouge et quelque chose d'important pour vous?
1: Oui, c'est très très important pour moi. C'est pour cela que je veux rejoindre des associations.
0: Laetitia Roguet, Miss Réunion 2026, merci infiniment d'avoir partagé ces tout premiers moments officiels avec nous sur Antenne Réunion ce soir. Et on vous souhaite évidemment une belle année de règne. Merci encore. Dans le reste de l'actualité, un pan de notre histoire maintenant. Je vous propose de nous arrêter du côté de Saint-Benoît, l'îlette Bethléem, un lieu quasiment oublié au détour d'une végétation. Quelques vestiges, vous allez le voir, avec une passerelle ou une chapelle et au bout, un passé à raconter. Marchons au cœur de notre patrimoine avec Candice Vessier.
2: Alors que la nature a repris ses droits, les vestiges d'une époque lointaine témoignent encore de la vie qui animait l'îlet de Bethléem et ses alentours.
3: Bethléem était une paroisse, donc les gens venaient à la paroisse le dimanche, ce qui fait que depuis Passajacques jusqu'à l'îlet de Coco, tout ça c'était considéré comme Bethléem puisque c'était la paroisse. Il y avait quand même une certaine autarcie puisque dès qu'il y a une crue on ne peut pas passer quasiment puisqu'on était obligé de passer par le cours d'eau. Bon, par la suite on va voir que justement l'autarcie a été un peu coupée.
2: Au bout de ce sentier d'autrefois, l'association Sauvin s'arrête a découvert 2 piles, signe d'une volonté des habitants de sortir de leur isolement.
4: C'était une passerelle suspendue qui a dû être construite dans les années 1920, on suppose, parce qu'on a retrouvé un plan aux archives départementales qui était conservé. Elle était reliée de la rive droite à la rive gauche par 2 énormes piles. Et elle faisait 80 cm de large, donc elle était simplement réservée pour les piétons.
2: Des tuiles originaires de Marseille et une façade encore préservée évoquent une vie religieuse dynamique. Sur le front de mer de Saint-Benoît, à la Marine, on trouve une autre trace du passé de la ville.
3: Alors les marchandises, dont le sucre essentiellement, étaient descendues le long du toboggan, à peu près jusqu'ici, et là il y avait un petit virage, et le débarcadère il partait comme ça, pratiquement en parallèle des rochers un peu plus loin.
2: Le souvenir d'une époque où aucun port n'existait encore, le Titrain a progressivement pris le relais des débarcadères.
3: C'est assez incroyable tout ce qui avait été fait pour le Titrain à l'époque, et ça a été construit en...
4: 8000 personnes qui sont intervenues pour creuser les tunnels,
3: le port.
2: Un patrimoine méconnu, dissimulé derrière une végétation de plus en plus dense. Mais sous les feuillages, l'histoire n'a pas disparu, l'association Sauvin s'arrête s'attache à la faire ressurgir.
0: Dans ce contexte de sécheresse qui s'installe et ces alertes qui concernent certaines communes de l'île, comment gérer nos ressources, des pistes et des échanges? Dans notre matinale de demain, invité du 6-8 ensemble, Faisal Badat, le directeur général de l'Office de l'eau, répondra aux questions de Julien Andy. La politique et bientôt des échanges à venir sur le budget. Il y a surtout cette lettre de Sébastien Lecornu, une alerte du Premier ministre aux parlementaires. Attention, le budget 2027 doit être adopté sous peine, dit-il, de désordre. Mathieu Desmoulins.
5: Au courrier des parlementaires, une carte postale pas comme les autres. Sous la signature du Premier ministre, aucune photo paradisiaque, mais au contraire un tableau sombre, celui d'un échec à faire adopter un budget cet automne.
6: Ne pas choisir est un choix. Et choisir d'attendre l'élection présidentielle pour adopter un budget pour 2027, c'est choisir le désordre.
5: Missive reçue dans la Drôme, où Jean-Luc Mélenchon fait sa rentrée ce week-end. Mais pas question pour lui de changer de position.
7: Une fois de plus, nous le censurerons, j'en suis certain.
5: Les candidats à la présidentielle, au cœur du coup de pression de Sébastien Lecornu, justement. Il l'assure, sans texte financier, le prochain locataire de l'Élysée ne pourrait pas appliquer son programme à sa guise.
6: Ce serait amputer d'emblée le prochain quinquennat de plusieurs mois d'action. On ne peut pas modifier un budget qui n'a pas été adopté.
5: Mais au-delà des conséquences politiques, le risque est avant tout économique. Selon Bercy, l'absence de budget dégraderait le déficit d'un demi-point de PIB, soit au moins 15 milliards d'euros supplémentaires, plus que les dépenses annuelles du ministère de la Justice. Sans compter les effets sur les taux d'intérêt, déjà records, emprunter de l'argent coûterait alors encore plus cher.
8: Et le risque, hein, c'est de voir que ça devienne notre premier budget et que toutes nos recettes soient concentrées sur la nécessité de rembourser ces intérêts de la dette et donc ce qui nous empêche globalement d'investir ou de dépenser ailleurs.
5: Le gouvernement doit présenter ses arbitrages budgétaires le 30 septembre prochain. Le Parlement disposera alors de 70 jours maximum pour se prononcer dessus.
0: Une alerte sanitaire qui concerne l'épidémie du virus Ebola en République démocratique du Congo. Voilà 100 jours qu'elle a été officiellement déclarée et elle n'est toujours pas maîtrisée. L'inquiétude grandit, plus de 2550 décès enregistrés. Caroline Philippe.
9: C'est l'épidémie la plus meurtrière et la plus importante du pays. Plus de cas et plus de morts en 3 mois que lors de la dernière vague.

0: vague d'Ebola qui avait duré 2 ans. Ce virus circule très rapidement, dans plusieurs foyers, au nord-est du pays, dans une zone immense de la taille de la France. Mais là-bas, la vie et le travail continuent malgré l'inquiétude, comme dans cette mine.
1: Bien sûr que j'ai peur de la maladie, mais nous avons été déplacés par la guerre et la vie est difficile. C'est pour ça que nous devons travailler dans ces conditions. Que Dieu nous protège.
0: Aucun traitement, aucun vaccin n'est efficace contre cette nouvelle souche qui tue 1 malade sur 2. Seule solution, désinfecter les zones contaminées et surtout isoler les patients dans des centres médicaux. Margot Grelet est rentrée vendredi dernier, après 2 mois sur place.
2: Oui, là, aujourd'hui, on est tous complètement dépassés. Il faut mettre les moyens, et humains et matériels, pour qu'on puisse répondre. Aujourd'hui, c'est vraiment dramatique de voir dans les centres de traitement tous ces enfants, ces jeunes adultes, puisque c'est la majorité vraiment de nos cas, qui décèdent, et les médecins n'ont pas vraiment la capacité aujourd'hui de faire quoi que ce soit pour éviter ces décès-là.
0: Les autorités s'inquiètent d'une propagation rapide vers l'ouest, et notamment la capitale, Kinshasa, où vivent près de 20 millions de personnes. Pour limiter ce risque, le long du fleuve Congo, les tests de dépistage se multiplient.
3: L'OMS a déjà déployé 100 experts supplémentaires, des épidémiologistes qui seront sur le terrain.
0: Face à cette situation critique, 70 000 doses de vaccins prévues pour une autre souche d'Ebola viennent d'être livrées, sans certitude sur le degré de protection contre le variant actuel.
4: Ils font du sport, ils font l'actu. C'est l'heure de notre rubrique Sport Weekend tout de suite. Et parcours de champion pour démarrer, celui de Mathieu Bon, 22 ans, champion du monde, recordman de saut en longueur. Il incarne le para-athlétisme au plus haut niveau. Atteint d'une forme d'autisme, le Réunionnais s'apprête à faire son envol pour des études d'ingénieur. Myris Voula.
5: À 22 ans, Mathieu ne part pas seulement pour étudier. Il part avec le fruit de plusieurs années de travail, de sacrifices et de détermination.
6: Tout n'a pas été rose, mais j'ai réussi, grâce au sport, à m'inclure dans la société, à me faire des amis, que ce soit dans le sport ou dans l'école. Et grâce à ça, j'ai eu la chance aussi de participer aussi à des compétitions internationales. Et je me suis battu pour être là. Ça va être une découverte pour moi, car je ne suis jamais allé à Bourges. Ça va être une belle découverte.
5: Multiple champion de France et champion du monde, Mathieu s'illustre aux 100 mètres, lancé de poids et au saut en longueur avec un saut de 6,07 m. Des performances qui lui ont ouvert les portes du sport-études.
6: Je serai pris en charge par le CREPS de Bourges, le CREPS Centre Val-de-Loire. La Fédération française de sport adapté a fait une convention avec l'école d'ingénieurs INSA. Et ça veut dire que je vais partir en sport-études, je vais entrer en 3e année d'école d'ingénieurs, dans la spécialité maîtrise des risques industriels. Donc ça veut dire que mon emploi du temps sera aménagé et je serai au CREPS nourri, logé, blanchi et cadré. Donc je serai vraiment dans un cadre sportif.
5: Derrière cette réussite, ses parents ont joué un rôle essentiel. À l'annonce de ce départ, la fierté est immense. Même si cette nouvelle aventure représente aussi des difficultés et un coût important pour la famille.
7: C'est un parcours quand même semé d'embûches qu'il a eu depuis petit. Ça, c'est aussi violent pour les parents parce qu'on se sent impuissant en fait face à certaines situations. On aimerait que ce soit autrement ce genre de rejet. Et puis ben, on essaye de mettre de côté, d'avancer malgré tout parce qu'on lui a appris à faire cela. À se focaliser sur les difficultés et voir toujours de l'avant.
5: Pour Mathieu, une nouvelle étape commence avec une détermination intacte.
6: Il faut viser la Lune, car même si on n'atteint pas la Lune, on atterrit dans les étoiles. Et puis l'ambition, il ne faut pas se limiter. Il ne faut pas se limiter à des obstacles, car il faut être ambitieux, car c'est ça qui fait la force.
5: Mathieu s'envolera ce soir à la découverte d'une nouvelle aventure.
4: Objectif santé avec la marche de la mutualité. Ce dimanche, 4500 participants à la Salines-les-Bains. Plusieurs parcours sportifs et derrière ces kilomètres d'efforts, une 28e édition placée sous le signe donc de la santé. Oulva Chivelichi s'est rendu sur place.
8: Inscription faite, bouteille d'eau en main, Roger et sa femme venue de Saint-Joseph sont prêts à commencer les échauffements avant le grand départ.
9: Il est très très très important. Et c'est pour notre santé aussi maintenant. Les 5 km, parce que c'est la première fois qu'on participe à la marche.
8: Ce sont plus de 3700 participants qui sont regroupés sur la ligne de départ du parcours de santé de la Salines-les-Bains. Des habitués, des sportifs, mais aussi des familles venues partager un moment autour de la santé et du bien-être.
10: Je suis sportif et surtout pour garder la forme et la santé, quoi. Le sport, c'est la santé, c'est ma drogue.
11: Aujourd'hui, on est à 15. Voilà, 15. C'est le plaisir déjà et puis de nous retrouver dans notre sens. Et ben, comme il y en a qui ont déjà fait hein, au niveau de Muta. Mais nous, le jour qu'ils ont fait, nous, on était à la fac. Donc aujourd'hui, tout le monde est venu avec.
12: Sortir de l'ordinaire et participer à cette journée pour être sensibilisé sur les différents problèmes de santé, parce qu'on a des ateliers de santé, bien-être.
8: Ici, pas question de chercher la performance à tout prix. L'objectif est surtout d'encourager à bouger, et ce, chacun à son rythme pour prendre soin de soi.
13: À l'heure d'aujourd'hui, beaucoup de gens ils sont diabétiques sans le savoir et donc c'est important de faire de la prévention. C'est toujours de faire une activité sportive parce que c'est important. Même juste marcher 30 minutes, le fait de bouger, ça améliore déjà la santé, le bien-être.
14: L'activité physique, c'est un véritable médicament. Ça marche sur tout, ça marche pour équilibrer la tension, pour équilibrer le diabète. Ça permet de vivre plus longtemps, de vivre mieux. Donc c'est recommandé pour tout le monde, quelles que soient les capacités de chacun. L'activité physique est conseillée, elle doit être adaptée au niveau de chacun.
8: Pour cette 28e édition, 4 parcours de 2 à 12 km sont proposés. Mais aujourd'hui, un point commun les lie, la respiration.
15: Et de pouvoir donner l'occasion à l'ensemble des Réunionnais de passer un moment sympathique, de bien-être, en famille, entre amis, de redécouvrir le plaisir de la marche et également de découvrir pour beaucoup d'entre eux l'importance d'avoir une bonne respiration, donc en marchant, mais aussi pour chaque moment de son quotidien.
8: Une journée pour mieux respirer et pour encourager les Réunionnais à l'activité physique, parce que bien bouger, c'est aussi prendre soin de sa santé.
9: Adhérer d'arriver à l'arrivée.
4: Et du football, avec la 17e journée de Régional 1 et 7 matchs au programme du championnat. Regardez, score nul 0 partout pour l'Excelsior qui s'attendait à un match difficile face à la Saint-Louisienne. Même score pour le leader tamponné face à la Jeanne d'Arc. Le succès pour la Saint-Pauloise qui recevait le FC Bagatelle 2-0. Résultat, Excelsior premier au classement avec 18 buts devant la tamponnaise. Saint-Pauloise et Saint-Pierroise derrière avec 45 points. En milieu de tableau, Piton-Saint-Leu, FC La Ville et Sainte-Rose. Et la lanterne rouge sera donc le FC Bagatelle, vous le voyez à présent. Un coup d'œil à votre agenda de la semaine. Mardi 24, dernier délai pour les inscriptions au sujet des élections des juges consulaires des tribunaux mixtes de commerce à La Réunion. Le premier tour se tiendra, vous le savez, le 1er octobre. L'actualité d'entreprise avec cette conférence sujet les combats de la rentrée, CGPME, CPME et entrepreneurs. Quelle boussole pour notre entreprise ? Une conférence animée par le docteur Velayudom. Ce sera à Saint-Paul le 27 août. Et puis, le 28 août, sont organisées 3 tables rondes sur la thématique « L'avenir du centre-ville à La Réunion ». Des échanges qui se tiendront à la Chambre de commerce et d'industrie de La Réunion. Notre rubrique Dimanche Ensemble fait son retour et pour cette rentrée, Antenne Réunion vous emmène en plein air avec un invité tout à fait d'actualité, c'est Aziz Patel qu'on ne présente plus, homme de médias, journaliste, ancien instituteur. Ce faiseur de miss a écrit l'histoire de ses reines de beauté, instant posé par Laurent Payette et Thomas Fontaine.

0: Aziz Patel, on est dans un quartier très populaire de Saint-Denis, oui. Le bas de la rivière. Pourquoi avoir choisi cet endroit ?
1: Parce qu'il y a plus de 30 ans, les gens ne le savent peut-être pas, j'ai commencé comme instituteur. À l'époque, ça s'appelait comme ça, professeur des écoles. J'ai fait l'école normale, IUFM maintenant. Et puis ensuite, j'ai commencé ma carrière d'instituteur. C'était une carrière un peu alimentaire. Ce n'était pas vraiment une vocation, il faut le dire, parce que mes parents étaient modestes. Il fallait que je travaille tout de suite après le bac,
0: d'accord.
1: Que j'ai obtenu au tampon au lycée Roland-Garros. Donc, j'ai fait quelques établissements, dont cet établissement, cette école primaire en bas de la rivière.
0: D'accord, donc là, on vous ramène à plus de 30 ans en arrière.
1: Exactement. Donc, ça me rappelle de très bons souvenirs, parce que j'avais accepté de prendre une classe d'élèves.

0: parents, avec les enfants et avec la hiérarchie, tout simplement.
1: D'accord, vous êtes très attaché à toutes ces notions de partage, de transmission.
0: Oui, tout à fait. Donc, c'était important de expliquer à ces jeunes que il y avait une discipline à respecter, il y avait des choses importantes dans la vie et qu'il fallait transmettre tout ce que moi je connaissais.
1: D'accord. Et est-ce que ça vous est arrivé quelques années plus tard de retomber sur ces jeunes là?
0: C'est régulier, hein. À chaque fois, quand je vais quelque part, les personnes arrivent et disent Monsieur, vous étiez mon instituteur à l'époque, vous rappelez? Oui, je me rappelle, ça fait longtemps après, mais ils sont très contents, ils ont gardé de très bons souvenirs.
1: Ouais, est-ce que vous avez des anecdotes à nous raconter? Qu'est-ce qu'on dit de vous? Vous étiez un professeur comment, Aziz Patel?
0: Alors, tout le monde a dit que j'avais réussi, là où certains avaient eu des difficultés, à mettre ses élèves en confiance, à leur apprendre à respecter les gens. Le respect, c'est très important. Mmh. Et on faisait pas mal d'activités. Et je me rappelle, en face, on allait à la Redoute régulièrement jouer au foot. Moi, j'étais déjà footballeur un peu à l'époque. Et ils étaient très contents, très heureux, ces jeunes, d'avoir pu sortir de cette impasse des études.
1: Comment on fait pour passer de l'enseignement au comité Miss Réunion?
0: En fait, c'était pas ma vocation, je l'ai dit, mais j'aimais écrire, moi. Donc j'ai commencé comme journaliste, après l'enseignement, j'ai commencé comme journaliste à Télé 7 jours à Réunion. Donc c'est là que j'ai fait ma carrière de journaliste. C'est très important pour moi, c'est ce que je voulais faire. Oui. Et mes parents n'avaient pas les moyens de m'envoyer en métropole pour faire des études de journalisme. Mm-hmm. Donc j'ai appris sur le tas, avec un encadrement qui était très professionnel, et j'étais journaliste, ensuite rédacteur en chef. On a lancé un petit magazine pour jeunes. Tout a bien fonctionné parce que c'était la belle époque de la presse papier, quoi.
1: Oui, oui. Et une époque révolue.
0: Voilà, une époque révolue. Mm. Et quand j'étais journaliste, je m'occupais, on m'a donné la rubrique mode, beauté, élection de Miss. Donc souvent, j'étais jury ou j'assistais à des élections. C'est comme ça qu'à un certain moment, 1994, il n'y avait plus d'élection de Miss Réunion. Et il y a quelqu'un, un chargé de mission, envoyé par Geneviève de Fontenay, qui est venu à La Réunion et qui a cherché une personne pour continuer à faire Miss Réunion. D'accord. Et on lui avait parlé de moi. Il m'a contacté, il m'a dit « Alors, est-ce que ça vous intéresserait ?» etc. On a réfléchi. À l'époque, j'avais une amie, Farah Caillé, et on a discuté, on a échangé, on s'est dit « Bah allez, on y va. »
1: Oui, alors c'est que les époques ont changé, les temps ont changé. Ah, aujourd'hui, oui. On est dans une époque du jugement. Oui. Le jugement est facile, la critique est facile.
0: Exactement.
1: Alors, comment on fait quand on est populaire? Comment on fait quand on passe à la télé? Comment on fait quand on fait la une des journaux et des magazines?
0: Quand on est Miss Réunion, on devient une personnalité publique, oui. Une star. Donc,
1: et du jour au lendemain.
0: Du jour au lendemain.
1: On se réveille, on a la couronne.
0: De l'ombre
1: et là,
0: à la lumière.
1: On assiste à des conférences de presse, on a les photographes, les journalistes. Ouais. On est sur les plateaux de télé. Ouais. Ça doit être un gros chamboulement.
0: Ah, c'est un énorme chamboulement. Oui, effectivement, ça change tout dans la vie d'une jeune fille. On passe de l'ombre à la lumière. Et je vous dis, maintenant, elles sont un peu plus armées. Oui. Quand elles viennent à Miss Réunion, elles savent ce qui les attend. Donc, elles font en sorte que de pouvoir répondre à tout ce qui va être demandé.
1: Alors, vous avez évoqué aussi toutes les personnalités, les grandes personnalités qui ont fait partie de votre vie durant toute cette carrière. Un mot sur Madame Geneviève de Fontenay, la dame au chapeau, comme on aimait l'appeler.
0: Geneviève de Fontenay était un personnage à part. C'est vrai qu'elle ne pouvait pas plaire à tout le monde. Mmh. Elle avait un langage direct, cru.
1: Un caractère bien trempé.
0: Un caractère bien trempé. Moi, je respecte, parce que c'est avec elle que j'ai commencé, et je suis resté en très bon terme jusqu'à la fin, même quand elle est partie de la société Miss France, et c'est elle qui a fait en sorte que Miss France arrive à ce stade, à ce niveau, quoi. Oui. Donc, voilà.
1: Alors, elle faisait aussi partie d'une époque où on pouvait tout dire à la télé. On pouvait dire des choses, on pouvait s'affirmer, on n'était pas dans... La mesure, on n'était pas dans il faut faire attention, il faut veiller à ses propos. C'est une époque qui est aussi révolue, celle-là.
0: Oui, tout à fait. Avant, elle pouvait se permettre de dire des choses qu'on ne dirait plus aujourd'hui, parce qu'on serait poursuivi pour diffamation ou pour quoi que ce soit. Les choses ont changé, pareil, il faut s'adapter.
1: Voilà. Quel est votre rêve pour les 5, 10 prochaines années? Votre rêve, comment rêver la Réunion de demain?
0: Alors, la Réunion de demain appartient aux jeunes, évidemment. Donc, il faut transmettre, il faut les former, il faut que les jeunes prennent le pouvoir et s'affirment. C'est ce que je dis toujours aux jeunes filles réunionnaises qui viennent faire Miss Réunion. C'est bien d'être Miss Réunion, mais ce n'est pas un but en soi. C'est une année de rêve.

0: Il faut en profiter, etc. Mais il faut voir plus loin. La vie professionnelle est très importante et je pense que les jeunes devraient vraiment voir très loin quand ils commencent à faire des études, quand ils veulent faire un travail, etc. Ils doivent tout simplement montrer leur personnalité.
1: Allez, notre escale météo proposée par Alexandre Marianne qui nous emmène du côté de Sillaos. Du soleil, vous le voyez, avec 5 petits degrés. Il va faire encore un peu frisquer demain. C'est la fin de ce journal et de ce week-end d'information. Merci de votre fidélité à suivre The Voice Kids. Demain, la matinale, le 6-8 ensemble, Émilie Anne-Laure Le Breton, Julien Andy, le 12-30 de Laura Château, le 19h d'Antoine Asselaire. Merci de nous avoir suivis. Avant de nous quitter, regardez une dernière image, la passerelle, Mafate, un regard de Serge Labert. Très belle soirée, bonne semaine. On se retrouve le week-end prochain, toujours sur Antenne Réunion. Merci.
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16: Rebonsoir La Réunion, ravi de vous retrouver pour votre bulletin météo. Et je vous le disais, les nuages se dissipent peu à peu sur notre département. Une nuit étoilée nous attend donc sur l'ensemble de l'île avec un vent qui reste faible, bien qu'accompagné de quelques brises. La mer est agitée sur le sud et l'ouest au déferlement d'une houle australe. Et demain matin, ce qui nous attend, eh bien, c'est du beau temps pour cette nouvelle semaine. Vous le voyez, le soleil est généreux sur l'ensemble de l'île au fil des heures. Quelques nuages s'installeront sur les reliefs et nous les retrouverons l'après-midi. Quelques petites gouttes ne sont pas à exclure, mais globalement, le temps reste sec, de belles éclaircies même sur le littoral nord ainsi que sur l'est de l'île. Le vent reste faible demain, toujours accompagné de quelques brises. La mer est agitée sur l'ouest et le sud au déferlement de la houle australe. Et côté température, les valeurs attendues demain matin sont de 7 degrés sur Petite-France ou encore sur Takamaka, 5 degrés pour Sillaos, 6 sur les plaines et 4 degrés sur le Pas de Belcombe-Jacob. Les maximales atteignent les 27 degrés sur les littoraux, 20 degrés sont attendus sur Saint-Leu-Colimaçon, 22 à 23 pour les cirques et 16 degrés sur le Pas de Belcombe-Jacob. Et pour les prochains jours, peu d'évolution, toujours de belles éclaircies. Mardi et mercredi matin, on retrouvera bien sûr quelques nuages qui tenteront timidement de s'installer l'après-midi. Quelques gouttes sont à nouveau possibles, mais les cumuls resteront anecdotiques, les températures évoluent peu et la mer reste agitée sur le sud. Et chez nos voisins de l'océan Indien, on retrouve du soleil sur Tananarive et sur Plaisance, mais également sur Port Mathurin. Il y a également du soleil à retrouver sur Johannesburg et Mahé, mais quelques petites averses sur Moroni. On termine par l'Hexagone avec un ciel orageux sur Rennes, à Tours, Bordeaux ou encore Toulouse. Le ciel est voilé sur Lille, Paris et Marseille, mais quelques éclaircies sur Strasbourg ainsi que sur Lyon. Demain, nous serons le lundi 24 août. Nous célébrerons la Saint-Barthélemy. La marée sera basse à 5h44 et le soleil nous quittera à 18h07. Tout de suite, retrouvez The Voice Kids. Bonne soirée sur Antenne Réunion.
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15: Mayotte, laissez la vie vous émerveiller à chaque instant. 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Prenez la barge à Mamoudzou, embarquez pour une traversée de 20 minutes. 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Bijoux, vêtements, fruits et légumes. « puis profiter d'un espace détente dans le village de Passamanti, au sud de Mamoudzou. 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
1: Bienvenue sur Voice FM. Il est 7h40 et nous accueillons Nikos. Alors, c'est le grand retour de The Voice Kids ce soir ?
2: Eh oui, on est là. C'est la nouvelle saison de The Voice Kids qui commence. On est tous super excités de retrouver les coachs. Surtout, on a un casting de dingue et j'ai hâte de le partager avec vous ce soir.
3: Au tournage, bonne journée, monsieur Soprano.
4: Merci, Owen.
5: Allez, Soprano, on est en retard.
4: Ok,

0: c'est certain, il faut descendre. Il manque les paillettes.
1: Je suis prêt.
0: Alors, cette saison, tu rêves d'un nouveau trophée? Allez, allez, dernière question, on y va. Allez, Matt, il faut descendre au calme.
2: Super bien, tout va super bien.
0: On est parfait, nickel, parfait.
1: C'est bon?
3: Ouais, c'est parfait.
0: Allez,
3: go.
0: Go. Allez les coachs, on s'installe derrière le mur. Allez, ouverture du mur dans 3, 2, 1.
4: Les meilleurs.
0: C'est bon, les coachs sont dans les potes. Bonjour les coachs, on va y aller. Bon tournage à tous.
4: Oh là là là là, mais quelle énergie!
2: Mais quelle ambiance!
5: Oh!
6: Allez!
2: Les amis, vous m'avez manqué. Franchement, ça fait plaisir.
6: Mais manqué aussi.
7: Bah, moi, je peux le dire, j'aime pas dire du mal, mais je vous aime bien.
6: Voilà. Mais les gars, on est quand même là pour un truc, non? Se battre, quoi, pour gagner quand même.
8: On peut pas rester deux saisons de suite sans la victoire.
7: Là, il y a beaucoup trop de victoires pour Patrick.
8: Il est temps que ça change.
9: Vous êtes prêts?
10: Je vais partir avec Patrick. Patrick. Patrick.
9: T'aimes bien les victoires, t'aimes bien gagner.
11: Voilà, mec, voilà, c'est vas-y, regarde-le.
6: Mais quel prétentieux.
8: On a monté un syndicat anti-Patrick.
6: Il faut que le trophée, il aille ailleurs cette année.
7: Tous
6: contre Patrick Fiori.
9: Yeah, y a quoi?
12: J'ai jamais vu ça de ma vie.
8: Tous les coups sont permis.
7: C'est bail.
4: Maëmie en prison. Libérez-moi, libérez-moi.
8: Ils ont voulu me faire ça, tous contre Patrick. Vous avez intérêt de vous accrocher.
13: Cette année, tous les gages sont permis.
11: Regarde.
7: Non, non, non, non, non.
6: Non, non, c'est ma
8: moitié. On a des plans machiavéliques. C'est la guérilla.
12: Voilà, ils vont se battre, je vous le dis, moi.
13: Je ne vois que toi, tu ne vois que moi.
8: C'est beau quand ils parlent et ça m'énerve.
6: Ou pas. Je suis prêt à me séparer d'un ami pour travailler avec toi, pour qu'on aille gagner ensemble.
8: Et il faut ce qu'il faut, à moi, hein. Tous les moyens sont bons. L'important, c'est la victoire.
13: Cette saison, elle va être incroyable.
8: On ne pas une équipe qui gagne, on est une bande de potes, on est très très très heureux de se retrouver.
4: Bienvenue dans The Voice Kids.
6: Saison 12, The Voice Kids, c'est parti.
7: T'es prêt à mettre le feu?
0: Oui,
7: oui, il y a qui là?
0: Il y a Santa.
7: Oh. Allez, viens, mon cœur, je vais te présenter quelqu'un.
0: Allez, allez.
7: Regarde. Je te présente Stilto.
14: Salut, Sean, ça va? Tu me checks? Oh là, ouais, t'as de la force. Elle est belle ta veste. Vas-y, fais un petit tour sur toi-même. Oh la star.
15: Cette saison, Stilto me rejoint dans l'aventure de Voice Kids. Artiste, chanteuse, créatrice de contenu, suivie par plus de 2 millions d'abonnés depuis 10 ans, ses chiffres donnent le vertige, 150 millions de streams et un single de platine pour son titre « Faut que tu m'aimes ». 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

0: Ido de Voice Kids.
1: Tu chantes quoi?
2: Recommencement de Santa.
1: Ah, trop bien! Tu t'es bien entraînée, t'es prêt là, t'as l'air prêt.
2: Mon idole, c'est Santa. Je suis allée la voir en concert à Pau, elle chante trop bien, elle vole dans les airs, elle est trop belle. Je veux faire pareil quand je serai grand, mais j'ai pas encore l'âge. Oh, je tremble.
1: Tu trembles? Qu'est-ce que tu veux qu'on fasse? Alors on fait ça, regarde, moi je fais ça avant de monter sur scène, je fais ça. Et après tu tapes. Tape sur tes cuisses.
2: Rencontrer Santa, c'est un rêve. Mon cœur, il est en train de battre très fort. Ça fait bizarre d'être ici.
3: Qu'est-ce que tu vas faire là sur le plateau?
2: Je vais danser, je vais tout gérer. J'espère qu'ils vont se retourner. Moi là, je vais regarder le fauteuil de Santa dès que je rentre. Retourne-toi.
1: Vous savez que je traque?
4: C'est ce moment-là, il est bizarre.
1: Regarde. Ouais.
4: Il est bizarre. C'est vrai.
1: J'ai les palpitations et tout.
5: Oh purée. J'ai trop hâte.
6: Oh.
1: Oh, chouchou!
6: Oh.
7: Et bah ben alors?
1: Mais non!
2: J'aimerais chanter.
7: Aïe, aïe, aïe.
2: Sortir de silence. Pour te recommencer. En quelques pas de danse.
7: C'est petit, hein?
2: Est-ce que l'heure va te plaire?

0: C'est un petit prince.
1: Ouh. Oh wow.
0: On a l'impression qu'il se dit qu'est-ce qui vient de m'arriver en fait.
1: Ah oui, mais c'est trop. Bravo, bravo, bravo, bravo.
0: Elle a les larmes aux yeux, t'as les larmes aux yeux.
1: Mais oui, mais dès le début, vous m'avez cueilli. Je me suis dit, tiens, ces accords, ils sont pas mal. Et t'es arrivé et tu nous as emporté. Et en plus, sur ma chanson. Alors merci, merci.
2: Merci.
1: Comment tu t'appelles?
2: Shan.
3: Shan, c'est stylé comme nom, Shan.
2: C'est basque.
1: C'est basque.
3: C'est basque.
2: Je viens du Pays basque.
3: Oh.
1: Bienvenue. Quel âge as-tu?
2: 9 ans.
1: 9 ans. Oui. Alors, t'as chanté ma chanson et je trouve que tu me l'as fait redécouvrir parce que t'avais une énergie qui m'a fait du bien en ce début de saison. Tu nous as emporté, donc bravo, bravo, bravo.
2: Merci.
1: C'était génial. Ce que j'ai adoré, c'est le moment où t'as fait... T'avais un feu en toi, claquement de doigts.
4: Ben, un peu comme toi.
1: Un peu, ben, un mais peu. Mieux.
4: Mais oui, non, encore ça, mieux. Ça me serait pas permis.
1: J'aimerais savoir... Avant de vous laisser la parole, si t'as une autre chanson que t'as dans le cœur, parce que j'aimerais voir si...
2: Oui, une chanson en basque, je peux vous faire.
3: En basque?
2: Ouais. A cappella.
1: A cappella?

0: Merci.
1: Il régale.
0: C'est magnifique.
1: Il a 9 ans. Il a 9 ans.
2: Je t'ai vu, on s'est retourné, t'as les yeux qui brillent, t'as fait briller les yeux de tous les gens ici sur ce plateau. Et si tu aimes chanter, bouger, danser, je crois que la meilleure équipe pour toi, elle est ici. Hein.
1: Ah ouais, d'accord.
0: Merci.
1: Ah ouais.
3: Tu as déjà fait de la scène ou pas?
0: Oui.
3: Ah, je savais. Moi, j'ai l'impression que tu peux faire plein de choses. Tu as un potentiel énorme. Et si on peut le développer ensemble, ce serait magnifique.
0: Merci.
4: C'est des tonnes de compliments, tout ça. Hein. Et c'est mérité. Je sais, des fois, ça peut être une vague de compliments et on peut arrêter d'écouter.
0: Merci.
4: Ouais. Mais il va falloir que tu m'écoutes. Et que tu arrêtes de bouger. Je ne vois que toi, tu ne vois que moi.
3: Oh là là.
5: Non,
3: oh
5: mais là. Attendez.
4: J'ai dit quoi? Ou pas.
5: Mais non, dès le début.
6: Oh, il a été bloqué.
1: Ils l'ont bloqué.
4: Ou pas. Ou pas. Il ne voit que toi, ou pas. Ah, je saigne. Mon corps s'évapore.
2: Tu vois, je suis prêt à me séparer d'un ami pour travailler avec toi, pour qu'on aille gagner ensemble.
5: Peut-être qu'il t'a simplifié le choix.
4: Ah ouais, d'accord, ok, attends, tu vas voir.
3: On te laisse la parole, Sam.
0: Merci pour tout.
4: Ah ben attends, je t'ai rien dit, moi. Tu me remercies pour tout.
0: Je choisis Santa.
4: Ah ouais, ben oui. Oh
1: ah, c'était déjà plié.
4: Mais non.
1: C'était déjà plié.
4: Mais non, mais c'est pas dit, des fois ça change.
1: C'était plié.
5: Bravo, bravo, bravo, bravo.
4: T'as drôlement changé, Matt. Drôlement changé.
1: C'était déjà plié.
7: J'aime bien ça.
5: Bravo,
4: mon chéri. Oui,
5: bravo. C'est trop fort.
4: On ne peut pas commencer l'émission comme ça.
2: On ne peut pas te laisser tout de suite comme ça.
3: Regardez bien ce qu'il a fait, la technique du papa. Regarde-moi, tu ne bouges pas et on rentre à la maison.
2: Rentre tout de suite.
4: Rentre à la maison. Ah là là.
3: Là maintenant, carrément, tu sors des nouvelles stratégies.
2: On est 3 contre 1 cette année. Il faut que le trophée, il aille ailleurs.
4: C'est pas gentil, ça.
5: Les amis, premier talent, j'ai attaqué.
4: T'as attaqué.
5: J'ai attaqué, j'ai ouvert. Premier talent, Chan. Je me reconnais dans cette énergie qu'il faut un petit peu parfois canaliser. Et je pense que ça va être un joli challenge qu'on va entamer tous les deux. Et très contente de gagner. Très contente de gagner contre 4 pour cette audition à l'aveugle. Je ne lâcherai pas Patrick. Ni Matt, ni Sopra, mais surtout pas Patrick. Ça, c'est non.
8: On est hyper stressés pour elle.
9: On est venu ici pour la soutenir, lui donner de la force.
8: Ouais. Elle est trop fière d'elle, elle est fière. Trop belle, elle chante trop bien, ça fait trop.
9: Elle est incroyable.
3: Prochain kid.
10: Tu y vas dans 3, 2, 1.

0: Ça va?
1: Oui, ça va.
0: Bravo, bienvenue dans The Voice Kids. Comment t'appelles-tu?
1: Je m'appelle Lila.
0: Et quel âge as-tu?
1: J'ai 14 ans. J'habite à Paris, je suis en troisième. Je fais de la comédie musicale depuis que je suis petite. Je chante, je danse et je joue. Le kiff ultime, ce serait évidemment Broadway ou Londres. Je ne me vois pas autre part. En fait, j'ai pas de plan B. J'ai plein d'amis qui ont des plans C, des plans D. Moi, je suis là. Non, moi, je vais juste être sur scène et je vais kiffer. C'est mon plus grand rêve.
2: En comédie musicale, on s'y connaît bien.
3: Ah oui, tu as le Robin des Bois et tu vois, regarde d'autres.
2: Et Phébus, Phébus, non,
4: comment? Et le Fendeur de bus.
2: C'est vrai que c'est pas facile à chanter ces chansons-là. Tu as essayé de mettre un peu des vibes, etc. Ce qui est une prise de risque aussi. Tu aurais pu choisir la facilité et chanter tout droit. Mais en tout cas, c'était clair, quoi. C'était solaire. Cette voix, elle est brillante. Voilà. Ta voix est brillante. Tu dis en plus que tu fais école de comédie musicale, c'est-à-dire que tu sais bouger, tu sais danser. C'est des choses, voilà. Que j'aime particulièrement. Et je suis sûr qu'avec toi, on peut aller explorer plein de répertoires, des trucs un peu plus modernes, un peu plus cool, un peu plus fun. Si ça te dit d'aller explorer ces choses-là, tu serais la bienvenue dans mon équipe.
4: Oui, c'est la bonne école.
1: Merci beaucoup.
4: Ce que tu as chanté, j'avais le même âge que toi quand je chantais cette chanson-là. Et ouais, c'est fou, hein. Et tu m'as ramené loin en arrière et je me suis vu. Ça m'émeut beaucoup, moi, ça. J'aimerais te raconter une toute petite, si tu veux bien venir jusqu'à moi, si ça te dérange pas.
2: Qu'est-ce qu'il fait là?
3: Oh là là.
4: Alors écoute, il ne faut pas que ça t'influence, d'accord? C'est juste parce que je trouve ça joli, ok? Je trouve ça joli de pouvoir te proposer et de te faire voir ce qu'on peut être capable de faire si tu viens dans mon équipe.
0: C'est terrible.
4: Tu vois, cette petite manette là, tu vas la remonter doucement. Vas-y.
2: Oh là là. Mais quelle prétention!
3: Oh, écoute-moi, alors celle-là...
2: C'est trop fait de The Voice.
4: Alors, il n'y a aucune prétention, j'aurais jamais imaginé...
0: Il peut plus marcher, regarde, c'est Patrick et sa grosse tête.
4: Sopra.
0: Oui, oh, oh.
4: Alors, en fait, il n'y en a que 5. Et dans ma vitrine, moi, j'ai 6 compartiments. Et en fait, il m'en manque.
2: Ah oui, d'accord. Je suis désolé, j'ai pas eu l'audace de ramener les miens, parce que j'en ai aussi, tu sais.
4: Mais c'est pas les miens, c'est ceux des enfants.
0: Il y a quand même gravé... Oh là là, mais c'est terrible. Mais
4: oui, ça m'a coûté, je sais pas combien en bagages supplémentaires. Oh, viens, on baisse ça, viens. Tac, allez, viens.
5: Il est fort. Il est fort.
2: Maintenant, Lina, montre que tu n'es pas influençable. De toute façon, quoi qu'il arrive, tu vas vivre une belle aventure. Là.
1: C'est compliqué.
4: Non, mais non. Que ce soit chez notre prince ou chez le roi.
5: Hein? Eh ouais, on peut pas lutter, là.
1: Je vais partir avec Patrick.
2: Ah ouais, mais l'autre, il sort. Il sort le truc, le machin, il ouvre et tout.
3: Non mais attends. Non mais attends.
2: Bravo, Lina.
0: Bravo, bravo, bravo.
1: Ah, merci.
5: T'as sorti le grand jeu.
4: C'était important de savoir que tu peux aller jusque-là. Ta route, tu vas te la faire. Mais si je peux être sur ta route, je serai très heureux de ça. Je t'embrasse.
5: Tu l'es déjà, coach. Merci beaucoup.
4: Avec plaisir.

0: Nous, on arrive un peu spontané. Bon, bah, tu vois, le gars, ça fait 6 mois, il s'entraîne pour la saison.
1: Dites-moi, ça taille, hein, ça taille.
0: T'as tout prévu, en fait.
1: Mais non.
0: T'as toutes les hypothèses.
1: Mais non.
0: T'as
1: mais...
0: tous les...
2: Non. Non, mais il a tous les quatre
0: Moi,
2: figures.
0: Moi, je suis venu avec mes chaussures, mon jean et ma veste. L'autre, il est venu avec 25 000 accessoires et bonus et joker, frère.
1: Mais non, mais en plus, je te promets que... Non, ils m'ont refusé à l'aéroport. Ils m'ont dit, où les allez, vous.
3: Est-ce que je peux me le dire dans les quatre langues?
4: Oui. Je m'appelle Juliette. Me llamo Juliette. My name is Juliette. Mi chiamo Juliette. I'm 15 years old. E abito a Biot, vicino Nizza. On va mangiare. On va mangiare. Mes parents, ils sont nés au Venezuela. Moi, mon frère, on est né aux États-Unis, en Californie, mais on vient de famille italienne. Donc, on parle 4 langues. Donc, des fois, à la maison, on galère un petit peu pour, parce qu'on mélange toutes les langues dans une seule phrase et donc personne ne se comprend. Moi, je parle 4 langues, mais bah, la langue universelle, c'est le chant. Moi, je chante depuis presque 4 ans déjà, quand j'ai déménagé en France. Moi, j'ai la chance que mon petit frère, lui aussi, il adore la musique.
5: Tous les week-ends, on vient ici et il partage un moment de gaieté. La musique, c'est la chose qui les unit le plus. Et ça me donne les larmes dans les yeux parce que je dis, d'où ça a sorti, quoi. In all the good times, I find myself lonely. Je suis tellement joyeux de t'avoir comme ma sœur parce que je m'identifie et j'adore.
4: Je t'aime.
5: Oh, tu pleures? Pourquoi? Tell me something, boy. C'est Juliette! Ça va?
4: Ça va, et vous?
5: Ah, tu vas me tutoyer?
4: Je suis trop fan.
5: J'adore. Ah, bah, merci, c'est gentil.
4: J'adore ta musique.
5: Merci, c'est trop sympa. Comment tu te sens?
4: Ah, bah, incroyable. Et encore plus incroyable là. L'année dernière, j'ai fait un cover de Faut que tu m'aimes et tu as commenté.
5: C'est vrai?
4: Je te jure, j'étais morte.
5: Ah,
4: j'ai adoré.
5: J'étais morte.
4: Morte.
5: Trop bien. Ah, bah, merci, c'est trop gentil.
4: Merci
5: infiniment. Profite bien, ça va bien se passer.
4: C'est la première fois que je fais une émission de télé. Et en plus, c'est pas n'importe quelle scène. Incroyable. The Voice.
6: C'est à toi dans 3, 2, 1. Vas-y.

0: Wow.
1: Wow.
2: Merci. Merci beaucoup.
0: Oh là là. Oh là là là là là là là là là.
3: C'est cool, c'est cool, c'est cool. Respire. Merci. Respire, ça va.
0: Oh mon Dieu.
3: Oh. Yeah.
2: Hey. Wow. Merci, merci beaucoup. Immense. Immense, immense. Tu as été immense. Qu'est-ce qui s'est passé?
4: Rien. C'est quoi qui est écrit?
5: Le shaker. Marqué le shaker, qu'est-ce que tu as prévu là?
6: Elle va être dingue cette saison.
7: Cette année, nos fauteuils rouges cachent une petite surprise, le bouton gage. Un atout redoutable pour piéger les autres coachs. Le but est simple, mettre des bâtons dans les roues et empêcher ses adversaires de convaincre le talent. Vous allez voir, nos coachs ont beaucoup d'imagination.
8: Ah, je sens que cette saison va s'éclater.
9: Mon gars, je l'adore, ils sont pas prêts les autres.
10: Je pense que ça va être mieux.
11: Tous les gages sont permis, mais moi j'en ai un très particulier. Voilà.
4: C'est quoi le shaker? Regarde, c'est le shaker.
2: Non, donc, non, écoute. Non, non, non, non, non, non, non, ça non, ça non.
4: Alors, non, donc,
0: non. C'est quoi ça?
4: Je voulais te dire que, et franchement...
0: Attends, c'est quoi ça?
4: C'est un truc de dingue ce que tu viens de faire.
2: Merci,
4: tu sais quoi,
2: Patrick,
4: moi, je... Écoute,
5: imagine l'effet que tu fais.
4: Tu t'appelles comment?
5: Tu lui
4: comment?
5: Fais tourner la tête. Regarde.
2: Je m'appelle Juliette.
4: Juliette,
2: bravo,
4: hey, Juliette.
0: C'est quoi ça?
4: Tu sais quoi, je pourrais te poser un milliard de questions. Tu as quel âge?
2: J'ai 15 ans.
4: Tu as 15 ans, Juliette, tu viens d'où?
5: Elle s'achève, va vomir, s'il vous plaît.
4: Tu viens d'où?
5: Je suis pas bien. Je suis pas bien.
2: Eh ben, j'habite près de Nice, mais je suis née aux États-Unis d'une famille italienne.
4: Tu es née, mais tu vas revenir. Tu es née aux États-Unis de famille italienne.
0: Non, non, c'est quoi ça?
5: Ah, merde.
0: C'est génial.
12: Ah là là, il a mis le boxon, il a mis le boxon.
2: Ça y est, je reprends un peu. Maintenant, j'ai un peu le mal de terre. Attends.
4: Oui, vas-y, allez, ce processus, ça revient à nous-mêmes, quoi. Oui, mais attends.
5: Je voulais te dire que je m'en vais.
4: Get up!
5: Juliette, Juliette,
4: bon,
5: tu as vu comment tu me fais tourner la tête, c'est incroyable.
4: C'est bon, vous pouvez l'arrêter, Sopra. Remettez-le devant, ça y est, le shaker est terminé.
5: C'est pas Suzette, c'est Juliette qui nous fait tourner la tête.
4: C'est Juliette, ah oui.
2: Je redeviens un peu sérieuse, parce que ce qui s'est passé, c'était très très sérieux.
5: Ah.
2: Alors, c'est une chanson que j'adore, je me suis retrouvée au collège. Elle m'a rappelé à quel point une chanson, l'espace d'un instant, peut nous rendre immortels. Et t'as réussi ça pour moi et pour mon cœur, alors... Bravo, bravo, bravo.
13: Merci, merci infiniment.
0: Dès la première phrase, tu nous as dit clairement, bon, je suis une grande voix, je suis une grande chanteuse, et j'aimerais savoir ce qu'il y a aussi derrière cette grande voix et qu'est-ce qu'on peut aller chercher dans les traits de ta personnalité. Voilà.
13: Ah, merci beaucoup.
5: Juliette, au-delà de nos blagues, de nos shakers, de tout ça, à l'époque avec mon groupe, c'est cette chanson que je mettais en fond pour écrire des chansons qui ont changé ma vie. Ça m'a tellement inspiré et j'espère vraiment que toi, cette chanson, elle va te porter chance.
4: Oh!
5: En tout cas, Juliette, concentre-toi sur ma voix, même si ça tourne. Je voulais te dire que je voulais absolument travailler avec toi, justement, pour être... pour faire partie de cette histoire.
4: Que
5: cette chanson va t'accompagner le plus loin possible, comme cette chanson m'a accompagné à moi. Bienvenue dans The Voice.
4: C'était drôle, ça, c'est sûr. Ça leur coupe un peu la parole, mais je pense sincèrement que... on peut aller en finale. Voilà, c'est ce que j'ai à te dire.
13: Merci.
14: Il va chanter.
15: Ah, je pense qu'elle va chanter Sanda. Hein.
13: Eh bien, je suis désolée pour le shaker.
4: Vas-y.
13: Mais... je vais choisir Patrick.
4: Non. On devrait. Oh. Moi, moi, moi. Et
5: mais
4: moi,
5: quel étonnement.
4: Oh.
5: Mais quel étonnement.
0: J'ai rien fait.
5: Mais non, quel étonnement.
4: Finale.
0: J'ai rien fait.

0: Le shaker, ça marche.
1: Merci beaucoup. Oh, c'est joli, quoi. Bravo, yeah. On est fiers de toi. Oh,
0: félicitations.
2: Le coup des shakers là.
3: Et il m'a coupé l'air
4: de la pied. C'est drôle ça.
5: Et ouais, moi aussi, j'ai pas parlé.
6: On a réussi à faire rire Matt. Il a trouvé ça drôle. Il a fait.
2: Ouais, mais tu l'as pas vu bouger. Ça veut dire le truc qui bougeait, elle et moi, on était comme ça, lui, il était là. Un mannequin, ça bougeait pas.
6: Oui, mais, oui, même quand il est shaké.
3: Ça bouge pas.
2: Ça bouge pas.
6: Il bronche pas, le mec.
4: C'était très drôle, le shaker. C'est très drôle.
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7: Allez, moi je fais la guitare et toi tu chantes.
8: Je m'appelle Noam, j'ai 13 ans, j'habite à Castelnau-de-Montmiral à côté d'Albi et je suis en classe de 5e. Je chante depuis l'âge de 3 ans. J'ai toujours adoré la scène. Moi et la scène, une grande histoire d'amour.
9: Mais depuis tout petit, en fait, il adore chanter. On était dans un camping, sa première fois. Puis il est monté sur scène, il s'est mis à chanter. Et depuis, il s'est plus arrêté.
10: Alors là, comment tu te sens ?
8: Je me sens bien.
10: Tu te sens bien ?
8: Oui.
10: Qu'est-ce que tu vas chanter ?
8: Ta peine de Lara Fabian.
10: Quoi?
8: Lara Fabian, c'est mon artiste préféré. Franchement, Lara Fabian, pour moi, c'est mon idole. C'est comme une sœur, on va dire. Même si je l'ai jamais vue. Mais bon, ça, c'est pas très grave.
11: Lara Fabian?
12: Oui.
11: Ça va? La vraie Lara Fabian, il aime?
12: Oui.
11: C'est ça. Alors, je vais essayer de l'appeler, on va voir si on a un peu de chance. Qu'elle le voit en direct.
8: Si j'avais Lara Fabian en face de moi, ben je lui dirais merci beaucoup. Déjà pour ses compositions. On en parle de ses compositions. On n'en parle pas assez de ses compositions. Du je t'aime, ça envoie du lourd. Du ta peine, ça envoie de l'émotion. Du adagio, je sais pas.

0: si c'était moi, le magicien qui guérit les enfants, qui se souvient.
1: Ouais, ouais, ouais.
0: Merci.
2: Bravo.
1: Ouais.
2: Bravo.
3: Bien joué.
1: Wow.
4: Les quatre.
1: Quel martien.
3: Quel martien.
5: Ça y est, le stress, il est parti?
0: Oui.
5: Est-ce que ça fait du bien?
0: Oui.
5: Tu as kiffé?
0: Oui.
5: Ah, parce que tu as déchiré.
0: Merci.
5: Comment tu t'appelles?
0: Je m'appelle Noam.
5: Et tu as quel âge?
0: J'ai 13 ans.
5: D'accord. Ah!
6: Pardon de m'émisser dans vos présentations. D'abord, félicitations.
0: Merci.
4: Ah, c'est magnifique.
7: Il y a quelqu'un de parle. Lara, prends le téléphone. Lara Fabian, elle a assisté.
3: Mets ton micro dessous.
8: Bravo, bravo.
0: Merci.
8: C'était absolument magnifique. Salut Matt.
4: Salut ma Lara, dis-lui c'était... de venir chez moi.
8: Tu sais où tu dois aller, Noam? Tu dois aller là où ton cœur te dit que tu dois aller.
2: Et
8: c'est
2: voilà.
8: Ton cœur qui gère. D'accord, c'est ton cœur. Tu as été magnifique. Je t'avoue que je trépignais parce qu'il me tardait, que les coachs se retournent et tu as eu les quatre. Félicitations, tu as été splendide.
0: Merci beaucoup.
2: C'est magnifique ça.
0: Merci beaucoup. Je t'adore.
8: Merci, vraiment. Tu peux être super fière de toi. Bravo Noam, bravo.
0: Merci beaucoup.
8: Bravo.
7: Lara, extraordinaire.
2: Bye bye Lara.
5: Matt, qu'est-ce que tu as à lui dire?
9: Au-delà de ta technique vocale, ce qui est trop beau, c'est ce petit grain, c'est ces petites subtilités qu'il y a dans ta voix là, quand tu passes, ces petites notes en escalier un petit peu là, que tu nous fais ici et là pour ajouter un peu ta petite touche. C'est incroyable ce que tu envoies.
0: Merci beaucoup.
9: Et bienvenue dans l'aventure, tu mérites tellement, c'est magnifique. Merci à toi, merci. Merci à toi, merci à toi.
10: Tu es né pour ça, je pense. Tu rentres dans le cœur et puis tu tapes dans tous les coins, quoi. Tu vois, c'est pas juste ciblé. C'est-à-dire que c'est tellement beau, c'est tellement lâche, c'est tellement pur.

0: ton cœur et ta voix étaient tellement là devant toi que du coup, ben, on l'a vu. On a vu ton cœur, on a entendu ta voix.
1: Parfois, la musique, au-delà des mots, elle est percutante. Et c'est là la beauté de la voix, c'est qu'elle va s'immiscer dans des recoins qu'on ne connaissait peut-être pas. Et la tienne a ce pouvoir-là. Ce qui est encore plus beau, c'est que tu ne le sais pas. Et on y voit un tel élan de sincérité qu'il nous a tous et toutes percutés. Alors bravo.
2: Noam, on te veut dans nos équipes. On est tellement contents que tu sois là. On a tellement hâte de savoir quel choix tu vas faire.
3: Alors déjà, j'aimerais juste dire merci pour vos compliments. Mais je pense que je vais partir avec Santa.
1: Il m'a fait redécouvrir une forme de peine. Et ça, c'est précieux. C'était bouleversant comme moment. Moi, ça m'a... J'en tremble encore de ce moment.
4: T'es content?
3: Oui.
4: T'es content?
3: Comment?
4: T'es où?
1: Oh là! Attends, mais je percute toujours pas, là.
0: Eh oui, ben pourtant, oui.
1: Ah non, mais je te jure là, que je percute pas, là.
5: Wow.
1: Ah ouais? Ah non!
3: Moi, c'est Fleur, j'ai 13 ans, je suis en 5e. Je viens de Roumelin, une petite ville à côté de Nîmes. The Voice Kids, c'était un peu par surprise, parce que ma mère ne m'avait pas prévenu qu'elle m'avait inscrite.
6: Ça va, Fleur?
3: Oui.
6: Écoute,
3: t'appelles
6: pour le
3: bête,
6: t'étais prise pour l'évolution
3: là. Elle est très contente. Après, ça a été une très bonne surprise parce que quand j'étais petite, ça a été mon plus grand rêve.
7: Qu'est-ce que t'as?
8: Je suis tout le temps en fait, du coup.
7: Ah, tu l'as vu?
8: Je l'ai vu.
3: Pour les auditions à l'aveugle, je vais chanter Faut que tu m'aimes de Stiletto. Avec cette chanson, j'ai envie de dire au coach qu'il faut qu'il m'aime et qu'il se retourne.
1: Yeah, je suis trop contente de te voir.
9: Je vais pas te mentir, je sais la chanson que tu chantes. Tu la connais sur le bout des doigts?
8: Oui, je la connais par cœur.
9: Ok, c'est trop bien. Ben, je vais te regarder, j'ai ma petite télé qui est juste là et je suis à fond derrière toi. Merci beaucoup, je suis trop contente. J'espère que ça va te porter chance. Ça va très bien se passer. Parce que t'as des super goûts musicaux déjà.
1: Tu profites au maximum, ok? Moi, je te regarde. Courage, Fleur. Salut. Au revoir, j'adore ton robe. Elle me manque.
3: Là, je me sens un peu stressée, mais hyper contente parce que j'ai attendu ça pendant longtemps. Finalement, j'aurais jamais pensé que ce serait moi un jour qui serait ici.
10: Eh oui. Et tiens vraiment ta place, frère. Tu y vas dans 3, 2, 1.

0: et mes poèmes.
1: C'est notre petite stilto, elle doit être émue derrière.
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2: C'est magnifique.
0: Faut que tu gardes ça, maintenant la mienne, quand je suis blême.
2: C'est trop mignon.
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0: Suis-moi.
1: C'était joli, franchement, c'était un joli moment.
2: Ah, j'ai l'impression que c'est de ma faute. C'est horrible, ils sont pas retournés. Oh non.
1: C'est un joli moment. C'est un bon moment.
2: Oh non, mais comment je fais?
3: Bonjour.
2: Bonjour. Salut.
3: Elle est belle cette chanson. Comment tu t'appelles?
2: Je m'appelle Fleur.
1: Et en plus tu as un joli prénom.
3: Et tu as quel âge?
2: J'ai 13 ans.
3: Tu as 13 ans et tu nous viens de quel endroit, Fleur?
2: Je viens de Roumoulin qui est à côté de Nîmes.
4: Tu sais, il y a des notes que tu lançais qui étaient merveilleuses et on se regardait, on disait waouh, et d'autres qui étaient un peu bleues. Et je pense qu'il y a le stress, tout ça, mais qui ont fait qu'on n'était pas au rendez-vous.
3: C'est juste ça. Mais j'ai senti que tu en avais encore sous le pied, quoi.
2: Mais ouais, elle en a grave sous le pied.
3: Mais c'était top. Alors voilà.
2: Ma puce.
3: Le truc, c'est qu'il faudrait que tu renforces tes cordes vocales encore. Parce que tu sais, t'as une belle projection de souffle. C'est très beau, ton univers, il est magnifique. Mais pour que ça puisse t'aider un petit peu plus à faire d'autres propositions, je pense, hein.
5: Et allez où? Tu crois qu'on va te laisser comme ça, toi?
2: Mais moi, j'ai pleuré.
5: Reviens.
2: Vous êtes nuls. Je suis dégoûtée. Je suis en larmes.
4: J'imagine Stilto si heureuse d'avoir entendu sa chanson.
2: Oh, je suis trop triste, Noël.
3: Je pouvais pas. Regarde qui y a. Tu l'as fait pleurer.
2: C'était trop bien, je suis désolée. Vraiment très trop beau.
4: Vous pouvez chanter un petit bout?
1: Vous nous faites un petit kiff?
4: Vous nous faites un petit bout?
1: Vous nous faites un petit kiff ensemble?
2: Tu te sens?
4: Moi, je peux même pas m'exprimer tellement je pleure. Je te trouve tellement courageuse. J'aurais rêvé avoir ton courage à 13 ans. J'aurais été incapable de faire ce que tu as fait. Merci beaucoup.
2: Faut que tu m'aimes. Tiens-moi toute seule. J'y arrive pas. Faut que tu m'aimes. Faut que tu la trouves. Jolie ma foi et mes poèmes. Quand même, faut que tu m'aimes. Faut que tu gardes ça dans la mienne quand je suis blême.
1: C'est magnifique.
2: Dis-moi que ça va le faire, qu'il n'y aura pas de problème.

0: C'est quoi?
1: Faut que tu crois plus en moi-même que moi.
2: C'est très beau. Magnifique.
3: C'est trop fort, c'était super, je suis sûre. Continue, d'accord? Continue, c'est trop beau, t'as un grain de voix incroyable. D'accord? Continue, c'est, je te jure, c'est trop beau. Et je dis pas ça parce que c'est ma chanson.
4: Oh, elle pleure.
5: Ta voix, elle est prête. Tu es prête. Tu es toute belle. S'il te plaît, viens aux adultes. La prochaine fois que tu arrives ici, je veux qu'on dise celle qu'on a vue chez les kids, maintenant aller chez les adultes. Tu vas tout casser. Est-ce que tu nous fais cette promesse ou pas?
1: Promis.
5: Oui. Voilà, c'est ça qu'on veut. Merci, merci.

0: Merci, merci, merci.
1: Merci beaucoup.
2: Tu l'accompagnes? Tu l'accompagnes?
3: Ah ouais. Aïe, aïe, aïe, que c'est dur de dire non.
2: Bien, ma fille.
3: Bravo.
4: Oh, avec ça aussi, c'est joli. Tu lui as fait du bien. Ah oui, ils sont 6 en plus.
3: C'était magnifique.
5: C'était,
3: je suis désolée,
5: bon,
3: c'était trop bien. Franchement, elle est incroyable. C'est votre fille?
6: Oui.
3: Elle est incroyable. Moi, j'étais en larmes. Comment ça va?
6: Ça va, mais
3: j'étais toute chamboule. Moi, tu sais, j'ai été nommée dans plein de trucs. J'ai jamais rien gagné. Même, j'ai jamais été déléguée. J'ai toujours été deuxième ou troisième. Et ça m'empêche pas d'être très heureuse. Et maintenant, je chante. Et toi, je t'ai dit, sur scène, t'as le courage que j'ai jamais eu à 13 ans. Jamais, jamais, j'aurais réussi à faire ce que tu viens de faire. Mais t'as le droit de pleurer, c'est normal. En plus, il y a tellement de stress, mais c'était magnifique.
4: Bravo,
3: vraiment,
4: bravo,
3: tu peux être fière de toi.
4: Bravo.
3: Vraiment.
7: La complexité des chansons parlées, le moindre écart, tu l'entends.
8: Et quand tu dégages trop de souffle, tu mènes ta voix à l'asphyxie. C'est-à-dire que sur une chanson, ça va, mais sur 10.
9: Sur un concert, c'est compliqué.
8: Sur un concert, c'est trop compliqué. Donc il faut qu'elle se muscle. Si elle se muscle, elle passera au travers de tout.
9: Attends, elle a 13 ans, elle n'est pas obligée d'attendre les adultes. Hein, elle peut revenir l'année prochaine.
7: C'est vrai.
8: On n'est pas à l'abri d'une bonne surprise.
9: On n'est pas à l'abri.
7: C'est vrai.
9: En tout cas, on ne va peut-être pas trop leur laisser le choix que de nous reprendre l'année prochaine.
10: Hey Jude.
11: Hey Jude.
12: Oh les kids.
13: Est-ce que t'as la rêve, toi?
10: Bien sûr. C'est Jude, j'ai 11 ans, je suis en 6e et j'habite en région parisienne dans le 92. Bah voilà, bienvenue dans ma chambre. Bah voilà, mon lit, ma guitare. Ah bah je suis fan de Slimane. Voilà, le petit t-shirt de Slimane. J'ai appris à chanter avec ses chansons et je l'adore. Voilà, c'est mon chanteur préféré.
14: On chante dans la famille. Tout le monde chante. Voilà, dès qu'il y a une fête, on finit avec un micro à la main. Et petit à petit, on a découvert qu'il chantait super bien.
10: J'adore passer du temps avec ma famille. Ils me soutiennent tous dans la musique. C'est comme si on participait tous à The Waste Kids.
15: J'espère qu'ils vont se retourner.
14: En tout cas, nous, on est là pour t'accompagner, Jude. Et on sera là jusqu'au bout.
4: Très fébrile.
14: Très ému.
4: Mais bon,
14: très ému.
16: Hyper excité aussi. Oui.
14: Voilà.
4: On est là. Allez, Jude.
17: Attention, c'est parti.
10: Ce soir, je vais chanter « Dis-moi que tu m'aimes » de Slimane. Slimane, il la chante pour son père et aussi pour sa fille, mais moi, je la chante pour ma famille et pour mes grands-parents qui sont plus là aujourd'hui. J'ai envie de leur dire que je les aime et compte beaucoup pour moi.
4: Allez, Jude.

pas blessé.

0: Vas-y.
1: Dis-moi que tu m'aimes.
2: Waouh.
3: Il a que 11 ans.
4: Salut l'ami, comment tu t'appelles?
1: Je m'appelle Jude.
4: Tu as quel âge, Jude?
1: J'ai 11 ans.
4: 11 ans?
5: 11 ans?
4: Waouh, seulement 11 ans.
6: C'est pas possible.
4: Tu nous viens d'où, Jude?
1: Je viens de Paris.
6: C'est dingue.
4: T'as l'air d'être un sacré petit gars bien solide sur ses appuis. Est-ce que t'aimes le sport en général? T'es un... Ok. Supporter d'une équipe en particulier?
1: Paris.
4: Ah, Paris. Ah. En tout cas, Jude, ce qui est fou, c'est l'amplitude dans ta voix. Et c'est ça qui est beau chez toi, voilà. On peut s'entendre, toi et moi, sur autre chose encore que la musique. Et j'ai peut-être quelqu'un qui peut m'aider à faire en sorte que tu rejoignes mon équipe. Retourne-toi.
5: Qu'est-ce qu'il fait, lui?
7: Qu'est-ce que tu nous fais, Matt?
4: J'ai appelé un ami.
8: Ils ont des jokers.
9: Salut.
5: Oh non,
9: je sais que tu as un choix difficile à faire.
5: Écoute.
9: Parce qu'il y a beaucoup de prétendants, mais avec Matt, tu as un coach qui s'est tiré le meilleur de ses talents. Il a déjà mené beaucoup de talents à la victoire. Je pense que ce serait un très bon choix pour toi. Et juste pour te dire que c'est un gagnant, même parfois même un mauvais perdant, mais il est top pour toi.
5: Ok.
9: Allez, bon courage.
5: Ok.
10: Échec et mat, si je peux me permettre. Échec et mat.
5: Mesdames et messieurs, Kylian Mbappé.
7: Ah, ok. Non, c'est pas possible.
6: Est-ce que t'as quelque chose de plus puissant ou...
4: On peut pas faire plus puissant que Kylian.
6: Ok. S'il vous plaît, je demande la vidéo à la production.
4: Quoi?
5: Non, mais les gars,
4: qu'est-ce que c'est ça?
5: C'est quoi?
6: Comment? Elle est pas arrivée?
4: Mais quel arnaqueur celui-là!
5: On l'aura que demain, je te l'enverrai par WhatsApp.
4: Il a bloqué Santa.
5: Sopra.
4: C'est lui?
5: Il a fait la même que l'année dernière.
4: Mais non, attends, c'est pas vrai.
5: C'est parce qu'il a ri.
7: J'ai
5: et quand il rit, il ripe. Bouge pas, on va se la refaire. T'aimes bien les victoires?
7: Tu viens de gâcher un bloc.
5: T'aimes bien les victoires? T'aimes bien gagner? Voilà, mec, voilà. Regarde-le, parce que comme ça...
4: Jude!
5: Au moins, mais, et laissez-le ouvert à partir de maintenant.
4: Jude!
5: Laissez-le
4: on en
5: ouvert.
4: A aussi, on les a juste pas amenés, parce qu'on n'est pas aussi prétentieux que
5: et que personne ne les touche.
11: Puis-je parler? Et Jude? Tu es un tueur. Tu chantes en bas, c'est magnifique. En haut, c'est magnifique. L'émotion, c'est magnifique.
5: Tu parles beaucoup.
11: Je sais qu'il y a beaucoup de gens qui vont te parler de sport. Moi, je te parle de musique.
5: Continue.
7: C'est lourd, hein?
4: En fait, il va les amener tous les jours.
11: Mais je peux pas parler.
5: Pas du tout. Mais alors, pas du tout.
4: Et moi,
7: je vais ramener
4: mes 16 Energy Awards.
11: Parce qu'ils sont tous en train de m'embrouiller.
5: Ça suffit.
11: Ça, c'est bien.
5: Oui.
11: Mais ça, c'est mieux.
5: Alors, il a raison. Ça, c'est bien. Ça, c'est mieux.
7: Mais j'ai les deux.
5: Ça, et ça, c'est pas mal. Allez, j'arrête, toi, c'est bon.
4: Bon, on peut écouter Jude, s'il vous plaît?
5: Allez, on y va.
1: Bah, déjà, merci de vous être tous retournés.
5: Il part avec Sopra.
1: Je vais partir avec...
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17: C'est lourd, hein?
18: En fait, il va les amener tous les jours.
17: Mais je peux pas parler.
19: Pas du tout. Mais alors, pas du tout.
18: Et moi, je vais ramener mes 16 Energy Awards.
20: Parce qu'ils sont tous en train de m'embrouiller.
19: Ça suffit.
20: Ça, c'est bien.
19: Oui.
20: Mais ça, c'est mieux.
19: D'accord. Alors, il a raison. Ça, c'est bien. Ça, c'est mieux.
17: Mais j'ai les deux.
19: Ça, ça et ça, c'est pas mal. Allez, j'arrête, va, c'est bon.
18: Bon, on peut écouter Jude, s'il vous plaît.
19: Allez, on y va.
21: Bah, déjà, merci de vous être tous retournés. Et
19: il paraît que Sopra.
21: Je vais partir avec Patrick.
22: Oh. Ce matin, j'ai fait dire aux gens que j'aime.
23: Darkness, my old friend.
24: Je vais pas te laisser partir avec Patrick, tu vois.
25: I've come to talk with you again.
26: C'est un gagnant, même parfois même un mauvais perdant.
27: Because a vision softly creeping.
28: Matt sort un des plus gros jokers que j'ai jamais vu de ma vie.
29: Et je me suis dit, qui d'autre que Kylian Mbappé pour parler à la jeunesse et pour mettre des étoiles dans les yeux? Je pense que c'est le français le plus connu au monde à l'heure actuelle.
28: Et là, je me dis, waouh, c'est perdu, c'est pas possible. Qu'est-ce qu'on peut faire après ça, Jude? Il est là, il me regarde et il file sur moi. Eh bien, il a bien fait, Jude.
29: Quand ça marche pas, c'est rageant. Et le mauvais perdant que je suis est très, très, très remonté.
19: Je m'attendais pas à ça, je te dis la vérité, je te jure. Merci à toi, merci pour ta confiance. Merci, merci. Ah, il m'a volé les trophées. Tu vois, t'as bien fait de pas aller dans son équipe. Ce garçon est un petit voyou, c'est un petit bandit.
18: Et ça, il arrêtera de les sortir à tous les enfants. Je te souhaite le plus beau des parcours, même si c'est avec mon pire ennemi.
19: Ah, et Patrick arrive.
21: Ah.
19: Lévi, regarde qui est là.
21: Bonjour.
19: Bonsoir.
21: Bravo.
19: T'as fait un festival.

0: Vous allez bien? Comment allez-vous? Oui, bah écoutez, super.
1: Pourquoi il t'a convaincu?
2: Je crois que déjà, il...
1: T'étais fan avant déjà?
2: Fan, moi, déjà.
0: Envie... Je me suis battu tout ça alors que tu avais dans ta tête de venir avec moi? Ah ben, j'ai bien fait.
1: Non,
0: c'est jamais, voilà, c'est jamais pour rien.
3: J'ai un sub avec ses 5 trophées, frère. C'est même pas lui qui les gagne, c'est les talents, en plus.
4: Quand il a ouvert... Ah.
3: Non, mais c'est vrai, c'est même pas lui qui les gagne, c'est les talents qui les gagnent, les trophées. S'il vous plaît, faites que je revienne l'année prochaine, je vais faire une armoire, là.
5: Moi, je m'appelle Léna, j'ai 14 ans, je suis en 3e et je vis à Grenoble.
6: Je fais du taekwondo depuis que j'ai 4 ans. Moi, ce que je peux faire dans ce sport, c'est... On se défoule, c'est incroyable.
5: Je suis ceinture noire de taekwondo, mais bon, je peux être à la fois une princesse... C'est le vent. C'est d'ailleurs pour ça que sur les réseaux, je fais plein de covers de dessins animés.
7: Prince Ali, oui, c'est bien lui, trop peu d'apparence.
8: Vous vous rendez compte? Osez me demander d'être sa femme, moi, devenir l'épouse de ce russe.
5: J'ai gardé mon âme d'enfant et ça changera jamais, je pense. I followed your voice
9: when you called my name. Quand j'entends chanter Léna, ça me fait des frissons. Qu'elle chante trop, trop bien. Je suis fière d'elle. Je réalise pas encore qu'elle va faire The Voice. Je suis pas du tout stressée parce que je sais que tu vas tout déchirer.
10: Calme général.
11: Attention, c'est à toi dans 3, 2, 1.
5: En fait, rentrer sur la scène, c'est réaliser mon rêve. Donc j'ai trop hâte.
3: Allez, là.
12: Hein.

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0: Wow. God damn. Yes.
1: Bravo, bravo. Bravo.

0: Wow. Salut.
1: Bonjour.
0: Comment tu t'appelles ?
1: Je m'appelle Léna.
0: Léna. Tu as quel âge, Léna ?
1: J'ai 14 ans.
0: Waouh, Léna, quelle interprétation.
1: Merci.
0: Je suis sûr que t'en as tellement sous le pied encore. J'imagine même pas ce que tu peux faire passer comme émotion, ça peut être fantastique.
1: Merci beaucoup.
2: Léna, qui est une artiste.
1: Merci.
2: C'est un truc de fou. On a hâte de te voir en concert, d'entendre tes nouvelles chansons, tes chansons à toi. On a envie de t'écrire des chansons. Franchement, tu déchires.
1: Merci beaucoup. Merci.
2: Tu déchires, déchires, déchires.
1: Merci.
2: Franchement.
0: Attends, attends, attends, attends, attends, attends, attends, attends, attends. Toi, attends.
3: Je n'ai rien dit.
0: Venez voir, venez voir.
3: Je n'ai rien dit.
0: Venez voir, venez voir.
1: Santa, Santa, viens voir. Je connais son gars,
0: viens voir, viens voir.
2: Ouais, ouais, il va commencer. Moi, je l'avais dans mon équipe.
0: Excuse-nous, deux secondes.
3: Mais je ne lui ai même pas parlé.
0: Ouais, ouais, bah justement, attends.
4: Tu penses quoi ?
5: C'est l'heure de le...
6: Je pense que c'est le moment.
5: On fait notre...
6: Il y en a marre.
5: Ouais, ouais,
6: parce qu'il y en a marre.
5: Parce que sinon, il va partir.
2: On en a marre.
6: On le lance. On le lance.
5: On en a marre ?
2: Les gars,
6: regarde ça.
3: Qu'est-ce qu'il fait ?
6: Tous
0: contre
2: Patrick Fiori.
0: Qu'est-ce que je vous ai fait ? Y'a quoi ?
6: C'est quoi ce truc là ?
0: Qu'est-ce que c'est que tu fais ?
5: J'ai jamais vu ça de ma vie.
6: C'est ciao. C'est bye.
2: Tu es enfermé dans la cage.
6: Vous
0: m'avez mis en prison.
5: Vas-y, souris.
2: Attends, attends. Nous tous, venez, venez, venez. Viens, Léna, viens, viens, viens, viens.
5: J'arrive. Bougez pas.
2: Cher. On l'a mis dans une cage. Il parle Léna, un peu trop bien, il parle un peu trop bien. Reste là, Léna, s'il te plaît.
6: Il y avait tout dans cette interprétation et on a envie d'aller plus loin parce qu'on sait que tu as encore de la retenue et on a envie de t'en faire envoler encore plus.
0: Je l'ai
6: non,
0: dit ça
6: tu l'as pas dit
0: si,
6: aussi
0: si,
6: bien.
0: Je l'ai dit, elle en a sous le pied. Elle
6: prend, je pense pas que tu l'aies dit aussi bien.
0: Je l'ai dit, Léna.
6: Là, ça commence à être complète.
0: Bah là, les gars, à un c'est moment, on est en plein dedans. Là.
2: Dans tous les cas, on est content que tu sois là.
1: Moi, j'ai une chose à dire. Ah. J'ai toujours voulu faire The Voice Kids avec un coach en particulier. Il était là l'année dernière et j'avais peur qu'il soit pas là cette année. Et ce coach, c'est Soprano. Oh.
2: C'était gentil.
5: Allez, top.
2: Oh, merci, c'était très gentil.
7: J'ai toujours dit que je voulais faire The Voice Kids avec un coach, c'est Soprano. J'ai trop hâte de le voir parce que c'est mon artiste préféré de tous les temps.
8: J'ai peur Soprano, j'ai peur.
9: T'es fan ?
8: Ouais. Et puis, je suis toute petite en fait.
9: Il peut se retourner, non ? Moi j'adore, pardon, j'avoue, j'ai envie qu'il se retourne du coup.
5: Qui va choisir ?
10: Soprano.
11: Ce sont
12: les petites, elles
13: ont besoin de Soprano.
2: Oh, comment elle déchire ! Oh là là là là là là ! Salut, ça va, MBK ? Comment ça va ? Ça va bien ?
14: Ça va mieux.
2: Ça va mieux ?
14: Ça va mieux.
2: T'es stressé ?
5: Ça va mieux.
2: Ouais.
5: Elle avait une mission.
2: Oh là là
5: une mission.
2: Ouais, mais tu as vu comment elle a déchiré ça ?
14: Elle va faire gagner, du coup.
2: Ah, on va tout faire pour. On va tout faire pour.
15: J'ai ma pépite. J'ai le talent que je voulais. Ça veut dire avec énergie, interprétation, voix. Ce talent hybride qui peut s'adapter à n'importe quel style. Je suis trop content. Patrick Fiori, c'est fini. C'est fini. Il n'aura pas d'autres talents.
6: Et Sopra, c'est son premier talent.
0: Premier talent.
16: Coucou Anas. J'adore ton look. Ça te va trop bien. C'est un petit béret et tout. Très parisien.
17: The Voice Kids, c'est Anas, le titi parisien de Courbevoie. Cette interview, elle va être passée à la télé ?
16: Bah, bien sûr.
17: Ah, d'accord, ok. Je m'appelle Anna, j'ai 10 ans, je suis en CM2. J'ai un look de titi parisien. Béret, chemise, claquette des fois, c'est très stylé.
16: Ça te va super bien.
17: Merci. J'aime bien les musiques anciennes. Je pense que je suis pas née dans la bonne époque, j'aurais dû être née dans les années 50, 60. J'aime beaucoup ce temps-là.

0: mes chanteurs préférés, c'est Johnny Hallyday, Mireille Mathieu, Charles Aznavour, Charles Trenet, Edith Piaf.
1: On y va dans 3, 2, vas-y.
0: Pour The Voice Kids, je prouve qu'à 10 ans, on peut chanter tout ce qu'on veut, être un titi parisien et mettre le feu à The Voice Kids.

0: C'est dur, c'est...
1: Ah,
0: c'est
1: dur, allez. Bravo. Allez, faites tourner ça.
2: Tournez-moi.
3: Oh, la dégaine.
0: Ouais,
3: ça tue. Ça tue.
0: Super.
2: Salut.
0: Comment tu t'appelles?
4: Anas.
0: Tu as quel âge, Anas?
4: 10 ans.
0: 10 ans. Et tu nous viens d'où?
4: De Courbevoie.
5: C'est bien pour une première fois. Ouais, ouais. C'est super. Anas.
0: Alors déjà, cette voix, elle vient d'où là? C'est mini Clo-Clo là. C'est un peu perturbant parce que du coup, on a du mal à s'imaginer sur un autre répertoire tellement tu incarnes le Claude François avec ce timbre très particulier. Par contre, sur ce qui est de cette chanson-là, tu l'as vraiment super bien faite. À ce niveau-là, l'énergie que t'as mis dans le plateau, elle était...
1: Ouais.
6: Bravo. Bravo.
0: Et tu es fan de Clo-Clo ou...
4: Non.
0: Ah, donc vraiment, la voix, c'est pas quelque chose que tu as développé?
5: En tout cas, il est honnête, en tout cas.
4: Moi, j'aime beaucoup Johnny Hallyday.
7: Ah oui, moi aussi.
0: Une est Johnny. Et qu'est-ce que tu pourrais nous chanter de Johnny comme ça, à cappella, juste qu'on entende ta voix?
4: Vivre pour le meilleur.
0: Vivre pour le meilleur.
7: Ah oui.
0: Chante Vivre pour le meilleur.
7: Allez,
0: let's go, on y va.
7: Let's go.
0: Chante.
7: Vas-y.
0: Je reste pas loin de toi.

0: Eh ben voilà.
1: Je préfère cette voix-là, ta vraie voix, ok? Tu nous reviens l'année prochaine et tu utilises ta vraie voix, d'accord? Merci en tout cas, merci. Merci pour ce moment. Et pour cette énergie, merci beaucoup.
0: Bravo.
2: Bravo!
3: Ça va? En plus, ça met ton chibéry, t'es trop chaud!
2: Super! Bravo! T'as super, bien chanté!
4: Je suis pas trop déçue, j'ai passé un super moment.
2: C'était une belle expérience, hein? Ouais, super, bravo! Allez.
1: Ah ouais, faut qu'il revienne, je suis frustré de ouf là. Là, lui, il nous fait vivre comme ça. Il a les quatre sièges. Hein.
0: Oui, ça passe boum.
5: Là, je sens votre frustration.
1: Moi, je suis frustré de ouf parce que là, je me retourne 10 fois en fait si j'entends cette voix là.
6: Moi, c'est Aridane, j'ai 13 ans et je viens du Luxembourg. Depuis tout petit, je chante, je danse, j'adore la musique. J'ai jamais pris un seul cours de chant, j'ai toujours chanté. À la douche, à la maison, devant des personnes, au bus, partout, partout. Au lycée, il y a des gens qui jugent. Être un garçon et chanter, pour des gens, c'est bizarre. À l'école, les garçons, c'est tous le foot. Moi, c'est le chant. Je suis chanteur, je suis un garçon. Et alors?
7: Et alors, vraiment, tu fais bien ce que tu veux de ta vie.
6: J'ai juste envie de leur prouver que c'est faux.
7: On va monter une chorale ensemble.
6: Pas de souci.
7: Et on ira la chanter dans des stades de foot.
6: Ok. Moi, j'ai un message. Suivez vos rêves. Faites les choses pour vous. Quand on a une passion, il faut vraiment la vivre à fond. Sans jamais se soucier du regard des autres.
8: Respire un grand coup et profite. Hein. Ce moment, il est à toi, personne d'autre. Vas-y.

0: Non, mais il est
1: Qu'est-ce qu'elle est
0: beau!
1: beau!
0: Qu'est-ce qu'il est beau!
2: Ah là là, cette chanson.
1: Ah ouais. Ça, c'est une chanson de concours de chant, les gars.
3: J'adore celle-là.

0: Merci.
1: Mais quelle voix! Quelle voix!
0: Merci.
1: Bienvenue à The Voice, mon ami. Comment tu t'appelles?
0: Je m'appelle Aridane.
1: Écoute-moi, tu as tout déchiré.
0: Merci.
1: Je suis trop content. Je suis content. Tu as quel âge?
0: J'ai 13 ans.
2: Et il est beau, hein, il est stylé.
0: Oui.
1: Il est stylé, une voix incroyable. Vous l'avez pas vu, mais quand il chante, il a la classe.
3: Mais il a la classe.
1: Il a la grandeur, c'est trop beau. C'est magnifique.
3: Mais t'as la voix, surtout.
0: Ouais, vraiment. Merci.
4: Je t'aime, mon bébé.
2: C'est une maman très fière qui s'exprime. Bienvenue.
3: Vas-y.
1: Ça déchire. Bravo. Ça déchire.
0: Je suis hyper content. Je suis dans l'émission, du coup. Je me réjouis.
5: Ça va, je sais.
6: Tout va bien.
7: T'es stressée ou pas?
8: Bah oui, je suis trop stressée. Sinon, ce serait pas normal.
9: Voilà, Mina.
10: Mina, tu m'as amené des chocolats?
8: Non, mais.
10: Ah bon?
9: Non.
10: Ah, c'est pas petit. Je peux les voir quand même, au moins.
7: Oh, c'est quoi son accessoire, j'ai entendu?
10: Une boîte de chocolat.
6: Une boîte de chocolat.
10: On est suisse, hein?
6: De chocolat suisse.
9: Alors, Mina, je vais récupérer tes petits chocolats.
8: Oui.
9: D'accord, mon cœur. Et t'as pas dit quelque chose à Stilto? T'es venue toute seule, toi?
8: Oui, il y a mon cousin qui est là, sauf que.
10: Il y a qui est là, pardon, redis-moi?
8: Mon cousin.
10: Ton cousin?
8: Il va passer après.
9: Il s'appelle comment?
8: Il s'appelle Louis.
10: Direct après toi? Ah non, c'est trop cool, vous êtes venus en famille. Ah, mais c'est bien, c'est chouette, ça. Louis, c'est toi, Louis?

0: c'est mon cousin et il est trop drôle et il me fait trop rire, j'adore.
1: Amina, c'est comme ma petite sœur, parce que je passe tellement beaucoup de temps avec elle.
0: Il fait aussi The Voice Kids et du coup, je suis trop contente de partager cette aventure avec lui.
1: Mais on va pas chanter les deux en même temps, on va chanter genre elle fait de son côté et moi je fais de mon côté. C'est trop bien.
2: Bonjour, partie de la famille. Salut Louis, ça va? Vous avez... T'as quel âge?
3: 12 ans.
2: 12?
3: 12 ans. J'ai 10 ans.
2: Vous avez 2 ans d'écart, c'est trop bien, vous êtes là en famille.
1: Moi, en tout cas, dans tous les cas, je suis hyper content d'être là avec ma cousine. Et j'espère vraiment qu'on va passer les deux, ou qu'elle passe toute seule, mais vraiment j'ai envie qu'elle passe.
0: Je suis trop contente qu'on ait été pris les deux, comme ça on fait cette expérience ensemble. Si ils se retournent, ce serait super, mais s'ils se retournent pas, et c'est comme ça, puis au moins j'aurai la boîte de chocolat.
2: Ça va être trop bien, même moi j'ai hâte, j'ai l'impression de faire partie de la famille. Allez, vas-y, prends tes chocolats, ton micro, ton rêve, et let's go. Allez, vas-y ma chérie.
4: Allez, on croise les doigts.
5: On croise les doigts.
6: Ça va aller.

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0: Elle est trop belle.
1: Allez, ma chérie.
2: Salut, Jules. Écoutez-moi bien. Il faut juste appuyer sur le bouton rouge devant vous. Et vous savez quoi? Le premier qui se retourne, je lui file une grosse boîte de chocolat.

0: Elle a pris toute la place, elle a pris c'est tout le monde. Incroyable. Elle nous a mis de la lumière, nous a jeté des paillettes partout.
1: Comment tu t'appelles ?
2: Je m'appelle Mina, j'ai 10 ans et je viens de Suisse.
3: D'où le chocolat ?
1: Qui est-ce qui s'est retourné en premier ?
2: Oui,
1: et en deuxième ?
0: Allez,
1: non, non, non, attends, parce que tu disais quoi au début de la chanson pour celui qui se retourne en premier ?
4: Attends, Mina,
2: celui
4: attends.
2: Qui se retourne en premier, mais aussi celui que je choisirais.
3: Ah, quand même. Ah, ah, oh, j'adore cette attitude. J'adore cette attitude.
1: Attends, attends, moi, on m'a vendu celui qui se retourne en premier.
0: Oui, chocolat, mais ça ne veut pas dire qu'elle vient dans ton équipe. Elle a
1: ben
0: dit
1: non,
0: chocolat.
1: Ça ne veut pas dire qu'elle vient dans mon équipe, ouais. Mais en tout cas, j'étais premier au rendez-vous.
5: Ils vont se battre pour Mina, ils vont se battre.
6: C'est super ce que tu as fait, c'est une belle proposition, c'est très difficile à chanter. C'est vraiment, vraiment, vraiment, vraiment du très, très beau travail que tu as présenté. Sois fier de toi déjà, de tout ce que tu as fait là.
3: Mina, bravo, c'était précieux comme moment. Parce que je trouve que t'es un petit bout de comédie musicale à toi toute seule. Et c'était un bonheur de te voir aller chercher les gens, aller chercher ce que t'avais dans le cœur pour nous l'offrir. Et tout ça, sobrement, je trouve qu'il n'y en avait pas trop. Et c'était vraiment très précieux, très fin. Bravo, c'était un joli moment que tu nous as donné là.
1: Moi, j'étais dans un film de Reine des Neiges, etc. Il manquait les 15 danseurs autour de toi. Et je suis sûr que même si on rajoute plein, plein, plein de monde autour de toi, ce sera toujours toi qui va briller et qui va prendre la lumière.
0: Tu as transformé

0: Moi, Patrick, c'est un ami, je le connais très bien. Et je peux te dire que même si j'aime beaucoup les autres coachs, c'est vraiment de loin le meilleur coach. Pour te dire, moi, je chante pas de ouf, mais je suis sûr qu'avec lui, il me ferait chanter comme si vous. C'est sûr. C'est ça. En plus, il a quand même emmené 5 kids en finale. Donc, c'est pas rien. Et tu sais quoi, si je suis pas encore assez convaincant, bouge pas, Jeanne.
1: Bravo, Mina.
2: Monsieur Philippe Lachaud, mesdames et messieurs.
3: Il nous sort le grand jeu.
4: Trop mignon, merci, merci à toi. Vraiment, merci, merci d'être là.
3: Non mais...
5: Voilà,
6: elle vit
5: son
6: rêve. Ouais, voilà. Parce que c'est plus
7: Wilman. Monsieur Philippe Lachaud sur le plateau de The Voice Kids.
1: Ça va? Eh, Mina, incroyable cette énergie, Mina, mais bravo. Bonsoir à tous, bonsoir, bonsoir. Franchement, je connais tout le monde et je les adore tous. Sopra, je l'aime énormément, tu vois, par exemple. Mais c'est un peu un menteur, par exemple. Oh. Il n'est pas marseillais, par exemple. Il vient de Beauvais. Il parle un peu comme ça. Normalement, Sopra, elle le sait, j'adore Santa. Vraiment, une énergie incroyable, personnalité incroyable. Elle est un peu sanguine. Elle peut crier fort si tu fais une mauvaise note. T'as une bonne audition ?
5: Oui.
1: Bon, bah, profites-en, parce que si...
3: C'est vrai !
1: Matt, tu sais qu'à un moment, il va te demander de l'oseille. Matt, c'est les enfants des saisons d'avant qui lui ont payé sa veste. Voilà. On se connaît aux enfoirés. Donc en fait, on chante ensemble. Voilà, ils chantent tous en playback, faut juste le savoir. Il y a pas des fois, c'est même pas eux qui chantent, sauf Patrick. Patrick, c'est lui qui chante. C'est très important. Donc après, tu fais ce que tu veux. Mais je les adore tous, hein, vraiment. Vraiment, c'est tous, vraiment, c'est des copains. Alors, et vraiment, je les aime fort, mais pour de vrai.
3: Regarde, ce que je te propose de faire, c'est de prendre les chocolats.
2: Et de l'offrir aux
3: copains.
2: Ils sont magnifiques.
3: À celui ou celle.
2: Qui s'est retourné en premier?
4: Non mais ça va.
8: On va le faire bien, Mina, t'inquiète.
4: Va bien, t'inquiète pas.
8: Qui Mina va-t-elle choisir comme coach? Mina, choisis bien.
3: Oh là là.
5: Je crois que je vais aller avec.
7: Patrick Fiori qui a dégainé l'arme fatale. Philippe Lachaud, comédien préféré des enfants.
3: C'est dingue.
9: Mina, il était hors de question qu'elle aille chez un autre coach qu'avec moi. Et donc, pour elle, j'ai sorti l'artillerie lourde.
10: Patrick, le pire, c'est qu'il fait venir mon pote. Parce que ce que les gens savent pas, c'est que Philippe, quand il est en vacances et tout, c'est avec moi qu'il passe du temps. Ça, ça fait mal. Philippe, ce sera plus nos vacances ensemble.
7: Monsieur Philippe Lachaud.
8: Maintenant, il y a le cousin qui va passer. Comment il s'appelle, rappelle-moi ?
5: Louis.
8: Et il chante quoi, Louis, tu sais ?
5: Tout l'univers.
3: Ok, maintenant, c'est à toi. Tu vas te mettre... Tu respires, tu te concentres sur toi.
5: Ouais.
3: Et moi, je te regarde, je vais être pareil. Je vais être pareil. Et quand ils vont se retourner, je vais être pareil. Je vais sauter de joie et de grand bonheur.
5: Merci.
3: Ok.
5: Allez, vas-y.
3: Courage. Merci. Et garde-moi un chocolat, si jamais...
5: T'inquiète.
3: Quand tu la rejoins.
5: Ça va bien se passer.
3: Mais oui, ça va aller.

0: Aïe, aïe, aïe. C'est dur, hein, c'est très dur, très dur.
1: Ah ouais, ouais, ouais. Wow. Aïe, aïe, aïe, aïe, aïe, aïe, aïe.
0: Ah, ça tombe pas à toi.
1: Salut.
0: C'est dur, ça.
2: Wow.
1: Salut, salut.
3: C'est pas grave, c'est pas grave, c'est pas grave. Allez.
1: Ouais, on va lui donner un peu de force. Ouais, ouais, ouais, ouais.
0: C'est dur ce que t'as fait.
1: Pas. Non, faut pas.
0: C'est dur cette chanson.
1: Ouais. Pas. Oh là là là là là là là. Comment tu t'appelles?
4: Louis.
1: Louis? T'as quel âge, Louis?
4: 12 ans.
1: 12 ans. Alors quel courage. Le courage de prendre
2: ouais,
1: cette chanson.
2: Le courage, c'est une folie. Franchement, t'as déjà gagné en osant faire une chanson comme ça dans ton émission à la boîte. Vraiment bravo. Après, évidemment, à ton âge, la précision, ta voix qui change un peu, etc. C'est vraiment très difficile ce que tu as fait et je suis persuadé que tu vas revenir nous voir et on sera au rendez-vous.
5: À l'année prochaine.
0: À l'année prochaine.
5: Prochaine.
0: L'année prochaine.
5: On veut te revoir l'année
0: Allez,
5: prochaine.
0: Let's go.
5: D'accord.
0: Bravo, Loulou.
1: Travaille, oui.
0: Allez, Loulou.
6: Viens boire. Viens, viens, viens à côté de tonton Nico. Déjà, je vais te dire ce que tu as fait, c'est très difficile.
7: Un jour, ça passe, puis un jour, ça passe pas. Mais il faut pas que ça te fasse douter de toi.
4: Ouais. Je m'y fais pas de voir ses larmes. C'est dur.
0: Mais je crois que c'est plus des larmes de soulagement que ce moment est passé.
4: Tu peux pas imaginer le trac que tu vas ressentir avant d'être sur place.
0: Sûr.
4: Et je pense que dans sa chambre, il a nickel et c'est très beau, même ses aigus, il les a beaucoup plus ouverts et il s'est pas figuré. Et ça, c'est avec le temps. Tu peux pas apprendre à être sur une scène à part en étant sur scène.
8: Je m'appelle Amandine, j'ai 15 ans, j'habite à Ville-le-Long de la Salanque et je suis en classe de seconde. Got me to stay. J'ai toujours aimé l'équitation western, mais mon papy m'a fait découvrir la musique. Première fois qu'elle chantait avec mon papy, c'était chez toi, je crois.
9: Oui.
8: Et j'avais 6 ans.
9: Depuis que je l'entends chanter, ça me transporte. Souvent, les larmes me montent. Ah oui, j'ai de la buée dans les yeux. Parce que sa voix me transporte.
8: Avec mon papy Daniel, la musique, ça nous a formé un lien fusionnel. C'est le grand-père parfait. Ce Voskit, je le fais pour mon papy parce qu'en fait, c'est lui qui m'a transmis cette passion-là et j'ai envie de le remercier en chantant ce soir.
9: C'est une chance extraordinaire que tu as de participer à cette émission. C'est une aventure que tu n'oublieras jamais. Et même nous non plus, bien sûr, hein, mais ça sera gravé dans nos mémoires. Voilà.
10: Ah, j'en ai les larmes aussi. Pardon.
8: La chanson que je vais chanter aux auditions à l'aveugle, c'est Billie Eilish, I Love You en français. C'est la réécriture de Lenaka. Quand je la chante, elle me met beaucoup d'émotions et je pense qu'elle va mettre l'émotion aussi au public. Mon papy Daniel, le plus beau cadeau qu'il puisse me faire, c'est de croire en moi.

0: va mieux là.
1: Oui, oui, j'ai mal, j'ai une larme aux yeux.
0: Ah oui.
1: J'ai tremblé.
0: Salut, comment tu t'appelles ?
2: Je m'appelle Amandine.
0: Amandine, t'as quel âge ?
2: J'ai 15 ans.
0: Eh ben, sois la bienvenue dans cette aventure.
2: Merci beaucoup.
0: Alors, j'aimerais, avant de prendre nos quartiers, puisque tu es dans mon équipe, j'aimerais que tu nous parles de cette chanson.
2: Alors, en fait, de base, c'est la chanson de Billie Eilish, I Love You. Sauf qu'en fait, elle est en français et ça a un sens complètement différent. Et ça me tenait vraiment à cœur de la chanter ce soir.
0: Eh ben, merci.
3: L'émotion était tellement puissante que les lunettes de Daniel ont pris un coup de buée.
1: Oui, là, je suis pas déçu, là, c'est mes mots.
3: Merci. Voilà, merci, merci beaucoup.
4: Tu es passionné par le chant ?
2: Oui, bien sûr.
4: C'est quoi qui t'a donné
2: Mon papy, j'ai chanté avec lui pour la première fois chez lui avec un micro. Et en fait, je me suis dit, c'est ça que je veux faire. Et c'est grâce à lui que je chante.
3: Vous voulez qu'on y aille ?
2: Il est là ? Oui.
4: Et alors ? Mais c'est ton papy. Ben voilà, allez papy !
3: Papy !
4: Oh papy !
5: Il a la classe !
4: Voilà pourquoi !
5: Il a la classe !
4: Il y a la transmission. Papy, la nouvelle génération. Ouais, cela dit, c'est un super beau papy. Hein.
2: Oui.
4: Il a la classe.
0: Il a un papy beau gosse,
5: la classe. Il a la classe.
3: Très ému, Daniel. Très ému.
4: Bonsoir, papy.
6: Bonsoir à vous tous. Bonsoir, et merci papy. Beaucoup d'être là.
4: Cette passion du chant, expliquez-nous, papy.
6: Ah, et vous savez, ça me tient depuis longtemps, puisque j'ai été petit chanteur à la Croix-de-Bois. J'ai évolué plus ou moins dans la musique, j'ai appris des instruments. Et là maintenant, je joue avec un petit groupe qui fait des reprises de rock français à la guitare basse. Voilà.
7: C'est très joli comme histoire.
0: Eh ben, merci de nous avoir.

0: Ramenez votre bijou.
1: Hein. Merci, je suis fier.
0: Je sens qu'il y a une très très belle âme. Oui. Et je sais d'où elle vient et je sais d'où elle descend, cette belle âme, oui, jusqu'à toi. Et je suis trop content de pouvoir accompagner.
1: Oh, merci beaucoup.
0: Cette ravissante.
1: Merci à vous.
0: Merci beaucoup.
1: Merci beaucoup. Merci, c'est ça.
2: Salut, papy. Et il s'appelle comment ton papy ?
1: Daniel.
2: Papy Daniel.
3: Papy Daniel.
2: Ah ouais, alors là, comment dire ? Merci à vous. Et merci pour la transmission, parce que ça, c'est merveilleux. Bravo, merci.
0: Bravo. Et à très vite, hein.
3: Bravo.
4: Trop bien, ma chérie.
5: Ça va ? Vous voulez un verre d'eau ?
1: Non, ça va aller. Ça va
5: on
1: aller.
5: A de l'eau, on a.
1: Mais là, je suis.
5: Bah, l'émotion, elle est forte. Eh oui.
1: Ah, l'émotion. Bon,
5: tout va bien, on est là. Regardez, on respire, tranquille.
6: Et c'est une fin de soirée d'audition à l'aveugle.
2: Oh non !
1: That's a wrap, baby !
2: Bravo ! Bravo et merci !
3: Bravo à tous !
2: Merci à vous !
7: C'est la fin du premier épisode des auditions à l'aveugle de The Voice Kids. Et franchement, que de surprises, que de voix magnifiques. Mais restez avec nous, c'est pas terminé. Santa dans un instant sur scène pour un concert exceptionnel. Allez, un petit avant-goût. Regardez ces images juste pour vous. C'est magnifique.

0: te calmes.
1: Non, par contre, on commence pas comme ça.
0: Ils peuvent pas me voir parce que je fais que gagner.
2: Oh, bon, bon. Incroyable.
3: Ce talent est à moi. Pour qui te prends-tu?
4: Et mon cœur, il a des frissons. Tu m'as eu. Je n'y arrive pas, prendre. Tu m'as fait.
5: J'ai 10 ans.
6: Je viens de l'île de la Martinique et je suis en 3e.
5: Je suis là, aux auditions à l'aveugle. Tu le touches, je t'adore.
7: C'est incroyable. Attends, j'essaye.
5: Lucandro, je t'adore.
6: J'ai commencé à chanter il y a un an et demi.
0: Mais il faut 20 ans pour chanter comme ça.
8: Il a été touché par la grâce. J'ai trouvé.
9: Là, ils vont se battre, je le dis, moi.
10: Je vais laisser les autres s'exprimer, mais ils vont s'exprimer en faisant des mimes.
5: Non.

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0: Pas de papier d'identité, pas de clé sur lui. Pas de résultat avec les empreintes. T'es sûr de pas savoir qui c'est ? Alors pourquoi il te suivait ?
1: Peut-être qu'il te suivait toi ?
0: Non, il me suivait pas. Il te suivait toi, et je le sais parce que je vous ai suivis tous les deux.
1: Comment ça se fait ?
0: Je voulais passer boire une bière chez toi après le boulot. Et juste en arrivant, je t'ai vu sortir. Attifé comme Dix dans un mauvais jour. J'ai compris que t'étais sur quelque chose, que t'aurais peut-être besoin d'aide.
1: Et tu t'es pas dit que tu pouvais seulement m'appeler ?
0: Si t'avais besoin d'aide, tu me l'aurais dit ?
1: Pourtant, t'es quand même là.
0: C'est pas parce que tu voulais pas de mon aide que t'en avais pas besoin. D'ailleurs, j'avais raison. Qu'est-ce qui se passe ?
1: J'avais une piste à creuser.
0: Et alors ?
1: Il est trop tôt pour en parler.
0: D'accord. Cool. Tu veux rien me dire ? Et tu vas vouloir des réponses ?
1: On se voit au bureau. Ah.
0: Et pour t'avoir sauvé la vie, y a pas de quoi.
2: Fait chaud là, on va courir longtemps comme ça ?
3: Non, non, pas on. C'est moi qui cours. Toi, t'es à vélo.
2: C'est pas un vélo, chérie, c'est un chopper.
3: Oh mon Dieu, t'es incroyablement grotesque. Salut Marty !
2: Hey, salut !
3: C'est qui celle-là ?
2: Pas la moindre idée.
3: Pourquoi elle t'a appelé par ton prénom alors ?
2: Je sais pas, peut-être qu'elle est flic.
3: Oh, la bimbo de la police de Los Angeles !
2: Apparemment, t'es en hypoglycémie. On devrait s'arrêter et manger une gaufre.
3: Non, non, j'ai encore 9,6 km à faire.
2: 9,6 km ? Non mais c'est une blague !
3: Oh, je t'avais dit de pas venir. Bonjour Marty.
2: Hey, salut, comment ça va ? Je crois que c'est la serveuse qui bosse au café, tu sais, juste à côté du hangar à bateau. Elle connaît mon nom, elle l'a déjà marqué sur la mousse de mon latté. Tu la reconnais pas ? Si, si. Mais si, elle s'appelle Cheryl. C'est de là qu'elle me connaît. Sérieux, j'ai la tête qui commence à tourner. Peut-être qu'on devrait retourner manger un truc au resto de tout à l'heure. Là, tu sais, ils font des petits déj pas absolument démentiels. Ils mettent des saucisses et du bacon.
3: Faut que t'arrêtes de parler de bouffe.
2: Pourquoi ? Parce que t'as faim ? En tout cas, moi j'ai les crocs. Tu sais pourquoi ? Parce que c'est l'heure du petit déj, le repas le plus important de la journée. C'est scientifiquement prouvé, c'est même un commandement de la Bible. Tu mangeras ton petit déj.
4: Salut Marty Labrin.
2: Salut les filles! Marty Labringue, c'est marrant ça. Non, je connaissais pas. Faut que tu saches que longtemps avant de te rencontrer, il y avait. Mmh. Non, laisse tomber. Je t'aime, Katie.
3: Moi aussi, je t'aime.
2: Génial.
3: Marty Labringue.
2: Et non, non! Ah! Ah, non! Tu vois? Tu sais ce que c'est, ça? De la violence routière provoquée par la faim!
0: Les infos à propos du corps?
5: Toujours pas.
0: Et sur la voiture qui s'est arrêtée devant Calen?
3: Rien, mais on élargit les recherches.
0: Le type que j'ai descendu était pas SDF. Donc il squattait pas dans le quartier, il a dû venir en voiture. Ensuite, il a pris Calen en filature à pied, comme moi. Alors, cherchez les voitures abandonnées, embarquées à la fourrière ou qui ont pris une amende.
3: Ce sera fait.
0: Où sont les autres ?
5: Kenzie et Dix sont en route.
0: D'accord, et Calen ?
3: Toujours pas arrivé.

0: Qu'est-ce que vous faites là?
1: Ce serait plutôt à moi de vous poser la question.
0: Moi, j'habite ici. Qu'est-ce que vous voulez?
1: Une explication me conviendrait.
0: Ouais, je travaille toujours dessus.
1: Travaillez plus vite, alors.
0: Vous ne me faites plus confiance.
1: Ce n'est pas une question de confiance, c'est juste que je n'apprécie guère que l'on me tienne à l'écart.
0: Pourtant, ça ne vous gêne pas de le faire avec nous.
1: Agissez avec prudence, Monsieur Galen.
0: Comme toujours.
1: Vous savez que vous devriez normalement être au bureau à l'heure qu'il est.
0: Je prends des vacances supplémentaires.
1: Je ne vous les accorde pas.
0: Alors je suis en arrêt maladie.
1: La conversation n'est pas encore terminée, Monsieur Galen.

0: Vous vouliez me voir ?
1: Oui, j'aimerais savoir ce qui se passe avec votre équipier.
0: Je peux pas vous dire.
1: Pourquoi ?
0: Parce que c'est mon équipier, pas ma femme.
1: Très bien.
0: Mais à votre avis, il doit se dire que c'est pas la peine de nous inquiéter ?
1: Même si on a un corps non identifié sur les bras.
0: Légitime défense.
1: Oui, espérons.
0: On travaille tous sur des dossiers chacun dans notre coin, jusqu'à ce que ça vaille la peine de prévenir les autres. Il parlera quand il sera prêt.
1: Mais moi, je suis prêt.
0: Écoute, ne vous inquiétez pas pour lui. Faites comme moi.
1: Est-ce que j'ai l'air inquiet ?
0: Non.
1: L'air contrarié,
0: comme d'habitude.
1: Continuez comme ça. Et vous verrez de quoi j'ai l'air quand je suis en colère.
0: Je l'y tire. Qu'est-ce que tu fais ? Ne me dis pas qu'il était chargé.
2: Bien sûr que non. C'est la règle de sécurité numéro 1.
0: La règle de sécurité ?
2: Ouais, et Tim m'a autorisé à m'entraîner au maniement des armes. Laquelle est-ce que tu me conseillerais ?
0: Un pistolet à fléchette. Ok, tu veux apprendre à manier une arme ? Je t'apprendrai. Mais tu feras ce que je te dirai, quand je te le dirai. D'accord ?
2: D'accord. Message reçu.
0: Très bien. Alors la première chose que tu dois faire, c'est surveiller Kalen pour moi.
2: Kalen ?
0: Téléphone, carte bancaire, passeport, la totale.
2: Kalen ?
0: Tu fais le perroquet ?
2: Tu me demandes d'espionner ton collègue ?
0: Non, pas de l'espionner, de surveiller ses mouvements.
2: Sans qu'il soit au courant. Etty a-t-elle autorisé cette initiative ? Bien. Et je suppose que tu te moques de savoir que cette décision me met mal à l'aise.
0: Envoie-moi tout ce que tu trouveras sur mon portable. Et dépêche-toi de ranger tout ça avant de te blesser. Non, c'est bon, oublie ça. C'est moi qui vais ranger. Trouve Kalen.
2: Hé, hey Sam. Et le combat rapproché ?
0: Quoi ?
2: Tu vas m'apprendre à me battre aussi ?
0: Chaque chose en son temps, petit scarabée. Trouve déjà Kalen, ok ?
2: Oui, maître Anna.
0: Ne m'appelle pas comme ça.
2: J'ai senti que c'était trop.
0: C'est ça.
3: Oui, je connais la procédure, sergent, mais si vous avez du nouveau, vous pourriez nous prévenir ? Oui ? Merci beaucoup de votre aide. D'accord, à bientôt. Il me manque pas, lui.
4: Le mort ne correspond à aucune personne disparue et il ne s'est pas écoulé 24 heures, donc blablabla.
3: C'est exactement ce qu'il a dit mot pour mot.
4: Bon, alors, j'ai les images d'une caméra de surveillance à l'angle de Grant et Wilshire au moment du coup de feu.
3: C'est la voiture que Sam a vue ?
4: Oui. Soi-disant louée par un dénommé Jason Adams, mais nous le connaissons sous un nom différent. Bostanic Sabatino, agent de la CIA.
5: Pourquoi Kalen cacherait qu'il allait voir Sabatino ?
3: Plus important encore, pourquoi appeler son fils Vostanik ? Non mais j'arrive pas à comprendre.
4: Je pense qu'il est arménien.
3: C'est pas une excuse.
4: Il pouvait le voir au hangar à bateau.
3: C'est peut-être pas lui qui voulait lui parler, c'est peut-être Sabatino.
4: Les gars de la CIA ont peur de tout.
3: Ouais, bien dit.
4: D'accord, et comment on fait pour trouver Sabatino ?
3: On n'a pas une appli pour ça ?
4: T'imagines peut-être qu'on peut appeler la CIA et demander « Il est là, Sabatino ?» Je crois pas que ça sera nécessaire.
6: Qu'est-ce qu'il y a ?
0: Vous avez autorisé Eric à manier des armes. Mais qu'est-ce qui vous a pris ?
7: Je me suis dit qu'il serait beaucoup plus sûr pour tout le monde qu'il soit formé. Avez-vous des nouvelles de Monsieur Kalen ?
0: Vous en savez autant que moi. Qu'est-ce que je raconte ? Vous en savez sûrement beaucoup plus que moi.
7: Oh, pas assez encore. Ce matin, il travaillait chez lui sur un ordinateur chinois couplé à une connexion satellite sécurisée.
0: Il a peut-être un nouveau correspondant à Nangtong. Une fois, je l'ai trouvé dans sa baignoire remplie d'eau glacée, en train d'essayer de s'extirper d'une camisole. Et jusqu'à aujourd'hui, il ne m'a toujours pas donné la moindre explication. Si Kalen se donne autant de mal pour nous maintenir dans l'ignorance, je suis sûr qu'il a une bonne raison. Du nouveau ?
4: Oui. L'homme que Kalen a rencontré est Vostanik Sabatino, l'agent de la CIA. Granger essaie de savoir pourquoi.
0: Et Kalen ?
4: Son téléphone est éteint et sa voiture n'a pas bougé de devant chez lui, donc il a disparu sans laisser de traces. Il n'apparaît pas sur les radars et nous n'avons aucun moyen de le retrouver.
7: Annuler ses identités de couverture.
0: Il garde des billets non datés qui lui permettront en cas de besoin de passer des frontières sous différentes identités. Ça le rend quasiment impossible à pister. Fais de ton mieux.
4: Promis.
7: J'ai bien peur que... quelque part au fond de Monsieur Kalen reste un peu de ce petit garçon paloté entre des familles d'accueil à la recherche d'un foyer. Je pensais... qu'il l'avait trouvé ici. Mais je me suis trompée.
0: On le trouvera.
6: Oh, le NCIS. Ah, ne me dites pas que vous venez encore me tuer.
2: Pas dans l'immédiat.
6: Où est votre collègue chevelu?
2: Dix n'a pas pu se libérer, mais il vous fait ses amitiés.
6: Vous laisseriez-vous tenter par un bain?
2: Non, merci, je préfère prendre des douches.
6: S'il n'y a que ça, ça peut très vite s'arranger.
2: C'est pas mon genre.
6: Quel est votre genre exactement?
2: Celui qui me donne ce dont j'ai besoin.
6: C'est-à-dire?
2: Un de vos compatriotes. Arkady Kolchek, je crois que vous le connaissez.
6: La dernière fois que je vous ai aidé...
2: Vous en avez profité pour vous débarrasser de Sidorov.
6: Et que vais-je donc pouvoir en tirer comme bénéfice cette fois?
2: Je vous donnerai toutes les infos que la CIA possède sur vous.
6: Si vous êtes disposé à faire ça, ça veut dire qu'ils n'ont absolument rien. Je vous imagine pas dans la peau d'un traître, désolé.
2: Vous voulez quoi?
6: Que diriez-vous de votre ami Dix?
2: Il est pris.
6: Dommage. Avez-vous un goût particulier pour ce qui touche à l'art? Regardez, cette superbe toile m'a été dérobée.
2: Allez voir la police. Service trafic de biens culturels.
6: C'est compliqué.
2: Parce qu'il était déjà volé avant d'être en votre possession.
6: Encore une fois, c'est compliqué. Mais si vous pouviez me le rapporter, je vous en serais si reconnaissant. Je me sentirais tenu de vous aider.
2: Vos hommes peuvent pas le récupérer?
6: On ne se promène pas sur un parcours de golf à bord d'un tank. Ces hommes sont parfaits pour des choses brutales. Or, cette affaire demande un minimum de subtilité, un talent dont ils ne sont pas gratifiés.
2: Chez qui se trouve la toile?
6: Il répond au nom de Artem Kunitsov. On le surnomme Gargouilla.
2: La gargouille?
6: Si vous êtes amené à le voir, vous comprendrez. Mais il ne vaudrait mieux pas pour vous.
2: Pourquoi ça?
6: Parce que si ça arrive... Eh bien, c'est que vous aurez été pris sur le fait et vous n'auriez plus l'occasion de voir autre chose. Bon, alors, qu'en dites-vous? Marché conclu?
2: Vous trouverez Arkady Kolchek si je vous rapporte le tableau?
6: C'est un marché équitable. Ce n'est pas comme si je vous demandais de trahir votre pays. Du moins, pas encore.

0: Bonjour, Granger.
1: Vous reconnaissez cet homme ?
0: Ouais, il s'appelle Santiago González. Il y a un moment qu'on joue au chat et à la souris. On le soupçonnait de collaborer avec la direction des services du contre-espionnage vénézuélien. Pourquoi est-ce qu'il est mort ?
1: Il suivait Calen le soir où vous vous êtes retrouvés. Sam l'a abattu.
0: 6 mois de boulot à la poubelle.
1: Vous savez pourquoi il voulait éliminer Calen ?
0: Par ennui, pour rire. Ce mec est un psychopathe. Enfin, je veux dire, c'était. Mais il suivait pas Calen. Il me suivait, moi. Il a dû repérer Calen quand je l'ai retrouvé et il s'est dit que... il allait essayer de l'utiliser pour remonter jusqu'à moi.
1: Il faut croire qu'il se trompait. Pourquoi vous deviez vous voir avec Calen ?
0: Vous n'avez qu'à lui demander.
1: Qui vous a dit que ça n'était pas déjà fait ?
0: Ça vous ressemble pas d'être dans le flou ?
1: Je passe ma vie dans le flou. Si je repose la question, ce sera moins gentiment.
0: Vous savez vraiment rien. Arkady Kolchek,
1: développé.
0: Calen voulait savoir si la CIA le croyait encore en vie. Et si oui, où il était emprisonné. Mais je n'ai rien pu lui dire. Sa mort n'a pas été confirmée. S'ils l'ont tué... ils ont été discrets. S'il est encore en vie, ils tiennent son lieu de détention secret.
1: Autre chose ?
0: Il voulait aussi savoir si nous avions des informations sur Anatoly Kirkin. Il n'a pas dit pourquoi.
2: Rappelez-moi qui est Anatoly Kirkin.
3: Le copain de Hammam Dedic.
4: C'est un mafieux russe.
5: Avec une peau très douce.
4: Ancien membre du KGB. Plus connu pour sa participation au programme Mesures Actives. Autrement dit, des opérations militaires secrètes. Après la chute du mur, il a fait un peu de prison. D'où il s'est évadé pour venir aux États-Unis. Il a donné des secrets en échange d'une amnistie. Et le voilà libre comme l'air.
5: Libre comme l'air est toujours lié au milieu russe.
4: Et notamment les gangs les plus puissants des prisons russes.
2: Si Arkady est encore en vie, Calen pense peut-être que Kirkin saura où le trouver.
4: Ouais, G se sent redevable envers Arkady, notamment parce que c'est le dernier lien avec son passé. Depuis qu'on est rentré de Russie, il essaie de le trouver. Et il a de moins en moins de chances d'y arriver à chaque nouveau jour qui passe.
3: Du coup, il sent que le temps joue contre lui, ce qui le pousse à contacter un type infréquentable comme Kirkin.
5: La grande question, c'est de savoir ce que Kirkin obtiendrait en retour s'il filait un coup de main à Calen.
3: Si Calen arrive à le contacter, je pense que Kirkin lui donnera rendez-vous à l'endroit depuis lequel il préfère opérer.
5: Pourquoi tu me regardes ? Non, ce coup-ci, si quelqu'un doit se foutre à poil, c'est toi.
2: Parce que tu t'es mis nu.
5: Dans les bains publics, c'est conseillé.
4: Eric, visionne toutes les images de surveillance autour de l'endroit. Vois si tu repères Calen, notamment la voiture qu'il conduit. Je vais chez G.
2: Ok.
3: Et nous, qu'est-ce qu'on peut

0: faire?
1: Je veux que vous planquiez devant l'établissement de bain public, au cas où Kalen irait se présenter sur place.
2: Je retourne pas là-dedans, je vous préviens. Je supporte plus ces cauchemars où des costauds en sueur me mettent la tête sous l'eau.
1: Tu donnes beaucoup trop de détails, Dix. Vraiment beaucoup trop.

0: G, t'es là? Il faut qu'on parle.
1: Si tu me vois ou si tu m'entends, je m'excuse d'être entré comme ça, mais c'est ta faute. Fallait pas me tenir à l'écart. Tu sais bien que sinon, je t'aurais jamais fait ça.
2: Ouais, tu penses.
0: Et même si je le fais, je sais que c'est pas bien, mais... Il faut qu'on se parle, G.
2: Bah, t'es pas en train de me parler, là.
1: Et ne dis pas que je suis en train de parler avec toi, là, d'accord? Tu sais bien ce que je veux dire, face à face, homme à homme, toi et moi. Je ne peux pas le savoir, mais tu dois me mettre au courant.
0: Merci. Pourquoi? Eric?
3: Ouais, t'attendais un appel de qui?
0: Et qu'est-ce que tu veux?
2: Moi, rien, mais Granger veut que tu reviennes tout de suite.
3: Pourquoi?
2: Ça, j'en sais rien, mais ça a l'air sérieux. Je crois que c'est au sujet de Kalen.
0: Ouais, ok, j'arrive tout de suite. Je plaisante pas, mec. Appelle-moi.
4: Vous êtes certain de pas vouloir vous mettre nu?
5: Ça va, c'était pas une vanne méchante. Je vois, je vais avoir droit au mépris par le silence. Ça me dérange pas. Ça me fera des vacances.
6: J'arrête pas de me creuser le cerveau, je repense aux affaires sur lesquelles j'ai bossé et ce qui aurait pu motiver une enquête interne.
5: C'est peut-être pas une de tes affaires.
6: Comment ça?
5: Peut-être que c'est l'affaire d'un autre sur laquelle t'es intervenu en marge, ce qui fait que tu ne te rappelles plus des détails. En plus, t'as pas de nouvelles des enquêtes internes depuis un mois. Ils ont dû laisser tomber.
6: J'ai surpris un mec qui fouillait mes poubelles la semaine dernière.
5: Moi, c'est tout le temps que des types fouillent mes poubelles à la recherche de canettes ou de bouteilles. Et alors?
6: Sauf que le mien portait un costume et conduisait une berline banalisée sans plaque d'immatriculation.
5: Quoi?
6: Eh ouais.
5: Pourquoi tu me l'as pas dit?
6: Qu'est-ce que je suis en train de faire?
5: Non, il y a d'autres choses que tu me dis pas.
6: Comment je pourrais te dire des trucs que je sais pas?
5: Normalement, c'est là que tu me dis, t'inquiète pas, Kenzie, j'ai rien à te cacher. Alors, qu'est-ce qui se passe?
6: Je vois qu'un seul truc. Quand j'ai commencé, on m'a collé avec un équipier qui travaillait à l'ancienne. Quand je dis à l'ancienne, ça veut dire en employant des méthodes pas exactement dans l'esprit de la politique prônée par le service.
5: Par exemple?
6: Par exemple, pour mon premier jour, il a fait parler un suspect en l'ébouillantant avec du café.
5: Qu'est-ce que t'as fait?
6: À ton avis, j'ai demandé qu'il s'explique, mais il a répondu en me braquant un flingue sur le visage.
5: Tu l'as dénoncé, j'espère?
6: Bien sûr, c'est ce qu'on fait dans ce cas-là.
5: Et alors?
6: Et alors, plus personne voulait bosser avec moi, c'est pour ça que j'ai bossé comme infiltré.
5: Cette ordure est toujours dans la police?
6: Non, non, il est mort.
5: De quoi?
6: J'en sais rien. Il paraît que... on l'a retrouvé dans un motel d'Hollywood, descendu avec son arme. D'après la rumeur, il prenait son pied en tabassant des prostituées. Les enquêteurs en ont déduit qu'il avait dû s'en prendre à une pauvre fille, laquelle a mis la main sur son flingue et l'a tuée.
5: S'il y a un truc important que j'ignore encore, alors dis-le-moi.
6: Si je savais quoi, je te le dirais, mais c'est pas le cas. Ouais, qu'est-ce qu'il y a, Eric?
2: Granger veut que vous reveniez ici immédiatement.
6: Pourquoi? Qu'est-ce qu'il y a?
2: Il n'a rien dit d'autre, mais il est dans le bureau d'Etty et il fait une tête d'enterrement.
6: Non, mais ça, c'est sa tête de tous les jours.
3: Il m'a aussi demandé de faire revenir Sam.
6: Bon, ok.
5: On arrive tout de suite.
7: Vous savez ce que trame Kalen, n'est-ce pas?
8: Il ne m'a absolument rien révélé.
7: Vous ne répondez pas à ma question.
8: Je vous assure que je n'en sais pas plus que vous, Owen.
7: Il est allé voir Sabatino pour lui parler d'Arkady. Comme ça n'a rien donné, il est allé voir Anatoly Kirkin.
8: Il a peur de perdre Arkady, qui est son seul lien avec son passé. Vous savez tout ça, non?
7: S'il avait ouvertement évoqué le sujet, nous n'aurions pas cette discussion. Mais Anna étant lui-même hors course, nous savons tous les deux ce que ça veut dire. Je comprends parfaitement ce que ça signifie pour vous, je vous assure. Mais l'heure n'est plus à protéger votre chouchou.
8: Je ne protège absolument personne.
7: Mais vous avez un chouchou. Et d'après l'opinion générale, il est en train de préparer en solo une opération d'exfiltration en pays étranger. Ça risque non seulement de mettre nos carrières en péril, mais les conséquences politiques seraient on ne peut plus terrifiantes.
8: Qu'attendez-vous exactement de moi?
7: Ramenez-le ici de force s'il le faut, c'est pour son bien, vous le savez comme moi.
8: Je ne peux pas ordonner à cette équipe d'aller appréhender l'agent Kalen.
7: Alors je demanderai au chef des US Marshall du bureau de Los Angeles d'envoyer ses hommes l'arrêter. Il faut intercepter Kalen.
5: Vous pouvez pas nous demander d'arrêter l'un des nôtres.
0: Etty n'a pas pu entériner cet ordre.
7: Sachez que ça ne lui fait pas plus plaisir qu'à moi, mais admettez que Khaled ne nous laisse pas trop le choix, malheureusement.
6: Je veux pas jouer l'avocat du diable, mais on se précipite pas un peu, là. A priori, il fait seulement de la rétention d'informations.
7: C'est ce qu'il compte faire de ces informations qui nous inquiètent.
0: Vous savez pas ce qu'il veut en faire.
6: Peut-être qu'il veut envoyer une carte postale à Arcadie ou un petit gâteau.
7: Il a ignoré toutes nos demandes de rapport. Vous feriez quoi à notre place ? J'ai dit à Eric Hennel d'utiliser les grands moyens pour le trouver. Si vous acceptez de le ramener, je vous promets de vous laisser le champ libre pour opérer et régler ça en douceur. Si vous refusez, c'est l'unité de traque des fugitifs des Marshall qui le fera. Et je ne peux pas en garantir l'issue.
0: Granger. On va le faire. On va ramener Kalen.
5: Sincèrement, je n'aime pas du tout ça. C'est vrai. Pourquoi Etty ne se contente pas de se dire que Khaled sait ce qu'il fait ?
6: Elle se le dit. Enfin, je crois.
5: Alors, pourquoi est-ce qu'on doit faire ça ?
6: Aucune idée.
5: Tu connais Khaled depuis plus longtemps que moi. Tu le crois capable de se lancer dans quelque chose d'aussi dingue que ça ?
6: Non. Sauf si...
5: Sauf si quoi ?
6: S'il a pété un plomb.
5: Pété un plomb ?
6: Hip 13, danger immédiat. Un espion de trop. Un crime dans la tête. Trois espions qui ont un jour perdu les pédales.
5: Oui, c'est exact, mais ce sont avant tout des personnages dans des films.
6: La réalité dépasse la fiction.
5: Ce serait pas plutôt toi qui dépasse la fiction.
6: Merci.
5: De rien.
6: Ouais.
5: Allez.
9: Du nouveau ?
5: Non, pas encore.
9: Elle est quoi ? On parle de Khaled, là. On n'a jamais eu à retrouver quelqu'un dont on connaissait aussi bien toutes les habitudes.
5: C'est vrai, mais Khaled est extrêmement bien entraîné et il sait exactement ce qu'il doit faire pour éviter qu'Eric et moi le trouvions.
9: On a certainement loupé quelque chose.
6: Ou bien il a pété un plomb.
9: Quoi ?
5: Ne fais pas ça.
6: Khaled est un agent de terrain de premier ordre, entraîné à agir de manière autonome dans des conditions particulièrement extrêmes et dangereuses. Il arrive parfois que des individus soumis à un pareil stress se la jouent Jason Bourne.
5: Laisse tomber. Eric plaisante.
9: Peut-être. Ou peut-être qu'il a raison.
5: Je te demande pardon.
6: Ah ouais ? Tu crois ça aussi ?
9: Ou alors le vrai Khaled a été kidnappé et remplacé par un clone ou un automate ?
6: Tu te moques de moi ?
9: Il réfléchit aussi vite qu'un ordi. Malheureusement, un modèle des années 80.
5: Je t'avais prévenu.
9: Allez, continue à chercher.
6: Eh, c'était du matériel qui tenait très bien la route.
10: D'accord, je le ferai.
11: Quoi ?
10: J'irai me mettre à poil au bain public si ça peut nous permettre de savoir ce que Kirkin a bien pu dire à Khaled.
5: Et s'il te raconte pas ce qu'il a dit à Khaled ?
10: Je rentrerai chez moi propre comme un sou neuf. Qu'est-ce qu'on a d'autre comme solution ?
5: On pourrait commencer par mettre son téléphone sur écoute. S'il passe un coup de fil pour le compte de Khaled, ça pourrait nous donner une piste.
7: Je peux m'arranger pour justifier ça par une menace à la sécurité nationale.
9: Si la personne est déjà surveillée, pas besoin de demander une écoute.
10: Je te suis pas.
9: Khaled a demandé des infos sur Arcadie à Sabatino.
10: Et ?
9: Voyant qu'il n'avait rien, il a demandé ce qu'il savait d'Anatoly Kirkin.
5: Ce qui laisse penser que la CIA a déjà placé Kirkin sous surveillance.
9: Exactement.
7: Je vais contacter Sabatino. À nouveau.
12: Voilà ce qu'on a sur Kirkin. C'est une crapule finie, en effet, mais il est très loin de représenter une quelconque menace pour la sécurité du pays. Son idéologie ne se base que sur une seule chose, l'argent, en quantité. Cela dit, il a des contacts dans différents gangs russes et à mon avis, c'était ce que cherchait Khaled.

0: Messieurs.
1: Tu l'as trouvé, Eric?
2: Moi non, mais la police, si. Ils l'ont pris en chasse. Et qu'Allen leur donne du fil à retordre.
3: Dites-leur de continuer la poursuite, mais de ne rien tenter.
1: Relaie-nous les infos.
4: Et prévenez Etty. Où est-il maintenant?
2: Il est coincé près de la rivière.
1: Ça m'étonnerait. Accrochez-vous.
5: NCIS, où est-il?
1: Il s'est échappé à pied. Il est pas très loin, il est quelque part par là. On a appelé la brigade canine.
6: Non, pas besoin. Kenzie, Dix.
3: On prend le relais, merci.
7: Monsieur Galen, tout ceci a déjà beaucoup trop duré.
6: Je vous rappelle que je suis en arrêt maladie.
7: Et j'aimerais qu'à l'avenir, vous ne me tourniez plus jamais le dos.
6: Désolé, Etty.
7: Moi aussi. Oh mon Dieu!
2: J'en crois pas mes yeux, mais c'est dément!
8: Elle, qu'est-ce qui se passe?
9: Etty, viens me tasser, Kalen.
7: Quoi?
2: Ça sent pas bon.

0: C'est le moment de te calmer un peu, mon vieux. Essaie d'être plus cool.
1: Laisse-moi partir.
0: Arrête,
1: Sam.
0: Ne m'oblige pas à faire ça, G.
1: Personne ne t'oblige à faire quoi que ce soit.
0: T'as pris le temps de te regarder? Depuis quand t'as pas dormi? Ou tu t'es pas lavé?
1: Je bosse en couverture dans la rue.
0: C'est plutôt la rue qui est en train de couler.
1: Je contrôle la situation. Sam, je sais très bien ce que je fais. S'il te plaît,
2: allez.
1: T'es mon équipier, non?
0: Tu te comportes pas comme un équipier.
1: Peut-être pas, non. Mais je te demande à toi de le faire.
0: Comme toujours, je te sauve la mise.
1: Je te remercie.
0: Alors, vous l'avez repéré?
1: Je crois bien qu'on l'a perdu.
3: Bon. Continuons à chercher.
1: D'accord.

0: Ça va saigner. Vous m'avez extrêmement déçu.
1: Pour quelle raison?
0: Vous l'avez laissé s'enfuir.
1: Ah ouais? J'ai vu personne ici essayer de l'arrêter, vous y compris.
0: J'ai au moins essayé de faire quelque chose, moi.
1: Vous feriez mieux d'y aller mollo tant que vous ne connaissez pas les faits.
0: Et vous feriez mieux de reculer immédiatement de quelques pas. Avant que nous en venions à faire des choses que nous pourrions regretter toute notre vie.
2: Ça suffit. Écartez-vous l'un de l'autre, c'est un ordre. Je suis très sérieux. Anna, allez prendre l'air. Et vous, Etty, allez boire un thé.
1: J'ai pas besoin de prendre l'air.
0: Et je n'ai aucune envie de boire un thé.
2: Et vous deux, vous allez où?
3: Moi, j'accompagne Nell.
4: Et nous devons retourner en salle des opérations.
2: Amenez-vous ici. J'ai besoin de tout le monde sur le pont. Travaillons ensemble.
0: Si cette équipe avait travaillé ensemble, M. Callen n'aurait jamais eu la moindre chance de s'échapper et nous saurions où il est à l'heure actuelle.
1: J'ai pas dit que je savais pas où il était.
2: Parce que vous savez où il est?
5: Non.
1: Mais on le saura dès qu'Eric aura déclenché le traceur que j'ai placé sur son dos.
6: Bien joué.
4: T'es le meilleur.

0: C'est lui. Il est à Bel Air.
1: Vous êtes sûr?
2: C'est le traceur que je vais coller.
3: À moins qu'il l'ait trouvé et placé sur quelqu'un d'autre.
4: Il aurait réussi à trouver un gars près de la LA River qui allait à Bel Air.
5: D'après les registres, cette résidence appartient à un dénommé Artem Kuznetsov.
3: Génial, encore un russe. Que des mecs qui ont inventé la roulette du même nom.
2: Prévenez-nous s'il se déplace.
0: D'accord.

0: Bravo! Ah, Jean Calen, vraiment bravo. J'étais sûr que vous étiez l'homme idéal pour ce travail.
1: Qu'est-ce que c'est que ce cirque?
0: Mais il s'est avéré que mon ami Monsieur Kounetsov, ici présent, était disposé à conclure un marché pour le tableau.
1: Vous pouviez pas me le dire avant que je vienne ici?
0: En aucun cas. Le marché en question consiste à échanger le tableau contre vous. Un agent fédéral semble avoir une bonne cote sur le marché actuel. Tout le monde veut posséder le sien. Vous permettez ?

0: Agents fédéraux, lâchez vos armes! Ne faites pas l'idiot, Kirkin!
1: Lâchez-les!
2: Obéissez, lâchez-les!
1: Vous allez par terre!
3: C'est bon, allez, on sécurisez!
2: Allez!
3: Allez,
2: mains dans le dos.
4: Oh, chérie! Je ne vous avais pas reconnu avec tous ces vêtements.
5: C'est pas la première fois qu'on me le dit. Montez là-dedans.
6: Tu vas bien?
4: Ouais. Dis donc, vous en avez mis du temps.
6: Tu pouvais pas le savoir.
4: Non, me fais pas rire, t'es tellement prévisible.
6: Arrête ton cirque. Vous êtes vraiment trop mignons tous les deux.

0: Alors, qu'est-ce que t'en dis, Sherlock ?
1: Eh bien, ce sera aux experts de le déterminer en dernier recours, mais le tableau original a été dérobé au musée Isabella Stewart Gardner à Boston.
0: C'est dingue comme les gros dealers et les terroristes s'entichent d'œuvres d'art depuis quelque temps.
1: Oui, pas étonnant. Si cette toile est, comme je le pense, l'original, elle doit valoir dans les 200 millions de dollars.
0: Waouh !
1: Alors. Ouais. Hey, un peu attention.
2: Il me semble que j'ai quelques excuses à vous présenter.
3: Pas du tout. Je l'ai laissé s'enfuir. Vous aviez raison.
2: Mais vous vous êtes assuré qu'on puisse le pister.
3: J'ai contrevenu aux ordres. Vous avez le droit de m'en vouloir. J'assume la responsabilité de mes actes. Et j'accepterai les sanctions que vous jugerez utiles.
2: Je vous ai placé dans une position très délicate et je ne suis pas sûr du tout que je n'aurais pas agi comme vous à votre place.
3: Qu'est-ce qu'on fait pour Kalen ?
2: Protégeons-le du mieux que nous pouvons. Même si c'est contre lui-même.
3: Et vous et moi ?
2: Je crois que c'est le moment de nous embrasser et de faire la paix.
3: De faire la paix ?

0: partager avec
1: tu
0: moi.
1: Tu crois que je suis la seule personne au monde obsédée par 50 nuances d'Etty?
0: Dix. Oh, oh.
2: Je suis désolé de ne pas vous avoir mise dans le coup.
3: Je vous arrête tout de suite. Le temps des excuses est passé depuis longtemps, agent Kallen.
2: Bon, très bien. Mais entre nous, le pistolet paralysant, c'était vraiment un sale coup.
3: Je suis désolé.
2: Non, vous l'êtes pas.
3: Pas vraiment.
2: C'est mon dossier de licenciement?
3: Ceci est une liste des contacts de Kerkin au sein des gangs russes et de l'Est de l'Europe.
2: Il préfère donner ses complices plutôt qu'aller en prison. Bien. Peut-être qu'on aura droit à un happy end finalement.
3: Ces histoires-là ont rarement une fin et jamais deux happy end. Tenez, prenez ceci. J'espère que ça en valait la peine. Il se pourrait que ça nous aide à savoir ce qui est arrivé à Arkady. Mais si vous utilisiez ces infos sans assentiment préalable de ma part, vous seriez immédiatement licencié à des conditions extrêmement préjudiciables.
2: Etty, j'essayais seulement de vous protéger, vous et tout le service.
3: Je ne réclame pas votre protection, Monsieur Kallen. Seulement votre loyauté.
2: On pourrait peut-être discuter de ça autour d'un verre.
3: Pas ce soir. Ce soir, nous boirons seuls.

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0: Tu commets une erreur, Talia. Je suis ton équipier.
1: Je sais qui tu es. Ce qui m'inquiète, c'est celui que tu n'es pas.
0: Je ne suis pas ce que tu penses.
1: Alors ça, tu vois, c'est dommage. Parce que j'aimais bien ce que t'étais.
0: Tu m'as compris.
1: Dis-moi ce que tu n'es pas, Marc.
0: Je suis pas un traître.
1: L'historique des serveurs de la DEA montre que tu as consulté la liste classée confidentielle de nos informateurs et que tu as téléchargé 200 gigas de données sur une clé USB non autorisée. Est-ce que tu démens ?
0: Non.
1: Donc tu es exactement ce que je pense. Équipier.
0: Devenir un traître, c'est un choix. Trahir tout ce que tu aimes et ce en quoi tu crois, c'est un choix, Talia. Et la première chose qu'ils font, c'est enlever ta liberté de choisir.
1: Qui t'a enlevé cette liberté ?
0: Tu me connais, je suis l'agent Marc Moore. Je suis ton équipier, c'est la seule chose qui compte.
1: Marc, dis-moi qui te manipule comme ça. Dis-moi ce qui se passe.
0: Je suis désolée.

0: un steak tartare sur les quais à Paris pendant un coucher de soleil.
1: Un tartare, c'est le machin cru ?
0: La bête vient à peine de mourir.
1: Oh.
2: Le sabbat, au sushi bar de Jiro Ono à Tokyo. Mais je parle de l'original, dans la station de métro Ginza.
1: C'est quoi un sabbat ?
2: Un sushi au maquereau sans la peau. En général, c'est la 14e pièce du menu. L'omakase.
1: Dix, c'est bon ? C'est réparé ?
3: De quoi tu parles ?
1: Du souci de plomberie dans ton nouvel appart.
3: Ah, oui. Non, je pense qu'ils en ont encore pour un ou deux jours.
1: Qu'est-ce qu'ils fabriquent ?
3: J'en sais rien, c'est des plombiers, ils font mumuse avec leurs clés à molette.
0: Kenzie ?
1: Oui ?
0: C'est ton tour.
1: Désolé, un café indonésien, le Kopi Luwak.
2: Ah ! Depuis quand on peut choisir du café comme meilleur repas jamais mangé ?
1: Ok. Le menu aux truffes blanches chez Giorgio Baldi. Boum !
0: Avec quel plat ?
1: Tous les plats.
2: Tous les plats ? Tu as goûté tous les plats du menu à la truffe blanche de chez Giorgio Baldi ? En un seul repas ?
1: Oh oui, en un seul repas.
3: Ah, c'est encore les plombiers, désolé.
1: Je disais donc que j'avais goûté tous les plats de la carte.
0: J'arrive pas à le croire.
1: C'était incroyable.
0: J'arrive pas à croire que tu te sois fait ce repas de malade toute seule.
1: Eh bien, en réalité, j'étais pas toute seule.
4: Nous y voilà.
2: Oh, il plaisante pas le Dix. Il met les petits plats dans les grands. Un véritable gentleman.
0: Le monsieur dépense sans compter pour sa dulcinée.
4: Puisqu'on parle de chez Giorgio Baldi, je me rends compte que c'est le genre de resto où tu vas pour faire ta demande en mariage. Oh, non. Non, non, réponds pas à cette question.
1: T'as posé aucune question.
4: C'est exact. Là, ça devient bizarre.
1: On parlait du meilleur repas qu'on ait jamais fait. Moi, c'est les truffes blanches, le meilleur champignon italien.
4: Alors ça, c'est très intéressant parce que je pensais que c'était le jour où tous les deux, on s'était pris une assiette de nachos lors du match des Clippers et que tu m'avais dit que la qualité du repas dépendait de la personne avec qui on le prenait.
1: Bébé, sache que ces nachos étaient sincèrement les plus délicieux des nachos que j'ai dégustés dans mon existence.
4: Mais c'était pas le meilleur repas de ta vie.
0: Je pense qu'il est temps de refermer la boîte de Pandore.
2: Ils peuvent la refermer tout seuls.
0: On a une affaire, un double homicide. Bon appétit.
1: Les plombiers ?
4: Ouais, mais j'en ai marre. Ils n'ont qu'à se débrouiller tout seuls.
0: Quand une boîte de Pandore se referme...
2: Une boîte encore plus grosse vient la remplacer.
0: L'agent de sécurité a tout vu grâce à la caméra. Quand il a compris que Talia allait avoir des aveux, il est passé à l'action.
2: Moore était un traître et il ne savait pas que celui qui allait le tuer en était un lui aussi.
5: Il est même pas midi et la DEA vient de découvrir qu'ils ont deux taupes. Ils veulent que l'enquête soit menée par une agence externe.
3: Talia a déjà travaillé avec nous, on doit être les seuls à qui elle fait confiance en ce moment. Où elle est ?
1: Elle s'est enfuie après la fusillade et ensuite elle est entrée en contact avec nous. Et là, elle se fait oublier dans une de ses planques à Los Feliz.
5: Talia avait la preuve que l'agent Moore a utilisé son niveau d'accréditation dans le but de télécharger la liste des informateurs des cartels bossant pour la DEA.
1: On a sécurisé sa copie ?
5: Non. La DEA ne peut confirmer qu'une chose, la liste a été transférée sur une clé USB. Une équipe a été envoyée chez l'agent Moore à Hancock Park, mais ils n'ont rien trouvé.
0: Des amis, de la famille ?
5: Oui. Emily Moore, sa femme, elle est décoratrice d'intérieur. Nos hommes sont postés devant chez elle. Elle n'a pas bougé depuis qu'elle a appris que son mari avait été tué.
2: Un lien entre Moore et l'agent qui lui a tiré dessus ?
1: Un seul. Citadel Behavioral Research, ça vous rappelle quelque chose ? Dans le cas contraire, on serait pas là. Le premier cabinet d'études du comportement, sous contrat exclusif avec le gouvernement.
3: Ils ont passé 6 mois à fouiller dans ma vie avant que je puisse venir bosser ici. Diplôme, bulletin scolaire, interrogatoire des voisins, détecteur de mensonges, une fouille complète des endroits les plus intimes de ma vie.
1: Charmant, très charmant.
3: Trop imagé ?
0: Citadel a validé Moore et l'agent de sécurité qui l'a abattu. La meilleure équipe d'évaluation du monde se tromperait 2 fois pour la même agence.
2: Dans le meilleur des cas, négligence criminelle. Mais dans le pire des cas, conspiration au sein de la boîte.
0: Prenez Talia pour interroger Emily Moore.
1: D'accord.
0: Où est-il ?
5: Dans l'avion qui la ramène de Washington.
0: Assure-toi qu'elle soit briefée avant d'atterrir.
1: Et vous, vous allez faire quoi ?
0: On s'occupe de Citadel.
3: Vous comptez infiltrer l'une des boîtes les plus sécurisées de la planète ?
2: J'adore bien commencer ma semaine.
4: Coincer son équipier pour trahison, le voir se faire abattre et ensuite abattre celui qui l'a tué, tout ça dans la même matinée. La journée démarre fort.
1: Ça va aller, c'est une coriace. Et toi, ça va ?
4: Ouais, pourquoi ?
1: Je sens des vibrations bizarres.
4: Moi aussi, il va peut-être y avoir un tremblement de terre.
1: Du nouveau du côté des affaires internes ?
4: Oh, tiens, on est arrivé.
1: Je sais que tu vas pas frapper à cette porte sans avoir répondu à ma question.
4: Talia, c'est Kenzie et Dix.
6: Kenzie, ravie de te voir. J'aurais jamais pensé dire ça un jour. Entrez.
1: Compte sur nous. Je sais ce que c'est de perdre un équipier.
6: Merci.
4: Salut.
6: Salut. Dix, c'était de plus en plus beau gosse. Ça non plus, j'aurais jamais pensé le dire un jour.
1: Eh ben, comme ça, on est deux.
6: J'arrive toujours pas à croire que Mark s'est fait corrompre après 15 ans passés à la DEA. J'aurais dû m'en rendre compte avant qu'il ne soit trop tard.
3: Une idée de ceux qui sont derrière tout ça ?
6: Non. Mais il a dit un truc qui m'est resté. La première chose qu'ils font, c'est t'enlever ta liberté de choisir.
4: Ta liberté de choisir, et apparemment ce qu'ils font ensuite, c'est qu'ils te tuent.

0: Merci Eric, tu nous tiens au courant? L'équipe de tueurs vient de vider deux ou trois chargeurs sur la planque et se sont tirés à bord d'un van sans plaque. La police a retrouvé le van à 5 km, complètement nettoyé.
1: Comment ils ont localisé Talia?
0: Grâce à son téléphone portable qui était crypté par les dernières technologies de la DEA. La sécurité est bien plus compromise que ce qu'on pensait.
1: Ceux qui ont retourné Moore essaient de couvrir leurs traces, par peur que Talia remonte jusqu'à eux.
0: À nous de voir si ces traces nous conduisent à Citadel. Eric et Nell ont piraté leur système. Ils nous ont créé les identités de deux agents voulant obtenir un poste à la CIA. C'était la clé pour nous faire entrer. Maintenant, à nous de jouer.
1: Il y a une grande surface à couvrir et le temps est notre ennemi. Les tireurs vont encore s'en prendre à Talia tôt ou tard.
0: Très bien, on se sépare. L'un se plante et l'autre réussit le test. Une boîte aussi grande a des équipes différentes pour évaluer chaque élément et gérer les entretiens de sortie. On couvre deux fois plus de terrain.
1: Ça va faire drôle de repasser par là. Je me rappelle encore le test HL7 quand on voulait obtenir nos accréditations il y a des années. Je le réussis, tu échoues.
0: Quand est-ce que j'ai dit que c'est moi qui allais échouer?
1: J'ai jamais raté un seul test de ma vie, je commencerai pas aujourd'hui.
0: C'est pas Samana qui va passer ce test, c'est ta couverture. T'as réellement jamais loupé un seul test de ta vie?
1: Jamais.
0: Non, c'est impossible. Tout le monde échoue à un moment donné, c'est normal, ça s'appelle être humain.
1: Si tu te contentes d'être un simple humain, tant mieux pour toi. Donc moi je réussis et toi tu te plantes.
0: Ok. Je vais penser à un chiffre entre 1 et 10 et t'auras le droit à un seul essai. Si jamais tu devines, tu peux être le bon élève.
1: C'est pas équitable.
0: C'est un test.
1: C'est au petit bonheur la chance.
0: T'essaies de gagner du temps, là.
1: Comment je sais que tu vas pas changer de chiffre pour me piéger?
0: Un seul essai.
1: 9.
0: Tu te bases sur quoi?
1: La dernière fois qu'on était à Vegas, je me souviens que t'as misé $100 sur le numéro 9 à la roulette.
0: On n'a pas de temps à perdre.
1: Dans le mille?
0: Ça me dérange pas du tout d'être celui qui échoue, ok?
1: Parce que j'ai mis dans le mille.
0: On a beaucoup de travail.
1: J'ai une réputation à tenir, moi. Samana n'échoue jamais. C'était bien le 9?
2: On y est. C'est la maison d'Emily Moore.
3: Tu penses qu'elle est impliquée?
2: Je la connais pas. Excuse-moi, Marc a été ton équipier pendant 15 ans et tu connais pas sa femme?
4: Non. Il voulait pas que le boulot la perturbe.
2: Ah. Ton équipier te cachait des choses, apparemment.
3: Ou peut-être qu'il voulait seulement séparer le stress du boulot et le stress de la maison.
2: Qui a dit que Talia stressait son équipier?
3: Je parlais du stress du boulot en général.
2: Je pense que c'est un mauvais choix de se cacher des choses.
3: T'as une idée de ce qu'elle peut sous-entendre?
4: Tu es un idiot.
3: C'était pas la peine de répondre.
2: Pourquoi t'as passé les deux dernières nuits dans ton appart? Là, il vaut mieux répondre.
3: Parce que je nettoyais le bazar laissé par les plombiers, si tu veux tout savoir.
2: Oh, les plombiers ne nettoient pas derrière eux.
3: Pas selon mes standards. Toi, ça t'irait peut-être.
2: Oh.
3: Mais moi, je ne vis pas dans un dépotoir.
4: Marc ne m'a jamais présenté sa femme parce qu'on passait la plupart de nos nuits ensemble à travailler. Et que je suis ce que je suis physiquement. Et il ne voulait pas que sa femme se fasse des idées. Est-ce que je peux comprendre, entre nous? Moi aussi, j'aurais pu m'en faire si j'étais sa femme.
3: Y a quelqu'un que tu protèges du stress de ton boulot, Talia?
4: Bien sûr que non, Dix. Je perds pas espoir de t'avoir un jour.
3: Ok. Ouais. Je suis vraiment désolé.
2: Je sais. Je vais laisser passer pour cette fois.
3: Et la prochaine fois?
2: Je les tripe à Manu.
3: Ce serait pas si bête.
5: Aujourd'hui, vous allez effectuer la phase 3 du protocole d'évaluation de Citadel.
0: Et c'est quoi la phase 3?
5: Le test HL7. Asseyez-vous, s'il vous plaît.
0: Ça a l'air super cool.
6: Bienvenue dans la phase 3 du protocole d'évaluation de Citadel. Écoutez attentivement les instructions qui vont suivre. Une série d'images va vous être présentée. Devant chacune de ces images, dites le premier mot qui vous vient à l'esprit.
1: Alors allons-y.
6: Parlez clairement, s'il vous plaît. Vos réponses seront suivies en direct et évaluées par les techniciens de Citadel.
0: Bon, allez, finissons-en.
1: Père. Dommage collatéral. Liberté.
7: Monsieur Michaels, tout va bien?
0: Oui. Non, c'est bon, je vais bien.
7: Reprise de la phase 3.
0: Compte de fées.
1: Engagement.
0: Fuite.
1: Trident. Le pardon.
0: Père. Père.
1: Seconde chance. Sérénité.
0: Père.
1: Famille.
0: sors de là. Ça suffit.
4: Je me rendais au travail en pensant que rien ne pouvait être plus douloureux que ces nouvelles chaussures à talons que Marc m'a offertes pour notre anniversaire. C'est surtout la gauche qui me fait souffrir. Et puis mon portable a sonné. Et la douleur est passée à un tout autre endroit. Marc était lié à des personnes qu'il vaut mieux éviter. Est-ce que certaines choses vous ont paru étranges ? Un comportement bizarre ? Des inconnus qui passaient de temps en temps ? Vous êtes son équipière ?
8: Oui, madame.
4: Il m'a dit que vous pesiez 135 kilos. C'est pour ça que je l'aimais. Même si je savais qu'il ne toucherait jamais une autre femme, Marc faisait quand même tout pour me préserver.
8: Marc était un vrai gentleman.
4: Jusqu'à ce qu'il se laisse embarquer dans des choses pas claires. Je l'ai tout de suite senti.
3: Il vous a dit quoi ?
4: Que des hommes me surveillaient, mais qu'il ne m'arriverait rien. Il m'a dit qu'il allait s'en occuper.
8: Marc était très courageux. C'était vraiment pas le genre à trahir son pays parce qu'on l'aurait menacé.
2: Donc nous pensons que ces personnes se sont servies de vous pour le faire chanter.
3: Reste à savoir de qui on parle.
0: Alors, Monsieur Michaels, vous n'êtes pas un grand fan du test HL7 ? Il ne vous réussit pas trop ?
9: Eh, épargnez-moi les longs discours et je partirai.
0: Personnellement, je pense que ce test ne rime à rien. Je ne suis pas un super soldat des forces spéciales comme vous, mais si vous voulez mon avis, ce n'est que du blabla de psy. Écoutez, j'ai lu votre dossier. Vous vouliez vraiment obtenir ce poste à la CIA ? Vous avez passé ces 10 dernières années à vouloir intégrer l'agence et tout ça pour rien ?
9: Hé ! Je me trouverai un boulot, d'accord ?
0: Mais pas celui que vous voulez. Pas sans avoir été validé par Citadel. Et tout ça, je peux vous l'offrir.
9: Ça veut dire quoi ?
0: Ça veut dire que vous avez réussi le test.
10: Les scores de votre test sont excellents.
11: On fait ce qu'on peut.
10: Vos résultats sont parmi les meilleurs jamais obtenus dans des domaines comme la moralité, la volonté et le leadership. Je tenais à vous rencontrer en personne.
11: Eh bien, je suis ravi de servir mon pays. Je peux vous poser une question, docteur Radburn ?
10: Mais je vous en prie. Café ?
11: Non, merci. Et qu'est-ce qui arrive à ceux qui échouent ?
10: Ils sont débriefés et escortés hors du bâtiment dans les 10 minutes qui suivent la fin du test.
9: J'ai pas pu réussir ce test.
0: Oh non, bien sûr, vous avez échoué, mais je peux changer les règles et vous obtenir le sésame. Vous faire valider par Citadel. Et je n'ai pas besoin de vous dire ce que ça peut vous apporter.
9: Et en échange de quoi ?
0: De rien. En tout cas pour l'instant. Mais il se peut qu'un jour je vous demande un service. Ou peut-être que ça n'arrivera jamais. Tout dépendra de ce dont on aura besoin et de votre position à ce moment-là.
9: Ça m'a l'air dangereux, votre truc.
0: Nous sommes des gens dangereux.
9: Comment vous vous appelez ?
0: John Bennett.
9: Vous voulez savoir si je suis dangereux, monsieur Bennett ?
0: Pas le visage, s'il vous plaît ! Pas le visage !
12: L'alarme incendie s'est déclenchée au 25e étage.
13: Qu'est-ce qui se passe ? Tu crois que c'est un exercice ?
12: Par ici !
14: Je savais qu'il n'y avait pas le feu.
9: Je te présente John Bennett. Il faut faire attention à son visage.
14: T'as pensé qu'on n'aurait pas le temps de l'arrêter ?
9: C'est surtout les agents de la DEA qui doivent plus avoir beaucoup de
0: vous
9: temps.
0: Vous savez pas du tout dans quoi vous avez mis les pieds. Nous sommes partout. Des gens que vous côtoyez tous les jours au travail depuis des années. Vous pensez les connaître, mais vous vous trompez. On ne connaît jamais vraiment personne.
14: C'est ce qu'on va découvrir.

0: John Bennett bossait dans une grosse boîte de Wall Street et Citadel l'a débauché il y a 3 ans.
1: Monsieur Bennett vient d'une famille aisée. École préparatoire, diplômé de Harvard, aucune formation juridique ni militaire.
2: Ils avaient besoin d'un vendeur. Quelqu'un d'intelligent et d'habile. Un type de Wall Street qui serait prêt à oublier l'éthique en échange d'un bon gros chèque.
3: Les cols blancs sont pas du tout faits pour la prison. Il va parler.
2: Merci vous deux.
4: De rien.
1: Y a pas de quoi.
3: Ça va?
2: Ouais.
3: À propos du test HL7 qu'on a passé chez Citadel...
2: Ton plan a marché, Sam. Tu as réussi, j'ai échoué. C'est aussi simple que ça. Et c'était pas moi, c'était une couverture.
3: Ça t'a pas du tout perturbé?
2: Non, pas le moins du monde. Mes ennemis voient ce que j'ai envie qu'ils voient.
5: Mon patron, le docteur Radburn, doit se demander où suis. Il suffit qu'elle regarde les images des caméras de sécurité lors de l'alerte incendie et elle saura.
2: Vous aurez décidé de vous éliminer pour limiter la casse.
5: Si je meurs, vous n'avez rien.
3: Et si vous vivez?
5: Vous saurez peut-être comment fonctionne Citadel, avant que Radburn ne passe des coups de fil. Vous n'imaginez pas son répertoire. Des sénateurs, la moitié de la NSA, la Maison Blanche. Elle aura fait fermer cet endroit avant 5 heures de l'après-midi.
2: Avant 5 heures. Alors vaudrait mieux vous mettre à parler.
3: Les négociations viennent juste de commencer. Prison de haute sécurité, perpétuité, toute votre peine à l'isolement.
5: Je ne serai pas à l'isolement.
3: N'êtes pas le seul à savoir passer des accords.
2: Le reste de votre vie dans une boîte, sécurité maximale, aucune visite, aucun espoir.
5: Ce n'est pas...
3: ce à quoi vous étiez préparé.
5: Voilà mes conditions. On oublie l'isolement à perpétuité.
2: Vous nous livrez Citadel sur un plateau, et peut-être qu'on en reparlera.
5: Avant, il y avait 2 issues possibles quand Citadel vous évaluait. La réussite ou l'échec. Maintenant, il y en a 3. La réussite, l'échec et le potentiel.
3: Ça veut dire quoi, potentiel?
5: Le docteur Radburn a développé un algorithme qui identifie un type bien précis de personnalité. Très agressif, faible tendance à hésiter, un tempérament sceptique face à l'autorité et opportuniste.
2: Des candidats qui n'auront pas peur de prendre des risques en acceptant de passer un marché.
3: Donc Citadel leur donne leur accréditation et se bâtit un réseau d'espions dormants. Un genre de gouvernement dans l'ombre, un état dans l'état.
2: Vous avez été engagé pour gérer les candidats montrant ce potentiel. Des candidats comme Mark Moore.
5: Oui. Une fois qu'un candidat accepte le marché, on commence à bâtir un dossier sur sa famille et ses amis.
3: Pour faire pression. Ces candidats-là n'ont pas peur de se faire tuer. Mais il faut les garder motivés et loyaux.
5: S'ils refusent d'exécuter les ordres de Citadel, on s'en prend à leur famille.
2: Et s'ils essaient de rendre ça public, ils risquent la prison pour avoir accepté une accréditation après avoir échoué à un test.
5: Une fois qu'ils ont dit oui, ils sont piégés. C'est ce que j'essaie de vous faire comprendre.
2: Combien d'employés du gouvernement sont contrôlés par Citadel?
5: Eh bien, on a des centaines de personnes dans toutes les agences. CIA, FBI, DEA, ATF, NSA. Peut-être même le NCIS.
6: Je m'attends pas à ce que vous m'expliquiez tout, mais vous cherchez quoi?
7: Mark a téléchargé des fichiers très sensibles sur une clé USB non autorisée. Il faut à tout prix qu'on soit les premiers à la trouver.
6: Qu'est-ce que vous entendez par sensible?
7: Il y a les noms de centaines d'informateurs placés au sein des cartels de drogue mexicains au cours des 10 dernières années.
8: Si cette liste tombe entre de mauvaises mains, ce sera un bain de sang.
6: Et d'après vous, Mark était prêt à laisser se produire ce bain de sang dans le seul but de me protéger? Si je l'avais su, je l'en aurais empêché.
8: C'est pour ça qu'il vous l'a jamais dit.
7: Si on trouve pas cette clé, ton agence devra exfiltrer ses informateurs. Tu sais combien d'années ça nous a pris pour réussir à les placer? Des gens ont sacrifié leur vie pour pouvoir les aider de l'intérieur.
6: Un sacrifice qui aura servi à rien si les noms de ces personnes sont révélés.
7: On ne sait pas si le cartel a mis la main sur la clé USB.
6: Tu plaisantes, là?
7: Va dire ça à tous ceux dont les noms sont sur la liste.
8: Elles sont magnifiques, ces chaussures. Enfin, je veux dire... j'ai plutôt le style d'un gamin des rues, mais je reconnais une paire fabriquée par un maître quand j'en vois une. Elles sont vraiment sublimes.
6: J'y ai pas cru quand Mark me les a offertes. Je rêvais d'en avoir une paire comme ça depuis des mois.
8: Il vous connaissait par cœur?
6: Disait que je m'en occupais mieux que de ma voiture.
8: Elles sont splendides. Est-ce que je peux y jeter un œil une seconde?
7: Dix? Je suis sûre qu'il sait ce qu'il fait. J'espère vraiment que c'est le cas parce que son numéro de fétichiste des pieds me fait flipper.
8: Je sais que ça paraît fou, mais j'en ai pour une seconde. Je sais ce que ça fait de perdre quelqu'un. Le truc le plus dingue, c'est qu'une fois que la personne n'est plus là, le moindre petit souvenir partagé avec elle devient la chose la plus précieuse au monde.
7: Vous avez entièrement raison, lieutenant.
8: On savait qu'il vous aimait. On savait aussi qu'il voulait vous protéger. Donc, la clé USB que nous cherchons, il l'aurait jamais cachée là où vous auriez pu la trouver. Parce qu'en la trouvant, vous seriez automatiquement devenu une cible comme lui. Alors vous auriez fait quoi à sa place? Il l'a mise là où vous n'auriez jamais pensé à la chercher.
7: Dans les chaussures. La gauche. Le talon. Voilà pourquoi elle vous faisait souffrir plus que l'autre.
8: Je peux. Ah. Ben voilà.
7: Waouh. Alors là, Dix, je te félicite. Bon, t'as une attirance un peu trop bizarre pour les pieds, mais c'était impressionnant.
8: Y a rien de bizarre. C'est juste un art de vivre.
0: C'était Kenzie. Ils ont trouvé la liste des informateurs. Eric a effectué un scan complet de la clé. Il s'avère qu'elle avait été cryptée afin de ne pas pouvoir être copiée.
3: On dirait que quelqu'un préparait des infos à vendre au marché noir.
0: Citadel est le vendeur ou l'acheteur?
5: Le vendeur. Le cartel de Molina a offert 100 millions de dollars pour cette liste.
3: Donc ce n'est qu'une question d'argent.
5: Le docteur Radburn a besoin de fonds importants pour maintenir Citadel au-dessus de ses concurrents. Mais ses fréquentations ne se déplacent qu'en jet privé et en yacht.
0: Elle utilise l'argent des fédéraux pour financer son train de vie. Et il fallait créer un système pour maintenir Citadel.
5: C'est à se demander quel score elle ferait au test HL7.
3: Citadel a un réseau assez large pour pouvoir surveiller n'importe quelle enquête. À la seconde où on fera un rapport officiel, après avoir quitté cette pièce, quelqu'un appartenant à l'une des agences préviendra le docteur Radburn. Si ce qu'il nous raconte est vrai, Citadel a compromis des centaines d'agents fédéraux à travers tout le pays. Et ils obéissent tous à Radburn.
0: Alors il n'y aura aucun rapport officiel. On ne peut pas risquer une fuite.
8: Je suis d'accord.
0: Donc à nous de faire tomber Citadel.
5: Vous êtes cinglés. Pensez à ce qui arrivera si jamais vous échouez. La Maison Blanche démantèlera votre unité et les hommes de main du docteur Radburn vous traqueront jusqu'à ce qu'il vous ait eu. Quand Citadel vous prend pour cible, il n'abandonne jamais.
3: Un peu comme nous.
0: Bennett vient de signer son accord. Il va nous aider à faire tomber Citadel en échange d'une réduction de peine. Citadel est sûr d'une chose, la liste des informateurs est toujours dans la nature. D'après ce qu'a dit Bennett, le docteur Radburn a grandement besoin de l'argent du cartel de Molina.
3: Ils lui ont proposé 100 millions de dollars. Donc, on va monter une arnaque. Radburn doit s'interroger sur la disparition de Bennett après l'alarme à incendie. Il va l'appeler et lui expliquer pourquoi.
0: Il a été approché par des personnes qui peuvent lui remettre la liste des informateurs de la DEA. Mais Radburn est intelligente, assez pour soupçonner qu'on lui ait tendu un piège.
7: Et aussi sûre d'elle pour penser pouvoir déjouer la situation dans laquelle Bennett s'est fourré et obtenir quand même ce qu'elle veut.
8: En tout cas, c'est ce qu'on espère.
7: Ouais.
3: Dee et moi sommes sur les images de vidéo de surveillance de Citadel. Donc si on se pointe et qu'on est reconnu, toute l'opération s'écroule. Radburn comprendra que quelqu'un la traque et la liste de la DEA ne pourra plus servir d'appât.
0: Avec ses contacts politiques, il est fort probable qu'on ne puisse pas avoir de seconde chance.
7: D'accord. Donc Bennett l'a fait venir sur place grâce à la liste, et Dix et moi, on se pointe avec la clé USB. On est deux agents véreux essayant de se faire un gros paquet de blé en la revendant à Citadel. Une fois que la vente est réglée, Sam et toi vous débarquez et vous l'arrêtez. Fin de la partie. C'est ça. Enfin, presque.
8: Je vais pas effectuer cette mission avec toi. J'irai sur place avec Talia.
7: Quoi ?
8: Citadel sait qu'elle a coincé son équipier en train d'essayer de voler la liste de la DEA. Elle était censée mourir dans la salle d'interrogatoire, mais vu qu'elle a réussi à s'échapper, ils ignorent ce dont elle est au courant ou pas.
0: Ils ont déjà envoyé une équipe à sa planque ce matin pour l'éliminer.
7: Oui.
3: Kenzie, Radburn a peur d'une chose, que Talia ait découvert la clé USB de Moore, parce que ça voudra dire adieu aux 100 millions.
0: Talia proposera la vente à Radburn et Dix sera un flic pourri présent pour la couvrir.
7: Pendant que je les surveillerai de loin.
3: C'est exactement l'endroit où on a besoin de toi. Le docteur Radburn est assez futé pour amener un sniper au cas où les choses tournent mal.
8: Toi, t'appelles ça surveiller, moi j'appelle ça garder Marty en vie.
7: Ok, d'accord. Ouais.
4: Nous savons que Citadel est un risque pour la sécurité nationale. Il gangrène toutes les agences fédérales du pays en faisant chanter énormément de monde. Nous devons mettre Radburn hors circuit aujourd'hui. Nous n'avons droit qu'à un seul essai.
7: Si t'es là pour me faire la morale, je suis pas intéressée.
9: Et viens voir comment tu vas.
7: Très bien. Dans ce cas, rends-toi utile.
9: Kenzie, est-ce que t'es perfectionniste?
7: Oui, pour certaines choses.
9: Comme quoi?
7: Les armes à feu, les couteaux et les rancards.
9: J'adore tes priorités.
7: Toi, t'es perfectionniste en tout.
9: C'est ce que certains disent.
7: Comment tu fais? Ça me pèse de devoir faire les choses de manière parfaite. Je t'assure, ça me stresse et le pire de tout, c'est que ça se voit.
9: Tu obtiens des résultats.
7: Ouais, mais en même temps, je rends malheureux des gens auxquels je tiens.
9: Personne n'est parfait. Mais la quête de perfection n'est qu'une question de problèmes et de solutions. T'as des lacunes dans un domaine, tu t'entraînes plus. Tu es fauché, tu travailles plus et tu fais des économies. La personne avec qui tu vis une relation te rend dingue. Tu cherches à savoir pourquoi et ensuite tu mets les points sur les i.
7: Malheureusement, c'est beaucoup plus facile à dire qu'à faire.
9: On est d'accord. C'est sûrement la façon de vivre la plus difficile, mais... quitte à faire quelque chose, autant le faire bien.
7: Ouais, mais chaque fois que tu résous un problème, il y en a un autre qui pointe le bout de son nez et tu profites jamais de la vie.
9: J'ai pas eu de problème depuis un an.
7: Comment tu fais?
9: Oh, dès que je sens qu'un problème est sur le point de se présenter, je prends quelques minutes pour réfléchir. Et c'est toujours pareil. Je me rends compte que les seules fois où un problème apparaît, c'est quand je me prends la tête à essayer de trouver une solution.
7: Je l'avais jamais envisagé comme ça.
9: On ne force pas le destin. On le laisse faire. Profite plus et laisse couler.
7: Profite plus et laisse couler. Celle-là, je vais peut-être te la piquer.
9: Non, ce sera pas nécessaire. Je t'en fais cadeau. Profite plus et laisse couler. Ça va?
8: Eh ouais.

0: Le docteur Radburn n'est pas à la tête de Citadel pour rien. Elle excelle dans l'art d'analyser le comportement humain, les micro-expressions, la position du corps, les mots utilisés.
1: T'as peur que je fasse tout foirer ?
0: Je fais le point, c'est tout. Parfois, certaines choses nous paraissent insignifiantes, alors que pour d'autres, elles peuvent être insurmontables.
1: Mais je sais, j'ai saisi.
0: T'es sûr ?
1: Je sais que Citadel va placer des hommes un peu partout. Et qu'un seul mensonge maladroit peut nous faire tuer. Mais toi, tu parles de Kenzie.
0: Je parle de l'équipe qui doit à tout prix rester concentrée. Peu importe ce qui se passe dans nos vies privées, ça ne doit pas perturber la mission.
1: Ouais, je sais bien, je serai pas perturbé.
0: D'accord. Ça vaut pour ton équipière.
2: Du point de rendez-vous.
3: Compris.
4: Je peux voir Dick Stalia et Bennett en direct.
5: Ok, bien reçu.
6: Je les ai.
7: J'ai 4 ennemis potentiels dans la foule. Homme de type caucasien, lunettes de soleil et chemise foncée.
3: C'est bon, je les ai.
1: Ça va, Bennett ?
3: Oui, je vais bien, mon pote. Ça va.
1: Excuse-moi, tu viens de m'appeler mon pote.
7: Ok, Gordon Gekko Jr. ne va pas bien du tout. Il transpire tellement que ça se voit à travers son costume, Dix.
3: Je suis très bon sous pression.
1: Sam et Kallen t'ont enlevé, t'ont retourné contre ton patron en 2 temps 3 mouvements. Alors désolé, mon pote, mais non, t'es loin d'être bon sous pression. Waouh. Qu'est-ce que tu fais ?
7: Oh, c'est notre couverture, Dix ?
1: Non, notre couverture, c'est que t'es un agent véreux de la DEA et moi un flic pourri qui veut se faire du blé par tous les moyens. Mm. Donc pourquoi tu me tiens par la main ?
7: Parce qu'on est amoureux.
1: Vraiment.
7: Mm-hmm. Tu te serviras de l'argent pour m'emmener surfer à Bali quand ton autre copine du boulot se doutera de rien.
1: S'il te plaît, lâche-moi la main.
7: Non, je peux plus, ça va paraître suspect maintenant. Genre, on se dispute ou un truc comme ça.
1: C'est justement ce qu'on est en train de faire, on se dispute.
8: Vous allez vraiment vous tenir la main ?
1: Ouais, bien sûr.
7: Bien sûr.
8: Le docteur Radburn doit se douter de quelque chose. Elle ne vient ici que pour confirmer ses soupçons. Je suis mort.
1: Bennett, ça va bien se passer. Respire.
8: Oublie-moi un peu, Cupidon.
7: Dix, pourquoi t'as les mains moites ? Est-ce que tout va bien à la maison entre la princesse et toi ?
1: C'est drôle, mais dans mes souvenirs, t'étais pas aussi cruelle.
7: Ça t'a manqué, hein ?
1: Tu crois ça ?
7: Mm-hmm. Au fait, Talia, la princesse entend tout ce que tu dis. Et d'où elle est, elle peut tirer des balles dans ta direction qui arriveront à plus de 900 mètres par seconde.
1: Là, je te reconnais, bébé.
7: Ouais, mon cœur. Ça suffit, tous les deux. Fermez-la.
9: Allez les enfants, tout le monde en place. On a un visuel sur le docteur Radburn. Elle approche du point de rendez-vous. Elle est à environ 40 mètres.
7: Et on dirait qu'elle est toute seule. On est en train de scanner les images des caméras de sécurité, mais pour l'instant, on n'a que les 4 hommes déjà repérés.
10: Radburn a forcément un sniper quelque part en embuscade. Trouvez-le-moi.
1: Elle arrive à 3 heures. C'est parti.
11: Je me demandais où vous étiez passé aujourd'hui, monsieur Bennett.
8: Comme je vous l'ai dit au téléphone, l'agent Talia Del Campo m'a fait une proposition. Ça devrait vous plaire.
11: J'ai feuilleté votre dossier Citadel, Talia. Vos résultats au test HL7 indiquaient qu'il y avait moins de 1% de chances de vous voir trahir la DEA. Et que si c'était le cas, ce serait uniquement par amour.
7: Vous avez tapé juste, Dr. Radburn.
11: Rien de surprenant non plus de votre côté, lieutenant Dix. D'après vos résultats, vous alliez finir par trahir la police de Los Angeles. Un problème avec l'autorité, des prédispositions à la manipulation, une obsession pour la vengeance depuis cette histoire...
1: On conclut l'affaire, oui ou non ?
11: Monsieur Bennett est un pragmatique. La seule chose qui pourrait le faire plier, c'est faire face à une sentence bien plus dure qu'une simple peine de prison. Vous l'avez sûrement menacé de passer sa vie à l'isolement. Alors non, on ne conclut pas l'affaire.
12: Sniper !
8: Et merde !
1: Bennett est à terre, Radburn est en mouvement.
12: Descendez le sniper, allez ! Eric, Kenzie !
9: J'ai les images de toutes les caméras, je le trouve nulle part.
7: Tout ça couvert, je le vois pas.
12: Dix, t'as un visuel sur Radburn ?
8: Elle est partie. Radburn s'est envolé.
12: On est pris au piège, Kenzie. Il faut que tu localises le sniper.
7: Le docteur Radburn vient de monter dans une limousine noire qui est égarée devant le coin nord du parc.
9: Ça y est, on va pouvoir la suivre.

0: Les tireurs au sol seront sur vous dans environ 30 secondes.
1: Parlez-vous.
2: Profite plus et laisse couler.
3: Sniper à terre.
4: Je répète.

0: Bennett. C'est terminé?
1: Ouais.
0: J'ai commis tellement d'erreurs.
1: Eh bien, c'est peut-être un nouveau départ.
0: Vous avez eu le docteur Radburn?
2: Madame?
3: Gary.
2: Je vous écoute.
3: Passez-moi le vice-président, le procureur général et la secrétaire à la Navy, dans cet ordre. Gary? Allô?
4: Vous savez, vous n'êtes pas la seule à avoir des amis haut placés, docteur Radburn. Wow.
3: Votre visage m'est familier. Ah, mais oui. Il me semble que j'ai un dossier sur vous, ma chère. Vos résultats au test HL7 étaient extrêmement révélateurs. Le genre de choses qu'on ne veut pas rendre publiques.
4: Oh. Je n'ai jamais été une très grande fan de ce genre de test.
3: C'est le discours de ceux qui échouent.
4: Eh bien, vous l'avez peut-être fait passer à une femme qui me ressemblait et qui parlait comme moi, mais une chose est sûre, ce n'était pas moi du tout.
3: Alors, c'était qui?
4: Oh, la personne que j'avais envie d'être ce jour-là.
3: Vos résultats ont été validés par des mesures biométriques. Il est impossible de berner le protocole du test HL7.
4: Ce qui est intéressant, c'est que vous avez fait passer ce test idiot pendant des années sans jamais vous demander pourquoi on lui avait donné ses initiales.
3: Ce sont les initiales de son inventeur, Henri...
4: Henri Etta Leng. Ravi de vous rencontrer. J'ai bien peur que notre prochaine conversation soit beaucoup moins cordiale que celle-ci.
5: C'était un plaisir, comme chaque fois.
6: Moi, je trouve qu'on bosse mieux quand c'est pas un plaisir. Pas toi?
5: Profite plus et laisse couler.
7: Quoi? C'était quoi, ça?
5: Rien. Je crois que ces conneries de Jedi sont montées à la tête de ta copine.
6: C'est pas des conneries de Jedi.
5: Mais je dois reconnaître une chose. C'était vraiment un super beau tir.
6: Je te remercie. Mais pour me faire des compliments, regarde-moi.
5: Elle est douée.
7: C'est la meilleure.
5: Ouais, c'est vrai.
6: Oui, eh ben, je suis toujours là.
5: D'ailleurs, en parlant d'elle, tu pourras lui dire que ça m'a fait plaisir de la voir.
7: Aucun souci.
5: C'est très gentil. Quant à toi, je dois te remercier vraiment comme il faut. T'as été un vrai gentleman.
7: Tu fais quoi?
5: Rien.
7: Ok.
5: Ne lutte pas.
7: Ah. Ok, d'accord, c'est prêt. Elle l'a vraiment fait.
6: Très classe.
5: Je sens qu'il va y avoir de l'orage dans l'air.
7: Ouais, très bonne idée. Je pense qu'on devrait faire ça. Dîner.
6: Cool, parce que j'ai une réservation pour deux personnes chez Giorgio et c'est la saison des truffes.
7: Ouais, non, Giorgio et les truffes, c'est chouette. Sauf que j'ai une meilleure idée.
6: D'accord.
7: Tu me fais confiance? Suis-moi.
6: Mais.
8: J'ai jamais aimé les tests.
9: C'est parce que tu les vois en tant que tels.
8: Et pour toi, c'est quoi?
9: Des opportunités.
8: Pour pouvoir continuer à clamer que tu n'échoues jamais?
9: La compète est toujours en cours, Jim.
8: Ah, tu crois ça? Elle s'est arrêtée aujourd'hui.
9: Primo, c'était pas du tout un test. Et Dezio, je sais que tu pensais au chiffre 9.
8: Je l'ai jamais confirmé.
9: Regarde-moi dans les yeux et dis-moi que tu pensais pas au chiffre 9.
8: C'était 6 ou 9.
9: T'avais dit un seul chiffre?
8: Je n'avais pas encore choisi et les deux se ressemblent beaucoup. C'est le problème de ces tests, ils sont très subjectifs.
9: Non, pas ce genre de test.
8: Sam, désolé pour la compète.
9: Elle est toujours en cours.
4: Félicitations à vous deux, c'était du très bon travail.
9: Merci.
8: C'est quoi?
4: Un cadeau pour vous.
8: Oh!
9: Y a rien pour moi?
4: Vous n'en avez pas.

0: au besoin. Et je vous conseille de l'utiliser, ou je m'en chargerai.
1: Merci.
0: Je vous en prie.
2: C'est vrai que les truffes blanches, c'est délicieux, mais t'as jamais demandé ce qu'était mon plat préféré. Et au fait, j'ai un aveu à te faire. Il n'y a jamais eu de fuite d'eau et j'ai jamais fait venir de plombier.
3: Alors pourquoi t'as l'air nerveux?
2: T'es sur le point de le découvrir.
3: Ton plat préféré, c'est les lasagnes, c'est mignon.
2: Mais pour être tout à fait précis, mon plat préféré, c'est... les lasagnes de ma mère, en réalité.
3: C'est pas vrai. Ta mère est là depuis 2 jours et elle dort chez toi. Et c'est elle qui arrête pas de t'appeler sur ton portable. Et rassure-moi, tu vas pas me la présenter pour la première fois sans me prévenir avant, parce
2: bien.
3: Que c'est toi, Martin.
2: Maman, salut. Maman, voici Kenzie. Kenzie, voici... ma maman, j'avoue que dire ça à voix haute, ça fait très bizarre.
3: Ravie de faire votre connaissance.
4: Vous cuisinez?
3: Non.
4: Vous voulez apprendre?
3: Non.
4: Elle me plaît.
2: Ouais, moi aussi.
4: Venez, allons prendre l'apéritif.
3: J'ai jamais vraiment aimé les truffes.

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0: Le prochain avion pour la République dominicaine ne décolle que dans 5 heures. Pourtant, des vacanciers remplis d'émotions arrivent déjà au terminal d'embarquement de l'aéroport Roissy-Charles-de-Gaulle. La famille d'Omar est partie d'Orléans au petit matin. Ils découvrent pour la première fois l'aéroport parisien.
1: On est parti, c'était 6h30.
2: Comment ça se fait, ils partent aussi tôt?
1: Bah, j'aime bien arriver en avance, moi.
2: L'avion, il est à quelle heure?
1: Il est à... Bon, on décolle à midi.
2: D'accord.
1: C'est la première fois que je prends l'avion.
2: Pour tout le monde, là?
1: Pour tout le monde, là.
2: Et alors, est-ce que vous êtes un peu inquiet?
1: Bon, on verra bien, comment ça se passe. Il n'y a pas de raison que ça se passe pas, là.
0: Franck, 39 ans, et Nathalie, 38 ans, s'apprêtent à quitter la France pour la première fois avec leurs deux filles, Tiny, 7 ans, et Espérance, 10 ans.
1: On va essayer de trouver les billets de train, les billets d'avion.
0: Pour eux, la grande aventure a déjà commencé. Ils se sont perdus dans le plus grand aéroport d'Europe.
1: Bonjour, monsieur. Bonjour, monsieur.
0: Après une demi-heure d'errance, ils finissent par trouver le bon guichet d'enregistrement pour Punta Cana.
3: Où allez-vous, monsieur?
1: Punta Cana. C'est la première fois qu'on prend l'avion, c'est vraiment...
3: C'est une belle destination pour
1: les premiers. Ah oui. C'est pour l'anniversaire de la petite.
3: Quel âge?
1: Il avait 11 ans.
4: T'as les poètes poètes, non?
1: Non.
0: Ils appartiennent à la communauté des gens du voyage et vendent du fromage sur les marchés. Pour une semaine en club, en formule tout inclus, avec vol aller-retour compris, la famille a dépensé 3500 euros. Un prix attractif, car hors vacances scolaires.
4: On a payé par mois, de toute façon.
3: Ouais.
4: Dit qu'on fait, qu'on travaillait un peu, parce que vu qu'on fait les marchés, dit qu'on, fait, qu'on travaillait un peu, on donnait un petit quelque chose, quoi.
1: Puis on a des enfants, quoi. Si, faire plaisir aux enfants, c'est pas mal aussi, quoi.
0: Ils ont investi les économies de plusieurs années. Alors, ils espèrent passer un séjour de rêve dans les Caraïbes. D'autant qu'ils ont prévu une belle surprise à leur fille pour son anniversaire. Réponse, dans quelques jours. C'est parti pour 9 heures de traversée, direction la République dominicaine. C'est l'un des modes de vacances préférés des Français. Les séjours en club avec la formule tout inclus. Le plus souvent, à l'autre bout du monde, dans les plus beaux endroits de la planète. D'immenses complexes hôteliers proposent tout le confort nécessaire pour passer des vacances de rêve sans se soucier de rien. Des buffets gigantesques, des plats à volonté, des bars ouverts 24 heures sur 24.
5: Manalita !
0: Des animations en permanence et tout cela, a priori, sans ajouter un centime au forfait payé à la réservation. Car la promesse affichée, c'est qu'une fois le séjour réglé, grâce au bracelet attaché autour du poignet, tout est compris en illimité. Et pour satisfaire les milliers de vacanciers, en coulisses, des centaines d'employés s'activent 24 heures sur 24. Pour tout nettoyer, pour réceptionner les impressionnantes livraisons. Quels sont leurs secrets pour préparer 8000 repas par jour? Nous serons dans les cuisines où les fourneaux ne s'éteignent jamais. Mais l'engagement de départ est-il tenu? Peut-on vraiment passer des vacances sans rien dépenser?
6: Il faut payer pour ce transat, monsieur.
0: Christophe, le directeur français d'un complexe hôtelier, nous a ouvert ses portes. Pour remplir son club, il compte sur les commentaires laissés par ses clients sur les réseaux sociaux. Alors du matin au soir, il est aux petits soins. Pour mettre l'ambiance, Aude, la responsable des animations, surnommée la pile électrique, elle vient tout juste de débarquer sur l'île. Et pour elle, ça ne va pas vraiment être des vacances. Parmi les touristes, Elisa, Caroline et Karima s'offrent leurs seules vacances de l'année. Elles découvrent le concept pour la première fois, bien décidées à profiter de l'ambiance de fête et du décor paradisiaque. Pour découvrir le pays, sauront-elles choisir les bonnes excursions sans se faire arnaquer?
7: On voulait sortir de l'hôtel et là j'ai hâte d'y rentrer en fait.
0: Franck, Nathalie et leurs deux filles quittent la France pour la première fois. Ils réalisent leur rêve et préparent pour Espérance, qui fête ses 11 ans, le plus bel anniversaire de sa vie. Nous découvrirons également Vivien, venu avec son ami Frédéric. Tous les deux sont des habitués des vacances en club. Mais cette fois, Vivien va donner une saveur particulière à son séjour. Il prépare une surprise étonnante aux autres pensionnaires du club. Soleil, fêtes, buffets et boissons à profusion. Enquête sur la formule préférée des Français. Après 7000 km au-dessus de l'Atlantique, l'avion atterrit à l'aéroport de Punta Cana, à l'est de la République dominicaine. 9 heures de vol, 5 heures de décalage horaire et une chaleur étouffante. Les touristes sont un peu hagards. Pour eux, la prise en main commence dès l'aéroport. Et ça, c'est la spécialité de Aude, 29 ans, la responsable de l'animation du voyagiste.
5: Allez, dépêchez-vous, j'ai soif, l'apéro. Les cocktails.
0: Il faut compter 45 minutes de bus pour rejoindre le club. La navette est gratuite, le transfert est pris en charge par l'hôtel.
8: Mesdames et messieurs, bonsoir à toutes et à tous. Bienvenue une nouvelle fois en République dominicaine. Bienvenidos, comme on le dit ici. Vous serez tous bilingues, de toute façon, dans une semaine. Alors, pour ceci, mesdames et messieurs, très important, je vais vous remettre à chacun par chambre deux bracelets, chers vacanciers. Pourquoi ? Deux bracelets, deux marques de bronzage, mais deux fois plus de services.
0: Les vacances en formule tout inclus commencent toujours par la distribution des fameux bracelets. Un précieux sésame pour toute la durée du séjour.
8: Alors, pourquoi ces bracelets sont spéciaux ? Regardez, tout simplement, quand je mets la perle, on ne peut plus desserrer après. D'accord ?
0: Chaque vacancier en attache deux au poignet. Le premier les identifie en tant que client du tour opérateur français. Le second correspond à la formule tout inclus réservée.
8: Alors, bracelet gris avec ou sans vitamines ? Alcool, pas alcool ?
4: Ah bah alcool, hein.
8: On va quand même,
4: t'as besoin de l'alcool, hein.
8: Si c'est pas...
0: Les gris pour les adultes avec alcool.
8: Hop, voilà pour vous. Tiens, ma louloute, c'est pour toi.
0: Et le rouge sans alcool pour les enfants.
5: Un beau petit rouge pour ma petite.
8: Eh ouais.
0: Les touristes sont maintenant fin prêts à découvrir leur petit coin de paradis. Direction la station balnéaire de Bahia Ibé sur la côte caribéenne, un ancien village de pêcheurs qui abrite désormais 11 énormes complexes hôteliers. Une arrivée en musique, et vous allez le voir, pour tous les vacanciers, ce n'est que le début.
5: Ah, impeccable, je suis au top.
0: C'est les vacances. C'est la première fois que Franck, Nathalie et les filles se retrouvent au bout du monde. Exténués par le voyage, ils sont pressés de découvrir leur chambre pour poser leur valise.
8: Je te dis pas la douche, elle va chauffer.
9: Non, ça sent bon.
8: Non. À mon avis, vous allez bien dormir. Hein? À mon avis, le top va vous dormir.
0: Une installation qui leur réserve une première surprise.
8: C'est quoi ça ?
0: Petite erreur de la direction, les portes qui communiquent avec la chambre voisine auraient dû être fermées. Ça commence fort pour la famille.
8: Comment ça se fait qu'il y a une porte comme ça ?
9: Attends, là, je crois que c'est la même.
8: De quoi ?
0: Toute la nuit, l'hôtel accueille de nouveaux arrivants venus du monde entier. À l'image de ces trois Françaises qui débarquent en taxi. Les trois amies viennent de Fréjus, dans le sud de la France.
10: Merci.
11: Merci.
10: Merci.
11: Merci beaucoup.
10: Merci.
11: Merci.
0: Caroline, 32 ans, est agent immobilier. Elisa, 29 ans, et Karima, 30 ans, travaillent ensemble dans la restauration.
12: Bon, c'est quoi la première impression ?
13: C'est super. L'impression est plutôt bonne, ouais. Hâte d'être demain pour voir tout ça en plein jour, quoi.
0: C'est leur seule vacances de l'année. Alors, elles se sont accordées un séjour plus long que la moyenne des vacanciers. 17 jours pour 1800 euros chacune, tarif hors période scolaire.
13: Oh, on a le troisième lit.
14: C'est génial.
15: C'est magnifique.
16: C'est mieux que ce que j'attendais, évidemment. Non, non, on est très bien placés, c'est top, c'est hyper spacieux.
13: C'est bien, on est bien là, on est vraiment bien. Non, c'est cool.
0: Elles ont choisi l'une des plus belles chambres de l'hôtel. Une junior suite de 40 mètres carrés avec un grand jacuzzi. Air conditionné, mini-bar, avec une bouteille de champagne offerte.
13: Ah ouais.
0: Et petit plus, une terrasse qui donne sur la mer.
16: Les vacances.
13: On est là, car on est là.
0: Il est minuit passé. Avec les 5 heures de décalage horaire, la plupart des nouveaux arrivants vont reprendre des forces. Et il va en falloir, car en club, on se réveille tôt. Le lendemain matin, alors que la plage est déserte et la piscine encore calme, à 9 heures, la trentaine de Français débarqués la veille est réunie dans le hall d'entrée. Beaucoup découvrent la formule pour la première fois, comme Franck et Nathalie. Mais d'autres sont des habitués comme Vivien et Frédéric. Ils ont 32 ans, ils sont originaires de Montélimar. C'est la troisième fois qu'ils viennent dans ce club.
8: On sait que vous êtes fatigués, que la nuit a été courte. On vous conseillera aujourd'hui de ne pas dormir, d'accord? Non, non, non.
0: Et tous les jours, c'est le même rituel. Aude, la responsable des animations, organise une visite guidée, bien utile.
8: C'est par ici. Ici, droit, t'es payé.
0: Étalé sur 14 hectares, le club est immense. Avec 871 chambres, 3 piscines, 7 restaurants proposant des cuisines du monde entier, 2 salles de spectacle et même un spa. Le but de cette visite est bien sûr que les clients apprennent à se repérer et qu'ils connaissent les règles du séjour afin de ne pas faire exploser la note avec des suppléments. Car même en formule tout inclus, eh bien tout n'est pas vraiment inclus.
8: Attention mesdames et messieurs, à partir du moment où on vous propose une bouteille, c'est en supplément. Plage et piscine sont dotées de 2 catégories de transats différents. Si vous prenez les transats de luxe avec le toit paillote comme cela derrière, ce sera en supplément. Également le soir ici, il y a une zone où ils proposent des repas plage langouste. C'est également un supplément, d'accord ? On aime bien les aiguiller dès le premier jour pour pas qu'ils fassent de faux pas ou pour pas qu'ils aient de mauvaises surprises au départ.
12: Ça arrive, ça, les mauvaises surprises ?
8: Ça peut arriver. Si certains vacanciers ne viennent pas en réunion d'information, n'ont pas forcément les bons tuyaux. Et à la fin, ils me disent « Pourquoi je dois payer ça ? Je ne comprends pas. » Et voilà.
0: Pour Vivien et Frédéric, les conseils de Aude sont à suivre à la lettre.
8: Ça prend un peu de temps,
0: mais avec l'expérience, ils connaissent les pièges à éviter.
14: On n'est pas tous.

À l'époque, les inventeurs de ces chorégraphies sont les animateurs du Club Med. Pour divertir les voyageurs, ils inventent des gestes simples à reproduire plusieurs fois par jour. On les appelle les gestes fous, ou crazy sign en anglais. Le succès est immédiat et la formule est reprise dans tous les clubs du monde. Désormais, les chorégraphies sont plus élaborées. Ici, ce sont 160 animateurs du voyagiste qui les conçoivent ensemble chaque année. Une nouvelle danse sur une musique à la mode.

0: Les gens sont très demandeurs. Bon, c'est vrai qu'ici, il fait très chaud, mais en général, il danse dans la piscine avec nous à la fin d'une activité fitness comme la Zumba, comme l'aquagym, ou tout simplement quand on ouvre le box d'animation, on se met autour de la piscine et on danse ce style de danse.
1: Après 2 heures de réunion, les vacanciers sont enfin libres de découvrir le club par eux-mêmes. Il fait 33 degrés à l'ombre, alors la plupart ne tardent pas à se rendre à la piscine pour enfin profiter du tout inclus et des boissons à volonté.
2: Non, non, tout y compris.
3: Ouais. Voilà. Et quoi, comme type d'alcool, qu'est-ce que vous pouvez commander ?
2: Tout. Du Ricard, tu vois, en soirée en France, à la bière, au whisky, Mojito.
1: Le bar de la piscine est le plus prisé du club. Ici, on trouve tous les alcools et bien entendu les cocktails exotiques les plus populaires.
4: Margarita !
1: Mojito, caipirinha, coco loco et margarita. Près de 40 bouteilles d'alcool sont consommées chaque jour, rien que dans ce bar. Franck et Nathalie ont eux aussi choisi la piscine pour une première baignade avec les filles. Mais ce qui attire la plupart des touristes, c'est la plage. Les trois copines, Elisa, Karima et Caroline, espèrent trouver une place sous les palmiers. Mais dans ce genre de club, trouver un transat libre est toujours un défi. Car beaucoup de petits malins arrivent très tôt le matin et laissent leur serviette toute la journée pour réserver leur place. Par chance, les filles dénichent rapidement un emplacement.
5: On n'est pas bien là ?
6: Génial, magnifique.
5: T'as les serviettes ?
6: Ouais.
5: Le paradis. Vraiment. Le paradis sur Terre. On dit qu'il n'existe pas.
6: Bah là, on peut dire le contraire.
5: Non, c'est même vraiment au-delà de mes espérances. C'est vrai que je m'étais pas attardée vraiment sur l'hôtel, sur les prestations. Et je me suis dit que j'allais découvrir les choses sur place. Et du coup, c'est d'autant plus agréable.
1: Elles peuvent enfin s'offrir une petite séance de bronzage sans être dérangées. Ce qui n'est pas le cas de tous les vacanciers. En polo bleu et pantalon blanc, un homme traque les resquilleurs des transats VIP.
7: Oh my God!
8: Je suis le gardien des transats. Ça coûte 10 dollars ou 10 euros pour la journée.
1: À l'inverse des transats en plastique, ceux-là ne sont pas compris dans le forfait tout inclus. Un client n'a pas réglé la note et le gardien a l'œil.
8: Vous êtes espagnol, anglais, français ? Ça se loue, ça, monsieur. Le lit est en location.
9: Ah, c'est payant ?
8: Oui, bien sûr.
9: Moi, je ne paye pas. Les Argentins ne payent pas.
8: S'il avait payé, je l'aurais noté.
1: Il ne lui reste plus qu'à trouver un autre emplacement. Mais pas évident de poser sa serviette sur la petite bande de sable fin, envahie par près de 400 touristes. Et surtout, il ne faut pas trop espérer y faire la sieste. Car le principe des clubs tout inclus, c'est que les animations et la musique ne s'arrêtent presque jamais. Du matin au soir s'enchaînent danses endiablées et jeux plus ou moins subtils. Comme ici, où les touristes doivent boire un verre de bière cul sec avant d'être désorientés. Au milieu des vacanciers, un spectateur particulièrement attentif. Christophe Bon, le directeur de l'hôtel. Il sait que l'animation est indispensable pour le succès de son club. C'est ce que vient chercher la majorité des clients.
10: J'ai vu que ça paraît simple et facile, mais bon, danser comme...

0: depuis le matin avec 32 degrés, c'est pas trop, c'est pas trop évident pour eux.
1: Les gens sont en demande de ça.
0: Ils s'en demandent. Ils sont demandés. C'est vrai qu'ils aiment bien être à la plage sur la chaise longue, mais vraiment, bon, ils cherchent à participer, à avoir une animation.
2: Ce Sétois d'origine est un ancien du Club Med. Il a repris la direction du complexe il y a 2 ans, avec un objectif. Redresser l'établissement qui était parmi les moins bien notés de la région.
0: Perfect.
2: Son premier chantier a été de redonner un peu de standing. Pour cela, il délaisse la clientèle américaine, pas toujours très raffinée, et mise désormais sur les touristes européens.
0: J'ai 1495 clients. Bon, à titre d'exemple, j'ai 314 Français, j'ai 320 Allemands, j'ai 185 Russes et j'ai 180 Italiens. Pardon. Allô, les gamins. Si Julien est nos acercamos del 19 frontal.
2: Pour connaître au mieux les attentes de ses clients, Christophe passe très peu de temps à son bureau. Il est quasiment tout le temps sur le terrain, attentif aux moindres détails.
0: Hein? Ok, merci. Le but, c'est d'aller dans les endroits où on nous attend le moins, même si tout le monde sait qu'on fait des contrôles toute la journée. Mais bon, essayer de changer les horaires, essayer de changer le parcours, bon, pour nous, vérifier que tout se passe bien et que notre client est toujours et le meilleur service possible.
2: Une bonne partie du classement de son club dépend des avis des vacanciers émis sur les réseaux sociaux ou au moment de remplir un questionnaire lors du départ. C'est pourquoi Christophe est aux petits soins avec ses clients.
3: C'est un bel endroit.
0: Ça vous plaît?
4: Ah oui.
3: Ouais. C'est un bel endroit.
0: Bon, écoutez.
3: Et un personnel, qu'est-ce qu'ils sont gentils.
0: Mais écoutez, baissez. Si vous êtes content, ça nous fait plaisir. Ouais. C'est fait pour. Bon après-midi.
2: Et pour se mettre les touristes dans la poche, Christophe a trouvé une petite astuce. Un rendez-vous organisé chaque mercredi autour de la piscine, en plein milieu du club. Le patron met les petits plats dans les grands, avec 2 grands buffets gratuits. Un premier avec des petits fours salés, un second avec des brochettes de fruits et des gâteaux. Sans oublier le fameux bar à cocktails, indispensable à tout événement. Le résultat est immédiat. La foule, appâtée par les petits fours, s'agglutine rapidement. Il ne reste plus qu'à lancer les festivités. Et pour que l'événement ne passe pas inaperçu, à midi pile, la sono est poussée à fond et des danseurs professionnels entrent en scène pour faire monter la température.

animateurs du club, italiens, dominicains et français, sont réquisitionnés pour faire danser les vacanciers et mettre le feu à la piste. Après une demi-heure de show, Christophe peut faire une entrée.

0: Ce type de cocktail est fait particulièrement pour que vous connaissiez tous les directeurs de chaque département. Pour nous, le but est qu'une fois que vous avez découvert notre staff, tous nos directeurs, vous pouvez parler avec eux, faire remonter votre commentaire. Nous pouvons nous améliorer. À partant de là, vous passez encore de meilleures vacances. Merci à tous.
1: Une opération séduction qui semble porter ses fruits. Le taux de satisfaction de l'établissement a grimpé en flèche depuis l'arrivée de Christophe il y a 2 ans. Son club est désormais le mieux noté de la compagnie. Un résultat qui dépend en grande partie de l'ambiance. C'est pourquoi Christophe compte beaucoup sur les équipes d'animation. L'autre ingrédient de son succès, ce sont les excursions. Car dans un club tout inclus, la plupart des vacanciers souhaitent découvrir un peu de pays. Et plus de 8 sur 10 réservent au moins une escapade en supplément lors d'un séjour d'une semaine.
2: Vous allez pouvoir embarquer à bord du catamaran là-bas.
1: En République dominicaine, la sortie incontournable, c'est la visite de l'île de Saona. Une excursion que Franck, Nathalie et les filles avaient repérée avant même leur départ de France.
3: Quand j'avais loué, la personne m'avait bien dit « Surtout, n'hésitez pas à faire l'île Saona, c'est le plus beau. Okay. On va voir, on va découvrir. C'est un peu chaud.
1: La sortie coûte 75 euros pour les adultes, 38 pour les enfants, avec la boisson et la nourriture. Chaque jour, une centaine de personnes embarquent en direction de la petite île, située au sud de la République dominicaine. Ce jour-là, Vivien et Frédéric, les habitués, sont aussi de la partie.
4: C'est le rêve.
5: Ouais.
4: Bah, c'est le rêve, la plage, les palmiers. C'est joli, c'est des beaux souvenirs, quoi. Ça reste dans la tête.
1: Si certains vacanciers pensaient quitter l'agitation du club pour une sortie reposante, c'est raté. Comme à l'hôtel, dès 10h du matin, le rhum coule à flot. Et comme dans le club, les animateurs mettent l'ambiance à l'aide de quelques tubes bien connus des Français.
6: Le

0: reste jamais. Il est 10h du matin, on a faim, la danse, les vitamines, la bonne humeur. Les gens se lâchent totalement. Et ça, c'est chouette parce qu'on sent les vacances. Et peu importe l'âge, tout le monde se réunit autour de la bonne humeur.
1: Après une heure de traversée, le groupe arrive sur cette île paradisiaque de la mer des Caraïbes. Aussitôt accueilli par des vendeurs à la sauvette.
2: Ça, c'est des colliers, des symboles des îles de San Juan. À 110 km de tout. Hein.
3: 30 euros. Une en plus.
1: Pour ces vendeurs, chaque touriste qui pose le pied ici est une aubaine.
3: 5, on met 30 euros.
4: Okay.
1: L'artisanat local, ce sont surtout des bijoux réalisés avec de l'ambre, un minéral typique de la région qui abrite le plus grand gisement au monde. Officiellement, l'île est occupée par 400 habitants. Mais chaque jour, des milliers de visiteurs débarquent de tous les hôtels des clubs voisins. Aucune place à l'improvisation, tout est organisé. Les hôtels se sont partagés la plage et disposent d'une zone pour leurs clients. Impossible de partir à l'aventure à la découverte de l'île, l'escale dure moins d'une heure. Tout juste le temps, pour Espérance et Tahini, de se faire tresser une coiffure locale.
5: Pourquoi tu voulais ça ?
6: Parce que c'est mieux. T'as les cheveux moins mêlés.
5: Combien ça t'a coûté là, les deux ?
7: 30 euros.
1: C'est déjà l'heure de repartir, car un nouveau groupe de touristes patiente au large. L'excursion se prolonge en pleine mer, dans ce que les Dominicains appellent la piscine naturelle. Au large de la mer des Caraïbes, à certains endroits, la profondeur est de moins d'un mètre. Un terrain de jeu idéal et original pour relancer la fête. Là encore, les animateurs ont tout prévu pour que les clients puissent se rafraîchir.
8: On n'a jamais vu ça de notre vie.
9: L'avantage pour les femmes, quand on est avantage, quand on peut, hop, et voilà, les mains libres, on adore.
1: Finalement, les vacanciers auront passé plus de temps dans l'eau ou sur le bateau que sur l'île de Saona. Mais pas de quoi refroidir les ardeurs. Et ça tombe bien, car la journée n'est pas encore terminée. Même après le coucher du soleil, dans les clubs tout inclus, il se passe toujours quelque chose. Il faut divertir les touristes jusqu'au bout de la nuit. Chaque soir, un spectacle différent est joué dans l'amphithéâtre de 400 places. Des représentations de grandes comédies musicales, version club. Ce soir, c'est l'imitateur local de Michael Jackson qui égrène les plus grands tubes du roi de la pop. À l'image de ce show d'une heure et demie, les spectacles sont gratuits.

0: Et lorsqu'un touriste russe, qui a bien profité du bar à volonté, décide de jouer les prolongations, c'est un peu le clou du spectacle.
1: Alors les filles, c'était comment ?
2: C'était super. Franchement, c'était cool. Plein d'énergie comme d'habitude. Hyper représentatif. Non, c'était vraiment bien.
0: Il est 23h30. C'est la fin d'une très longue journée pour les équipes d'animation, qui peuvent enfin s'accorder quelques heures de repos. Les animateurs français ne sont pas logés dans le club, mais dans la ville voisine de Bayahibe, située à une dizaine de kilomètres. Dans cette petite résidence à l'américaine, Aude vient tout juste de poser ses bagages pour la saison.
3: Hop, et ça, c'est bon.
0: Elle va partager durant 8 mois cet appartement avec Aïda, la chef de village.
3: Des fois, on habite dans l'hôtel, donc c'est cool, mais ici, c'est stop, parce que quand on a une pause, ben, on peut vraiment couper, quoi. On n'a pas les vacanciers qui nous disent « Salut, Aude, t'es ma voisine !» Non, là, c'est vraiment chouette, c'est cool, ça nous permet de couper, en fait. Aïda ?
0: Un hébergement.
3: T'as fermé ta chambre ?
0: Prise en charge par l'employeur, mais qui manque un peu d'intimité.
3: Todo bien. Y nos fuimos. Ici, bon, on n'a pas à se plaindre, quoi. On n'a pas à se plaindre, on a une chambre chacune, une salle de bain, la petite piscine.
4: Il est 11.
0: Mais la piscine ?
3: Qu'on y aille.
4: Qu'on y aille.
0: Aude et ses collègues n'ont pas vraiment le temps d'en profiter, car le rythme est plutôt soutenu.
3: Ah, il y a des dauphins dans la piscine, Aïda. Viens voir, j'ai un truc à te dire.
0: Pour les allers-retours entre le club et l'appartement, les filles disposent d'une voiture de fonction.
5: Donc c'est une location longue durée. Un peu comme un leasing, si on veut l'équivalent en France. Sauf qu'effectivement, il y a la musique normalement à cette heure-là. Attends. Radio.
3: Il n'y a pas la musique.
5: Voilà. Qu'est-ce qu'il fait ?
3: Il chante.
0: La journée de travail n'a pas encore commencé que les jeunes femmes se mettent déjà dans l'ambiance. Et pour elles, ça commence très tôt, au bureau, situé à l'entrée du club. Le planning est plutôt chargé.
3: Je vais manger vite fait, Aïda. Tu lances la ligne. Tu rejoins. Bah, mon os.
0: Aude doit gérer le programme de son équipe de 6 animateurs.
3: Salut, mamita.
0: Alors, tous les matins, elle adapte l'emploi du temps. Aude travaille jusqu'à 12 heures par jour.
3: Voilà. On fait le briefing. Qui fait quoi? Et c'est parti.
0: La jeune femme travaille dans l'animation depuis 6 ans. En tant que responsable, elle gagne un peu plus que le SMIC français. 1400 euros net par mois, en étant logée, nourrie et blanchie.
3: Aujourd'hui, c'est lundi. Nous avons un réveil musculaire.
0: Avec une seule journée de repos par semaine, c'est un métier parfois épuisant.
3: C'est un métier passion. On pense s'arrêter à chaque saison, on dit non, c'est bon, je fais une pause, mais en fait, impossible. Moi, je vis un peu au jour le jour et je kiffe tellement, j'aime tellement ce que je fais qu'au final, je suis très content d'être là, je fais des rencontres très bien, très bonnes rencontres toutes les saisons. La famille manque, oui, un petit peu, mais si je suis épanouie, c'est le principal. Te quiero mucho, gracias, por darme vitamina cada día.
0: Comme pour tous les animateurs, le plus compliqué pour Aude est de conserver des liens avec la France.
3: Des fois, ça arrive d'avoir une attache en France, mais c'est compliqué parce qu'on n'a pas du tout le même rythme qu'eux. Et c'est compliqué pour nos amis français de comprendre notre métier, quoi.
0: Pour que les clients ne se lassent jamais, Aude doit imaginer en permanence de nouvelles activités, comme cette séance de réveil musculaire.

0: ou ce cours d'aquagym dans la mer. Les animateurs doivent aussi veiller à ce que les touristes aient tout le matériel nécessaire pour un match de ping-pong. D'intenses parties de pétanque.
1: Oh, qu'est-ce qu'on devient bon.
0: Ou d'interminables compétitions de beach volley. Et quelquefois, il arrive que l'attraction ne vienne pas des animateurs, mais des vacanciers eux-mêmes. Dans leur chambre, Vivien et Frédéric, les deux copains de Montélimar, se préparent pour une soirée très spéciale. Vivien réserve une surprise aux touristes français.
2: Je m'apprête à faire une petite démonstration d'hypnose, puisque je suis hypnotiseur de spectacle, et que j'ai été censé être en vacances, mais que je leur montrerai avec grand plaisir ce qu'est l'hypnose pour démystifier un petit peu cette discipline.
0: Conscient de ce petit extra, totalement gratuit, l'hôtel lui a réservé la discothèque du club. Mais Vivien sera-t-il à la hauteur?
2: Du coup, il y a quasi que des francophones là dans la discothèque.
3: Il n'y a que des Français, que des Français.
2: C'est plus génial.
3: Et ouais, on a bien choisi.
0: La salle se remplit doucement. Vivien est un peu inquiet, car pour son numéro, il a besoin d'un maximum de public.
4: Salut, salut, bonsoir.
2: En hypnose, ce qui est amusant, c'est qu'on a besoin de gens réceptifs, donc on a besoin de masse. Et au moins il y a de personnes, au plus c'est difficile. Donc à 50, on improvise et on essaie de faire ce qu'il faut et trouver les plus réceptifs d'entre eux.
0: Vivien est un peu stressé, mais il peut compter sur Aude pour détendre l'atmosphère.
5: On va l'accueillir ici, sur la scène, et on applaudit bien fort à monsieur Vivien.
2: Alors, comme vous l'avez peut-être remarqué, messieurs, dames, mon talent, ce n'est pas la danse. Talent, si on peut dire ça, je ne sais pas. En tout cas, il est vrai que j'ai un métier un petit peu spécial. Je suis l'un des plus jeunes hypnotiseurs professionnels de France. Alors, j'aimerais vraiment trouver parmi vous les peut-être futurs héros des quelques minutes qui vont suivre. Messieurs, dames, serrez vos pieds bien à plat sur le sol et j'aimerais tout simplement vous inviter à serrer vos mains et joindre vos mains droit devant vous, comme ceci. Parfait.
0: Vivien démarre sa séance d'hypnose, mais avec le rétroprojecteur allumé et le bruit de la ventilation, pas évident d'avoir l'attention des spectateurs.
2: Votre prénom ?
6: Corinne.
2: Corinne. Imaginons, Corinne, que je le prenne et que je l'enlève maintenant. C'est impossible pour vous de rester bloqué là au niveau de la gorge, impossible pour vous de le prononcer. Au plus vous essayez, au plus il est bloqué. Impossible pour vous de prononcer votre prénom. Vous pouvez essayer, mais il est bloqué.
6: Corinne.
2: Corinne. Essayez encore, je le prends. Fou, je l'enlève.
6: Corinne.
2: Corinne. Corinne, je vous sens super tendu. Détendez-vous, Corinne. Ça va bien se passer.
0: Les Merci. Premiers essais ne sont pas très concluants. Mais Vivien ne se décourage pas et finit par trouver un bon client.
2: Monsieur, vous me disiez tout à l'heure votre prénom.
7: Franck.
2: Vous avez déjà vécu l'expérience de l'hypnose?
7: Non.
2: Non, c'est une première. Serrez bien vos jambes, s'il vous plaît. Restez bien en équilibre. Fermez les yeux. Détendez-vous. Au compte de trois, imaginons que vos pieds soient collés dans du béton. Une tonne de béton, 10 tonnes, 100 tonnes, tellement collés, tellement soudés, que les pieds resteront bloqués, fixement impossible pour vous de les bouger. Au plus vous chercherez à bouger, au plus ils se collent. Une tonne de béton maintenant, 10 tonnes de béton maintenant. Et ici, totalement bloqué, totalement soudé, alors que vous ouvrez les yeux, impossible pour vous de bouger les pieds. Les pieds restent collés, vous pouvez ouvrir les yeux et essayer de bouger. Au plus vous essayez de bouger, au plus les pieds se collent. Totalement collés, totalement soudés, totalement bloqués dans cette position. Venez me rejoindre, encore plus collés, encore plus soudés. Venez me rejoindre, je vous en prie, encore plus bloqués. 10 fois plus. Venez, venez, venez, je vous en prie. Alors, on dirait que vous êtes en train de faire du saut à ski, Franck. Hein, ça va bien se passer, Franck. Franck, détendez-vous, prenez une grande respiration. Maintenant, ça se décolle facilement. Tout va bien se passer, Franck. Ça va bien se passer, Franck. On peut l'applaudir très, très fort, notre ami Franck. Merci, Franck. Restez pas trop loin de moi.
0: L'hypnotiseur prend confiance et le petit numéro qui devait durer quelques minutes se transforme en show de 3 quarts d'heure.
2: Ici, vous allez fixer un point et lorsque ma main va se rapprocher de votre front, votre corps va commencer à partir vers l'arrière. Juste détendez-vous, relâchez-vous, ma main se rapproche, le corps part vers l'arrière. 1, 2, 3, dormez. Non, paisiblement, dormez, dormez, dormez, dormez, laissez-vous aller.
7: Dormez, de plus en plus, vous dormez, de plus en plus, de mieux en mieux. Vous écoutez le son de ma voix et seulement le son de ma voix. Détendez-vous et vous rentrez de plus en plus dans ce monde de rêve et d'imaginaire. Allez, vous détendez, vous relâchez avec le 1, le 2, le 3, dormir. Maintenant. Paisiblement, vous dormez, vous dormez, vous dormez, 10 fois plus.
2: Vous dormez de plus en plus, de mieux en mieux, et à chaque respiration, vous plongez encore dans ce monde de rêve et d'imaginaire. Au compte de 3, on revient ici, on se sent bien. Avec le 1, le 2, le 3, éveil. Maintenant, sous un tonnerre d'applaudissements du public. Bonsoir, madame. Venez me rejoindre, je vous en prie, je vous en prie.
0: Le public, plutôt sceptique au départ, est conquis. Opération réussie pour Vivien, qui a pu faire sa promotion à l'œil.
5: Eh bien, sur la session, on peut quand même applaudir encore une fois. Vivien!
6: Moi, j'ai une question.
8: Oui.
6: Est-ce que je. Parce que j'ai un rendez-vous dans 6 mois chez une petite heure pour arrêter de fumer. Moi, je préfère te payer maintenant. Tu me fais une séance pour arrêter de fumer.
8: C'est des séances qui durent une heure. C'est de la thérapie. Mais par contre, si vous êtes motivé pour arrêter, ça marchera vraiment bien. Et faites-le vraiment. D'accord. Foncez. Il faut être motivé. Il n'y a pas de magie. Mais par contre, voilà, ça vous aidera. Quoi.
6: Ah bah merci.
8: Avec plaisir. Merci.
5: Merci.
8: Merci.
5: Merci. Le cocktail femme ouvert. Merci beaucoup.
8: C'était une démonstration et puis ça permet à beaucoup de gens d'avoir posé des questions et pourquoi pas de les retrouver sur mes prochains spectacles.
0: Après la montée de stress, Vivien et son ami Frédéric profiteront de la soirée dans la boîte de nuit de l'hôtel, où la fête bat son plein chaque soir jusqu'au bout de la nuit. Le lendemain matin, dans une petite résidence au cœur de l'hôtel, nous retrouvons Christophe, le directeur. Ici, il vit seul avec Fanny, un perroquet blessé qu'il a recueilli.
9: J'ai des belles plumes vertes. Bleues. Mais on a des gros corbeaux ici qui fait que si on les laisse dehors toute seule, pour se faire manger.
0: Pour Christophe, habiter ici, c'est la garantie d'être au plus près de ses clients. C'est aussi un bon moyen de superviser le travail de ses 800 salariés. Notamment à l'occasion d'un rendez-vous quotidien très important, celui de la livraison de vivres et de boissons. Pour nourrir les 1500 vacanciers et le personnel, à l'arrière du club, en coulisses, un vaste parking accueille chaque jour le bal des camions.
10: Là, à partir de là, c'est plus accessible.
11: Voilà, c'est la zone technique, bonne nuit.
0: Et Christophe veille personnellement sur chaque livraison.
11: Bien. Comment ça? Bien.
0: La gestion des stocks, c'est le principal enjeu de la rentabilité et du succès de son club. Il ne doit jamais être en rupture.
11: Allez, dose des masses.
0: Avec la formule tout inclus et la nourriture à volonté, l'alimentation représente le plus gros budget de dépenses de l'établissement, entre 300 000 et 400 000 euros chaque mois.
11: Aujourd'hui, on va recevoir à peu près 2,5 tonnes de fruits et légumes. C'est pour passer le week-end et assurer le lundi en cas de mauvais temps où on n'a rien de pas tomber en pénurie.
0: Les quantités sont impressionnantes. Rien que pour cette livraison, 680 kg de pommes de terre, 70 kg de haricots verts et 150 kg de chou-fleur.
11: C'est le 26, c'est le 26. C'était des motos 780. On a commandé 150 kg de chou-fleur. Et bon, avec le poids des caisses et tout, il va me manquer 20 livres, allez, 8 kilos.
0: 8 kilos de choux en moins, cela ne représente que quelques centimes. Mais avec de tels volumes, sans contrôle, les pertes peuvent rapidement atteindre plusieurs milliers d'euros par mois.
11: Si sur 25 articles différents, il y a 1 kilo de différence, ça fait 25 kilos. Et 25 kilos, en fin de compte, ça a une valeur. Ça a une valeur.
0: À part les poires et les pommes, tous les fruits et légumes proviennent de République dominicaine. Une production locale qui permet à Christophe d'acheter à des prix bien moins chers que s'il devait importer.
11: On voit quand même que ça vient du champ. Tu vois, c'est ferme, c'est pas abîmé, c'est bien coloré. Tu vois, les feuilles, si je les retire, tu vois, c'est craquant. C'est-à-dire, on travaille du produit frais.
0: Et lorsqu'il n'est pas satisfait, le directeur n'hésite pas à renvoyer la marchandise.
11: On a souvent des ananas des fois qui arrivent qui sont plus petits, c'est des ananas tout ronds. Donc en fait, la moitié de l'ananas est comestible et l'autre, bon, c'est de la peau, c'est du déchet.
0: La première livraison n'est pas terminée, qu'il faut aussi contrôler l'arrivée des boissons. Et là encore, les volumes sont énormes.
11: 40. Oui, là, je vais avoir à peu près 400 litres de refresco. C'est tous les jours. Dès qu'on va tomber un peu la limite à moins 15 et moins 20%, systématiquement, tous les jours, on renouvelle pour être certain de ne pas manquer.
0: Pour faire des économies, il n'y a quasiment pas de stock. Les caisses partent directement en cuisine. Les fourneaux sont allumés près de 14 heures par jour afin de préparer plus de 8000 repas quotidiens. Il est à peine 9 heures, alors que la foule est encore au petit déjeuner dans le restaurant principal. En cuisine, c'est déjà le coup de feu pour la préparation du déjeuner. La course contre la montre est permanente.
12: S'il te plaît, est-ce que tu peux me débarrasser ici ?
0: À la manœuvre, le chef cuisinier Tito, un Dominicain de 32 ans qui a gravi tous les échelons dans le club en à peine 3 ans.
12: Omar.
13: Omar,
12: il faut finir les entrées.
0: Il dirige 55 employés. Et le secret de la réussite, c'est de cuisiner vite et bien. Pour cela, le travail se fait à la chaîne dans 3 zones distinctes. Dans une première salle climatisée, sont coupés les fruits et légumes. Chaque matin, il faut préparer une 50aine de pastèques, mais aussi une 30aine de kilos de mangue et plus de 100 kilos de tomates. À côté, dans la chambre froide, les poissons sont découpés en petits morceaux. Des cubes qui permettent de nourrir plus de clients avec un même poisson et donc de réaliser des économies. Dans les all inclusive, tout est souvent coupé en dés pour assurer la quantité.
12: On va envoyer les plateaux de charcuterie. C'est bon pour toi, tu en as assez ?
0: Pour se différencier d'une simple cantine, Tito travaille sur la présentation.
12: Ajoute un peu de vin dans celui-ci.
0: Il a élaboré les recettes des 40 plats qu'il propose chaque jour.
12: Ça manque un peu de sel dans celui-là. Remets du bouillon et rajoute quelques tomates pour donner du goût.
0: Avec une contrainte supplémentaire, il faut réussir à satisfaire une clientèle internationale.
12: Nous avons tous les jours un dîner à thème. Il faut savoir préparer des spécialités françaises, asiatiques, mexicaines et bien sûr dominicaines.
0: L'autre enjeu pour Tito, c'est de réaliser le moins de gâchis possible. C'est toute la difficulté de la formule tout inclus. Pour qu'elle soit rentable, il faut limiter les pertes et ne pas cuisiner trop. Mais pas question non plus qu'il n'y ait pas assez de plats. Ce serait catastrophique pour l'image du club. Alors Tito a sa petite technique.
12: Par exemple, quand nous n'avons que 700 clients, je sais qu'il faut utiliser une certaine quantité de riz. Et quand on est complet, c'est le double. Chaud devant.
0: Moins de produits cuisinés, c'est moins de pertes à l'arrivée. L'autre astuce pour être rentable, c'est de fabriquer un maximum de produits sur place. Comme la dizaine de variétés de pain proposées aux clients. Car ici, la main-d'œuvre n'est pas chère. En moyenne, 400 euros mensuels par employé. Autre avantage, cela permet de peaufiner la décoration des gâteaux. De petits détails qui marquent les esprits des clients. Car un beau buffet, c'est la garantie de retrouver de nombreuses photos sur les réseaux sociaux et de se faire une belle publicité sans rien dépenser.
12: C'est bon, vous pouvez envoyer en salle.
0: Il est midi, le restaurant ouvre dans une demi-heure. Il faut maintenant rapidement dresser les plats. Dans un établissement comme celui-ci, les contrôles sanitaires sont très fréquents. Alors les mesures d'hygiène sont drastiques. La cuisson de chaque viande est vérifiée par le chef en personne. Un client malade, ce serait là encore un très mauvais point, avec des conséquences désastreuses pour le club. Et pendant que les cuisines tournent à plein régime, dans les chambres, les 160 employés chargés du nettoyage sont elles aussi en plein coup de feu. Il faut faire vite. Chacune des femmes de ménage doit nettoyer 20 chambres par jour. Il faut refaire les lits, changer les serviettes, nettoyer les sols et les parois de douche en un temps record.
14: On a 30 minutes au maximum par chambre, même lorsque c'est vraiment en bazar.
0: Sans oublier de recharger le minibar.
14: On remet tous les jours deux bières, une grande bouteille d'eau et des sodas. Et si vous êtes VIP, vous avez en plus du jus d'orange.
0: Dans ces hôtels clubs, tout est démesuré. Pour laver entre 30 et 40 tonnes de draps et serviettes, au quotidien, l'impressionnante laverie tourne sans interruption. Des machines à laver géantes entièrement automatisées. Et de grands engins qui plient nappes, draps et serviettes. Tout ça, les vacanciers ne le voient jamais. Midi et demi, tout est enfin prêt dans le restaurant principal. Une cinquantaine de clients sont déjà là pour l'ouverture. Car dans les clubs tout inclus, c'est premier arrivé, premier servi.
15: Hola, buenas tardes.
0: Karima, Caroline et Elisa sont souvent parmi les premières au buffet.
16: Ces jours-ci, j'ai pris pas mal de crudités, parce que j'avais pas spécialement envie de plats chauds avec la chaleur. Mais là, j'ai envie quand même de changer un peu. J'en ai marre.
0: Les filles sont là depuis 5 jours, alors elles commencent à connaître toutes les subtilités du buffet.
16: Tu peux mettre des oignons ? S'il te plaît. Cimer Albert.
17: Étant donné que je mange pas de viande, je regarde tout de suite où se trouve le poisson. Et ça va, on a du choix. Tous les jours, et, enfin, poisson nouveau, différent tous les jours. Donc non, il y a de quoi faire.
0: Encore faut-il trouver une table libre parmi les 400 places assises.
16: Ah, t'as trouvé ça où ? J'ai pas vu ça, les calamars.
0: Pour les filles, pas évident de résister au piège du buffet à volonté.
16: On mange beaucoup. On fait déjà de grosses assiettes et puis bon, trois fois par jour, des fois on fait des petits goûters, mais ouais, d'un côté c'est bien, mais d'un autre côté, niveau balance et image de soi, c'est dur, c'est très très dur.
17: Voilà. Je me resserre pas. Je me fais une grosse assiette, mais je me resserre pas. Voilà, je me dis, je vais bien manger et je me mets vraiment dans ma tête, je me lève pas pour me resservir. Au pire, je vais prendre un fruit, mais je me resserre pas. J'essaye en tout cas.
0: Les assiettes sont rapidement avalées. Pas de dessert aujourd'hui, car les filles ont un programme chargé cet après-midi. Si elles semblent satisfaites du buffet, la nourriture, c'est la première source d'avis négatifs émis sur Internet.
18: La nourriture est infecte, toujours la même et très grasse. Une vraie horreur, le pain n'est pas cuit, les fruits pas mûrs et les pâtes trop cuites. Quant à l'alcool, les vins rouges et blancs sont pires que le vinaigre de ma grand-mère.
0: La deuxième critique qui revient souvent, c'est le manque d'espace et de confort sur la plage.
18: Les transats sont réservés très tôt le matin. C'est à se demander si les gens ne les réservent pas la veille ou ne se lèvent pas à 4 heures du matin. Le nombre de transats est très insuffisant. C'est la guerre tous les matins pour en obtenir un.
0: Pour faire quelques emplettes, Elisa, Caroline et Karima ont prévu d'aller visiter le petit village voisin. Elles sortent du club.
19: Hola.
20: Hola.
0: Pour la première fois.
19: $5 et un pesos.
20: Combien ?
19: 250.
20: Ouais, c'est ça.
0: C'est l'un des reproches que l'on fait régulièrement à ce genre de club. Les clients en sortent peu et ne font pas travailler le commerce local. Ici, c'est un peu différent. La petite ville de Dominicus est sortie de terre dans les années 90, en même temps que la construction des 6 hôtels all-inclusive de la côte. Quelques bars, des restaurants,
20: hola.
0: Mais surtout de nombreuses boutiques de souvenirs pour les touristes.
21: Hello, Cameron Diaz, Penelope Cruz.
16: Ça c'est beau, hein. Avec les manches comme
17: et
16: ça.
17: Ben, et rouge toi, en plus.
20: Si tu trouves un truc,
16: c'est rouge.
17: Ben, rouge.
16: Super ça.
17: Même pour aller à la plage, ça te rigole.
16: Mais pourquoi non, tu mets un truc en dessous. On fait des emplettes, hein. On regarde, on sait s'il y a une petite bricole qu'on a bien. On n'a jamais assez de vêtements.
0: Ici, les vendeurs, pour la plupart d'origine haïtienne, sont francophones. Un atout pour séduire les clients français.
17: C'est quoi les prix de ça,
22: 25 euros ça coûte, madame. Je m'appelle N'Golo Kanté. Je suis le chef de le français.
17: Super, allez, on s'en va, les filles.
16: Allez, on mange. Au revoir, merci.
22: Au revoir.
0: Pas de Pareo pour cette fois-ci, mais pourquoi ne pas repartir avec un petit tableau ? Sur l'île, ces peintures aux couleurs vives, c'est le produit star. Dans le pays, on en trouve partout, sur la plage, dans les hôtels et dans presque toutes les boutiques de la ville.
17: C'est vraiment beau, mais on ne peut pas acheter ce genre de choses, on prend l'avion après, ça n'a aucun intérêt.
23: Non, non, non, ici, vous n'allez pas apporter le bois reste avec vous, vous allez apporter seulement la toile. Un tableau comme ça coûte 15 000 pesos dominicains.
0: Problème pour les vendeurs. La plupart des touristes n'en sont pas à leur premier voyage en République dominicaine.
23: Avant, ils découvraient les tableaux, ils disaient « Waouh !» Maintenant, oh, j'ai déjà connu, ouais, c'est pas ma première fois ici.
0: Pas d'achat de souvenirs pour cette fois, mais les filles ont une autre idée en tête. Elles ont appris que de nombreux vendeurs proposent des excursions à prix cassé.
24: Ça va, mesdames ?
25: Bonjour.
24: Nous sommes d'appeler à faire. Ça va, on a
1: Il y a mon chèque et l'hôtel.
3: Merci.
0: Elles connaissent les prix proposés par l'hôtel et sont curieuses de voir quelles économies elles pourraient réaliser. Alors elles tentent leur chance chez ce prestataire italien indépendant.
4: Nous, on est d'abord une agence officielle des ministères du tourisme.
0: Gianluca travaille en République dominicaine depuis 10 ans. Auparavant, il proposait des excursions dans les hôtels clubs de la région, mais depuis un an, il a lancé son affaire et tente de séduire les touristes occidentaux. Et pour ça, il a un argument de poids. Les tarifs pratiqués par les clubs, qu'il tient à jour.
4: Et si par hasard, j'ai les listes des prix de tous les hôtels. Hein. Donc, je sais qu'est-ce que j'ai dit, ok? Je sais qu'est-ce que j'ai dit. Hein.
0: Comme Gianluca ne paye pas de commission pour être présent dans les hôtels, il peut proposer des prix en moyenne 30% moins chers. Un tarif imbattable auquel il ajoute un service personnalisé.
4: Pour nous, vous n'êtes pas considéré un numéro de chambre, ok? Pour nous, vous êtes monsieur et madame.
3: Il est très fort.
4: Essaye.
3: Tu peux nous parler du safari?
0: Les filles sont intéressées par la sortie safari. Pas vraiment d'animaux à observer, mais un road trip en minibus à la découverte des habitants et des plus beaux endroits de l'île.
3: Ça fait combien en pesos?
4: Pour personne, c'est 60 euros, équivalent à 3600 pesos.
0: À l'hôtel, la même sortie est proposée à 100 euros. Le prix est donc 40% moins cher ici.
3: Merci à toi. Ciao, ciao.
0: Rendez-vous est pris pour le lendemain. Mais l'excursion vendue par le prestataire italien...
3: Il est trop marrant.
0: Sera-t-elle à la hauteur de ses promesses? De retour au club, c'est déjà la fin de journée. Et dès la nuit tombée, il y a chaque jour un autre rendez-vous incontournable pour les familles. La mini-disco. Sur la place centrale du club, à 19h précise, débute le show réservé aux enfants, avec Fun, la mascotte du club. Durant une demi-heure, les musiques jouées par les DJ et reprises par les animateurs sont réservées aux plus jeunes. Et à quelques adultes très motivés. Nathalie et leur fille ne manquent aucun de ces rendez-vous. Mais ce soir, c'est un peu spécial. C'est l'anniversaire d'Espérance qui fête ses 11 ans. Alors la famille a sorti la tenue de soirée.
20: Et tu seras 31 la soirée.
3: Ouais. On est invité aussi au restaurant.
20: T'es contente que c'est ton anniversaire?
0: Les musiques s'enchaînent comme tous les soirs. Mais brusquement, le show s'interrompt. Les animateurs ont prévu une surprise pour Espérance.
5: Un anniversaire très important de la belle Espérance qui fête ses 11 ans ici aux Caraïbes. La petite de la fanfare d'applause.
0: Un souvenir inoubliable pour la jeune fille. Un anniversaire au bout du monde. Des danseurs rien que pour elle. Et surtout, le gâteau de ses rêves. Si Espérance est un peu intimidée, Nathalie se lance pour la première fois de sa vie dans un discours improvisé.
24: Quelques mots.
25: Vas-y. Allez.
3: Je remercie tout le monde pour l'anniversaire d'Espérance. Vraiment un beau cadeau ce soir pour elle. Et je remercie tout le monde encore. Ça me touche vraiment. Et je remercie encore.
0: La surprise est un franc succès.
20: Pour ses 11 ans, c'est très très très joli. Des gros gros gros souvenirs. On sera pas sans revenir.
0: La famille peut s'attabler autour d'un gros gâteau, rien que pour eux.
3: Espérance aussi, elle s'est émue. Elle s'est contente. Elle est émue un peu.
0: Cette soirée, c'est un peu le point d'orgue du séjour pour lequel ils ont économisé depuis un an. À quelques centaines de mètres, c'est aussi une soirée un peu spéciale pour Elisa, Karima et Caroline. Ce soir, elle dîne japonais.
1: Bon, pas de buffet ce soir, les filles, c'est cool. Ça change un peu.
0: Ouais. Pendant leur séjour, les vacanciers ont le droit de réserver 3 fois parmi les 7 restaurants à thème du club, sans avoir à payer de supplément.
1: Hola, bonsoir.
0: Pas de buffet, ici les clients sont servis à table. Pour Elisa et Karima, qui sont serveuses, c'est vraiment les vacances.
1: Toute l'année on fait ça, on le fait avec plaisir aussi. Mais quand il y a un petit retour comme ça, là c'est bon, en vacances, on fait rien, on se fait servir, c'est génial.
0: Et la particularité de ce restaurant japonais, c'est qu'en plus du repas, le cuisinier offre un show culinaire. Il fait rapidement monter la température. Au menu, une cuisine teppanyaki, qui signifie en japonais grillé sur une plaque en fer. Un concept popularisé par une chaîne de restauration américaine dans les années 60 et qui fait désormais le tour du monde. Une cuisson à la plancha sous les yeux des clients, mêlant tradition japonaise et ingrédients occidentaux, le tout remixé à la sauce dominicaine, avec de la part du cuisinier une grande dextérité et un certain sens du spectacle.
2: Uno, dos, tres.
0: Les filles se prennent rapidement au jeu. Avec la formule tout inclus, le repas est gratuit. Mais il y a tout de même un petit supplément. La bouteille de vin, facturée 20 euros.
1: Le show était particulièrement sympathique et le contenu de l'assiette aussi, donc c'était vraiment top. On ne regrette pas du tout. Ouais, c'était génial.
0: Le lendemain matin, comme tous les jours, les 800 employés s'activent en coulisses. Entretenir les espaces verts, balayer les parties communes ou nettoyer les chambres, c'est chaque jour un travail colossal. Tous ces employés ont été formés ici. La plupart sont dominicains et vivent à une 30aine de kilomètres du club, à La Romana. C'est la 3e ville du pays. Avec l'explosion du tourisme depuis 30 ans, la population a presque triplé, passant de 70 000 à 180 000 habitants. Le tourisme est devenu la principale source de richesse, avec 7 milliards de revenus annuels. Il a permis à de nombreux Dominicains d'améliorer leur niveau de vie. C'est le cas de Johanna, 36 ans. Elle est femme de ménage dans le club et vit ici avec sa mère, ses 4 enfants et son petit-fils qu'elle tient dans ses bras.
6: Mes enfants ont 17, 14, 10 ans et le dernier 7 ans.
7: Et toute la famille vit ici ?
6: Oui.
7: Vous partez à quelle heure le matin ?
6: Je dois partir au travail à 8h moins 10.
7: Tous les jours ?
6: Non. J'ai des horaires variables. Parfois, c'est de 15h à 23h.
7: Et l'après-midi ?
6: Ou de 7h à 15h.
0: Elle loue cet appartement depuis 4 ans. Sans eau courante, mais avec 2 petites chambres de 8 mètres carrés. Et tous les matins, c'est le même rituel. Après avoir déposé ses enfants à l'école, Johanna se prépare pour se rendre à l'hôtel. Et c'est tout un périple. La première étape de son parcours s'effectue en Wawa, l'expression locale qui désigne ces vieilles voitures un peu cabossées qui transportent les locaux pour quelques pesos. Après 10 minutes de route, Johanna rejoint la file d'attente avec ses collègues à la gare routière. L'hôtel affrète chaque jour une dizaine de bus qui effectuent les allers-retours entre le club et la ville pour transporter les employés. Un trajet est pris en charge par l'hôtel qui permet au directeur de s'assurer de la ponctualité du personnel.

0: Johanna, même si c'est un travail fatigant, c'est quand même beaucoup mieux que son emploi précédent.
1: Je travaillais dans une zone industrielle, dans une société qui traite le plastique. Ils fabriquaient des uniformes jetables, des masques et des gants pour les hôpitaux. Les conditions d'hygiène n'étaient pas bonnes. C'était pas très agréable.
0: Après une demi-heure de bus, les employés arrivent à l'hôtel. Un bref passage au vestiaire et Johanna prend son service pour 8 heures de travail. Elle s'occupe de l'entretien des espaces communs et extérieurs. Avec près de 6000 mètres carrés, il y a de quoi faire.
1: Je m'occupe de zones différentes à chaque service. Comme ça, si une fille est de repos, c'est moi qui me charge de cet espace.
0: Le salaire moyen en République dominicaine est de 103 euros par mois. Mais en travaillant ici, Johanna touche 4 fois plus, près de 450 euros par mois.
2: Est-ce que c'est un travail qui vous permet de bien vivre en République dominicaine ?
1: De vivre correctement ?
2: Oui, de gagner votre vie décemment.
1: Oui.
0: En plus du transport, il existe un second avantage pour les employés du club. Tous leurs repas sont pris en charge. À la fin de leur service, ils se retrouvent au réfectoire pour profiter de ce que les clients n'ont pas mangé la veille.
2: C'est bon, oui. C'est vraiment un avantage de ne pas avoir à payer pour manger.
0: Ici, les employés de l'hôtel peuvent manger sur place ou emporter la nourriture chez eux, dans ces boîtes en plastique. Un moyen pour certains de pouvoir ainsi nourrir leur famille.
3: Ici, tout est compris, la nourriture, mais aussi la mutuelle pour la famille. Et on a même un comité d'entreprise.
0: Grâce à ces petits avantages, les salariés du club de la région vivent un peu au-dessus de la moyenne des Dominicains. Pour eux, le développement du tourisme de masse offre quelques retombées positives. Mais est-ce aussi le cas loin des hôtels de la côte ? C'est ce qu'ont décidé de découvrir les trois amies françaises. Elisa, Karima et Caroline ont rendez-vous pour la sortie safari qu'elles ont dénichée à prix cassé auprès d'un prestataire indépendant. Avec un prix 40% moins cher que dans le club, l'excursion sera-t-elle à la hauteur de leurs attentes ? Un road trip qui s'effectue à bord du Chercha, un bus au style dominicain sans fenêtre. Il permet d'apprécier au mieux les paysages de l'île. Première étape, une visite de la plantation de canne à sucre du petit village de Benerito. L'occasion de prendre un petit cours d'histoire et de sciences naturelles sur l'une des richesses de l'île.
4: La canne à sucre, il faut attendre pour 6 mois qu'elle pousse. Après 6 mois, elle est prête pour la récolte. Ils font récolte par an. Une tonne de canne à sucre, c'est pareil à 70 kilos de sucre de canne.
0: Le groupe enchaîne au pas de course dans l'école voisine. Ne permettant qu'un bref échange avec les enfants dominicains qui portent tous l'uniforme traditionnel.
5: C'est sympa, j'adore.
0: Pas le temps de s'éterniser, sitôt une visite terminée, le bus reprend la route vers la prochaine étape. Comme la visite incontournable de la basilique de la ville de Higuaï.
6: Hola.
0: Mais l'architecture contemporaine de l'édifice, inaugurée en 1971, laisse Elisa de marbre, un peu lassée par la sortie.
5: Oh, canne à sucre, ça, moi j'ai envie d'aller à la plage, de voir des beaux paysages, tu vois ce que je veux dire ?
7: C'est très typique, on est au cœur de la République dominicaine, pour le coup.
5: Ah oui, clairement.
7: Ça change de notre confort de l'hôtel.
5: Ah, clairement.
0: Ce safari n'est pas du goût de la jeune femme.
5: Franchement, j'espère voir un paysage simple. Voilà, ouais, ouais. C'est ça.
7: Ça manque déjà,
5: non ? Clairement, c'est vraiment ça à quoi je m'attends, là.
0: Et ça ne va pas s'arranger avec la découverte de la coopérative de cacao.
4: Ça, c'est pur. 100% naturel. C'est ça, l'huile de coco. This is the cocos oil. It's 100% natural.
6: Seconde pour sa nature. Tu as CS.
5: On dirait qu'on est dans un magasin qui nous dépose tout ce qu'il y a à
6: c'est ça.
5: On voulait sortir de l'hôtel et là j'ai hâte d'y rentrer en fait. Voilà.
0: À mi-parcours, les filles commencent sérieusement à regretter leur choix.
8: C'est un petit peu un piège à touristes. Ils nous amènent sur un site, ils nous présentent pendant une demi-heure tous les produits locaux. Et voilà, après il faut passer à la caisse.
0: Mais le guide a une petite astuce pour changer radicalement l'ambiance. Il dégaine sa potion magique. L'ingrédient star de l'île, un rhum local un peu costaud.
9: Tu peux peut-être faire ça.
6: Voilà.
9: Allez.
8: Tiens.
5: On va boire tout ça là.
8: Non. Santé.
5: Santé.
8: On peut boire ça. C'est pas le rhum de l'hôtel, hein. Je pense qu'il est un petit peu plus fort quand même. Il y a des chances.
5: Non, ça va, franchement, tu sens à peine le... Tu sens beaucoup le coca, ouais.
8: À mon avis, c'est traître.
0: Les verres s'enchaînent.
10: Roberto, Roberto.
0: Et les filles retrouvent miraculeusement le sourire.
10: Roberto, ouais. Baila bamba. Baila bamba. Baila bamba.
0: Comme par magie, elles vont être ravies par la suite de la journée. Avec notamment la promenade à cheval. Une première pour Elisa.
5: C'est sympa, non ? Hein ? Ah bah pas moi, hein. Moi, il double tout le monde. J'appréhendais même pas, c'est curieux, hein. Je sais pas. Peut-être l'effet du rhum. Je sais pas. Je me sens pousser des ailes. Non, franchement, c'est cool. En plus, il va doucement, on est vachement encadré. C'est vraiment cool. Negrito ! Je vous présente Negrito.
0: La sortie cauchemar se transforme finalement en journée de rêve.
5: On est dans un endroit idyllique avec une vue à couper le souffle, exactement. Franchement, on est toutes les trois, c'est top. Là, on kiffe pleinement, ouais.
11: Tire sur le frein.
0: Et le final est de toute beauté.
5: Hasta luego.
0: Avec une dernière escale sur l'une des plus belles plages de la région.
5: On a passé un bon moment, surtout en fin de journée. Là, ça a rattrapé le début de journée, du coup. Les chevaux, la plage, le rhum, le bus, tout en musique. C'était vraiment cool, finalement. Non, qu'est-ce que vous en pensez?
11: Le karaoké dans le bus, hein. C'est pas juste le bus en musique, c'est le karaoké dans le bus. Ouais. On s'est levé tôt, mais on regrette pas. Franchement, on a passé une excellente journée.
0: Après quelques heures de doute, les filles ont le sentiment d'avoir vécu une escapade de rêve et d'avoir réalisé une bonne affaire. Au même moment, au club, dans la salle de spectacle, Aude réunit son équipe. Au programme des réjouissances, la soirée qui doit clôturer les vacances de la plupart des clients du voyagiste.
12: Ok, on répète ce fragment blanc. Et action. Position, du coup.
0: Durant la saison qui dure 8 mois, Aude encadre 6 animateurs.
12: Ok. Vamonos. Vamonos. Hey. Gardez les positions là.
0: Ils se connaissent à peine et doivent rapidement apprendre à travailler ensemble.
12: Pinguino, bam, bam. Question, réponse. Careful, William, t'es encore comme ça ou comme ça? Ah si, voilà, t'es fort en plus, alors bien comme ça. Hop, hop, hop, hop, hop, ok.
0: Dans un club, les animateurs doivent savoir tout faire. Chanter, jouer la comédie et surtout danser. Ça tombe bien, c'est la discipline que préfère Aude.
12: On doit connaître 16 danses, 18 danses et après aussi des sketchs. C'est le moment vraiment où on relâche aussi la pression, on se fait plaisir, on fait plaisir aux vacanciers et non, c'est chouette.
11: 4, 3, 2,
0: et pour s'assurer du succès de cette dernière soirée, après les répétitions, Aude se lance dans une opération rabattage.
12: Salut les amis, c'est encore moi. Ça va, vous venez à la soirée ce soir?
13: Oui.
12: Bon, on se voit tout à l'heure.
13: Alors,
12: ciao, ciao.
0: Et ça marche. La plupart des vacanciers promettent d'être de la partie.
12: Vous venez à la soirée ce soir?
13: Oui.
12: C'est les 19h50 sur la place centrale.
13: Ok.
12: Allez, ok.
13: Merci.
12: Bon, merci beaucoup, à tout à l'heure.
0: C'est dans cet espace privatisé que va se dérouler la soirée des Français. Aude et les animateurs mettent beaucoup d'énergie dans la préparation de la salle, car c'est le dernier événement du séjour. Il faut absolument un final impeccable pour leur donner envie de revenir.
5: Le top, c'est d'avoir le maximum de personnes et là, on en a

0: Rapidement, le buffet est pris d'assaut. 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Ils ont sauté sur la langouste.
1: T'as quoi dans l'assiette alors?
2: Ah, une petite gambasse, quoi.
1: Vous attendiez à avoir ça ou pas, Franck?
2: Ah, non, c'était la surprise ce soir.
0: Une surprise qui clôture la semaine de vacances pour la famille venue d'Orléans. En plus du prix payé à la réservation, 3 500 €, avec les sorties, les cadeaux et quelques extras, ils ont dépensé 1 200 € de supplément. Soit un total de 4 700 € pour toute la famille. Elisa, Karima et Caroline ont fait plus attention. 1 800 € par personne pour le séjour, auquel il faut ajouter 400 € de sortie et 200 € d'extra. Soit au total 2 400 € par personne pour 17 jours de vacances. Une dernière soirée qui ne pouvait pas se terminer sans musique, avec une piste de danse installée sur la plage. Pour le voyagiste, la formule se révèle payante. Un client sur 3 en moyenne réserve un nouveau séjour dans l'année suivante.
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0: Voilà maintenant un acronyme que vous connaissez forcément. Pour un artisan, être MOF, meilleur ouvrier de France, est un label d'excellence. Mais pour s'en prévaloir, il faut passer un concours qui demande parfois des mois de préparation. Nous avons suivi des professionnels qui vont mener de front leur travail, leur entraînement, mais aussi leur vie de famille. Les défis des MOF, c'est un reportage découverte signé Agnès Kaziarek et Charles Momy.
1: Je vais vous demander et votre œuvre et votre dossier.
2: Est-ce que le candidat s'est bien conformé à ses règles, voilà, qui est notamment de travailler seul.
3: C'est la particularité des concours, on ne sait pas ce qu'on va avoir.
1: On ne juge pas les bons, on juge l'excellence, on juge les très très bons.
4: En attendant le résultat, on y pense tous les jours. Tous les jours.
5: Lors de la dernière édition du concours des meilleurs ouvriers de France, sur plus de 2000 candidats, ils sont à peine une centaine à avoir obtenu le célèbre ruban bleu-blanc-rouge. Pendant plusieurs mois, nous avons suivi quatre d'entre eux, prêts à tout pour décrocher la plus haute distinction de l'artisanat français. De la première esquisse à l'examen final, c'est un parcours semé d'embûches qui, pour certains, a duré plus de 2 ans. Comme pour Julien, ferronnier d'art, qui a sculpté son chef-d'œuvre pendant plus de 450 heures avant de le présenter à un jury d'experts.
6: Officiellement, un des meilleurs ouvriers de France.
7: Ton père, c'est un champion.
5: Parmi les 180 disciplines, il y a aussi la catégorie art des jardins paysagers, dans laquelle concourt Nicolas. Avec une particularité, un jury qui se déplace.
8: J'ai tout pensé, tout réalisé vraiment seul, donc c'est assez complet.
3: Il faut être passé vraiment par la haute joaillerie et avoir eu cette culture pour pouvoir faire cette pièce.
5: Éric, 52 ans, est sertisseur et chef d'entreprise. Il travaille déjà pour les plus grandes maisons de haute joaillerie française. Mais pour le concours, il sera jugé de façon anonyme, comme les autres. Sirpa, quant à elle, va avoir seulement 4 jours pour réaliser une robe de haute couture.
9: Il est 9h05,

0: 5 jusqu'à 12h05. Merci.
1: Mais la spécialité de Sirpa, c'est le costume de scène. Et cette catégorie n'existe pas chez les MOF.
2: Je peux faire rentrer la candidate ?
3: Allez-y.
1: Elle va donc devoir se réinventer.
3: Ça s'est super bien passé.
2: Je suis trop contente.
1: Plongée dans les coulisses d'un examen unique au monde qui sacre l'excellence à la française. Pouillon, dans les Landes. C'est dans ce petit village que vit Julien Pérez, ferronnier d'art. À 40 ans, il travaille avec Rémi, son apprenti.
4: Ça va ? Ça avance bien,
5: alors ? Je suis en train de continuer la rampe, là.
4: Ouais, ok. Aujourd'hui, c'est une rampe d'escalier, mais demain, ça sera des garde-corps pour une terrasse. L'autre jour, on a fait des piétements de table pour un guéridon. On fait vraiment de tout, on touche vraiment à tout.
1: Julien est à son compte depuis 12 ans et ses carnets sont pleins de réalisations modestes. Mais parfois, il décroche une commande exceptionnelle. Comme une porte d'entrée chez une cliente de Biarritz. C'est la seconde fois qu'elle fait appel à lui.
3: Monsieur Pérez.
4: Bonjour madame.
3: Je vous attendais. Comment allez-vous et vous-même? Je vous attendais pour cette porte-là, pour la salle de bain, parce que le travail était tellement beau que je me suis dit, je vais faire la même chose.
1: Il a fallu 2 mois, Julien, pour réaliser ce portail dans le style Napoléon III.
4: C'est pas tous les jours qu'on fait des pièces comme ça. Et du coup, quand on a ce genre d'ouvrage à faire, on se donne à fond. On regarde pas le temps passé. Nous, ce qu'on veut, c'est le résultat final.
1: Ce goût pour l'excellence a poussé Julien à se lancer un nouveau défi, se présenter au concours du meilleur ouvrier de France.
4: Je pense que votre porte, elle sera faite après le concours, donc en fin d'année.
3: Vous inquiétez pas, parce que monsieur préparant le MOF, il est très occupé, ce qui est normal. Eh oui, donc on va l'aider, on va encore lui laisser un peu de temps.
4: Au revoir.
2: Voilà, bientôt. Au
4: revoir. Merci madame. Au revoir. Si on réussit le concours, après on obtient des chantiers d'excellence, on fait du beau travail. Il vaut mieux faire un seul portail par mois, mais un portail comme il faut, que d'en faire 10 et 10 par mois, mais de faire du bas de gamme. Moi, je vois ça comme ça.
1: Julien fait partie des 4 ferronniers sélectionnés pour la finale. Le thème est imposé. Un portail d'une école imaginaire, celle de Jean de La Fontaine.
4: J'ai commencé à dessiner le renard et le corbeau, car pour moi, c'est la fable la plus connue en France. Comme c'est pour une école maternelle, j'ai représenté donc au-dessus des petits enfants qui sont mis dans un ovale, qui se prennent à la main, avec une rose qui représente l'amour. En fait, ici, là, c'est le chêne. Et voilà, après, bon, je vais essayer de faire ce que je peux et.
3: Et
4: d'y arriver.
1: Julien a 450 heures pour réaliser son chef-d'œuvre.
4: Si on fait une feuille de chêne, il faut partir sur une vraie feuille de chêne. Et on va essayer de représenter les nervures sur la feuille en fer forgé. Là, ça va pas, ça. Je vais en faire une deuxième.
1: Mais réaliser une telle œuvre nécessite beaucoup de temps et d'engagement. Julien va devoir faire un choix radical. Place Vendôme à Paris. C'est ici que bat le cœur de la haute joaillerie française. C'est dans ces ateliers discrets que travaille la fine fleur des artisans de la pierre précieuse.
6: Bonjour Eric.
7: Bonjour Eric.
1: Depuis 25 ans, Eric Proust s'est spécialisé dans le sertissage, l'art de fixer des joyaux sur un bijou.
7: C'est une de mes pierres préférées, franchement, ça.
6: Donc là, c'est juste le premier montage. Hein.
7: Elle tient la pierre, là ?
6: Alors, elle est juste posée avec un petit peu de colle.
8: Non. Donc là, c'était pour vous montrer les volumes et de voir si déjà la première tendance...
7: Oh, c'est très beau.
6: exemple.
1: Éric travaille avec les maisons les plus prestigieuses ou des créatrices de bijoux uniques comme EDN. Mais à 52 ans, il se lance un nouveau challenge. Décrocher le Graal, le diplôme des meilleurs ouvriers de France.
6: Dedans, c'est comme un déclic, me dire c'est le moment, c'est le destin, c'est maintenant que je dois le faire. Et c'est l'aboutissement de ma carrière. La seule inquiétude que je pourrais avoir, c'est le temps que je dois y consacrer. Et c'est pour ça que j'attends de voir le sujet, parce qu'en fonction du sujet, tout de suite, je vais voir que je vais y passer 100 heures, 200 ou 300 heures.
5: Vous l'avez pas vu encore ?
6: Je l'ai pas vu. C'est la particularité des concours, on ne sait pas ce qu'on va avoir.
1: Le thème de sa pièce de concours sera connu dans quelques jours. Éric aura alors 3 mois pour la réaliser.
6: Les pierres, quand c'est bombé, il faut toujours descendre un petit peu plus ces pierres.
5: D'accord.
1: Il dirige une société de 120 employés. Mais il tient à rester un homme d'atelier.
6: Je suis venu à Paris à 17 ans pour passer le concours de l'école du Louvre où j'étais reçu. Ça m'a plu tout de suite, le contact de l'or, des pierres. J'ai découvert le certi en stage, le certissage, et j'en ai fait mon métier. Je me suis installé à l'âge de 25 ans. J'ai démarré dans 9 mètres carrés, dans un tout petit atelier rue Lafayette. Et rapidement, je me suis retrouvé à faire des pièces exceptionnelles avec des pierres qui coûtaient des milliers d'euros très jeunes. Je reste un ouvrier dans l'âme. Nous sommes des gens de métier, donc la passion, elle est là. Donc, elle reste manuelle.
1: Pour se préparer au mieux au concours, le certisseur va prendre conseil auprès de Éric Amers, un diamantaire de renom et meilleur ouvrier de France depuis 1997.
9: La forme ?
10: Ouais. C'est quelque chose, ce titre, qui oblige. Tu verras ce que je te souhaite, et sincèrement, eu égard à ton niveau, ça devrait passer, que tu vas être investi d'une mission, tu vas devoir représenter ton métier, tu vas devoir t'exprimer. Nous représentons le savoir-faire français.
1: C'est avec ce chef-d'œuvre que le diamantaire est devenu MOF, une montre d'une valeur de 2 millions d'euros.
6: Oh, c'est beau, hein ? Il y avait combien de pierres au total ?
10: 355 carats de diamants.
6: D'accord.
10: Un véritable bloc de diamants.
6: Et ça t'a demandé beaucoup d'heures ?
10: Quelques-unes, oui.
6: Quelques-unes.
10: Tu prends sur tes loisirs, tu prends sur ton temps de travail, et même revenu chez toi, et même la nuit, tu vas y penser, et c'est une aventure qui va te marquer jusqu'à la fin de tes jours.
6: Merci pour tes conseils. Merci, j'espère que...
1: Éric a du talent, de l'expérience, mais il va bientôt découvrir les sacrifices que demande l'examen national du meilleur ouvrier de France. C'est la fin de l'hiver à Osgore, dans les Landes. Ces Landais s'adonnent à leur loisir préféré. Mais cette équipe de Fédéral 2 va perdre aujourd'hui l'un de ses joueurs.
11: C'est mon dernier entraînement. Je m'étais inscrit au concours des meilleurs ouvriers de France. Ça va être un projet qui va durer plus d'un an, sur le temps libre tout le temps. Donc c'est quelque chose qui n'est plus du tout compatible avec le rugby. Donc ça, c'est sûr que ça fait un peu chier. Mais il faut faire un peu des choix. Donc voilà, ce soir, j'arrête le rugby pour me consacrer à tout ça. Voilà.
1: À 28 ans, Nicolas Gachy fait partie des 4 finalistes dans la catégorie Art des jardins paysagers. C'est sur cette parcelle de 660 mètres carrés d'un parc public d'Osgore qu'il réalise son ouvrage pour l'examen. Il y passe tout son temps libre depuis plusieurs semaines.
11: J'étais pas obligé, mais j'ai choisi de le faire dans un parc public. Je pouvais très bien le faire dans un jardin de particulier. C'est mon souhait pour valoriser finalement mon métier et un peu tous les métiers manuels.
1: En moins d'un mois, il a pris possession de cette parcelle de gazon. Il a préparé les fondations du futur kiosque, construit la charpente, et ce n'est qu'un début.
11: J'adore bricoler et ce métier il permet de toucher un peu à tout. On touche à de la maçonnerie paysagère, on touche au végétal direct, on peut faire des ouvrages bois. Donc c'est un métier qui est vachement complet. Donc c'est vraiment ça qui m'a fait partir vers le paysage. Quoi.
1: Nicolas est employé dans cette pépinière d'Osgore.
11: Dans les rangées d'arbres, là, je pense qu'il me faudrait un heptacodium, quelque chose comme ça.
5: Un peu grand. Ouais.
1: Il vient choisir les plantes pour la réalisation de son chef-d'œuvre.
11: Qu'est-ce qu'on peut avoir par ici ?
1: Taille, couleur et forme, il va devoir justifier ses choix devant le jury.
5: Elles sont sympas, ces poules. Oui.
11: 80 carex.
5: En plus en tapis en bas.
11: Et un coupon de mouline, là, ça marche pas tout.
1: Nicolas choisit des plantes qui évoquent la végétation sauvage des Landes.
5: Ouais, avec la
11: poupard
5: sur
11: ces deux-là. Ouais. Ben, c'est sympa, parce que du coup, on reste dans l'esprit bruyère.
5: Et puis ça va rester voilà, un esprit léger, c'est pas mal, ouais.
1: Pour le soutenir, Lucas, le patron de la pépinière. Il lui prête le camion de la société et lui offre toutes les plantes, en lui laissant carte blanche.
9: Bon, déjà, en tant que passionné du paysage, je suis vraiment très fier et content qu'effectivement, il se lance dans le concours. Là. Je lui ai laissé les portes ouvertes pour le choix de toutes les plantes. Je ne lui ai pas dit c'est ça. Voilà, je le laisse choisir, connaissant un peu ses compétences depuis longtemps, j'ai confiance.
1: Tous les ingrédients de la région sont à l'honneur. Outre les plantes, Nicolas a choisi une pierre des Pyrénées. Une réalisation ambitieuse pour laquelle de nombreux artisans se sont mobilisés.
11: Salut. Bon, c'est cool d'amener ça.
12: Ça va?
11: Ça
12: va? Les pions sont disponibles à Arlis ou en strié vers Romaran.
11: Ouais.
13: Nous sommes un négociant en bois. Dès qu'il nous a parlé de ce projet, on était aussi intéressés pour le soutenir et pour l'aider à la fourniture de l'ensemble du bois nécessaire. Au bas mot, vous avez autour d'entre 2 et 3 000 euros. Probablement que, oui, sans nous, ça aurait été peut-être un petit peu plus compliqué financièrement.
11: Ben, merci beaucoup en tout cas.
12: Ciao, one shot.
11: C'est super sympa.
12: Bon courage.
11: Merci.
12: Ciao.
1: En tout, ce sont 12 fournisseurs qui lui offrent pour plus de 25 000 euros de matériaux. Mais il y a un élément que les paysagistes ne maîtrisent pas. La météo.
14: Tout de suite, Eric le sertisseur va recevoir le sujet de son chef-d'œuvre particulièrement complexe.
6: C'est un éventail japonais qui est là grandeur nature. Ce sont des serties techniques et on retrouve la quasi-totalité de la technique du sertissage. Première grosse étape de ce concours, c'est d'avoir les bonnes pierres, donc les bonnes couleurs et les bonnes tailles. C'est du haut niveau.
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1: En Auvergne, une autre candidate a fait un choix très risqué pour participer au concours. Sirpa Lennonen excelle dans la réalisation de costumes de scène. Mais cette catégorie n'existe pas chez les MOF.
21: Salut.
22: Salut.
21: Ça va? Attends, je te montre ça.
1: Elle est souvent sollicitée par les artistes de la région. Dernier essayage pour le spectacle d'une acrobate.
20: Ce costume-là, il n'y a pas que de la couture. J'ai fait aussi de la soudure. Et j'ai installé les LED. J'ai travaillé autre chose aussi que du tissu. Et c'est ça que j'adore dans mon travail d'ailleurs. C'est tout le temps des choses différentes, des matériaux différents. C'est ça qui est vraiment le top dans mon métier. C'est pas mal en fait, le dos, il y a du bleu. J'aime bien le bleu quand même.
1: Mais l'art du costume de scène n'est pas reconnu chez les MOF. Seul choix possible, participer au concours dans la catégorie robe du soir floue.
20: Donc c'est vraiment de la couture pure.
1: La haute couture, les robes du soir, Sirpa maîtrise aussi. Elle en réalise entre autres pour le Théâtre National Populaire de Villeurbanne.
21: Salut! Coucou!
1: Ici, une dizaine de petites mains soutiennent avec enthousiasme celle qui va devenir leur porte-drapeau.
20: Avec un peu de...
21: Sirpa va avoir effectivement toutes les personnes qui travaillent sur les costumes de France derrière elle, ça c'est sûr.
20: Pourquoi je voulais participer à ce concours de meilleur héros de France, c'est aussi pour parler de ce métier de costumière qui est, voilà, pas si bien connu que ça. Moi, j'ai déjà entendu dire que vous faites du déguisement. Voilà.
1: Sirpa a débuté son parcours de couturière en Finlande. Arrivée en France il y a 20 ans, passée par le sur-mesure, elle s'est spécialisée dans les costumes de spectacle. Pour les épreuves, pas de chef-d'œuvre à préparer. Les candidates sont évaluées sur leur savoir-faire dans un temps imparti.
20: Déjà, on ne fait rien en avance. On fait tout sur place. Voilà, ça, c'est 4 jours, on fait une robe de soirée. On a 32 heures pour faire une robe de soirée.
1: Il reste moins d'un mois à Sirpa pour réviser ses gammes avant l'examen final. À Bouillon dans les Landes, Julien le ferronnier d'art a débuté la conception de son chef-d'œuvre il y a un mois.
4: J'ai bien avancé, je suis très très content de ce que j'ai fait pour l'instant. J'ai pu trouver vraiment le dessin final.
1: Ce croquis va lui permettre de forger chaque élément à l'identique.
4: Je vais forger cette volute qui viendra terminer le cadre. Voilà. Donc c'est la même, tu l'as positionnée vers la forge.

0: On se met à 10 cm donc au-dessus du plan et on regarde si ça correspond. Donc là je vais rechauffer ici, là c'est parti pour la resserrer pour que ça corresponde vraiment.
1: L'heure du concours approche, la forge résonne 7 jours sur 7. Julien y sacrifie tous ses week-ends. Le ferronnier va devoir passer 450 heures à réaliser son ouvrage, soit 3 mois de travail. Alors il a pris une décision radicale.
0: Comment on fait pour les placer au milieu quoi, des chantiers? Donc c'est impossible. Donc pour moi, la solution c'est de fermer l'entreprise pendant 2 mois et me consacrer qu'à ça à plein temps.
1: Dans ce défi, le ferronnier peut compter sur Stéphanie, sa femme, depuis 14 ans.
2: Ouais, on a vieilli, hein. 2008.
1: Le couple a 3 enfants. Stéphanie travaille à la maison de santé du village comme coordinatrice médicale. Sans hésiter, elle a décidé de soutenir son mari à 100%.
2: On va vivre sur mon salaire et puis on va faire attention, on va faire plus attention. Les vacances... On va pas partir trop loin, on va rester simple, en fait, dans nos dépenses.
0: Cette épreuve, on va la vivre à 2 et puis à 5, avec les enfants. Bon, voilà, on va gérer au maximum pour que ça se passe bien. Je suis super content et super fier d'avoir une femme comme ça, ouais. Ouais, voilà, bien sûr.
1: Pendant 3 mois, Julien va travailler d'arrache-pied pour créer son chef-d'œuvre.
0: On est tout seul, oui. Bien sûr qu'on est tout seul. On n'a pas d'accord. Il n'y a personne qui nous accompagne. Donc, je vais voir à la fin.
1: Julien s'est lancé dans cet examen sans être guidé par un autre MOF. Courageux, mais très risqué. Cette épreuve en solitaire, c'est le lot de tous les candidats. Nicolas Le Jardinier investit lui aussi chaque instant de son temps libre dans sa réalisation.
3: Franchement, ils sont vraiment très lourds, donc je pense qu'on doit être à 80 kilos. Celui-là, il est énorme. Ça va faire une petite alcôve là qui va être chouette. Du coup, il y a 3 bancs qui se suivent là. Et on a juste l'impression que c'est les bancs qui jaillissent de l'herbe, des massifs. Une fois que tout aura poussé, ça c'est de la myrcine. La myrcine, elle va pousser comme ça, pouf. Et on n'aura que l'impression que le bois sort du massif. Dans un an, le rendu sera optimal. Et bonjour. Presque. Non, tout est bon. Merci. Ce monsieur qui vient de passer, là, il passe tous les week-ends, tous les samedis, tous les dimanches, il vient faire son petit tour et à chaque fois, il a un petit mot gentil. Donc c'est plutôt très agréable.
4: Je m'arrête chaque jour le regarder parce que je dis que c'est vraiment une belle réalisation et puis il faut du courage. J'espère que ça marchera. Il le mérite.
3: C'est sûr qu'on est plus qu'à quelques petites semaines de travail pour tout finir. Donc il y a encore de la réflexion, des incertitudes autour des choix des plantes. Et c'est ça qui fait vraiment, vraiment la différence, ça c'est certain.
1: Pour le moment, il est dans les temps. Mais une canicule exceptionnelle s'annonce. Et elle pourrait bouleverser son projet. Nous retrouvons Eric, le sertisseur, dans un lieu tenu secret pour raison de sécurité.
5: Aujourd'hui, on est 120 personnes. On se prépare, on est en train de construire notre bâtiment et monter un étage pour passer à 250 personnes dans les 3 ans qui viennent. On a tout plein de corps de métier puisqu'on a de l'acérerie, de la fonderie, de la joaillerie, du polissage et du sertissage. C'est un vrai savoir-faire français et la volonté des marques, c'est que ça reste en France. Et justement, on se bat pour avoir des ateliers qui gardent ce savoir-faire.
1: Mais ce matin, Eric a une autre priorité. Enfin, le sujet du concours tant attendu est arrivé. Sa réalisation exige des compétences de très haut niveau.
5: Voilà. C'est un éventail japonais qui est là, grandeur nature. En fait, là, ça représente un arbre, des nuages, un soleil. Ce sont des certies techniques, hein, l'ensemble, et on retrouve la quasi-totalité de la technique du certissage. Les candidats pourront choisir les couleurs des pierres librement, tant que la pièce finie garde des harmonies que l'on trouve dans les pièces de haute joaillerie. Et du coup, j'essaye de donner de la petite finesse sur des petits détails, et un professionnel verra la différence. Donc là, voilà, c'est la totalité des pierres que j'ai commandées pour mon MOF. Donc tout ça sont des pierres synthétiques, hein. C'est la première grosse étape de ce concours, c'est d'avoir les bonnes pierres, donc les bonnes couleurs et les bonnes tailles. C'est du haut niveau. Je prends moi aussi des photos de l'étape avant. Il faut aussi que le dossier prouve que c'est bien moi qui l'ai fait. Et là, c'est parti.
1: Pendant plus de 2 mois, il ne va pas quitter son poste de travail. Tous peuvent suivre sa création en direct sur l'écran au-dessus de lui. Et notamment sa femme Christine.
5: Coucou. Voilà, tu sais que cette pierre, j'arrive pas à la trouver. J'ai fait une demande à tous les lapidaires, impossible de trouver. Et puis c'est une taille vraiment spécifique. Donc je voudrais que tu me tailles cet ovale orange.
2: Vous allez aider votre mari, Christine?
6: Ouais, je vais essayer. Bah, il fait des heures pour ça et il s'investit beaucoup. Et,

0: c'est un accomplissement, donc c'est important.
1: Et puis c'est un symbole quand même, il va tailler une pierre pour mon diplôme, je trouve ça plutôt pas mal. Je le dirais aussi lors de mon passage devant les jurés, parce que je trouve que ça rajoute une pierre à l'édifice, c'est le cas de dire. On va tout faire pour. Tout à l'heure.
2: Éric doit encore insérer les 600 pierres de son chef-d'œuvre. Une surcharge de travail pour ce chef d'entreprise déjà débordé. Son dossier sera jugé de façon anonyme dans quelques semaines devant ses pairs. Tous les candidats au MOF ne préparent pas leur travail à l'avance. C'est le grand jour pour Sirpa, la couturière. Elle a quitté l'Auvergne pour arriver au petit matin à Paris.
3: Ce matin, il faut être à 8h au lycée professionnel où se passe le concours. Un peu stressé quand même, voilà, mais j'ai hâte.
2: Le MOF est un examen d'État, supervisé par le ministère de l'Éducation nationale. Ce matin, tous les candidats se retrouvent dans un lycée professionnel des métiers de la mode.
4: Entrez, installez-vous.
5: Tout d'abord, bienvenue et merci beaucoup. Donc, je me présente, je suis Bérangère Noël, donc du COET MOF, qui est en charge de l'organisation de cet examen, un des meilleurs ouvriers de France. Alors, on va commencer par les candidats en flou, robe du soir. Allez-y, installez-vous. Hein. Les tables sont libres. En fait, c'est les machines, en fait. Votre numéro correspond aux machines.
2: Les sujets ont été dessinés par l'un des plus grands couturiers français. Les candidates ont le choix entre deux modèles.
6: Et puis bon courage à toutes.
7: Merci.
8: Ah ben merci.
7: Merci.
8: C'était un choix.
7: Non, parce qu'il faut voir les tissus.
9: Voilà. Est-ce qu'on met tout sur la table
5: comme ça ? On se donne le top départ. Il est 9h05 jusqu'à 12h05.
7: Merci. Là, je vais essayer de trouver des points importants dans les deux différents modèles par rapport à lequel je choisis. Donc, il y a un tissu qui m'oriente pour une modèle et l'autre sur l'autre modèle. Donc il faut toujours que je reste longtemps pour faire ça. Il faut que je les touche les tissus pour. C'est les tissus souvent qui m'aident en fait.
2: Alors que le compte à rebours est lancé, Sirpa va passer plus d'une heure à réfléchir, jauger, tergiverser. Après bien des hésitations, elle finit par choisir ce tissu épais. Sirpa commence avec 1h30 de retard.
5: Vous avez encore une minute.
10: Ah, j'ai encore une minute.
5: Ouais. Voilà, c'est terminé pour ce matin.
2: Après. 3h le matin, 5h l'après-midi, pendant 4 jours.
6: C'est fini, mesdames.
2: En tout, les candidates ont 32 heures pour réaliser une robe de soirée floue, autrement dit, dans un tissu fluide.
5: Reposez-vous à demain.
2: Le cinquième jour, les dés sont jetés. Le modèle doit être déposé sur mannequin.
7: C'est pour présenter à la jury. Donc il reste un entretien de 30 minutes avec jury à faire. Voilà. Et ça me stresse quand même pas mal. Parce que là, je suis un peu lessivée. J'ai fini vraiment les dernières minutes, la robe.
2: Dernière épreuve, défendre son travail devant le jury.
6: Je peux faire rentrer la candidate ?
5: Allez-y.
7: Bonjour.
5: Dites-nous tout.
7: Alors, je vous montre. Bah, déjà, là, il y a les patrons.
5: D'accord.
7: Donc, la jupe. Merci beaucoup.
5: Merci beaucoup.
7: Ça s'est super bien passé.
5: Je suis trop contente.
7: Je peux dire exactement qu'est-ce que je

0: voulais dire. Je pense qu'ils ont compris que je suis passionnée de mon métier et que je suis ravie d'être là.
1: Jury n'a pas encore dit du tout qu'est-ce qu'il pense de ma robe.
0: Non, pas encore.
1: Non, non, ça va être plus tard. Je crois qu'il va attendre même presque un mois.
0: Ouais,
1: ça va être long.
0: Ça va être long.
2: Tous les candidats recevront leurs résultats par un simple courriel dans quelques semaines. Chaque discipline du concours est régie par ses propres règles. Julien Le Ferronnier d'Art doit terminer son chef-d'œuvre en loge, avec les deux autres candidats. L'examen final se passe à Colomiers, près de Toulouse, dans la maison des Compagnons du Devoir. Tous mettent la dernière touche, sous la surveillance de Jérémy Thomas, compagnon du Tour de France et président du jury.
3: Ils ont X heures pour faire le travail dans leurs ateliers avec leurs propres moyens et ils font ce travail aussi, ce qu'on appelle en loge, donc 14 heures en loge, pour s'assurer que ce sont bien eux, qu'ils ont bien les compétences et qu'ils ont bien travaillé sur leur propre creux, leur propre ouvrage, tout en gardant leur style sur leur œuvre, ils doivent écrire le mot école et donc là c'est vraiment la finalise de leur ouvrage comme ça.
4: Oh, donc ça c'est mon écriture du mot école. Donc la plus dure lettre, c'était le E, en fait.
2: Avec ses lettres pleines et déliées, Julien n'a pas choisi la facilité. Et il a déjà utilisé 8 des 14 heures imparties.
4: Il ne faut pas que je traîne, ouais. Il ne faut pas que je m'arrête. Il me reste 6 heures de travail. Donc il faut que je bombarde à fond. Il ne faut pas que je me rate. C'est trop important. Allez, t'as pas fait ça pour rien. Vas-y. En bloc. Allez, vas-y. Doucement. Tranquille. Tranquille. C'est un challenge énorme. Passer le concours, c'est un investissement profond, quoi. Mais vraiment, on pense qu'à ça, on vit qu'à ça. Ça met du stress beaucoup, ouais. On dort pas trop les nuits. J'espère que ça va fonctionner, que le mot école, il sera validé correct par les juges demain. Et que tout ce que j'ai fait, c'est pas pour rien, quoi. Voilà, j'aurai au moins une récompense.
2: Mais Julien s'aperçoit que dans le feu de l'action, il a mal compris les consignes.
4: Le sujet, c'est marqué en minuscule. Et du coup, si je me suis mis en tête ça. Si j'avais su que je pouvais faire en majuscule, j'aurais déjà fini. C'est pas juste des lettres au bâton. Ça demande plus de travail, ça. Hein. Et là, je suis content. Ouais. Il me reste plus qu'un mi-faire à faire ici, là. Puis après, à valider le mot, qu'il soit bien droit, bien plan, bien rectiligne, en bas, là. Puis après, j'aurai fini, donc je suis content. Hein? Il reste du temps? Il reste combien de temps?
5: 1h45.
4: Ouais, c'est bon.
2: Alors que rien ne l'y obligeait, Julien décide de fabriquer une fixation pour sa réalisation. Dernier coup de balai, et le chef-d'œuvre de Julien est terminé.
4: Ça y est, c'est fini, ouais. Je suis content, je suis soulagé, ouais. J'ai tout donné, hein. Mais vraiment tout. Je regrette rien. J'ai fait vraiment tout ce que je pouvais. J'en suis même épuisé. J'espère que ça va fonctionner. Ouais. Ouais. Quand on écoute les gens, oui, moi j'ai passé le concours des meilleurs de France. Bon, bien sûr, ça fait rêver. Mais quand on le passe, c'est vraiment dur. C'est vraiment intense. Il faut vraiment le vivre pour savoir ce que ça représente vraiment la difficulté.
2: Dans quelques heures, son chef-d'œuvre sera évalué par le jury. Mais Julien a oublié un point de règlement qui pourrait lui coûter le titre.
6: On y va. 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
2: À Osgore dans les Landes, Nicolas le paysagiste est dans la dernière ligne droite. Après 6 mois de travail, c'est le moment des ultimes finitions de son chef-d'œuvre.
14: Vous voyez, concours du meilleur ouvrier de France en paysagiste. Bah, j'ai le jury qui passe à 14h, donc on verra si ça leur plaît.
9: Bonne chance. Hein.
14: Merci. Je suis un peu sous pression. Le jury passe dans quelques heures et il me reste plein de petites finitions à faire. Là, ça fait 3 soirs que je finis à la frontale à minuit passé. Donc, il me tarde un peu de finir, là. On vient de passer une semaine avec des records de température, un peu partout dans la France, mais bien comme il faut ici. Donc, on a eu jusqu'à 46, là, cette semaine. Donc, du coup, les plantes, elles étaient super belles la semaine dernière, et là, elle a eu un peu chaud.
2: Avec toutes ces fleurs fanées, ces feuilles séchées à nettoyer, la liste des finitions s'est considérablement rallongée.
15: Vous les jetez ?
14: Non, je vous les offre.
15: Ah, bah ça serait gentil. Je ne sais pas comment vous faites pour avoir de si beaux... C'est des hortensias ?
14: Ouais, c'est des hydrangeas.
15: Des hydrangeas ? Moi, j'en ai, mais là, ils font la tronche, hein, quand même. Hein.
14: Ouais, manque d'eau, manque d'engrais, ouais. C'est...
15: Manque d'engrais.
14: Ça peut être manque d'engrais, oui, c'est toujours gourmand un peu quand même. Hein,
15: en le truc, les petites billes vertes là.
14: Ça dépend ce que c'est comme engrais.
15: Je sais pas.
14: J'ai sorti toutes les barrières juste hier soir pour tondre une dernière fois. Et dès que j'ai ouvert, de toute façon, ça a été pris d'assaut, donc ça fait plaisir.

0: Là, on est pas mal. Bah, je vais rentrer me changer quand même. Prendre une douche pour décompresser un peu. Et me changer et attendre que le jury arrive.
1: Nicolas ne connaît pas l'identité des membres du jury. Il a juste reçu un courriel 3 mois plus tôt avec une date et un horaire.
2: C'est peut-être pas eux, hein.
0: Si, il a un truc bleu, blanc, rouge. Bonjour.
3: Bonjour. Bonjour.
0: Nicolas.
3: Ménessier.
0: Bonjour.
4: Enchanté.
0: Bonjour.
5: Sébastien Tillier.
0: Nicolas. Enchanté. Bienvenue.
4: Voilà, nous voilà au score.
0: Mon petit jardin.
4: Elle n'est pas si petite que ça.
3: Et on va se mettre un peu à l'ombre.
0: Ah ouais, pardon.
6: Et là, de l'autre côté, c'est votre
0: non.
6: Position
0: non.
6: Là, on est vraiment entre les deux allées.
3: C'est
6: là.
3: Juste ce triangle.
0: Ouais, tout ce qu'on trouve à l'intérieur de ce grand triangle, j'ai tout pensé, tout réalisé vraiment seul, donc c'est assez complet, je pense. Ouais. Oui, si, j'ai ouvert les barrières hier, donc depuis, c'est utilisé à fond, et là-bas aussi.
3: Ouais, c'est normal.
0: Oui,
3: c'est
0: bien d'être ouvert. Oui.
1: Nicolas doit défendre ses 6 mois de travail acharné au milieu d'une parcelle qui déborde de vie. Et les questions du jury sont parfois incisives.
3: Vous aviez prévu 286 heures au total et les plantations, c'est 40 heures. Est-ce que c'est pas un peu disproportionné ?

0: Il y a une heure de temps, en fait, tout ça, c'est blindé de gens qui achètent à manger et qui mangent et qui font pique-nique. Il faut s'adapter aussi à l'usage, à mes yeux.
1: C'est une question que je vous pose.
0: Oui. Pour moi, c'est le projet le plus adapté à cet emplacement-là.
1: Ouais, d'accord.
2: Ça, vous les avez plantés quand ?
0: Là, il y a 3 semaines en mois. Et la semaine dernière, était magnifique, j'étais trop content.
1: Il a souffert.
2: Donc les autres, hein.
3: Sur les 180 disciplines du concours, seul le jury Art des Jardins Paysagers se déplace pour évaluer l'ouvrage sur site.
2: On a des compétences différentes.
1: Voilà, c'est ça.
2: Et ce que je trouve bien d'ailleurs, c'est que là, on a un journaliste au départ, ingénieur agronome, certes, mais journaliste. Moi, personnellement, je suis paysagiste et membre de beaucoup d'associations de jardins qui s'occupent de jardins.
4: Moi, je suis chef jardinière d'un grand domaine à Paris.
5: Et moi, je suis meilleur ouvrier de France en art des jardins paysagers.
4: Vous étiez stressé à l'époque ? Est-ce que vous pouvez ressentir le stress ?
5: C'est exactement ce qui est là dans sa tête et dans son cœur, là. Je sais tout à fait ce qu'il est en train de vivre, mais c'est très agréable.
2: On juge un jardin, mais on juge aussi, par principe, celui qui va être récompensé, c'est pas le jardin, c'est celui qui l'a fait. Et donc, bien sûr, que le plus important, c'est la relation humaine avec le candidat. On se voit mal juger de manière positive quelqu'un qui n'est pas passionné pour son métier. Parce que le fond de la chose, pour être meilleur ouvrier de France, c'est ça, c'est d'être passionné par son métier, en plus d'être bon techniquement.
4: Au revoir Nicolas.
0: Au revoir.
5: À bientôt.
0: Il y a un petit sentiment de soulagement. Il y a beaucoup d'émotions. Hein. Le stress est passé. Il y a de la joie. Beaucoup de sentiments qui se mélangent.
3: Fin de la première étape pour Nicolas. Mais pendant tout l'été, il devra continuer à entretenir son jardin avant le deuxième passage du jury à l'automne. Ce sera alors la fin de cet examen qui le désignera meilleur ouvrier de France ou pas. À Paris, ce sont les ultimes finitions pour Eric. Demain, il présente son chef-d'œuvre au jury après 200 heures d'un travail solitaire où il a fixé plus de 600 pierres.
6: Pas stressé, mais je suis pas serein non plus. C'est quand même 4 mois de travail. J'ai donné de moi, j'ai donné de mon temps, j'ai donné de mon engagement. Maintenant, j'ai envie que ça passe. Bonjour Eric.
7: Comment vas-tu?
6: Ouais, merci de ta visite.
7: C'est bien naturel.
6: Je suis content que tu viennes me.
3: Eric Amers, meilleur ouvrier de France diamantaire, l'accompagne depuis le début de l'aventure. Même s'ils ne font pas le même métier, son regard est important pour le sertisseur.
6: Tu peux la prendre en main, hein, si tu veux, pas de souci. Là, tu as le pavage de cigrin. Cigrin tourné.
7: Non, c'est bien. S'il y a une fois où tu dois avoir vraiment des tapes parfaitement homogènes à la même hauteur, c'est bien ce jour-là. Hein. c'est parfait. Bien évidemment, moi, c'est un domaine qui n'est pas totalement le mien au niveau du CRTI, mais très honnêtement, c'est d'une extrême propreté. Hein. Vraiment, tu peux être confiant. Hein. J'espère que c'est digne d'un meilleur ouvrier de France. Ouais. Je suis presque convaincu que c'est le cas. Vraiment, sincèrement.
6: Ouais, c'est gentil. En tout cas, j'ai tout donné, hein. Ça c'est sûr.
7: On a vu de très grands sertisseurs, j'en ai un en tête, qui vraiment a œuvré fantastiquement. Il n'a pas reçu le titre de meilleur ouvrier de France. Je l'ai eu au téléphone le lendemain, il pleurait.
6: Je vais pleurer aussi, si je te confie. Je t'appellerai. Si je ne l'avais pas, ça ferait un peu désordre, parce que je mettra en danger. Enfin, sans pour le fond, ça ne changerait rien, mais...
7: Ça prouve le niveau d'excellence qu'il faut obtenir, si d'aventure tu ne l'avais pas, et que l'année suivante, ou plus exactement la session suivante, puisque c'était tous les 3 ou 4 ans, tu y retournerais.
6: On peut se représenter ?
7: On peut, bien sûr.
6: D'accord.
7: On peut. Moi, dans mon métier, j'ai connu certaines personnes qui se représentaient 3-4 fois, sans jamais l'avoir, d'ailleurs.
6: D'accord. Ouais, ben non, je n'ai pas comme projet de moi.
7: Non, mais ça, la première fois suffira.
3: C'est le grand jour. Pour Eric, c'est aussi un retour aux sources. L'examen se déroule dans la haute école de joaillerie, rue du Louvre à Paris.

0: Je suis arrivé en 87 dans cette école et ça fait quand même quelques années. Et j'aurais jamais pensé revenir pour prendre le concours.
1: Donc vous êtes 12, 6 et 6.
2: À cet instant, plus de chef d'entreprise, ni de chef d'atelier.
3: Référencé sur le numéro 73-59. Et là, je vais vous demander et votre œuvre et votre dossier. Donc,
2: chacun des 12 aspirants devient un numéro en déposant son chef-d'œuvre. Tous ont eu le même sujet avec ses difficultés et sa part d'interprétation.
3: Eric, maintenant, vous appelez 73-66. Mais de toute façon, ici, on ne juge pas les bons, on juge l'excellence, on juge les très très bons. Donc forcément, la qualité des œuvres présentées est de très très haut niveau.
2: Le jury aura la matinée pour juger les œuvres sans connaître leurs auteurs. S'ensuit un oral d'une heure. Le tirage au sort a voulu qu'Éric soit le dernier candidat. Une journée entière à attendre d'être reçu par ce jury dont il ne sait strictement rien.
0: Je suis pas inquiet, mais je sais pas, c'est un état particulier, hein. Je peux pas savoir. Bah tiens, voilà l'avant-dernier candidat qui vient de sortir. Combien de temps devant le jury, là ?
4: J'ai dû rester 40 minutes.
0: Et ils étaient combien ? 5 ?
4: Ils sont 8 ou 9.
0: Ah ouais ? D'accord. J'ai hâte d'y passer et puis d'être libéré de ça. C'est un poids quand même. C'est un poids.
2: Les dernières minutes sont interminables. Mais en découvrant le jury, Éric va avoir une bonne surprise.
0: Quand j'ai vu mon premier patron qui était là, dans ce MOF, je m'en étais pas rendu compte à ce point-là, mais les amis, la famille, mes salariés, l'école où je suis né, on va dire, et mon patron qui était mon maître d'apprentissage et mon patron qui était là, enfin bon, non, c'est un grand moment. Respect, attends, gars. Voilà.
2: Éric va maintenant attendre plus d'un mois pour connaître le résultat. À Colomiers, près de Toulouse.
5: On y va, allez.
2: C'est aussi le moment pour le jury d'experts d'évaluer le travail de Julien Le Ferronnier.
6: Quand je vous ai déposé les dossiers devant chaque pièce, et dans 30 minutes, vous vous intervertissez.
7: L'ensemble sont professionnels du métier, ça c'est très important. Certains sont MOF, il y a des anciens enseignants et des professionnels reconnus, experts dans leur domaine.
6: Pour le mot école, les trois ferronniers ont réalisé le mot école et je confirme que les trois ont bien forgé le mot école pendant les deux jours. D'accord. À vous d'apprécier le travail fait.
8: C'est quand même une belle pièce. Je ne sais pas ce que vous en pensez.
7: Ah ben, ça fait vraiment plaisir de voir des pièces comme ça.
8: Bon, c'est une bonne année quand même.
7: C'est une très bonne année, on le voit au travail rendu. Quoi.
8: Ouais. C'est une belle pièce, hein.
7: Ouais,
8: trop petit truc, mais il faut bien marquer quelque chose.
7: En tant que juré, il faut qu'il trouve des erreurs. Mais quand je dis ça, c'est. On parle d'un point sur plusieurs cent points à contrôler, à vérifier. Donc c'est vraiment on touche la perfection. Ouais.
2: Mais le portail de Julien pose soudainement problème. Le règlement impose que la porte forgée puisse s'encastrer dans un mur. Tous les candidats l'ont fait, sauf Julien.
7: Ouais.
9: La caisse, non. C'est.
7: Ah mais tu notes. C'est dommage.
9: C'est pas encastré.
7: Ouais. L'interprétation.
2: Le jury va devoir statuer hors sujet. Ou libre interprétation.
6: Premier candidat, à tout à l'heure.
10: Allez-y, monsieur.
11: Bonjour.
12: Bonjour.
2: Julien a une demi-heure pour défendre son chef-d'œuvre devant le jury. 15 minutes pour justifier ses choix et 15 minutes pour répondre aux questions.
5: Bonjour monsieur.
10: Bonjour.
5: Merci de m'avoir écouté.
10: Au revoir.
5: Au revoir. C'est passé vite, hein. Oh la vache. Pouah. Je pense que je m'en suis bien sorti. Je pense que j'ai pas eu de soucis particuliers. Maintenant, croisez les doigts pour que ça fonctionne. Pendant toutes ces années, j'ai forgé sans avoir de diplôme. Donc maintenant, j'espère obtenir ce diplôme-là pour être reconnu.
10: Voilà, c'est bon. Merci.
11: Et moi, le bijou.
5: Ça, hein ? C'est chaud, hein ? c'est jamais fini, ce concours. C'est chaud.
2: Sa lecture personnelle du règlement va-t-elle le pénaliser ? Les résultats ne seront pas annoncés avant 3 mois. Enfin, le jour du verdict. À Pouillon dans les Landes, le mail est arrivé. Toute la famille est convoquée pour découvrir ensemble le résultat.
12: Alors, ça y est. Hein ?
5: Ouais, ça y est, ouais. J'ai hâte qu'on ouvre le mail. Ouais, là, j'ai hâte, ouais.
12: C'est vrai que je stresse.
5: On va les attendre et puis ouais, on va l'ouvrir après.
12: Okay.
5: Et toi, t'es pas trop stressé, non ?
12: Hein ? Depuis 11h du matin, là, je...
5: Ah ouais ?
12: Le cœur qui tape, bah, tu sais, ça y est.
5: Pourquoi t'es stressé, toi ?
12: Ah, parce que...
5: C'est vrai que j'ai un peu la boule au ventre aussi, ouais. Et quand est-ce qu'ils arrivent, les enfants ?
12: Eh ben, ils vont pas tarder.
5: Allez, dès qu'ils sont là, on va l'ouvrir, le mail, hein. On n'attend pas une minute en plus, hein.
12: Bah non.
13: Allez, vas-y.
5: Allez, coucou. Ça va ? Ça va, Martin ?
12: Ouais.
2: Tout le monde est là. Même les parents de Julien.
14: Allez, faut que je filme.
5: J'ai les chocottes.
14: T'as cette lumière, là, c'est bon ?
5: J'espère que tu auras assez de batterie. Ah ouais, t'as les jambes tremblent. Tac, le mail. Résultat des épreuves finales, Furunidar. Je vous prie de bien vouloir trouver, ci-joint, vos résultats.
13: Aspire.
5: Attends, télécharger. Faut que je télécharge.
13: Alors ?
5: Attends. Vous avez satisfait à l'épreuve finale et vous serez donc inscrit et proposé à la liste des lauréats. C'est bon. J'ai réussi, ouais. Ça y est. Bien, mon Tom.
13: Alors, t'es content, mon papa ? Ton père, c'est un champion.
5: Ça y est. Ça y est, j'ai réussi. T'es contente alors ? Ouais.
12: Tu vas mieux dormir ? Il y a Norton.
5: Ouais, je peux.
12: Allez, Norton.
5: Ouais. Norton, ouais.
12: Bah ouais.
5: Aujourd'hui, ouais, je suis vraiment content et je réalise pas encore ce qui m'arrive. J'ai pas l'impression d'avoir. Ouais, bon, si, pourtant, bah, j'ai réussi, c'est marqué sur le papier. C'est. Voilà, maintenant, voilà, c'est bon, quoi.
12: Ça va changer quoi pour toi ?
5: Bah, je vais remonter mon taux horaire déjà.
12: Les prix ?
2: Dans la même semaine, Nicolas, le jardinier paysagiste d'Osgore, fête lui aussi son diplôme. Il est officiellement meilleur ouvrier de France.
15: Mais merci à tous pour votre aide en tout cas. Allez, ça a été énorme. Merci beaucoup.
16: Vous serez officiellement l'un des meilleurs ouvriers de France.
2: Éric, le sertisseur en haute joaillerie, a lui aussi réussi son pari. Sur 12 candidats, il est l'un des 3 heureux lauréats. Sirpa, la couturière, a eu droit, par un simple mail, à cette formule laconique. Nous avons le regret de vous annoncer que vous n'avez pas été retenu. Depuis 2015, aucune couturière de la catégorie robe du soir floue n'a réussi l'examen. Sur plus de 2000 candidats, la dernière édition du concours n'a consacré que 143 lauréats.
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0: Réunion a fait étape au tampon pour l'un des rendez-vous les plus exigeants de cette édition 2026. Avec un départ et une arrivée au parcours de santé de la Pointe, la commune a accueilli 72 coureurs engagés sur plus de 125 km.
1: Aujourd'hui, on a décidé d'offrir aux tour cyclistes de faire l'arrivée et le départ sur ce parcours de la Pointe pour mettre en valeur ce magnifique parcours. Il y a quand même 16 équipes, il y a 72 coureurs, ça reste un bel événement. Et puis les tamponnels sont toujours heureux d'accueillir le vélo sur la place publique ici au tampon. Peut-être que Maillot Jaune va changer d'épaule ce soir, et c'est une bonne chose parce que ça donne un peu de piment à cette course.
0: Après une longue portion roulante, la course s'est durcie dans les derniers kilomètres avec la montée vers le tampon.
2: On était pendant quasiment 2h30 sur du plat, à quasiment pas forcer dans le peloton, à passer dans la montée du tampon où il fallait tout mettre jusqu'à l'arrivée. Mais c'est une très belle arrivée dans un super cadre. Et ouais, satisfait, content de gagner ici au tampon.
0: Avec son profil exigeant, cette étape pouvait jouer un rôle important dans la suite du classement général.
3: Tour cycliste 2026, étape numéro 3, une des étapes de vérité qui nous laisse présager de ce que pourrait être de façon assez claire le vainqueur du tour cycliste. Assez magique, c'était surtout euphorique. On a eu une arrivée digne donc des plus belles épreuves du calendrier sportif réunionnais. La ferveur du public était vraiment importante.
4: J'ai assisté pour la première fois de ma vie à une course cycliste où on a pu encourager en fait mon neveu Guillaume Derveillé qui a fini deuxième pour cette étape. Super ambiance franchement, le cadre nickel.
0: Porté par les encouragements du public, les coureurs ont offert une arrivée intense au tampon au cœur d'un rendez-vous sportif très attendu. Au Boulodrome des Araucarias, le Batcar et culturel et sportif a réuni associations, familles et habitants autour d'un après-midi de découverte. Une nouvelle étape du festival, pensée pour aller directement à la rencontre des publics dans les quartiers.
5: Nous organisons le 4e Batcar et culturel et sportif, qui est une manifestation destinée aux familles, aux enfants et surtout aux personnes qui habitent dans des endroits où il se passe peu de choses, culturellement parlant. C'est important pour nous d'aller sur le territoire à la rencontre des publics. Une belle aventure communale et théâtrale proposée par le Théâtre Luc Donat.
0: Sport, culture et pratiques artistiques se sont côtoyés tout au long de la journée. Parmi les animations proposées, l'UCEP a fait découvrir plusieurs disciplines originales pour encourager les enfants à bouger, apprendre et partager ensemble.
6: Notre mission première est vraiment d'éduquer les enfants par le sport. Donc on éduque à des valeurs, que ce soit de respect, d'éducation à la citoyenneté. Par le sport, on permet aux enfants en fait, de découvrir un panel d'activités pour augmenter aussi leurs pratiques sportives, pour proposer des activités plutôt innovantes. On a proposé du double dutch et aujourd'hui, on a du tchoukball, du speed stacks et une petite initiation au badminton.
0: La créativité était également au rendez-vous avec des ateliers de magie, d'improvisation et de nombreuses propositions accessibles à tous.
7: Les ateliers qu'on a fait, c'est faire de la magie avec des objets qu'ils peuvent retrouver facilement, comme avec des gobelets en carton, des sachets de boulangerie, des petits cailloux, et leur montrer qu'avec très peu de trucs, on peut faire des choses assez folles, quoi.
0: En sortant des lieux culturels traditionnels, Batcaré rapproche les habitants du sport, de la culture et du monde associatif dans un esprit de découverte et de convivialité. Samedi 22 août, de 9h à 15h, une collecte de sang est organisée à l'hyper-U L'Achatoire. Pensez à vous munir d'une pièce d'identité et venez nombreux pour accomplir un geste simple, généreux et essentiel. Donnez votre sang pour sauver des vies. Les 29 et 30 août, rendez-vous au Grand Kiosque pour le salon d'été Maison et Jardin. Découvrez les dernières tendances, faites-le plein d'idées et profitez de conseils pratiques pour aménager, rénover et embellir votre maison et votre jardin. Le salon accueillera également une exposition féline. 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